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1: Taureau, je crois que c'est du 21. Ah non, je sais plus.
2: Savez-vous ce que c'est que l'astrologie ?
3: C'est les astronautes qui vont dans l'espace.
1: C'est l'espace et les constellations, le placement des étoiles.
2: Vous êtes de quel signe ?
3: Verseau. Moi, je crois que je suis taureau.
1: Moi, je suis taureau.
2: Comment on a découvert que vous étiez de ce signe-là ? C'est grâce à quoi ?
1: Au mois de l'année, par exemple, le taureau, je crois que c'est du 21 mars jusqu'au 20... Ah non, je sais plus.
3: Moi, j'avais un petit carnet de jeu et il y avait un jeu. Si on réussit le jeu, on savait on était de quel signe.
4: C'est quand même magique, hein ?
5: Waouh, c'est fabuleux ! Et pourquoi on fait ça ?
3: Je sais un peu, Verseau, c'est de quel temps à quel temps ? C'est de la fin de janvier au début de février. Et moi, vu que je suis née le 31 janvier, je suis Verseau, du coup. Ça s'appelle des signes astrologiques. Et l'astrologie, du coup, c'est des signes astrologiques.
2: T'es taureau, ça veut dire que tu rentres, t'as besoin d'une étable ?
1: Non, c'est sur les qualités. C'est quand on est, par exemple, taureau, dans le mois où on est taureau, on n'est pas comme d'habitude.
2: Et vous êtes comment, messieurs les taureaux ?
1: J'en sais rien.
6: Il possède certainement des qualités, mais voilà. Lesquelles ?
3: Je sais pas, moi, je pense de l'émotion. Beaucoup, beaucoup d'émotions. Après, je sais pas.
7: Comment je peux te montrer que je peux être fort et sensible, noble et affectueux ?
3: Aïe. Les taureaux, par exemple, ce sont des personnes qui sont nées pendant les mois de taureau.
8: C'est logique.
1: Quand on est taureau, on se contrarie plus, on est plus vexé, alors que d'habitude, non.
3: Taureau, vu que les taureaux, c'est costaud, je pense que les taureaux, ils sont costauds. Enfin, ceux qui ont les signes astrologiques taureaux, ils sont peut-être très forts.
2: Et les balances, alors ?
3: Quand on était le signe astrologique balance, c'est-à-dire que quand il y a quelqu'un qui nous dit quelque chose, on va le balancer.
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9: Être de mauvaise humeur, ça arrive, mais savoir le dire en breton, c'est pas simple. Eh bien, je vais vous l'apprendre. Et puis, les beaux taurels, coucou, ça va être votre tour aujourd'hui.
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9: Alors pour les râleurs du matin ou les râleurs de toute la journée, il y en a, on en connaît, hein, ceux qui ne sont jamais satisfaits et aboient au lieu de parler, eh bien, c'est gualimor, le mot à employer. Gualimor et out armintiement. Tu es de mauvaise humeur ce matin. Gualimor et out armintiement. C'est un mot composé donc avec gual en premier qui signifie mauvais, le mal ou le malheur. Employé devant un mot, gual sert à insister sur le côté néfaste, mauvais d'une chose. Par exemple, Gualvrudet, c'est une personne de très mauvaise réputation. Donc, gual et immor, gualimor, hein, ça veut dire de mauvaise humeur, de très mauvaise humeur même d'ailleurs. À dire à votre ado, à votre conjoint ou collègue, ou pas en fait, hein, sinon ça va créer la dispute. Mais maintenant, vous saurez dire, gualimor et des irio, ceci est de mauvaise humeur aujourd'hui, gualimor et des irio. Retenez donc pour aujourd'hui que gual signifie mauvais en breton, immor, l'humeur, gualimor. La mauvaise humeur.
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9: Et maintenant, nos Botorel. Nom de famille assez répandu. Alors, Botorel, ça sonne fortement breton, hein ? Ouais ? Eh ben non. C'est une version bretonisée d'un nom de famille qui vient de l'ancien français. Il n'y en a pas beaucoup en breton, mais il y en a quelques-uns, comme celui-là. Botorel, ça vient de Boterel, qui avait perduré dans la langue galaise, en Haute-Bretagne. Un nom attesté au XVe siècle, on le trouve aussi chez nos voisins de Cornouailles britanniques d'ailleurs. Mais Botorel, Boterel ou encore Botrel, comme Théodore, le célèbre chanteur de la Papolaise, eh bien tous ces noms viennent d'une ancienne forme française, Boterel, qui signifie le petit crapaud. Mais alors, c'est pas un petit crapaud, ça servait surtout de surnom péjoratif, donné à une personne n'ayant pas des traits de visage des plus beaux, ou d'une personne méprisable, pas agréable du tout. Donc, même si ça semble breton, eh bien l'origine, pour le coup, vient de la partie non bretonnante de la Bretagne. Et ça a été mis ensuite à la sauce armoricaine, langue bretonne par nos anciens. Voilà, quelques mots de plus et des explications sur notre belle langue bretonne. Je vous dis à demain pour d'autres surprises. Ken Warhouas.
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1: Un circuit court aujourd'hui à Saint-Pierreville. Nous sommes au nord-ouest de Privas avec Sabine Loulier pour découvrir Castanaïs.
2: J'ai décidé de créer une ligne de cosmétiques qui sont fabriqués avec les châtaignes que l'on produit sur l'exploitation. Et donc cette ligne de cosmétiques, elle est certifiée bio et nos châtaignes sont bio et AOP châtaignes d'Ardèche.
1: Et donc aujourd'hui, Sabine nous propose une crème corps et une crème visage.
2: Donc la particularité en fait de la châtaigne, elle est multiple. D'abord, la châtaigne est très riche en sucre, ce qui permet d'avoir ce côté très très hydratant de la crème. Également, la châtaigne contient du tanin, qui est issu, vous savez, de l'arbre et de la sève. Le châtaignier contient beaucoup de tanins. Et donc, ces tanins, en fait, ont un rôle un petit peu antioxydant qui permet de faire que la crème convienne aux peaux qui sont un peu rosacées, vous savez, des peaux un peu atopiques, des peaux un petit peu fragiles. Et puis, troisième effet, et pas des moindres quand même, ce sont les polyphénols qui sont très riches et condensés dans la châtaigne et qui en font un anti-âge naturel imparable. Pour l'instant, l'accueil est plutôt favorable, très favorable. C'est vrai que les Ardéchois sont très surpris. Ils ne connaissaient pas, évidemment, je leur dis que c'est normal parce que ça n'existait pas avant. L'usage en cosmétique est encore balbutiant.
1: Et c'est donc en profitant des 12 hectares de sa châtaigneraie multicentenaire que Sabine a décidé de se lancer dans l'aventure Castanaïs. Et donc forcément, en parallèle de ces produits cosmétiques, vous avez également toute une gamme de bonnes choses à déguster.
2: C'est une gamme qui est assez restreinte, mais qui va à l'essentiel. De la crème de châtaigne, de la crème de châtaigne saveur pain d'épices, de la farine de châtaigne et des châtaignes au naturel. Et qui fonctionne bien, quoi qu'il soit aussi...

0: sortir, si tout se passe bien, de cette taille. Et donc l'année d'après, il récupère ses greffons, il regreffe, donc on choisit nos variétés. Une chose aussi importante, c'est que mon mari est un des derniers à pratiquer une greffe en flûte traditionnelle sur laquelle on n'utilise absolument pas de mastic. Voilà, c'est-à-dire qu'on utilise la sève qui sert de colle. Et donc tout le process est super naturel. Donc moi, quand j'ai vu ça, je me suis dit, mais c'est un travail incroyable qui passe sous silence. Et donc moi, je voulais essayer de donner à voir cette passion pour le châtaignier. Donc c'est pour ça que j'ai aussi cherché à faire des produits qui soient élégants, qui soient vraiment de très haute qualité. C'est pour ça d'ailleurs que la crème que je produis, les crèmes cosmétiques, elles sont bio, mais elles sont dans des pots qui sont compostables et biodégradables, avec des étiquettes en papier, une encre, une colle qui sont non impactantes pour l'environnement. Vraiment, c'est l'essence même de l'Ardèche, sans aucun PFAS, sans aucun produit controversé. Et les produits, on peut les mettre au jardin quand on a fini de les utiliser.
1: Alors, pour en profiter, plusieurs possibilités. Rendez-vous directement ici à Saint-Pierreville, après avoir passé un petit coup de fil, ou alors sur le site internet Castanaïs. Comme d'habitude, je vous mets toutes les infos qu'il vous faut sur ici.fr Drôme Ardèche, rubrique circuit court.
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3: Bonjour à toutes et tous, bienvenue dans Affaires classées, le podcast. Nous sommes en janvier 1879. Le sympathique garde champêtre du village de Laguinge, en Haute-Soule, est poignardé de 5 coups de couteau dans une auberge. Les gendarmes arrivent et son meurtrier a disparu.
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3: Les bohémiens. Ces individus, migrant en groupe d'un village à l'autre, ont longtemps alimenté les conversations, les polémiques, les peurs au Pays basque et au-delà. Les historiens situent leur arrivée dans le coin en l'an 1602. C'est le seigneur d'Urtubi à Urugne et le vicomte d'Etchaus à Baïgorry qui accueillirent en nombre ces descendants du peuple Tzigane ou Rome venus de Bohême grâce au sauf-conduit que le roi de cette contrée d'Europe centrale délivrait. Nombre d'entre eux vont finir par s'implanter en Soule ainsi que dans les pays de Cise et de Mix. Vivant à l'écart des villages, ils offraient leurs services aux villageois, bien contents de leur donner du travail contre très peu d'argent. Selon les saisons, ils étaient employés chez les paysans. D'autres œuvraient comme vanniers, empailleurs de chaises ou tondeurs de mulets. Leurs épouses fabriquaient des chapeaux, de la vannerie aussi. Elles ne tardèrent pas à susciter la curiosité, voire la peur, lorsqu'elle disait disposer de pouvoirs magiques, de remèdes naturels ou jurant prédire l'avenir en lisant dans les lignes de la main. Frappant à la porte des fermes, on les disait mendiants, voire chapardeurs. Dans les gendarmeries du secteur, les plaintes des villageois affluaient pour vol d'animaux, de victuailles ou de linge. Leur présence finit par agacer le préfet palois qui décide de lancer en 1802 une gigantesque rafle. 475 bohémiens sont arrêtés et jetés en prison dans l'attente de les expédier outre-Atlantique en Louisiane. Mais le projet du préfet tourne court et la plupart des rescapés de la rafle reviendra vivre au Pays basque où ils désigneront leur propre roi.
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3: Il se nomme Pierre Aguerre. Il vit en Haute-Soule, dans le petit village de Laguinge, et partage son existence avec une femme, encore jeune, qu'il dit être son épouse, même si les registres d'état civil du secteur ne trouvent nulle trace de leur mariage. Chez les bohémiens, point n'est besoin de s'ennuyer avec les formalités. On est libre depuis des lustres, et la loi que l'on reconnaît, d'abord, est celle des traditions. La modeste masure qui lui sert de quartier général à Laguinge ne l'empêche toutefois pas de faire de fréquentes excursions ailleurs. Pour tondre

0: les mulets officiellement, comme il le clame à ceux qui l'approchent, et peut-être aussi pour tondre les bourses et les biens des paysans du secteur. Combien de fois, en effet, son premier voisin n'a-t-il pas déploré des vols d'objets agricoles ou d'animaux dans sa propre ferme ? Ledit voisin aurait bien aimé récupérer ses biens en signalant ses méfaits aux gendarmes de Tardets. Mais Aguerre traîne une sale réputation. Maintes fois condamné pour vol, violence, il pourrait bien se venger. Aguerre sait cultiver ses relations et, pour asseoir son autorité, il va lier amitié avec un homme influent au village. Le garde champêtre, un certain monsieur Iriard. Le brave fonctionnaire est au courant de tous les potins du village. Son goût immodéré pour la bouteille fait de lui un informateur facile, de premier choix. Ce 9 janvier 1879, Aguerre accoste le garde champêtre. Il l'invite sans peine à boire ensemble dans le premier cabaret venu. Les deux larrons y retrouvent le vieux Albex, un paysan du coin, et l'instituteur du village, qui a momentanément déserté sa classe. C'est alors parti pour une série de plusieurs tournées de vin.
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0: Dans le canton de Tardets, chacun sait que le garde champêtre, Iriard, est de ces muets à qui la picole alimente surabondamment les paroles. Ce soir de janvier, la nuit tombe tôt et la conversation s'éternise. Ivre à l'excès, Iriard dévoile toutes sortes de fâcheux secrets sur tel ou tel habitant du village. Ses amis, tout aussi ivres, en rajoutent. Soudain, Iriard explose de colère. Il menace ses acolytes de comptoir en ces termes.
2: « Pour un peu, je vous battrai comme on taille le lin !»
0: À peine a-t-il fini sa phrase que Pierre Aguerre, le roi des bohémiens, se retourne. Il lui assène 4, voire 5 coups de couteau en hurlant « Ah, puisque tu le veux, c'est comme ça !» Celui qu'on surnomme le roi des bohémiens prend, sans attendre, la poudre d'escampette, sans doute en direction de son domicile. Dans le troquet, c'est la panique absolue. Le pauvre garde champêtre hurle de tous ses poumons. Il scande des mots de peur, conscient sans doute qu'il vit ses derniers instants. Quelques secondes suffiront pour qu'il s'effondre, baignant dans son sang. On accourt des maisons voisines, le médecin de Tardets arrive peu après, mais il est trop tard. Le malheureux Iriard accuse plusieurs plaies profondes. L'une d'elles a perforé l'abdomen, causant la libération d'une partie de ses intestins. Les gendarmes rappliquent à cheval. Avant d'expirer, Iriard réussit malgré tout à leur balbutier quelques mots, dont le nom de son meurtrier. On se lance aussitôt à la recherche d'Aguerre. Voyant de la lumière à l'intérieur de sa ferme, les gendarmes l'encerclent avec prudence. Qui sait si le roi des bohémiens n'a pas encore quelques armes qu'il pourrait utiliser pour s'enfuir.
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0: Malin, Aguerre s'éclipse par la porte arrière de la demeure. Il marche à pas de loup avant de se blottir dans les broussailles, espérant tromper la vigilance des gendarmes et s'évanouir dans la nature, afin peut-être de se planquer plus tard en Espagne. Hélas, le bruit de ses pas sur les feuilles desséchées va le trahir. On le saisit avant de le coucher au sol, sous la menace d'un fusil. Les gendarmes imaginaient qu'une telle posture lui ôterait toute envie de résistance. Que nenni ! La perspective de sombre lendemain réveille son audace. Aguerre tente les plus violents efforts pour se soustraire à ses gardiens, usant de coups, de nouveaux coups de poing à dessein. Mais la vaillance des gendarmes aura raison de lui. Le voilà maintenant conduit à Tardets, où son interrogatoire commence. Et la première question qui se pose, pourquoi a-t-il tué Iriard ? Le roi des Bohémiens aurait fort bien pu être en proie à des remords, formuler des regrets au besoin. Pas un instant. Il livre une fable ingénieuse à ses yeux. À l'écouter, le garde champêtre l'a d'abord frappé avec un bâton, jeté à terre et menacé de mort. C'est pour se défendre et seulement pour cela qu'il s'est emparé d'un couteau qu'il range habituellement dans sa poche. Il avoue donc son forfait, sans hésitation, mais entendez-le bien, son seul regret est de ne pas lui avoir tranché la gorge. Iriard l'avait saisi au bras et serré si fortement qu'il n'avait pas le choix, dit-il. Hélas, pour Aguerre, cette jolie fable ne convainc personne. Les piliers de comptoir présents le soir des faits démentent formellement son récit. Et le médecin venu l'examiner ne trouve sur son corps aucune trace de plaie, de contusion ou d'ecchymose. Conclusion, Aguerre ment.
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0: Le procès du roi des Bohémiens s'ouvre à Pau le 21 février 1879. Une foule nombreuse a fait le voyage pour l'occasion. Des congénères venus du Pays Basque, des amis et aussi des proches du malheureux garde champêtre que chacun appréciait en Haute-Soule. Le procès d'un Bohémien n'a rien d'une première à la cour d'assises des Basses-Pyrénées, mais cette fois, on juge l'autoproclamé roi des Bohémiens. Âgé de 58 ans, il a le teint cuivré, l'air astucieux et même féroce, selon l'un des journalistes parisiens présents au procès. Les préjugés contre les Bohémiens ne manquent pas. Le président de la cour, par exemple, M. de Lagerie, pose en préambule, je cite, « qu'au milieu de la race noble et loyale des Basques vit la race maudite et dangereuse des Bohémiens ». Aguerre, selon les témoins, aurait été proclamé roi des siens à cause de ses innombrables méfaits. Il était si redouté en Soule que même le maire du village de Laguinge en avait peur. L'élu lui délivrait son certificat de bonne vie et de bonne mœurs, non parce qu'Aguerre était vertueux, mais pour qu'il aille migrer ailleurs. Le procès vire au mauvais spectacle. Tantôt calme, Aguerre justifie sa royauté bohémienne et tente de lui donner quelque chose d'imposant. Tantôt en colère, il se dresse sur son banc. Saisissant la rampe des deux mains, il insulte, il menace les témoins qu'il dit être des suppôts du diable. Ses regards menaçants n'épargnent personne, pas même son avocat. Aucune émotion n'affecte son visage quand on lui présente les vêtements ensanglantés du défunt. Avec un tel client qui ne rêve que de représailles et de vengeance, la cour d'assises n'aura aucun état d'âme à envoyer le roi des Bohémiens au bagne, à perpétuité.
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0: Le roi des Bohémiens, c'était ce nouvel épisode en podcast. Merci de l'avoir écouté. Dans un prochain rendez-vous, je vous emmènerai en 2018 du côté de Pau avec une intervention policière qui va faire couler beaucoup d'encre.
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1: Observer, analyser, décortiquer, reproduire, quatre verbes qui résument le mode de fonctionnement et une bonne partie de l'enfance de Jacques de Vaucanson. Né le 24 février 1709 à Grenoble et dixième enfant d'une famille de gantiers, quand la mère de Jacques, très pratiquante, va voir son confesseur, il passe ses dimanches dans une pièce quasi vide où trône seulement une vieille et immense horloge.
2: Il est 8 ans.
1: C'est comme ça que le petit Jacques va comprendre son fonctionnement jusqu'à en reproduire une avec un couteau et quelques bouts de bois.
3: Alors il faudrait pas dire le bout de bois, mais les deux bouts d'un bois.
1: C'est le début d'un long voyage dans l'ingénierie qui mettra pourtant un moment avant de prendre son rythme de croisière. Influencé par sa famille, Jacques est pendant longtemps tiraillé entre la vie religieuse et les recherches scientifiques. Mais à l'âge adulte, l'attrait de la technologie est le plus fort.
4: J'ai fait mon choix. Il est quand même trop tôt pour le faire.
1: Après plusieurs années d'études et la perte de ses économies, un de ses cousins l'envoie en Normandie pour lui faire passer l'envie de continuer dans ce domaine. Mais c'est là que Jacques va faire une rencontre qui va annihiler les espoirs de sa famille.
5: Les calculs sont pas bons, Kevin.
1: Celle du chirurgien médecin Claude-Nicolas Leca, superstar de la médecine à l'époque. C'est comme ça que va se confirmer l'une des ambitions de Vaucanson, recréer avec un automate les fonctions vitales humaines, comme la circulation du sang, la respiration ou encore la digestion.
6: On commence toujours par un petit jus pour bien se purifier de l'intérieur.
1: Il lui faudra une petite dizaine d'années pour présenter ce qui fera sa renommée. Nous sommes en 1738 et malgré un coût exorbitant, le tout Paris se presse pour observer le joueur de flûte traversière, l'automate de Jacques de Vaucanson.
7: Son histoire parle d'humanité et de son voyage pour trouver sa place parmi les hommes.
1: Jacques conçoit un ingénieux système stocké dans le socle, un cylindre en bois garni de picots qui entraîne des leviers, des chaînes et des câbles. Un mécanisme qui pouvait modifier le débit d'air, la forme des lèvres, le mouvement des doigts. Même l'Académie des sciences est bluffée. L'année d'après, Jacques de Vaucanson récidive non pas avec un, mais deux automates.
8: Oui, les tomates, elles restent parallèles, il n'y a aucun problème.
1: Un nouveau musicien, le joueur de tambourin, et surtout ce qui deviendra son chef-d'œuvre, le canard digérateur. Une réplique de l'animal capable de cancaner, simuler la nage, manger et digérer. Le mécanisme de la digestion était d'ailleurs laissé visible pour que chacun se rende compte de la complexité de l'œuvre. Même si l'existence d'une vraie digestion est contestée par certaines sources, elles s'accordent toutes sur la perfection technique de l'animal. C'est la consécration pour Jacques.
9: Tu vois cet homme-là ? Il est très connu. Par contre, avant ça, c'était un parfait inconnu.
1: Il se retrouve nommé par l'État français inspecteur général des manufactures de soie. La soie, à cette époque, c'est une industrie florissante mais qui a besoin d'être modernisée. Ce à quoi Vaucanson travaillera jusqu'à la fin de sa vie en développant notamment un prototype de métier à tisser.
7: Si mes calculs sont exacts, attends-toi à voir quelque chose qui décoiffe.
1: La machine, basée sur ces automates, est trop complexe et trop en avance sur son temps. Mais notons qu'elle sera reprise plus tard par un certain Jacques-Joseph Jacquard, dont le métier à tisser révolutionnera le monde. À sa mort en 1782, Jacques de Vaucanson lègue tous ses travaux et ses machines. Ce legs permettra la création du toujours actuel Conservatoire des Arts et Métiers. Voltaire disait de lui, le hardi Vaucanson, rival de Prométhée. L'un des plus grands génies du XVIIIe siècle était un Isérois, illustre Isérois.
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10: Dixième étage au CHRU de Nancy, service médecine légale, unité médico-judiciaire. Ah, elle est là.
11: Bonjour.
10: Bonjour Élodie. D'habitude, quand on voit un médecin, bon, ça peut être qui tout double, c'est pour se faire soigner ou pour avoir de mauvaises nouvelles. Mais comme vous êtes dans les coins, vous, c'est pas bon.
11: Alors généralement, non, c'est assez mauvais signe de venir chez le médecin légiste. Mais il y a des gens qui pensent qu'ils ne viennent chez le médecin légiste qu'une fois décédés, ce qui n'est pas vrai. Puisque là, actuellement, vous êtes dans le service de l'unité médico-judiciaire où on prend en charge les victimes vivantes.
10: On vous connaît plus en tant que médecin légiste quand vous intervenez dans les feuilletons sur les scènes de crime, par exemple.
11: On va dire du point de vue du grand public, on nous voit à travers les séries télé, dans sa salle d'autopsie, parfois un petit peu lugubre pour rajouter, mais on intervient finalement beaucoup plus en fait auprès des victimes vivantes.
10: D'accord. Les victimes vivantes représentent plus de votre temps de travail.
11: Oui, alors sur Nancy par exemple, on voit à peu près 5000 victimes par an et on va faire 500 autopsies par an.
10: C'est qui une victime ?
11: Alors une victime, c'est une personne qui a été victime mais de violence. Alors on pense aux violences volontaires, bien sûr, aux agressions dans la rue, malheureusement aussi des faits de violence sexuelle ou des maltraitances à enfants, mais aussi les personnes qui ont été victimes de violences dites involontaires, accidents de voie publique, accidents du travail, même un accident domestique.
10: Toutes les victimes passe par chez vous ?
11: Alors oui, sur Nancy, en fait, à partir du moment où elles souhaitent déposer plainte, elles vont au commissariat ou à la gendarmerie. Mmh. Et ensuite, l'enquêteur va prendre contact avec notre service pour prévoir un rendez-vous sur cette unité.
10: Et c'est vous qui les recevez ?
11: Et c'est les médecins légistes qui les reçoivent pour pouvoir les examiner.
10: Vous, c'est une vocation ?
11: Oui, j'ai fait médecine pour faire médecine légale. Bon, je suis de l'ancienne génération où j'avais quand même une spécialité. Je suis médecin du travail de formation, mais je n'ai exercé que dans le cadre de la médecine légale.
10: Pourquoi ?
11: C'est une excellente question, souvent posée. Pourquoi on en arrive à la médecine légale ? Donc déjà, pas du tout par rapport aux séries télé ou autres.
10: Est-ce que vous avez quel âge ?
11: Alors moi, j'ai 38 ans.
10: Ouais, donc votre génération, elle a regardé quoi comme séries télé médicales ?
11: Bon, à l'époque, c'était Urgence. Moi, j'ai connu aussi les débuts de Bones à l'époque. Et je fais, d'ailleurs, on pourra en parler, de l'anthropologie médico-légale dans mon activité.
10: Qu'est-ce que c'est, ça ?
11: Alors ça, c'est l'examen des ossements qui sont découverts soit, par exemple, à l'extérieur, soit dans une habitation, dans la nature, mais ça peut être aussi l'examen d'ossements au décours d'une autopsie d'un corps qui a pu être très altéré, justement pour rechercher des lésions et aussi pour établir ce qu'on appelle le profil biologique pour essayer de comparer aux personnes disparues.
10: Oui, là on rigole, mais c'est pas drôle en fait. Hein.
11: Non, c'est pas drôle, mais c'est assez satisfaisant parce que ça permet aussi de pouvoir identifier des ossements et ça c'est toujours satisfaisant de pouvoir rendre, on va dire, un défunt à sa famille.
10: Bon, on revient au pourquoi du comment. Pas du tout inspiré par les séries, votre vocation ?
11: Non. Alors moi, de base, je pense que mon inspiration vient surtout de mon père, qui était paléontologue. Donc depuis toute petite, j'étais bercée dans les ossements, plutôt australopithèque, hein, on était plutôt sur l'ancien humain, et beaucoup sur l'archéologie, anthropologie, et je voulais être égyptologue quand j'étais petite, mais pour découvrir des momies. Donc maintenant, je fais des momies, mais dans un cadre plus récent que de l'Antiquité. Et je pense que c'est ce qui m'a donné en fait ce plaisir, cette curiosité vis-à-vis de l'humain, de l'humanité. Et puis après, d'autres m'ont fait découvrir en fait ce qu'était la médecine légale par le biais d'amis de mes parents qui étaient médecins légistes et médecins généralistes. Et quand j'ai assisté à ma première autopsie, quand j'étais en troisième année de médecine, j'ai su que ma place était là.
10: On peut aller visiter un peu le service ?
11: Oui.
10: Il y a des victimes à toute heure et tous les jours qui viennent ici.
11: Alors en fait, l'unité médico-judiciaire, c'est un service de consultation. Donc on est ouvert de manière fonctionnelle du lundi au vendredi, aux horaires classiques de consultation. Mais on a aussi une permanence de médecine légale. C'est-à-dire que les nuits et les week-ends, un médecin légiste peut être contacté pour justement soit voir des victimes en urgence, soit aller faire des levées de corps, donc examiner des défunts sur des lieux de découverte.
10: Oui, c'est ça. De toute façon, si quelqu'un décède, on fait appel. Là, vous vous déplacez, vous venez forcément ?
11: Non. Alors, non. Si quelqu'un décède, c'est un médecin qui va faire le constat de décès. S'il y a quelque chose de suspect, si on est dans le cadre de mort violente, à ce moment-là, la justice sera informée par un obstacle médico-légal sur le certificat de décès et demandera à ce moment-là au médecin légiste de se déplacer éventuellement sur place ou décidera directement de faire amener le corps à l'Institut de médecine légale pour les autopsies.
10: Donc, les autopsies, elles ont lieu ici, au 10e étage ?
11: Non, c'est pas dans ce bâtiment. C'est un bâtiment qui est excentré au fond du CHU, à côté d'une petite chapelle en continuité de la chambre mortuaire.
10: Bon, là, le service, c'est quoi ? C'est un couloir, des portes et des bureaux ?
11: Exactement.
10: Il n'y a rien à voir.
11: Donc, effectivement, ça, c'est un service de consultation. Donc, il y a des consultations classiques de bureaux. Et en fait, à l'unité médico-judiciaire de Nancy, comme dans maintenant une grande majorité de centres hospitaliers universitaires, il y a en fait un dispositif qu'on appelle audition Mélanie. Donc, ça, c'est cette salle où l'enfant va être en présence d'un enquêteur qui est formé à recueillir la parole d'un enfant victime de violence. Et pendant ce temps-là, donc, il va être à la fois filmé et puis enregistré à l'aide d'un micro. Et donc, il y a une vitre sans teint qui sépare d'une salle qu'on appelle la salle de régie où va se faire l'enregistrement et où un autre enquêteur sera également présent derrière la vitre pour voir un petit peu ce qui se passe et poser éventuellement des questions complémentaires par la suite.
10: Bon, quand vous avez choisi cette voie, vous saviez qu'il y avait cette partie-là ?
11: Oui. Oui. Quand j'ai fait médecine, je voulais faire médecine légale. Et quand j'ai fait mes stages, en fait, en tant qu'étudiant en médecine, j'ai découvert ce que je n'avais pas eu l'occasion d'appréhender, le côté victime vivante. Donc oui, j'ai choisi la voie en sachant quelle était la globalité du travail.
10: C'est un quotidien très intense, j'entends. Hein ?
11: Alors, très intense et très varié surtout. Et c'est ça qui est très agréable aussi, nous, dans notre travail, je pense, pour justement même si ce sont pas des choses joyeuses dans tout ce qui se passe, mais voilà, on va être le matin auprès des victimes vivantes, on peut être l'après-midi au niveau de l'Institut de médecine légale. Ça nous arrive d'être appelés pour faire ce qu'on appelle les reconstitutions. Donc quand on a fait des autopsies ou des examens de victimes, un juge d'instruction peut demander à ce qu'on soit présent quand il va essayer de refaire ce qui s'est passé pour demander notre avis par rapport à ce qu'on avait constaté, aux déclarations de la personne qui est entendue. Et puis après, comme ça arrive, je l'ai fait ce matin, aller aux assises également, enfin devant des cours criminels pour pouvoir être entendu par rapport à nos constatations faites, et donc pouvoir apporter, en fait, suivre le dossier jusqu'au bout.
5: Ouais, c'est ça. Vous avez une vie comme dans une série quand même, j'ai l'impression. Hein.
11: Oui, on a quand même des éléments qui sont repris dans les séries télé.
5: Bon, on va refermer cette porte. Bon, souvent un médecin soigne. Il peut être porteur de mauvaises nouvelles, mais aussi de guérison. Vous êtes plutôt dans un aspect morbide, sordide, plus difficile. Comment vous le vivez finalement au quotidien ?
11: Alors moi, je ne le vois pas en tant que morbide. Je suis un médecin de constat, d'expertise, pour apporter des choses objectives à la justice. On a quand même une pierre à apporter justement aux victimes pour faire reconnaître les préjudices qu'elles subissent et apporter un éclairage factuel à la justice.
5: Bon, bah merci de nous avoir accordé un petit peu de temps entre deux autopsies. Je rigole, mais
11: c'est pas tout à fait faux.
5: Merci bien, bonne fin de journée.
11: Merci, vous aussi.
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1: Vous êtes dans un club de quelque chose, vous ? Genre, vous faites du foot le dimanche matin ou du tennis le mardi soir ? À moins que vous attendiez impatiemment le mercredi après-midi pour aller vous éclater au club des cheveux d'argent. Cathy, elle, son club à Bois-Guillaume, il s'appelle Invigno Meritas. Bon, je vous le dis, Cathy, dans son club, on cultive du raisin. Par contre, j'ai du mal à la trouver.
2: Ah, si on se carre pas au même endroit aussi, hein ?
1: Bah oui.
2: Comment tu vas ?
3: Bien, et toi ?
2: T'as vu le soleil ?
3: Bah écoute, regarde, l'exposition est
2: magnifique, hein ?
1: On est au pied du conservatoire de musique de Bois-Guillaume.
3: Oui !
1: Et ici, Cathy et ses copains ont planté des vignes pour faire du vin.
3: Bah oui, le vin de Invigno Meritas.
2: Tu me les montres de plus près, alors ?
3: Allez, on y va.
1: Il y en a pas mal des vignes dans l'agglo rouennaise.
3: Il y en a à Bois-Guillaume, il y en a à Biorel, il y en a à Mont-Saint-Aignan.
1: Et les copains d'Invigno Meritas n'en ont pas qu'au conservatoire de Bois-Guillaume.
3: Deux arts sur le Mont-Fortin, avec 1431 pieds. Et tu peux voir les vignes de Rouen. Quand tu es en bas de la rue Jeanne d'Arc, tu lèves le nez au-dessus de la gare, tu vois les vignes.
2: Alors qu'est-ce qui vous a appris de monter cette association là de viticulteurs amateurs ?
3: Une idée folle de Philippe Rivals, qui est d'une famille de vignerons dans le Tarn. Ouais. Et il habite à Bois-Guillaume, en face d'un terrain, et il disait ça serait bien de mettre des vignes sur ce terrain. Et avec le propriétaire du terrain, M. Humann, il nous a mis à disposition gracieusement son terrain. Et puis, courageusement, les vignerons de Bois-Guillaume ont planté différents cépages. Ça fait 10 ans.
1: Elle n'est pas toute jeune, l'association.
3: Ça fait 10 ans que l'association existe. On apprend sur le tas.
2: Tu connaissais rien avant, toi ?
3: Rien du tout.
1: Rien du tout.
3: Rien du tout.
2: Et là, tu es venu avec ton sécateur et tout.
3: Je peux te montrer comment on taille une vigne maintenant.
2: C'est la période, en fait.
3: Hein ? Ah, on va le faire, là, ça y est, on commence. Ouais. On attend un petit peu parce qu'on ne voudrait pas se taper des petites gelées le mois prochain.
2: Quand tu étais gamine, tu gaulais les pommiers ?
3: Oui, plutôt les pommiers que les vignes.
2: Aujourd'hui, tu tailles les vignes ?
3: C'est ça.
2: Il a fallu prendre des cours ou quoi, alors ? Comment vous avez appris ?
3: On fait des cours ouverts à tout public. On a eu la semaine dernière une session de taille.
2: Ah, vous en donnez en plus ?
3: À Bois-Guillaume, les gens viennent.
1: Il y avait du monde à la dernière session de taille.
3: On était une quinzaine de personnes quand
2: C'était une session de taille.
3: Tu veux essayer ?
2: Vas-y, mais il ne faut pas trop couper alors. Hein. Ah, mars, ce n'est pas encore trop le moment. Là.
3: On peut commencer là. Sur le dessus, tu vois, tu as des départs comme ça. Ouais. Et à partir de là, tu comptes 1, 2 bourgeons et tu coupes.
2: Tout simplement.
3: Voilà.
2: Tu mets tout par terre.
3: Tout ce qui est mort, hop, tu coupes.
2: Combien il y a de pieds en tout à...
1: Il te l'a dit tout à l'heure.
3: 1431. Et tu sais pourquoi ?
2: 1431.
3: Ça te rappelle pas une date ?
2: C'est pas Waterloo.
3: Non.
2: C'est pas...
3: C'est chez nous quand même, Rouen.
2: Ah, Jeanne d'Arc.
3: Eh ben oui.
1: C'est en 1431.
2: Quelle était... est-ce que vous avez une cuvée Jeanne d'Arc au moins ?
3: Pas encore.
1: Mais c'est une idée.
3: Bien vu, Fred.
1: Et il est comment ce vin ?
3: Il est bon.
1: Il est bon.
3: Très très bon.
1: Il leur reste des bouteilles des premières cuvées.
3: Oui, plein. Ouais.
1: Il n'était pas aussi bon.
2: Il est gardé pour la postérité, quoi.
3: Exactement.
2: Pour la collection.
3: Pour les gens qu'on n'aime pas.
2: Ouais, tiens.
1: Vous savez ce qu'ils font avec les feuilles de vigne ?
3: On fait des feuilles de vigne farcies.
1: Rien ne se perd.
3: C'est très très bon.
1: Tapez Invigno Meritas sur un moteur de recherche, vous aurez toutes les infos.

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2: La politique et l'amour ne font pas bon ménage. Dans cette nouvelle histoire, on plonge dans le quotidien du premier président du Parlement de Bourgogne. Voici la légende de Giroux le Fou et Marie Baillet. Extrait de votre ouvrage, Sandra Amani, Amour et passion d'antan en pays bourguignon, aux éditions de l'Escargot Savant. Bonjour Sandra.
3: Bonjour Charlotte.
2: Nous voici en l'an de grâce 1634, sous le règne de Louis XIII. Pierre Giroux vit à Dijon et aime beaucoup les femmes.
3: Notre président a 30 ans. Il est marié à une femme de la haute société, Mademoiselle Legout de la Berchère. C'est grâce à son épouse que Pierre a si bien réussi en politique. Même s'il ne l'aime pas, pour sa carrière, il ne peut pas s'en séparer. Après plusieurs aventures sans lendemain avec des prostituées beaunoises, Pierre Giroux tombe éperdument amoureux de la femme de son cousin, Marie Baillet. Et cet amour est réciproque.
4: Grand Dieu, dire que cette femme n'est même pas jolie. Pourquoi l'amour est-il si capricieux ?
3: Quelques mois après leur coup de foudre, les amoureux ont de plus en plus de mal à dissimuler leur relation extra-conjugale. Lors des réceptions, ils s'isolent dans les petits salons où ils échangent des baisers passionnés. Ils ne peuvent plus se passer l'un de l'autre. Un soir, après une étreinte fugace dans un placard, Pierre n'en peut plus.
4: Si seulement nos deux minables conjoints étaient morts, ma tendre Marie, nous pourrions alors arrêter de nous cacher. Je te fais la promesse qu'on sera un jour réunis. Je vais d'abord m'occuper de mon cousin.
3: Aussitôt, Giroux dépêche Denis Cartaud, l'un de ses fidèles amis, et lui demande, moyennant 20 pistoles, d'éliminer l'encombrant cousin Baillet dans les bois du Val-Suzon. La première tentative échoue. Tout comme la deuxième dans la forêt de Bressay-sur-Tille. Le président est furieux.
4: Bande d'incapables ! Il va donc falloir que je me débarrasse moi-même de cette vermine. Mais en attendant le bon moment, occupons-nous de l'autre idiote. Je ne peux plus supporter sa présence chez moi. Je la déteste.
3: Justement, l'occasion est belle. Madame Giroux ne se sent pas très bien ces derniers temps. Elle se plaint de la tête, du ventre, elle vomit sans cesse. Pierre fait donc appel au docteur Rodeau. Le fameux praticien s'installe chez les Giroux pour suivre au plus près l'évolution de la santé de madame. Nuit et jour, le médecin reste au chevet de sa patiente. Il lui donne des potions, non pour guérir son mal, mais pour la faire mourir à petit feu. 10 jours plus tard, l'épouse décède d'une maladie incurable, impossible à combattre. Le docteur Rodeau sera grassement rémunéré.
4: Maintenant, c'est au tour de l'autre imbécile.
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2: Jusqu'où iriez-vous par amour ? En septembre 1638, Pierre Giroux, le premier président du Parlement de Bourgogne, devient complètement fou. Vous écoutez l'histoire de Sandra Amani, extraite de l'ouvrage « Amour et passion d'antan en pays bourguignon » aux éditions de l'Escargot Savant. Pierre Giroux et la femme de son cousin, Marie Baillet, sont amants. Après avoir éliminé sa propre épouse en l'empoisonnant, un dernier obstacle se dresse devant ce couple sordide.
3: Ce soir de septembre 1638, le cousin Baillet se rend gaiement chez Pierre Giroux. Il est en compagnie de sa femme, Marie.
4: Mon cher cousin, quel plaisir de vous recevoir. Prenez donc place à cette table, juste à l'endroit où s'asseyait ma tendre épouse. Oh, elle me manque terriblement, vous savez. Un peu de compagnie sera salutaire pour moi. La solitude où m'a plongé sa mort me désole.
3: Le vin coule à flot. et surtout dans le verre du cousin. Bientôt complètement ivre, le cousin Bayet perd la raison. Pierre rit avec lui mais ne boit pas. Marie tremble à mesure que s'écoule le repas. Elle est déjà prise de remords. Lorsque Bayet s'apprête à prendre congé, Giroux s'empare d'un immense couteau à viande. Le cousin, complètement saoul, ne réagit même pas. Quand le couteau le frappe en plein cœur, Bayet pousse un cri horrible, un cri de bête qu'on éventre. Il meurt estomaqué. Le cousin Bayet, après une soirée fort arrosée, aurait perdu la tête et a mystérieusement disparu. Les jours suivants, Giroux s'assure que personne ne le dénoncera. Il commence par éliminer ses complices. On n'est jamais trop prudent. 12 personnes sont ainsi victimes de la folie du tueur.
5: Mince, j'ai oublié l'avocat. Humbert doit mourir. Sinon, il ira clamer au juge que je l'ai consulté sur des questions d'héritage.
3: 2 années passent. Les corps des victimes, bien dissimulés, ne sont jamais retrouvés. Les 2 amants restent discrets et continuent de se voir en secret pour ne pas éveiller les soupçons. Mais la vieille mère du cousin Bayet ne peut croire en la disparition de son fils si talentueux. Sa belle-fille, Marie, lui suggère de porter plainte contre X sur les conseils du diabolique Pierre Giroux. Les premiers à être interrogés sont les domestiques du président. Ils cèdent après des nuits de torture et avouent l'impensable. Le corps de Bayet a été mis dans un sac caché dans un hôtel particulier de Dijon. Le 6 mai 1643, Pierre Giroux est enfermé dans les cellules du château de Dijon. Le tribunal ne tarde pas à donner son verdict.
6: Qu'on lui coupe la tête !
3: Marie, qui a quitté la ville de Dijon avant la mise à mort de son amant, est arrêtée quelques temps plus tard et condamnée à mort. Un ami du roi sauve sa tête et obtient l'annulation de la condamnation. Marie peut alors se remarier.
2: En espérant que sa prochaine union sera moins mortelle.
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7: Je rêvais d'avoir une maison à la campagne. Cette maison, c'est comme si j'y étais née. C'est ma maison de famille.
8: Ma maison s'appelle l'Ostao de la Mar.
9: C'est une maison un peu envoûtante.
10: Eh bien, vous voyez, des livres et 3 fenêtres qui me donnent le paysage du pays, comme si c'était 3 tableaux.
11: Ils ont vécu ici.
12: Thibaut Gaudry.
13: Alain Delon, vous l'aviez rencontré sur un tournage ?
14: Non, je l'ai rencontré dans la rue. Mais... On a fait un film ensemble qui était Jeff et qui était un film qu'Alain désirait faire avec moi, donc ça a été aussi une rencontre.
11: En 1968, 2 stars du cinéma français sont réunies pour la première fois à l'affiche de Jeff, un film qui ne restera pas dans les mémoires, contrairement à la grande histoire d'amour qui est en train de naître depuis quelques semaines. Mireille Darc et Alain Delon ne se quittent plus.
15: Alain Delon enchaîne les films, dont Jeff et Madly, sur lesquels il a comme partenaire l'égérie de Georges Lautner, Mireille Darc. Ils tourneront 8 films ensemble. Nouveau coup de foudre qui scellera une histoire d'amour qui le marquera à jamais. Il dira de Mireille, près de 40 ans plus tard, lors de sa disparition, « Elle était la femme de ma vie, ma moitié ».
11: 2 ans plus tard, alors que Delon est à Marseille pour tourner Borsalino et que le couple cherche un coin de soleil et de tranquillité, l'ami et agent de l'acteur, Georges Baume, leur fait découvrir Aix-en-Provence où il habite. Ils sont sous le charme et ne tardent pas à s'installer dans un hôtel particulier du quartier Mazarin, le plus ancien de la ville.
16: Pourquoi tu t'en vas ?
17: Parce qu'on est 2.
16: Je comprends pas.
17: Assis là, comprends. Un jour ou l'autre, il n'en restera plus qu'un de nous 2. Faut mieux que je m'en aille avant, on finira par se tirer dessus.
11: Dans l'hôtel de Boisgelin, aux belles pierres ocre, construit en 1650 et classé monument historique, ils louent le vaste rez-de-chaussée qui leur permet de profiter de l'adorable jardin avec son imposante fontaine à vasque. Ils y font même percer une porte dans l'un des murs afin de pouvoir sortir discrètement et éviter les éventuels groupies ou paparazzi, et flâner dans les rues ou aller déjeuner aux 2 garçons, la plus célèbre brasserie de la ville.
18: Tu sais où tu m'aimes ?
16: Sûr.
18: Même après que tu m'auras fait l'amour.
16: Ça dépend de toi.
11: Ils y mènent une vie paisible, en famille, dans cette ville qui est encore une belle endormie, qu'une polémique va réveiller un peu. Alain et Mireille aimeraient bien pouvoir se baigner au saut du lit et faire construire une piscine. Une faute de goût majeure pour les habitants du quartier et les défenseurs du patrimoine. Une polémique qui en créera une autre. Mireille Darc aime bronzer au bord de sa nouvelle piscine en tenue d'Ève, conduisant un voisin, dont la vue donne sur le jardin, à déposer une main courante pour offense aux bonnes mœurs. Une protestation qui n'empêche pas l'actrice de continuer à lézarder nue sous le soleil aixois.
18: Faudra encore un peu de champagne.
19: Sommelier ?
18: Parce que vous avez besoin du sommelier pour me servir. Et doucement, le champagne c'est fragile. C'est mon père qui m'a appris ça.
19: Ah oui ?
18: Tiens, vous n'avez pas besoin du sommelier pour me tenir la main ? Vous ne voulez pas coucher avec moi en plus, là, tout de suite sur la banquette ?
11: Ils passeront 5 ans dans ce lieu dont la beauté laisse interdit, comme le dit Mireille. Et aujourd'hui, il n'y a aucune plaque pour rappeler aux nombreux touristes qui se baladent sur la jolie place des Quatre Dauphins que cet hôtel particulier a abrité l'une des plus fameuses idylles.
20: C'est un mot qu'elle m'a écrit, il doit y avoir 40 ou 35 ans, ou 35 ou 40, peu importe, qui résume à lui seul tout ce qu'est Mireille. Et c'est un mot que j'ai toujours avec moi depuis ces 40 ans et qui m'aide à vivre. Mon amour, il est 3 heures du matin et je n'arrive pas à dormir. Je pense à toi qui as tellement de mal à vivre. Je t'ai donné tout. Et j'ai simplement besoin d'un peu de calme et de tendresse et d'un sourire le matin parce que la vie est là et qu'il faut remercier le ciel d'être l'un en face de l'autre et de s'aimer.

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1: Avec toutes les heures, des infos pratiques, locales et utiles à vivre en Loire-Atlantique et en Vendée, l'association Festiz organise la fête de la musique d'Annay. On est très précisément entre Ancenis et Loire-Auxances. Ça sera au stade de foot vendredi pour donc déjà vivre la fête de la musique. Et puis la chorale Chantelain de la Chapelle-Lin, située au sud de la Loire, eh bien, propose son concert annuel. Ce sera samedi à la salle Alexis Manérol de la Chapelle-Lin. La chorale aura le plaisir de vous présenter son répertoire composé de variétés françaises et contemporaines. Et puis, la fête médiévale de Guérande est un événement annuel incontournable qui se déroule chaque premier week-end du mois de juin. Pendant 2 jours, la ville se transformera en véritable village du Moyen-Âge, défilé en costume d'époque, tournoi de chevalerie, foire médiévale. Il y en aura pour tous les goûts. C'est à vivre donc ce week-end à Guérande.
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3: Sur votre radio ici, c'est l'heure de Décibel, toute l'actualité musicale avec ce soir un sacré gang formé autour de Pascal Obispo pour son nouvel album. Un album de chansons originales interprété en duo avec Julien Clerc, Francis Cabrel, Zazie, Renaud, Axel Bauer, Michel Jonas, Benabar.
4: Reste Thierry Bonnard.
3: Le nouvel album de Pascal Obispo, c'est Héritage volume 2. Mais j'ai raté le volume 1, vous demandez-vous, incrédule, car normalement la carrière de Pascal Obispo n'a aucun secret pour vous. Eh bien non, les amis, Jurisprudence Star Wars, le volume 2 de ce nouvel album de Pascal Obispo vient de sortir avant le volume 1 qui arrivera à la rentrée. Mais vous en faites pas, il va tout vous expliquer.
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3: 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On file le retrouver. Il est pas loin, il est assis à côté de moi. Bonsoir Pascal.
5: Bonsoir, ça va bien.
3: Comment ça va?
5: Oui, ben ça va. L'album est sorti, c'est.
3: Oui.
5: C'est toujours, une joie, parce qu'avec depuis 2 ans et demi, c'est vrai que.
3: C'est un boulot, hein.
5: Beaucoup de travail, ouais, c'est beaucoup de travail. Je pense que les gens qui écoutent de la musique et qui adorent écouter des chansons, je suis pas sûr qu'ils se rendent compte à quel point on passe énormément de temps à s'écouter. C'est d'ailleurs pour ça que je ne m'écoute plus une fois que c'est sorti. J'adore écouter les autres, d'où cet album Héritage, en
3: fait.
5: Bah
3: oui. Ouais. Parce que c'est vraiment des chansons qui sont écrites sur mesure. En fait, c'est la haute couture. Ce que vous avez fait, Pascal.
5: C'est gentil, merci.
3: Mais c'est vrai, c'est de la haute couture, puisqu'en fait, chaque chanteur, chanteuse, et à la fois, bonjour, je parlais de Star Wars, mais c'est aussi un peu les Avengers de la chanson française qui sont là. Et donc, non seulement les textes, ce sont des textes qui leur parlent et qui ont été associés donc à des mélodies que vous avez composées, des musiques que vous avez composées en pensant à eux, à leur voix, à ce qui leur correspondrait. Enfin, c'est de la haute couture et c'est aussi beaucoup d'amour.
5: D'abord, c'est le boulot d'un compositeur de pouvoir s'adapter à l'interprète.
3: Quoique, Gainsbourg, il faisait l'inverse. Hein. Il faisait exprès de taper des notes très hautes pour faire souffrir Jane Birkin.
5: Ouais, mais sauf que là, le problème, c'est que je me suis positionné en tant qu'un compositeur, sauf qu'eux, ils n'avaient pas besoin de moi. Ah. C'est le principe. Parce qu'ils sont aussi auteurs-compositeurs. Oui. En fait, c'est ça le concept, c'est rendre hommage à une stylistique un peu des années 70. Mon album est complètement organique. Un album, comme je dis pour rigoler, INA, une intelligence non artificielle.
3: C'est bien.
5: Et le reste, c'est vrai que, voilà, remercier des icônes de ces années-là et puis des héritiers aussi comme Bruno Benabar, comme Icar. Alors pour vous répondre à votre question, parce que voilà, vous savez pas, peut-être pas pourquoi c'est le volume 2, c'est parce que quand vous enregistrez 26 duos, on répartit un peu en fonction.
6: On fait deux disques.
5: Ouais. On fait deux disques, on essaye d'équilibrer entre les plus anciens, les plus jeunes, un peu de génération, etc. Équilibre de générationnel. Et puis surtout que, il faut quand même avoir un peu d'élégance parce qu'ils sont tous venus quasiment au même moment, dans la période de 2 ans et demi.
6: Ouais.
5: Donc en fait, l'élégance, c'était que le volume qui sortait en octobre s'appellerait le volume 1.
6: Oui,
5: tout simplement.
6: J'aime bien. Oui, mais c'est bien comme ça fait pas. Ah, tiens, il reste un fond du tiroir, on vous le met.
5: Exactement.
6: Là, c'est le volume 1.
5: Surtout que dans le volume 1, il y a.
6: On le dit ou pas?
5: Oui, moi, je à chaque fois qu'on vient.
6: Oui, c'est vraiment, on balance des noms.
5: On dit. Il y a Véronique,
6: Sanson, William Scheller, ouais. Eddie Mitchell, Serge Lama. Donc voilà, vivement la rentrée.
5: Calogero, Robin Cers, il y a pas mal d'artistes.
6: Santa, Adjani.
5: Ouais.
6: Ah non, ça va être beau. Mais là,
5: je suis en train de le finir.
6: Voilà.
5: Concentrons-nous sur celui-là, mais de toute façon, oui, c'est beaucoup de travail.
6: Donc effectivement, composer pour des auteurs-compositeurs qui, en plus d'habitude, ne chantent que sur leur propre musique.
5: Ils s'en foutent complètement de vous. Voilà.
6: C'est ça. Prenons l'exemple de Cabrel. Cabrel, ouais. Il écrit ses paroles, il écrit ses musiques, il est tranquille, il n'a rien à personne. Il est venu chanter. Il faudrait que pleuve l'amour.

0: drague, hein, Cabrel. Si, c'est de la drague, je sais pas.
1: Bah déjà, on se connaît depuis les restes du cœur, parce qu'il est, voilà, on s'est croisés beaucoup. Je l'avais invité déjà pour l'album pour le sida. Et puis là, grâce à l'application, parce que tout a été déclenché par mon application Obispo All Access, que vous pouvez avoir sur Apple Store ou sur Google Play, si c'est, voilà, avec
0: et uniquement sur
1: des choses. Voilà, je fais une anthologie de la chanson française. Et à chaque fois que je fais une petite anthologie, c'est-à-dire je fais un album sur un artiste,
0: je lui envoie.
1: Ouais. Donc j'ai envoyé à Francis. Est-ce que ça l'a influencé? Je sais pas.
0: Bah en tout cas, ça lui a pas déplu.
1: Le truc, c'est que la qualité principale d'un compositeur, quand il décrète qu'il veut écrire pour quelqu'un, c'est qu'il faut au moins aimer d'abord l'artiste, connaître son répertoire. Donc déjà, c'est le truc. Ouais, c'est la base, quoi. C'est aimer l'artiste. Donc à partir du moment où un artiste sait que vous le respectez, vous aimez son répertoire, vous le connaissez bien, vous chantez, vous produisez pour rien, c'est-à-dire que moi je le fais juste pour le plaisir avec mes sous, bah ça, peut-être que ça fait quelque chose. Après, je pense que je suis aussi heureux que d'être reconnu par ces artistes, ces auteurs-compositeurs. C'est vrai que c'est un projet un peu ambitieux, mais finalement ils sont venus, donc je suis hyper fier et je suis hyper touché, hyper fier, et je leur en dois une.
0: Il y a Renaud aussi.
1: Ouais.
0: Bah oui, là encore. Alors pareil, Renaud qui chante pas des mots qu'il a écrits. Ça, c'est dingue.
1: Ça n'existe pas, ouais.
0: C'est que chez Obispo qu'il y a ça. Le dernier des rugissants.
2: C'est

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2: Yeah. Le dernier des rugissants. Ah oh là là, la chair de poule, Pascal.
3: Bah oui, c'est un enfant.
2: Quand il vient en studio, justement, ou quand vous allez l'enregistrer, d'ailleurs, je sais pas comment ça s'est passé pour Renaud spécifiquement, mais il y a aussi toute l'admiration. Il y a le Pascal, peut-être gamin, qui écoutait Renaud et tout. Il faut qu'il se taise à ce moment-là, parce que sinon, on est trop fan, on est trop impressionné, non?
3: Alors, au début, quand ça commence, on est comme ça.
2: Ouais.
3: Et après, je deviens un despote.
2: Vous avez engueulé Renaud?
3: Non, pas du tout. Bah, je rigole parce que c'est Pierre qui m'appelle comme ça.
2: Le despote. Coup,
3: non, pas du tout. Mais il me dit, on aurait dit un commandant, ah oui, quoi. On aurait dit un militaire.
2: Temps.
3: Et en fait, voilà, le fan laisse place au producteur en studio. Et j'ai de la chance d'avoir un acolyte qui s'appelle Yuri Benaïs, qui fait le son, qui mixe, et puis aussi d'avoir des super musiciens avec qui j'ai fait l'album. Fred Nardin, Romain Saron, Zizou Sadki, Seb Chouard, Michel Aimé, Christophe Deschamps. J'ai eu une équipe de musiciens de folie. Donc, ils sont là, donc voilà, tout va bien. Je suis pas tout seul pour dire non.
2: Ouais.
3: Et en fait, l'idée, c'est que, ouais, pour Renaud, je lui ai demandé de parler. Je trouvais que c'était plutôt pas mal d'entendre sa voix parler sur cette chanson, Le Dernier des Rugissants, qui lui va bien, plutôt ce que ça dit, c'est vraiment lui.
2: C'est Lionel Florence et Pierre-Dominique Burgot qui ont écrit des textes.
3: Ouais.
2: Les textes sont nés avant les musiques.
3: Oui, c'est-à-dire que... En fait, au début, je voulais faire un album tout simplement dans la stylistique des années 70.
2: Un peu comme l'Archipel des Séquelles qu'on avait écouté avant.
3: Archipel des Séquelles, c'est plus un album de femmes, où on mettait en exergue le silence, un peu de jazz.
2: C'était un peu 70s aussi, moi je trouvais. Le duo avec Carla Bruni.
3: Ouais, c'est 70s, mais là on utilisait beaucoup plus de piano, alors d'accord, que là vraiment, ouais, c'est un 70s de 66 à 77 qui est plus basé sur les guitares, okay, sur les 12 cordes, sur l'orgue. Voilà, c'est vraiment des éléments de langage particuliers à cette période-là, avec des solos de guitare qui sont plus près de George Harrison que de Scorpion. ou de David Gilmour, par exemple. Voilà, ah ouais, c'est vraiment des éléments de langage de cet album. Donc, je suis parti comme ça. Et puis après, de fil en aiguille, comme je faisais en même temps les chansons pour des artistes, voilà, je faisais mon anthologie à droite à gauche. Ben, je fais des albums comme ça, enchaînés. Ben, j'ai osé... je me suis dit, oui, c'est ça. La vraie question, c'est si j'osais leur envoyer, et j'ai osé.
2: Eh ben, vous avez bien fait.
3: J'ai osé, et puis je trouve que ça fait un... Et puis c'est bien, la musique, c'est du partage. Dans un monde qui tend à se fragmenter, et se communautariser, je sais pas si ça existe, ce mot.
2: Ouais, s'archipéliser, puisqu'on parlait de l'archipel.
3: Ouais,
2: c'est
3: voilà.
2: Des petits archipels.
3: Et en fait, voilà, il y a un peu... Voilà, je trouve que l'artiste est là pour faire des ponts justement entre ces, ouais, communautés, et l'artiste est là pour résister et proposer comme Zazie elle dit aussi, mais il faut qu'on s'aime, quoi. Enfin,
2: ouais,
3: c'est juste le problème. Il faut qu'on s'aime tous, il faut qu'on s'entende tous. Si on s'entend pas, c'est la merde. Donc

0: Sans aucun doute.
1: Ouais. Sans aucun doute. Et que donc, tu vous proposez une chanson qui s'appelle Nénuphar. Alors, on va
2: dans la merde.
1: Vous vous rendez compte quand même qu'il n'était pas vraiment dans la merde, Pascal Obispo, parce que vous avez bien soigné votre histoire. Ouais.

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1: soir. Là, quand je parlais tout à l'heure de haute couture, de sur-mesure, c'est vraiment ça. C'est-à-dire que vraiment, c'est une chanson de Pascal Obispo, c'est une chanson de Julien Clerc.
0: Mais c'est le boulot d'un compositeur.
1: Ouais, mais là, c'est un exemple criant, c'est un exemple frappant. Et personne d'autre, on peut la filer à personne d'autre, celle-là.
0: Si, on peut la chanter, mais c'est une chanson qui est faite pour Julien.
1: Eh oui, ça s'entend.
0: Enfin, moi, je l'ai fait pour Julien, donc... Ouais. J'ai tellement de respect pour lui, c'est tellement un gars qui m'a inspiré quand j'ai commencé à faire de la chanson en français, ouais. Après ma période rock évidemment, quand j'ai commencé à mettre les mains dans de la chanson française, de la pop, ce que vous voulez, c'est vrai que...
1: Ouais, c'est lui.
0: T'écoutes Julien Clerc, tu dis, oh, ma vie, c'est compliqué quoi, parce que là il va falloir travailler un peu, et j'ai mis 35 ans.
1: Il est connu pour être intransigeant en studio.
0: Super dur.
1: Il racontait qu'il envoyait bouler Benjamin Biolay en disant mais enfin c'est pas du tout la note que tu as écrite sur ta partition, c'est n'importe quoi, il faut recommencer et tout. Très Françoise Hardy, très.
0: Ça c'est la spécialité de Benjamin aussi.
1: Ouais, peut-être. Mais alors comment ça s'est passé en studio? Parce que c'est un rêve qui
0: vient très
1: réalité
0: précis.
1: D'être en
0: évidemment qu'il est très précis. On a affaire à un musicien incroyable avec une oreille parfaite. Donc comment ça s'est passé? Ben je lui ai fait écouter une chanson, il a voulu en écouter une autre. Je l'ai envoyé par texto. Et en fait, il a gardé la première chanson. Ça tombait bien puisque c'est celle que j'avais vraiment écrite pour lui. Celle d'après, j'ai fait comme si, mais c'était pas celle-là.
1: C'était
0: la première. Et le truc, c'est qu'on est aussi avec mes camarades en studio, avec Fred Nardin, avec Yuri. Et en fait, ces gens-là, ces génies de la musique, comment dire, sont très, voilà, ils sont précis, c'est mathématique la musique aussi. D'abord c'est mathématique, puis après il y a l'émotion. Enfin c'est mathématique. Il y a des constructions totalement différentes. Tu peux commencer par un refrain, ton refrain peut être après, ou tu peux très bien ne pas avoir de refrain, juste avec des gimmicks, etc. Donc tout ça, il le sait bien, Julien. Quand il vient, voilà, il a choisi cette chanson là et honnêtement, c'était un des premiers. S'il refusait, c'est vrai que je pense que j'aurais pas fait l'album. En fait, enfin, j'aurais pas continué à demander des duos. Et quand Julien a accepté, je me dis ah, c'est franchement merci, c'est une vraie reconnaissance. Mais j'avais déjà fait une chanson en pensant à Julien. Elle s'appelait Rosa Parks. Faut l'écouter.
1: Ouais.
0: Et quand on écoute Rosa Parks et quand on met
1: écoute Rosa, à la voix de Julien.
0: Et quand on pense à la voix, je lui avais dit voilà, et c'est vrai que c'est sans doute touchant pour lui parce qu'on a envie d'être reconnu par d'autres générations. Et c'est aussi touchant pour moi, donc en fait c'est gagnant-gagnant cette histoire.
1: En fait, ça se sent, c'est exactement ça. Ça se sent dans tout l'album, dans tout ce volume 2 Héritage que je vous recommande. Hein. C'est ça, c'est que tout le monde est heureux d'être là et tout le monde se donne des choses très positives. Vous tirez pas la bourre.
0: Alors
1: que parfois il y a des duos que je ne citerai pas. Non, mais on sait que c'est toi qui as la plus grosse. Là, c'est pas le cas. Vois.
0: Non, mais le truc c'est que moi je suis qu'un compositeur qui chante. Donc en fait, je vais pas me mettre au niveau de ces auteurs, compositeurs, interprètes, qui sont aussi des supers interprètes. En fait, je me mets pas au niveau. Moi, je me mets vraiment dessous et derrière. J'ai pas de souci avec ça. Moi, je veux que la chanson soit belle. Il y a pas de compète. Il y a juste, allez, on va essayer d'harmoniser nos deux voix et essayer de faire en sorte que ce soit la plus belle chanson qu'on ait écrite. À chaque fois, je fais la même chose pour chacun. Quoi, ouais. J'essaye.
1: Ah, il y a pas de compète, mais moi, ma préférée quand même, je le dis, c'est Le Mur. Avec Jonas.
0: Ah.
1: Oh là là.
0: Alors Le Mur, je l'avais écrit. J'étais en train de fabriquer avec Manu Katché et Jean-Yves D'Angelo.
1: C'est le musicien lui.
0: La fantologie, donc sur mon application, l'album Jonas.
1: Ouais.
0: Et au moment de faire ça, je me suis amusé à faire une chanson comme si j'écrivais pour lui. Sauf que je l'ai mis sur l'album Le Beau qui pleut déjà. Et en fait, au moment où Julien a commencé à dire oui, je dis, oh là là, il faut que je refasse une chanson pour Michel, c'est très, très, très, très compliqué, parce que Michel, et comme Julien, c'est un génie de la composition, et je me suis dit, non, j'ai qu'à reprendre la chanson que j'avais fait en pensant à lui, et quand on en a parlé, quand il est venu, on se marrait, je lui dis, bon, excuse-moi, hein, je suis désolé, il me dit, oui, j'ai bien entendu que t'as quand même été fort. Et c'est ça qui est super beau, parce qu'il est venu quand même. Et dedans, il y a vraiment tous les éléments de langage de Michel.

0: Ah oui, c'est une chanson de Jonas. Avec Jonas.
1: Ouais, c'est ce que en fait c'est ce que
0: fabriqué
1: j'ai
0: fabriqué par Obispo. C'est mais c'est génial.
1: Non, mais c'est ce que j'ai écrit en pensant à lui et je l'ai partagé avec lui. Voilà, mais je me mets en retrait parce que c'est un artiste exceptionnel.
0: Eh ben, on l'écoute. Elle est trop merveilleuse cette chanson. Pascal Obispo, Michel Jonas, Le Mur. 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Il est 20h17.

0: sûr, vraiment sûr.
1: On entend la mer, que voulez-vous que je vous dise, c'est parfait. Le mur, Pascal Obispo, Michel Jonas sur Héritage volume 2 qui vient de sortir, la beauté.
2: C'est donc, merci, mais bon, c'est Michel, hein, c'est parce que c'est fait pour Michel en pensant à Michel, donc il a la responsabilité de ce titre. Et avec les textes, évidemment, Pierre-Dominique Burgot, tout à l'heure c'était Lionel Florence, un auteur exceptionnel avec qui je travaille très très bien. Qui comprend ce que je veux, qui comprend ce que je veux dire, qui comprend les gens, qui est vraiment très très très très formidable.
1: Ouais.
2: C'est drôle parce qu'à la fin du mur là, quand j'écoutais Michel, c'est moi qui lui ai demandé de faire ça parce que c'est ce qu'on kiffe aussi.
1: Son truc de gorge là, incroyable. C'est ce qu'on,
2: ouais, quand il fait des petites vibes comme ça à la fin des chansons, c'est bon.
1: Eh oui, on y est complètement. Alors, il y a aussi vos fantômes bienveillants, ceux que vous avez aimés, que vous aimez encore, même s'ils sont plus là sur ce disque. Il y a Philippe Pascal, le chanteur de Marquis de Sade.
2: Ah ouais.
1: Ça, c'est un de vos groupes de jeunesse, quoi.
2: C'est mon groupe
1: hyper
2: de jeunesse.
1: Formateur.
2: Ouais, c'est ce qui m'a construit.
1: Philippe Pascal était devenu votre ami.
2: Ouais.
1: Il n'est plus là, mais il est là sur l'album. La chanson s'appelle Les Roses.

0: Alors, c'est pas la première fois qu'on entend vos voix ensemble. Hein. Vous aviez chanté en vrai dans la vraie vie. Mais là, de faire ce duo.
1: J'avais trois chansons. On avait fait un album avant qu'il refonde Marquis de Sade avec Franck. Ouais. Voilà, j'ai dû avoir une petite influence aussi parce qu'en fait, ils se sont revenus habiter dans la même ville 15 ans après à mon concert. J'avais fait chanter Philippe, on avait fait une reprise de Marquis de Sade et j'avais invité Franck. Donc, ils s'étaient revus, j'avais un peu déclenché tout ça. J'espère que ça n'a pas signé son départ parce que j'ai toujours une forme de culpabilité par rapport à ça depuis qu'il n'est plus là. Mais donc on avait fait quelques chansons et puis j'en avais gardé trois où il chantait, il en reste encore une c'est sur, qui est sur mon application, sur un poème de Charles Cros. Là c'est un texte de Lionel Bourg parce que Philippe cultivait des roses, il adorait son rosier.
0: Voilà, c'est important pour vous de le mettre sur ce disque. Oh bah, héritage.
1: S'il n'y a pas Philippe, il n'y a personne.
0: Ouais, c'est ça. En fait, c'est la source.
1: S'il n'y a pas Philippe, s'il n'y a pas Franck. Alors, le début, quand j'ai commencé la musique, mais avant, moi, j'étais Marie-Thibert Carpentier. Ouais. Et cet album, il est très comme ça. Il est très, la musique avant Rennes. Mais je ne pouvais pas faire l'album Héritage sans mettre aussi ceux qui m'ont donné envie de la faire physiquement. Donc, c'était Marquis de Sade, c'était Philippe, c'était Franck, Darcel. Et il nous manque sérieusement.
0: Ouais, mais c'est beau qu'il soit là.
1: C'est ce qui m'a construit, donc je veux pas. Y a pas de, moi, j'ai pas de posture. De toute façon, j'ai pas de carte. Donc, comme j'ai pas la carte, je peux pas avoir de posture. Moi, je suis. Je fais toutes les musiques. Philippe, il aimait pas tout ça. Il s'en foutait de tous ces trucs-là.
0: Les chapelles musicales.
1: Bah oui, il s'en foutait. C'était la plus grande icône du rock français indépendant des années 80 et 90. Et lui, il voulait que je vienne chanter, jouer du piano avec Marquis de Sade. Je lui dis, mais non, je peux pas. Et ce que je raconte toujours, cette anecdote, je lui dis, mais non, mais je. L'ami te dit oui, mais le fan te dit non. Tu vas pas avoir Pascal Obispo avec Marquis de Sade, Philippe, c'est pas possible.
0: Les gens vont pas comprendre.
1: J'ai quand même été chanter, il a insisté pour que je vienne chanter au festival des Inrecuptibles. Ouais. C'était chaud.
0: C'était Vanda's Loving Boy.
1: Exactement. Je me suis dit, Philippe, t'es sûr ou quoi? Et il faut que tu viennes et tout. Tu viens. Voilà. Donc ça, c'était Philippe. Et puis voilà. Et puis Michel Delpech. Lui, il était fan de rock. Donc tout va bien.
0: Ouais.
1: Tout va bien. Ils sont tous ensemble avec la même envie de faire de la musique avec la même culture, quoi. Quelque part. Avec des nuances, évidemment. Mais bon.
0: Et vous, ça vous procure un peu de réconfort d'avoir ces bandes-là, de travailler sur les bandes de Delpech? J'imagine, oui, vous l'avez beaucoup, beaucoup aimé, parce que là, carrément, pour l'anniversaire de sa mort, il y a carrément.
1: On a fait un album,
0: un album. Voilà, il y a Daniel Lévy aussi, ouais. Daniel Lévy, avec qui vous avez fabriqué la comédie musicale de l'an 2000. Les 10 commandements. Et Daniel Lévy, il est là, sur Héritage, la chanson s'appelle L'amour qu'il faut. On a...

0: Daniel Lévy, il est mort hyper jeune, il avait encore plein de choses.
1: Oui.
0: Vous aviez peut-être des trucs à faire ensemble.
1: Oui, ben c'est sûr.
0: Est-ce que c'est réconfortant de les mettre dans un disque, dans votre disque?
1: Ce serait vraiment bizarre de ne pas considérer qu'il puisse être dedans, en fait. C'est évident que Daniel, c'était une partie de ma vie très importante.
0: Oui. Mais je ne demande pas si c'est bien, je demande si ça vous fait du bien.
1: Ouais, ça me fait du bien, en même temps ça me fait du mal, mais c'est impossible qu'il ne soit pas là, quoi. Voilà, okay. J'ai des bandes, je dois le faire. C'est tout. J'ai les bandes de Philippe, j'ai les bandes de Michel Delpech, j'ai travaillé avec lui, j'ai les bandes de Daniel. C'est normal. En plus, cette chanson était sortie d'une manière différente il y a 10-15 ans. Elle n'avait pas marché. Et c'est impossible que cette chanson ne marche pas. Enfin, je veux dire, c'est une super chanson. Et je l'ai refait avec justement la stylistique de cet album. Elle est un peu soul comme ça. Et avec la voix de Daniel, c'est vraiment magnifique. Alors lui, pour le coup, lui, c'est un chanteur. Moi, je suis vraiment un compositeur qui chante.
0: L'amour qu'il faut. Vous allez l'écouter. Ouais. Nous, on va écouter J'étais un ange avec Michel Delpech.
1: Ah, c'est sympa, ouais.
0: Ah, bah, c'est sympa.
1: C'est parce que je voulais qu'il y ait Barbe Olivien dedans aussi.
0: Pourquoi?
1: J'ai pas mis ma chanson, parce que moi j'ai composé Sans remords ni regrets, pour Michel Delpech,
0: ouais,
1: que j'ai mis sur l'album Le Chanteur, et j'aurais pu mettre celle-là et la faire en duo. Et je me suis dit non, parce que comme il y a une stylistique, tu vois, 70, je trouve ça pas mal de mettre quand même un auteur qui m'a marqué aussi dans cette construction à l'époque, avant 77, avec des chansons comme Michel, quoi. Ouais. Michel, pour moi, c'est, ça me rappelle quand j'étais petit, quoi. J'ai eu des premiers amours là-dessus. Donc c'est quand j'entends cette chanson, c'est compliqué pour moi. Comme les divorcés.
0: Oh là là, non, n'allons pas là-dedans. J'étais un ange. Pascal Obispo avec Michel Delpech. L'album s'appelle Héritage et c'est le volume 2.

0: Oh là là, et l'orgue et la guitare qui se draguent à la fin, c'est beau, hein.
1: J'ai des musiciens extraordinaires. C'est... Moi, en studio, avant, je jouais un peu, mais je joue plus, là.
0: Ah bah non, pas la peine.
1: Ah bah moi, j'ai des toiles d'araignée sur mes instruments. Moi, je fais que composer. Je suis un compositeur. Je suis là, je dirige un peu. Après, quand ça devient... Quand on doit enregistrer et tout, on entend... Parce que tout est en direct, en fait. Il faut que les gens sachent que c'est comme ça.
0: Donc tous les musiciens ensemble dans le studio.
1: Ensemble, prise 1, prise 2, prise 3, prise 4. Et puis après, on les mélange, mais tout est live. Et après, il y a des re-re, donc une deuxième guitare, un solo, comme on a entendu là, ou un solo d'orgue. Mais toute la base est faite en direct. Il n'y a pas 50 pistes, en fait. Il y en a 6.
0: C'est ce que vous appelez, la musique, un album organique.
1: C'est organique, quoi. Ouais. C'est super important de ne pas se, comment dire, tomber dans cette saloperie d'une intelligence artificielle qui n'est pas un chemin pour se construire, en fait. Je suis sûr que c'est vachement bien pour d'autres trucs, la médecine et tout, on attend des choses, des résultats.
0: Mais pour la musique,
1: pour l'art, sérieusement.
0: Héritage est disponible. Le volume 2, on a parlé des super-héros de l'album, Cabrel, Renaud, Julien Clerc, Jonas, on a parlé des gentils fantômes aussi, Michel Delpech, Daniel Lévy, Philippe Pascal de Marquis de Sade. On va parler des copains dans 2 minutes, à tout de suite.
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0: Je disais qu'il y a aussi des copains, des gens qui n'ont pas le statut de super-héros dont on parlait tout à l'heure de la chanson française, comme Jonas, comme Claire, comme Renaud, comme Cabrel, mais des gens qui sont plus contemporains, on va dire, de votre carrière à vous, Pascal Obispo.
1: Sur pas des gens des années 70, on va dire, voilà.
0: Voilà.
1: 60-70, c'est plus... On va dire, on est plus dans les 90.
0: Voilà, 90, voire 2000, comme Icar.
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1: Alors moi je suis ravie, puis on était avec Icar en direct vendredi soir depuis Marseille pour le concert Corsou Mezzou Mezzou.
2: Bravo à Patrick Fiori d'ailleurs, parce qu'il a mis toute son âme pour ça, et franchement c'est... Ouais, ça c'est du gros projet, hein. C'est...
1: Bravo. Ouais, bravo. Icar, comment il débarque sur le projet ?
2: En fait, je le connaissais, je l'avais vu à la télévision, je le trouvais bizarre à Nouvelle Star.
1: C'est vrai qu'il était bizarre, Nouvelle Star.
2: Il m'a interpellé quand il faisait ses yeux comme ça. Et puis après, je l'avais invité à un séminaire, et puis il n'était pas resté longtemps, séminaire d'écriture. Et puis on s'est recroisés, une émission de télé, et puis il était en pleine rédemption, donc il a écrit ce bouquin magnifique, ouais, qu'il m'a offert sur sa résilience et sur d'où il est... Il est parti, enfin, il est descendu très très bas, et puis là, il est remonté, et je trouve que il est devenu quelqu'un d'autre, quoi. Et c'est vrai que la personne qu'il est aujourd'hui, ce poète ésotérique, voilà, croyant et sportif aussi.
1: Oui, court en priant. Essayez ça à la maison.
2: il me plaît beaucoup. Je l'ai souvent au téléphone. On s'appelle. Je l'ai appelé d'ailleurs ce matin, juste pour savoir comment il allait après ce concert. Et je vais, je serai le 8 avec lui, je lui ai promis que j'irai marcher avec lui 10 km.
1: Ah oui, c'est vrai qu'il fait sa grande marche. Ouais. 8 juin, ouais.
2: J'espère qu'il y a un bon kiné, genre kiné vélo à la fin pour me foutre les cuisses dans bon ordre.
1: Un bac avec la glace.
2: Un bac de glace, ouais, parce que là, ça va être compliqué.
1: Et tout à l'heure, on parlait de cette chaleur qui vous envahit quand Julien Clerc vient chanter, quand Francis Cabrel dit « Ah oui, ça me plaît ». Est-ce que vous réalisez que finalement, vous faites ce genre de cadeau-là aussi à Icar en lui disant « Viens ». C'est marrant, la chanson s'appelle « Viens », mais « Viens » dans cet album.
2: Non, je sais pas. C'est un truc de génération, mais en fait, s'il est là, c'est parce que je respecte son travail en tant qu'auteur et compositeur, et je trouve qu'il a un truc vraiment particulier. Et c'est
1: belle mise en lumière pour lui, n'empêche.
2: Ouais, sans doute. En fait, je lui ai fait écouter des chansons. Il a adoré celle-ci, la seule que j'ai écrite en entier. Et il m'a dit que c'est parfaitement maladroit. Et c'est pour ça que je t'aime, parce que c'est vraiment toi, quoi. Mais c'est tout cet album. Dans cet album, il n'y a que des auteurs-compositeurs, ou auteurs ou compositeurs, ou les deux, et interprètes. Donc non, ils sont là parce que j'aime leur travail. C'est parce que je les respecte. Pour des choses différentes, chacun. Quelquefois, il y en a qui ont le tout.
1: Quoi, tout le package.
2: Tout le package. Mais c'est vrai que je l'ai vu sur scène, je trouvais qu'il avait un côté Beko 2.0. J'étais subjugué, je l'avais jamais vu sur scène. Je trouve que la scène, c'est beaucoup mieux, encore mieux que les disques, pour le connaître. Pour ceux qui connaissent pas Icar, il faut aller le voir sur scène, et vous allez voir qui est cette personne qui, entre les chansons, vous ennuyez jamais, et sur scène il est fabuleux. Donc j'aime beaucoup cet homme, aussi bien lui que Benabar.
1: Oui, qu'on aussi a entendu tout à l'heure, il y a Chico et les Gypsies.
2: Exactement. J'ai rêvé que j'étais
1: vivant. Voilà. On tape dans les mains directes.

0: y a des chansons qui donnent de l'élan. Il y a aussi des chansons qu'on connaît, comme l'archipel des séquelles avec Zazie.
1: Oui, je l'ai refait parce que ouais, je voulais lui donner une...
0: un côté plus guitare.
1: Un style, ouais, plus 70.
0: Ouais.
1: Entre, je sais pas, Simon and Garfunkel.
0: Ouais.
1: Et
0: America.
1: Ouais. C'est là qu'il y a le solo, non? Ah ouais, faut écouter le début. Ouais, ce côté rock 70, ouais. J'adore.
0: C'est rock progressif, mais avant que ça devienne chiant. Moi, je trouve que le rock progressif, ça devient chiant dans les années 80, mais dans les années 70, c'est vachement bien.
1: Ouais.
0: Et là, c'est beau. Ouais, ouais.
1: Les Floyd et tout ça, ça c'est, ouais, c'est un peu ça. Enfin, on a essayé. Et le truc pour les Gypsy, que ouais, je voudrais dire un tout petit mot, parce que Zazie, elle a le package complet. D'ailleurs, j'adore son nouveau single, peu importe. Les Gypsy, c'est parce que mon père a toujours rêvé que je fasse un truc de flamenco. Alors j'en fais plein, mon père est plus là depuis 2011, mais j'en fais plein dans mon application. Mais j'ai jamais réellement chanté de trucs un peu flamenco comme ça. Je voulais écrire une chanson, et parce que je suis espagnol aussi, je suis franco-espagnol, j'ai deux passeports. Et c'est vrai que c'est un exercice particulier pour moi, l'enfant du rock. Quand je suis avec eux, chaque fois qu'on se voyait, je buffais, j'étais là au centre, enfin je veux dire, j'étais là en train de chanter avec eux, ouais, je jouais. Je peux pas m'empêcher, à chaque fois que je les entends, à chaque fois que je les vois dans une émission de télé,
0: on peut pas rester assis, quoi.
1: Il y a toujours un buff, mais je suis un des premiers à aller.
0: Ouais.
1: Et c'est vrai que Chico, je lui ai dit, je lui ai proposé. Bon, ils étaient super contents de venir, et c'est vrai que c'est de la musique authentique de ce qu'on fait, donc c'était encore mieux, ça allait complètement dans le sens. Mais pour moi, c'était vraiment une performance. De pouvoir chanter un truc flamenco comme ça. Mais j'en rêvais depuis longtemps. Je n'avais pas fait un album en entier. Ouais. Et j'adore tout ces... Moi, j'adorais Manitas de Platas, etc. C'était vraiment... C'est les trucs qu'aimait mon père, quoi.
0: Ouais. Et puis alors, il y a le rock à guitare en français.
1: On va pas laisser l'intro en entier, elle fait 1 minute 30.
0: Axel Bauer.

0: Après, vous avez lâché les chevaux. Mais lui aussi, c'est son dernier album, d'ailleurs. Hein. Retour de la guitare ou pas? Qu'est-ce qu'on dit
1: Pour cet album, c'est que guitare, moi.
0: Ouais.
1: Donc.
0: Oui, mais dans la vie, dans la musique en général, on nous promet depuis quelques années, on nous dit retour du rock, retour de la guitare.
1: Là, en tout cas, moi, j'ai fait ce que j'ai pu de mon côté.
0: Oui, bravo. Oui, c'est vrai. La pierre a été mise à l'édifice.
1: Et Axel Bauer, lui, c'est pas une pierre qui m'a mis à l'édifice, c'est un pont. C'est-à-dire que quand on écoutait Marc Itzad et tout, ouais. On n'avait pas envie de faire de la variette, quoi. Non. C'est en gros. Et c'est vrai que Axel, ça a été vraiment un mec qui m'a fait un pont entre le rock et la chanson en français. Son premier album, je le connaissais par cœur. Et d'ailleurs, quand je l'ai rencontré, il était très surpris que je connaisse toutes ses chansons. Donc en fait, on a lié amitié comme ça au fur et ouais. à mesure depuis toutes ces années. Et c'est un super gratteux, mais au-delà de ça. C'est un mec super, c'est un mec qui aime la musique, et ça c'est le truc principal, quoi. Le mec il pue la musique, quoi. C'est la folie. Et travailler avec des mecs comme ça, tu vois, bon, c'est fantastique. Quand t'écoutes Cargo et quand t'as, je sais pas à quel âge, c'était quelle année Cargo, 82.
0: C'était il y a 42 ans.
1: C'était quelle année 84.
0: 85, un truc comme ça. Ouais.
1: Quand t'entends ça. Ça te brille la tête et tu dis mais waouh le mec c'est je ne comprends rien à cette chanson mais on la chante elle est efficace il y a pas de structure il y a une structure complètement alambiquée faire un truc comme ça c'est la preuve d'un génie quoi parce que le mec est vraiment un truc incroyable avec la musique c'est un super musicien je suis très heureux qu'il ait accepté voilà.
0: Alors, on a presque fait le tour de tous les invités de cet album.
1: Est-ce qu'on fera le tour réellement avec le prochain? On va voir.
0: Oh, bah bien sûr, j'espère bien. On va se quitter en écoutant le duo avec Gaëtan Roussel, un quart d'heure
1: super.
0: D'anonymat.
1: Oui.
0: Et donc, rappeler les informations essentielles. Ce héritage volume 2 est disponible et le volume 1 paraîtra en octobre.
1: Le 23.
0: Voilà, on y attend. Véronique Sanson, William Scheller, Eddie Mitchell, Serge Lama, Santa, Calogero, David Hallyday, Gauvin Cerf, ouais. Isabelle Adjani.
1: Il y a du monde.
0: Merci.
1: C'est génial.
0: Voir, ben merci, Pascal.
1: Merci. Et c'est vrai que ça fait toujours plaisir de venir ici parce que voilà les personnes qui aiment la musique dans les radios là donc je voulais simplement te le dire parce qu'on se tutoie dans la vie.
0: Oui, c'est vrai quand le micro est éteint. Ben je te remercie.
1: Quand le micro est éteint, c'est ce que j'ai remarqué à chaque fois. Merci d'aimer la musique et merci d'écouter les chansons.
0: Merci beaucoup et merci à vous d'avoir choisi Décibel, Pascal Obispo, Gaëtan Roussel, un quart d'heure d'anonymat.
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0: qu'il est très très guitare, ce nouvel album de Pascal Obispo, ici en duo avec Gaëtan Roussel, un quart d'heure d'anonymat. Album qui est à gagner au Blind Test, maintenant.
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0: Didier et David sont avec nous pour jouer au Blind Test. Salut messieurs.
2: Salut Émilie.
0: Bonsoir. Alors je suis ravie de vous annoncer que vous avez d'ores et déjà gagné chacun un exemplaire de Héritage Volume 2. Voilà, l'album de Pascal dont on a parlé avec lui.
2: Le grand Pascal.
0: Voilà, depuis tout à l'heure 20h. Didier, un exemplaire. David également. Et maintenant que vous avez gagné, on peut jouer, messieurs. Allez. Cette année 1990, est-ce qu'elle vous rappelle des choses musicalement? Est-ce que qu'est-ce que vous écoutiez à l'époque? Est-ce que vous vous souvenez, Didier, par exemple?
2: Oh, ça a toujours été la plus la chanson française. Donc quoi exactement? Je sais plus. J'avais 20 ans. Et voilà.
0: Et pour David,
2: c'était il y a 35 ans. Donc
0: bah voilà. Oui. David, 1990.
3: 90, moi j'avais 18 ans.
0: Ouais.
3: Non, je ne me rappelle pas les chansons exactement, non.
0: Alors on va voir. Moi j'ai choisi trois chansons, chacune dans un style différent. Il y a un gros tube de variette pour démarrer. Allez-vous retrouver le nom de l'interprète de cette chanson qui passait vraiment à la radio tous les quarts d'heure en 1990. Didier, David, dès que vous avez une idée du nom de l'interprète, vous me donnez d'abord votre prénom pour prendre la main, okay. Puis vous me proposez votre réponse. On y va.
2: D'accord.
0: On est en 1990.
2: Didier.
0: Didier.
2: Thierry Hazard.
0: Oui.

0: Thierry Hazard et le Jerk. En 1990, moi j'étais en CM2, on organisait des booms et à chaque boom, on passait ça. Didier, David, dites-moi, qui chantait ça?
1: David.
0: Baby. Oui.
1: Mais vous êtes fou.
0: Premier tube rap, c'est Benny B. Vous êtes fou, 1990.
1: Vous commencez à animer des soirées.
0: Ah voilà, et c'était à peu près à la même époque aussi, le Bouche de là de MC Solar. Et Benny B représentant la Belgique. Bon, un point pour Didier, un point pour David. Et un album de 1990 qui a eu énormément de succès. Avec des guitares, tiens, on parlait guitare avec Pascal Obispo. Là, des guitares, il y en avait. David, Didier, qui chantait ça en 1990?
1: Didier.
0: Vanessa
1: Paradis.
0: Oui, bravo. Ouais. Effectivement, un album qu'elle avait fait avec Serge Gainsbourg. Et David l'avait aussi un quart de seconde plus tard. Mais bon, j'ai bien compris que tous les deux, en fait, sous vos airs de « Oh, 1990, je me souviens pas bien », en fait, vous êtes parfait sur cette année-là. Alors, je suis contente. Ça veut dire que vous avez bien mérité l'album de Pascal Obispo. On vous l'envoie. Merci Didier, merci David.
1: Génial.
2: Bisous.
0: Merci à vous deux. Je vous embrasse. Merci d'être venus jouer avec nous. Et puis en 1990, il y avait un sacré album de la Mano Negra. Il est sorti en 89, Putas Fever, mais c'est en 1990 que cette chanson a été un tube assez improbable, finalement, mais absolument inoubliable.

0: incroyable cette chanson, Pas assez de toi, la Mano Negra, en 1989 sur l'album Putas Fever, deuxième album de la Mano. C'est aussi l'album où il y a King Kong 5, où il y a Sidi Habibi. En fait, c'est fou, c'est un album polyglotte en français, en anglais, en arabe, en espagnol, à réécouter d'urgence.
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0: Il n'y avait pas de chanson en allemand, en revanche, sur l'album de la Mano Negra. Heureusement, Scorpion est là. Hallo ! Bah oui, on va souhaiter un bon anniversaire, enfin, à une schöne Geburtstag, au rocker allemand Klaus Meine, le chanteur de Scorpion, à 78 ans aujourd'hui. Il a très bien vieilli, aussi bien que son slow qui tue, Still Loving You, ou encore la chanson qui est devenue l'hymne de la réunification et de la chute du mur de Berlin, le merveilleux Wind of Change, une chanson qui a vraiment marqué l'époque. Alors, nos petits scorpions vont venir en concert, sachez-le, ici en France, le 14 juillet à Lyon, le 17 juillet à Paris, le 20 à Strasbourg, ou Strasbourg, comme on dit là-bas. Filche passe, amusons-nous bien et écoutons Scorpion pour célébrer l'anniversaire de Klaus Meine. La chanson donc, Wind of Change, qui donne envie de savoir très très bien siffler.

0: Wind of Change, Scorpion, pour célébrer l'anniversaire du chanteur du groupe. Wind of Change, c'est sur l'album Crazy World au tout début des années 90. Bon, ben là, c'est la toute fin de l'émission, mais on revient demain. Notre invité sera Zazie. Ben oui, on Pascal Obispo le lundi, Zazie le mardi. Comme ça, tout va bien. L'équipe de l'émission de ce soir, c'était Iris Guitoni, Iki, Elodie Bianca Maria, Oumaïma Abaz et Franck Moilier. Et vous, ben oui, merci d'avoir été là. La musique continue sur votre radio ici.
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3: 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Sur l'île de Noirmoutier, le week-end est placé sous le signe du sport et du triathlon. Plusieurs formats seront proposés afin de permettre à chacun de participer selon son niveau et ses envies. Le week-end débutera samedi par un duathlon kids à 14h, une épreuve destinée aux jeunes, aux plus jeunes, pour laquelle il reste encore quelques places. Samedi, une nouvelle parenthèse festive vous attend au château de la Groulaye. On est à Blain, des découvertes musicales, des spectacles, des surprises à vivre en famille. L'art et la convivialité prennent possession du château le long du canal de Nantes à Brest, donc samedi toute la journée. 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
4: Bonjour la France, bonjour, bonjour. Alors ceux qui sont évidemment le week-end prolongé, je vous déteste. Nous on est en direct avec Éric Bastien, c'est une nouvelle semaine qui commence. Qui dit nouvelle semaine dit évidemment nouveau cadeau. Bon alors la semaine dernière...
5: Qu'est-ce qu'il y a? Bonjour à tous. Wow. J'ai gagné, c'est ça que vous avez
4: oui,
5: du mal à.
4: Oui, enfin bon,
5: vous n'avez pas passé un bon week-end. Ouais, vous n'avez pas passé un mauvais week-end.
4: Par contre, on a une autre candidat qui nous a envoyé des photos ce week-end. Oui. Mais merci, on a trop adoré. Il nous a envoyé des photos de lui déguisé en Dark Vador, déguisé en tout. Enfin bref,
5: on le sait.
4: C'était
5: Christophe.
4: Génial. Alors cette semaine, c'est un week-end exceptionnel.
5: Ah oui.
4: Et oui. Et on part à Autun. Et on part à Autun faire le roi. Et oui, parce que c'est Augusto Dunum, le rêve du roi. Et vous gagnez ce petit cadeau pour deux personnes. C'est votre radio ici et l'office de tourisme du Grand Autunois Morvan qui vous offre ce week-end du rêve du roi. Vous partez le vendredi, le transport est compris, c'est vous qui choisissez, train ou voiture. Vous posez vos valises pour deux nuits à l'hôtel de la gare. Petit déjeuner, dîner, déjeuner, tout est inclus. Et bien sûr, évidemment, la ville d'Autun, le musée, le site archéologique du Mont Beuvray et le superbe château de Couches.
5: Ah, c'est à découvrir.
4: Tout ça, c'est évidemment à découvrir, mais le grand moment, c'est le vendredi soir. Parce qu'à la nuit tombée, le théâtre antique d'Autun va s'illuminer et va devenir la scène de l'un des plus grands spectacles historique de France. C'est un show monumental, son et lumière. Et vous allez en prendre plein les yeux, mes petits chéris. Ça, c'est le premier prix. Le deuxième prix, c'est quoi?
5: Bah écoutez, le deuxième prix, c'est une machine espresso. Vous savez que nous, on est là pour vous régaler. 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Et vous savez, Valérie, qu'en buvant un café Malango, eh bien, on est tellement bien, on se sent tellement mieux et ça nous va tellement bien au teint.
4: Oh là là là là, oui d'accord,
5: teint,
4: allez, c'est
5: ça,
4: parti.
5: Voilà.
4: Bien, allez, jingle Iki.
5: Oh, j'essaye. Hein.
4: Allez, on accueille tout de suite nos candidats, les premiers de la semaine, Serena et Thierry, comment ça va les amis?
5: Bonjour.
6: Bonjour.
4: Alors, Serena, elle a 31 ans, elle habite à Paris. Comment ça va, Serena? Est-ce que tu te sens prête à jouer avec nous et gagner ce magnifique week-end à Autun?
6: Je suis prête comme jamais.
4: Prête comme jamais. Alors, tu es illustratrice, tu fais des dessins de ci, de là. Et là, tu t'es occupée de faire un livre sur le Japon. Qu'est-ce que ça veut dire un livre sur le Japon? Qu'est-ce que tu as fait exactement?
6: En fait, j'ai fait un voyage au Japon et j'ai fait plein d'illustrations sur mon voyage, en fait.
4: Et c'est-à-dire, tu nous racontes quoi exactement ?
6: Je vous raconte tout mon voyage, tout mon parcours. Il y a plein de petites adresses, d'anecdotes rigolotes, de rencontres que j'ai fait là-bas. Voilà. C'est tout mon voyage.
4: Mais c'est génial, ça. Alors, on peut l'acheter où, ce livre ?
6: On peut l'acheter sur Internet, sur le site de ma maison d'édition.
4: C'est magnifique. Alors, tu adores les animaux. Ça, c'est une petite passion. Quand tu étais petite, tu voulais être vétérinaire, c'est ça ?
6: Ouais, exactement.
4: Et d'où te vient cette passion pour les animaux ? Tu n'as pas peur de personne, d'aucun animal ?
6: J'aime pas trop, par exemple, les serpents, mais sinon, ouais, tout ce qui est chien, poney, chat, j'aime tous les animaux.
5: Total.
6: J'ai été élevée dans une maison pleine d'animaux, donc j'adore les animaux, quoi.
4: Ça, c'est bien, parce que nous, on aime les gens qui aiment les animaux.
5: Bien sûr.
4: Et oui, prochainement, en juin, c'est la journée mondiale des animaux contre l'abandon. Tous les jours, on a des cas d'abandon. C'est pas bien du tout, mais Serena, elle adore les chiens, les chats et tout le monde. Et Serena, elle va tout de suite répondre à la première question. Vrai ou faux ? Je te pose la question. Et à mon top chrono, tu auras 5 secondes pour me dire, et c'est très court, vrai ou faux ? Tiens, je te mets une petite ambiance.
7: Une bonne choucroute et des patates. C'est le terroir, ouais. Rajoute du lard, de la viande, du souci.
5: Spécialité au Japon.
4: C'est une spécialité japonaise. Choucroute japonaise.
5: Serena, elle connaît.
4: Serena, elle adore. Alors écoute bien cette question. La choucroute est devenue l'aliment tendance, c'est-à-dire le truc à la mode aux États-Unis. C'est vrai ou faux ? Top chrono, 5 secondes.
6: Je sais pas.
4: Vite !
5: Allez. Elle dit oui.
4: T'as dit oui ?
5: Elle dit oui.
4: Tu as un point, c'est vrai. La choucroute, ça cartonne aux États-Unis. Évidemment, c'est des aliments fermentés. Robert Kennedy Jr. affirme en manger tous les matins. Les producteurs alsaciens, ils ont même reçu de plus en plus de demandes des États-Unis. C'est magnifique, la choucroute avec le café. Premier point pour Serena.
5: Oh, une choucroute avec un café Malongo, c'est l'extase.
4: Évidemment.
5: Ah, Thierry est avec nous, avec Ici Provence. Et Thierry, il habite à Marseille.
8: Bonjour tout le monde.
5: Marseille, bébé, comment ça va, Thierry ?
8: Ça va, et vous ?
5: Ça va bien, t'étais au stade Vélodrome ce week-end avec le concert Corsou Mezzou Mezzou avec la radio Ici Provence ?
8: Non, j'ai pas pu y aller en fait, parce que j'avais déjà gagné un concert avec Daniel Guichard, et donc
5: je
8: ne peux pas gagner deux fois.
5: Non, oui, il y avait un gros concert, c'était au Vélodrome, avec Jennifer, Francis Cabrel, Patrick Fioré, avec toute l'équipe, là, avec Émilie Mazoyer vendredi, puis toute l'équipe d'Ici Provence. Bon, qu'est-ce que tu fais dans la vie, Thierry ? C'est pas en discret.
8: Alors, je suis dans la sécurité.
5: Ok, agent de sécurité depuis, a priori, pas mal de temps. Ça fait combien de temps que tu fais ça ?
8: 47 ans.
5: Ah oui, bodyguard, exactement.
4: Voilà. Bodyguard !
5: Bodyguard, 47 ans.
8: J'ai fait bodyguard aussi.
5: Non mais attends, 47 ans de sécurité, mais tu dois avoir des anecdotes de fou quand même.
8: Oh là, oui, j'en ai plein.
5: La plus dingue, là, qui te vient à l'esprit ? Un souvenir, un truc qui t'a marqué ?
8: La plus dingue, c'était un jour, on avait été chercher Jean-Claude Van Damme à l'hôtel Georges V à Paris.
5: D'accord.
8: Et on l'a récupéré, on l'a mis dans la voiture, et arrivé à 50 mètres de l'hôtel, il nous dit, vous avez oublié mon père, ma femme et mon fils dans l'hôtel. Donc il a fallu faire demi-tour pour aller les chercher.
5: Non mais le pire dans tout ça, c'est qu'il a quand même mis 5 minutes avant de s'en rendre compte, c'est surtout ça l'histoire.
4: C'est magnifique.
8: Oui, c'est normal, c'est lui.
5: Oui, c'est Jean-Claude Van Damme, on est d'accord. T'es marié à Rosalie, depuis pas longtemps d'ailleurs, ça fait combien de temps que t'es avec Rosalie ?
8: Alors, on s'est mariés en 2023.
5: 2023, ouais. Mais vous êtes ensemble depuis longtemps ou...
8: Depuis 5 ans.
5: Depuis 5 ans. Rosalie, oh, c'est ça. Rosalie. oui. Et alors, il y a deux enfants, chacun de son côté. Du coup, c'est la grande famille recomposée à la maison à Marseille.
8: Tout à fait, oui, tout à fait.
5: Et puis, il y a trois petits-enfants. Comment ils s'appellent, les petits bouts de chou ?
8: Alors, il y a Mathéo, il y a François et Lorena du côté à Rosa. Ouais. Et moi, de mon côté, il y a... Il y a Malone, Lia et
5: Lola. Et voilà, heureusement que je les ai sous les yeux. Bon, bienvenue Thierry.
8: Exactement.
5: Toute la famille marseillaise est avec nous. On a envie de gagner. Je te rappelle que j'ai gagné vendredi et que c'est de bon aloi aujourd'hui pour toi lundi. Partons à Cannes dans un premier temps.
8: Oui.
5: On a suivi un festival de Cannes, on a vu ça là, ce week-end, avant de devenir rouge. Le tapis des marges du festival de Cannes, qui vient de s'achever donc, était bleu. Est-ce que c'est vrai ou faux ? Top chrono, 5 secondes. C'était pas rouge, c'était bleu.
8: Faux.
5: Tu dis faux. Eh ben, je la prends comme toi, mais il était bleu. De 1946 à 1949, ça a quand même duré 3 ans. Et à partir de 1950 et 1983, la montée des marches n'avait pas encore ce rituel glamour qu'on lui connaît. Et c'est Yves Mourougi qui a un peu popularisé tout ça en France à partir de 1984. Bon, ça te fait pas de points Thierry, mais ne t'inquiète pas, il y a plein d'autres points qui arrivent avant 13h.
4: Allez, un point pour Serena, pas de points pour Thierry. Et là tout de suite, un jour j'irai à New York avec toi. Hey ! Et on écoute Téléphone, New York avec toi. Vous écoutez ici, on vous aime, à tout de suite.

0: Côte prolongée qui nous emmène jusqu'à New York avec toi, c'était Jean-Louis Aubert.
1: Oh là là là là, c'était Jean-Louis Aubert, on l'adore, jungle là.
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0: C'était téléphone, hein, il n'était pas tout seul.
1: Il n'était pas tout seul, mais non, c'est quand même seul. Lui qui chante.
0: Mais en parlant de téléphone, vous n'avez pas donné le téléphone pour participer à l'émission.
1: Mais bien sûr, puisque tout le monde nous demande comment on fait.
0: Oui.
1: Eh bien, vous faites le 0810 055 056. Et aujourd'hui, c'est Laura qui prendra vos candidatures. Ouais. Alors, je rappelle que nous sommes avec Serena qui a un point, Thierry qui n'a pas de point, Serena

0: avec une dégaine et tout. Donc nous, on se dit bon, bah on va quand même passer devant eux, mais on n'était pas rassurés. Et en fait, l'américaine était trop sympa, ils nous ont checké, ils ont dit oh you're French et tout, ils étaient hyper sympas. Et en fait, on a fait une vidéo avec eux où on danse, on a fait un TikTok. Et c'était les meilleurs mecs du monde, quoi. Donc c'était hyper sympa comme moment. Donc finalement, on s'est fait des amis.
1: Eh ben voilà, faut pas avoir peur des mecs baraqués. Regarde, est-ce que j'ai peur d'Éric Bastien, moi.
2: En même temps, je suis pas baraqué.
1: D'Éric Bastien.
2: Alors celui qui a peur de moi, qui lève la main, parce que j'aimerais bien le savoir s'il existe. Je ne fais peur à personne, Valérie.
1: Écoute, je ne sais pas. Céline vient de lever la main. Je pense que tu la terrorises, cette pauvre. Ouais. Alors.
2: Je ne suis rien. Je ne suis qu'une glaire de mouche coincée entre le nul et le zéro.
1: Bien sûr. Est-ce que tu as un petit rituel le matin? Tu fais quoi le matin quand tu te lèves? C'est quoi ton petit rituel?
0: Moi, j'adore boire du matcha.
1: Ah! Mais c'est toi qui le fais?
0: Ouais, je le fais. Je prends du lait végétal, je mélange tout et je mets des glaçons et je me bois ma petite boisson. J'essaye de mettre le nez au soleil, c'est pas facile à Paris, mais voilà, c'est mon petit rituel beauté.
1: Oh, le rituel beauté. Alors, tu as déjà eu un point. Là, c'est le deuxième point, peut-être pour toi. C'est encore une question vrai ou faux. Tiens, je te lance une petite ambiance.
3: Sous l'océan.
1: Oui, sous l'océan.
3: Sous l'océan.
1: Et pas sous l'océan. Papi, papa, là.
3: Sous l'océan.
1: Alors, écoute bien cette question. Le squash, le sport, a été créé par des ouvriers britanniques qui construisait à la base un aquarium géant. Vrai ou faux? Top chrono, 5 secondes. Allez vite.
0: Je sais pas, je dirais vrai.
1: Et non, c'est faux. Non, le squash est inventé dans une prison anglaise de Fleet, à Londres. Des détenus auraient commencé à frapper une balle contre les murs avec des raquettes. Et voilà, ça a été codifié ensuite. Pas de point pour toi, mais tu restes avec un point.
2: Bon Thierry, ici Provence, il fait quel temps à Marseille aujourd'hui? Fais-moi rêver un petit peu.
4: Très chaud.
2: Eh ouais, très chaud. 30,
4: d'ailleurs,
2: 32.
4: D'ailleurs, je vais aller me baigner, d'ailleurs.
2: Tu vas aller où? Tu vas aux plages du Prado?
4: Dans ma piscine.
2: Ah, dans ta piscine. D'accord, ok.
4: Simplement.
2: Non, mais parle-nous un peu de l'Estac, de la Côte Bleue. Fais-moi un peu rêver, Thierry, quand même.
4: Bah, écoute, moi, je suis pas de Marseille à la base. Je suis parisien.
2: D'accord.
4: Donc, je connais un peu Marseille, bien sûr, parce que bon, j'y suis depuis 96, quand même.
2: Non mais, je comprends pourquoi t'es musclé et baraqué et que t'es agent de sécurité, parce que t'es parisien et t'es parti vivre à Marseille. Mais t'es fou Thierry, t'es fou, tu prends des risques. C'est dingue.
4: Non du tout, non mais après voilà, je jouais au rugby à l'époque et donc je suis parti jouer à Marseille, à la SPTT Marseille,
2: ouais.
4: Et voilà quoi.
2: Bon, t'as travaillé au Stade de France en protection rapprochée de personnalité, on peut avoir des noms ou c'est top confidentiel?
4: Non, j'en ai fait pas mal. Hein. J'ai fait, bah, comme j'ai dit,
2: j'ai fait Van Damme,
4: j'ai fait Brahim Asloum, j'ai fait Michael Jackson, j'ai fait Johnny Hallyday, j'ai fait, en effet.
2: Attends, t'as été en protection rapprochée de Michael Jackson. C'est énorme. Parfait. C'est énorme.
4: Ouais, au concert, le premier concert qu'il avait fait à l'Hippodrome de Vincennes à Paris.
2: Bien sûr, bien sûr.
4: Et j'ai même une anecdote aussi avec lui. Je l'ai emmené aux toilettes.
2: Tu l'as emmené aux toilettes. D'accord. Tu l'as accompagné. Enfin,
4: j'ai déposé devant.
2: Bien sûr.
4: Avec lui,
2: on a bien compris. C'est extraordinaire comme anecdote. Bon, et puis tu disais, parce que je t'ai mis Jump tout à l'heure, je t'ai mis Van Halen, puisque je faisais directement allusion à l'OM. Mais tu viens de le dire, toi, c'est le rugby, ton truc.
4: Ah oui, moi, c'est le rugby, ouais.
2: Et puis à haut niveau.
4: Je suis même allé en Nouvelle-Zélande jouer au rugby, la Coupe des Coupes du Monde du terrain.
1: Hop, hop.
2: Toi, t'as été en Nouvelle-Zélande? Ah ouais?
4: Ouais, je suis parti à Christchurch. Je suis parti jouer la Coupe du Monde vétéran là-bas.
2: Ah, écoute, je suis admiratif, mais il paraît qu'aujourd'hui, tu as les cervicales en vrac total, qu'il n'y a plus moyen.
4: Ah, oui, là, maintenant, c'est fini. Bah, 62 piles, on n'a plus, plus grand-chose à faire maintenant.
2: Bon, allez, mon Thierry, on reparlera peut-être du rugby dans un instant. Je vais t'offrir sans doute un nouveau point avec la musique des vainqueurs, des winners. On parle des tigres. Sous leur fourrure, pour un point, la peau des tigres est aussi rayée sous leur fourrure. Top chrono, 5 secondes.
4: Non.
2: Tu dis non. Eh bien, écoute, c'est faux parce que c'est vrai. Oui, les rayures du tigre ne sont pas seulement dessinées sur les poils, la peau est également pigmentée en dessous. S'il n'y a pas de peau, tu verras que c'est exactement pareil, comme un tatouage naturel, comme des empreintes digitales. Ça paraît fou, j'avais vu ça à la télévision, mais c'est vrai. Je suis désolé, Thierry, il n'y a toujours pas de points.
1: Ah, Serena, un point, Thierry, pas de points. Et là, tout de suite, oh là là, mais on adore toute ma jeunesse. Tam, tam, tam.
2: Oh, je mets mon blouson de cuir.
1: Vas-y, mets ton blouson de cuir.
2: Je mets la banane.
1: Olivia Newton.

0: Summer Night. C'est un peu nous deux, ça. John Travolta, Olivia Newton-John. On pourrait faire la même chose, nous. Hein.
1: Ah, bah, moi, j'ai vu 17 fois le film. Hein. Je te jure que je le connais absolument par cœur. Je peux faire toutes les répliques. Allez, jungle. Hop là.
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1: Et on joue avec Serena qui a un point, Thierry qui n'en a pas. Serena, alors il paraît que tu adores chanter au karaoké. Qu'est-ce que c'est ta chanson préférée que t'aimes le mieux chanter au karaoké?
3: Oh là là, j'aime tout. J'adore les chansons françaises, j'adore Johnny. Mais j'avoue que celle d'avant, la de Grise, c'est une de mes préférées. Donc j'ai chanté en même temps que vous.
1: Eh oui, t'as vu le film?
3: Ouais, j'adore le film.
1: Eh oui.
0: Est-ce qu'elle peut le fredonner, là?
1: Vas-y, chante-le, on écoute, vas-y.
3: I'm loving, I'm a blessed.
1: Alors, écoute-moi bien. Là, c'est le quiz musical. C'est un double mix. Tu vas écouter deux titres enchaînés. C'est deux artistes. Et donc, un point par artiste trouvé. Donc, écoute bien les deux artistes. Et après, tu auras 10 secondes pour me dire qui chante. C'est parti.

0: Alors, qui c'est qui chante 10 secondes, top chrono.
1: Alors, le premier, c'est Ben, l'oncle Saul.
0: Ouais, et le deuxième?
1: Et Lara Fabian.
0: Eh bien, le premier, tu as bon, c'est Ben, l'oncle Saul. Et c'était Chimène Badi.
2: Ah oui.
1: Ah merde.
0: Ah non. Bon, eh ben ça fait 2 points pour Serena, pas de points pour Thierry, qui va sûrement se rattraper.
2: Bon Thierry, il nous l'a dit tout à l'heure, il a rencontré sa chérie il y a environ 5 ans et vous êtes marié il y a 3 ans. Thierry, tu t'es marié avec Rosalie. Rosa, et vous avez été, raconte-moi un peu, filmé par M6. Il y a un lien avec ton mariage, raconte-nous. Thierry ?
3: Oui ? Allô ?
2: Oui Thierry, bah, je te disais qu'il y avait un lien entre ton mariage et M6 parce qu'il me semble que vous avez été filmé pendant le mariage.
3: Tout à fait.
2: Ouais, raconte.
3: Tout à fait. En fait, sur Facebook, Rosa a vu une demande de personnes qui se mariaient à 60 ans. Et elle a répondu à l'annonce, elle a dit nous.
2: Ouais.
3: Et bah, après, M6 nous a contactés, ils sont venus passer 3 jours à la maison pour nous filmer dans notre quotidien.
2: D'accord.
3: Et ils ont filmé notre mariage.
2: Et alors, je crois savoir même que la télé a sponsorisé ton mariage. C'est extraordinaire.
3: Tout à fait, oui.
2: Ils sont occupés de quoi? De la déco? De tout le reste?
3: Bah, tout ce qui est maquillage, déco, enfin tous ces trucs-là, quoi. Ça a été...
2: C'est super. Un photographe, coiffeur, maquilleur à hauteur de 11 000 euros pour le financement de ton mariage. Et t'as même un chanteur de The Voice qui est venu. Mais c'est qui?
3: Alors, c'est un petit jeune, mais après, je ne me rappelle plus de son nom exactement.
2: D'accord.
3: Il a chanté à The Voice et voilà, il a chanté à mon mariage.
2: Bon, mais Valérie...
3: J'avais aussi Franck Castello, qui est chanteur gitan, qui est pas mal aussi.
2: Oh, c'est génial.
3: Et donc,
2: alors, juste un petit clin d'œil, parce que tu es passé dans un jour un doc sur M6 où... Rappelons-le, bien sûr, toi qui es un fan de déco.
0: In the middle of the street.
2: C'est bien une émission qui revient, ça, Valérie, me
0: semble. C'est une émission qui revient, ça va remaroufler sévère.
2: Mais c'est quand? Sur M6?
0: On sait pas, on vous en dira plus.
2: Mais c'est sur M6.
0: C'est sur M6.
2: Vous allez revenir en prime à l'été là, je crois.
0: Peut-être, on verra,
2: Elle est comme ça, celle-là. Thierry, nous jouons avec ton double mix. Il y a 2 chanteurs, ça dure environ 20 secondes. Faut identifier les deux pour 2 points. Allez, c'est parti.
4: Tant

0: Allez, c'est parti, 10 secondes. Qui as-tu reconnu, Thierry?
1: La première, c'est Loane.
0: Loane.
1: La deuxième, alors la deuxième, je sais pas.
0: Deuxième, tu sais pas. Aïe. Alors, je vais te dire, tu t'es tout planté. Bon, le deuxième, forcément, tu l'as pas. Alors, écoute le premier. C'est Carla. Tu m'aimes. C'est Carla Bruni. Et ça, ça a été un tube. Ça l'est encore. Renan Luce avec la lettre. Aïe. Thierry, depuis midi, tu n'as pas marqué un point.
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3: Et je vous rappelle que nous jouons avec Serena et Thierry. 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
3: Un son et lumière exceptionnel. Et si vous ne gagnez pas ça, vous gagnez notre bonne vieille machine à café Malongo, avec les 32 dosettes et les 6 verres en verre. On reprend immédiatement la compétition avec un très joli jingle donné par la main d'Iki.
4: Ah, ça change tout.
3: Ah, ça change tout. Alors, nous sommes avec Serena qui a 2, Thierry qui a 0 plus 0, la tête à Toto.
4: Ah ouais, non, ça passe.
3: Serena qui habite à Paris, qui adore les animaux, qui fait des dessins, qui voyage, qui rencontre des baraquets dans des soirées. Et alors, moi, je voudrais savoir quel animal tu voudrais être si tu te transformais en animal.
5: Moi, j'adore les chiens, c'est mes animaux préférés, mais si je devais, moi, me transformer en animal, peut-être un oiseau, parce que ça doit être incroyable de voir les choses d'en haut. J'ai l'impression qu'on est libre, ça a l'air d'être sympa.
3: Ça a l'air d'être sympa, bon. Uh-huh. Et quel genre d'oiseau? Un aigle ou un pigeon? Enfin, j'ai quand même, parce que c'est...
5: Un aigle, ça m'irait bien, je trouve.
3: Un aigle, ça t'irait bien, d'accord, ok. Alors, est-ce que tu as un porte-bonheur que t'emmènes tout le temps avec toi?
5: Peut-être mon chien.
3: Ah bah d'accord, le chien est un porte-bonheur, ok, super. Est-ce que tu l'as à côté de toi, là?
5: Ouais, c'est dodo parce qu'il fait chaud.
3: Ah bah oui, il fait chaud, c'est pas terrible pour les chiens, là, la chaleur. N'oubliez pas, hein, si vous avez des chiens, faites gaffe, hein, parce que mettez-vous pieds nus sur le bitume, vous allez voir comme il fait chaud, on sort pas les animaux quand il fait trop chaud. Alors, quel est, si tu devais, comme ça, là, d'un coup, on te propose de déjeuner avec la star dont tu rêves, avec qui tu aimerais?
4: Moi, je suis pas disponible à midi, mais bon, après, je suis quand même...
3: Ah d'accord, alors, ok.
4: Non, écoutez, on est sur de l'ego avec Serena. Moi, j'ai envie de découvrir Serena.
3: Oui, bien sûr, gros ego que tu es. Alors, avec qui tu aimerais déjeuner si tu pouvais déjeuner avec une star?
5: C'est un date ou c'est juste...
4: Oh, c'est un date. Un petit personnel, c'est un date que je veux, moi.
3: Alors, écoute, donc, tu déjeunes avec ta star, après, tu fais bien ce que tu veux. Voilà.
5: Peut-être un beau gosse, alors. Je trouve que Adam Driver, il est hyper beau, alors
3: carrément.
5: C'est l'acteur là qui joue le nouveau méchant dans les Star Wars.
3: Ah oui, le brun avec les yeux. Oui, d'accord. OK. Aïe.
5: Tu irais avec lui, quoi.
3: Tu déjeunerais avec lui? Bah écoute, ça serait super ça. Et alors, si tu devais donner ton principal défaut, ça serait quoi?
5: Mon principal défaut, je pense que je suis trop perfectionniste.
3: Ah, t'es chiante, quoi.
5: Ouais, un peu chiante, peut-être.
3: Ah, c'est ça, ouais, souvent, bon. Eh là là là là là là. Alors, écoute, là, c'est la question à choix multiples. Je vais te poser la question, je vais te proposer tes choix, évidemment. Et tu auras 10 secondes pour me répondre. Alors, je te mets une ambiance.
4: Ah, ça va prendre compte, hein.
3: Alors, je vais te poser une question sur, en effet, la question de la Pentecôte. Aujourd'hui, évidemment, c'est lundi de Pentecôte.
4: Oui, le Pentecôte.
3: Est-ce que tu sais combien il y a de jours après Pâques et célébrer la Pentecôte? Après combien de jours après Pâques on célèbre la Pentecôte? Je te donne des choix. 7 jours, 40 jours, 50 jours ou le temps que les cloches reviennent de week-end. Top chrono, 10 secondes.
5: Peut-être que je dirais 40 jours.
3: 40 jours?
5: Ouais.
3: c'était presque ça, mais non, c'est 50 jours. La Pentecôte est célébrée 50 jours après Pâques. La descente du Saint-Esprit, les apôtres, tout ça. Voilà, Pentecôte, ça signifie 50e.
4: Thierry est parisien, mais aujourd'hui il vit à Marseille, dans les Bouches-du-Rhône, avec toute la petite famille. Il est marié à Rosalie depuis maintenant 3 ans. On a vu d'ailleurs ce beau mariage sur M6. Thierry qui est agent de sécurité depuis des années, qui a connu de la star, c'est vrai. Ouais, qui a été le garde du corps de Daniel Auteuil, il paraît aussi.
6: Aussi.
4: Ah ouais.
6: Oh, j'en ai fait beaucoup, ouais.
4: Ah, t'as protégé Emmanuel Macron aussi sur un salon. Hein.
6: Si, mais quand sur un salon à Paris, quand il était venu, il était ministre à l'époque.
4: Ben oui, mais c'est pas une mince affaire. Et alors t'es une star, toi, parce que t'es à l'affiche d'un film, Les Vacances de Mr Bean. Mais raconte.
6: Bah en fait, comme je faisais de la sécurité rapprochée sur les plateaux, et en fait, on m'a demandé de faire la protection à Mr Bean sur le film Les Vacances de Mr Bean.
4: D'accord.
6: Et à un moment donné, la production m'a demandé, écoute Thierry, puisque t'as des tatouages et tout ça, ils m'ont dit, écoute, si tu veux, on te met sur une affiche, parce que Mr Bean doit faire une cascade à la fin du film. Et ils ne savaient pas quoi mettre sur l'affiche, donc ils m'ont mis moi. Voilà.
4: Alors, t'es en train de dire que là, l'affiche Les Vacances de Mr Bean, si je la chope, t'es dessus. C'est extraordinaire. C'est
6: génial. Tout à fait, ouais, je suis sur l'affiche.
4: Ah ben, on va tous aller regarder. On va regarder ça. Tu as un petit rituel, puisque nous, on offre la machine espresso, hein, la machine Malongo. Thierry.
6: Oui, le petit rituel, c'est je me lève tous les matins avant ma femme pour lui préparer son café.
4: Qu'est-ce que c'est
3: mais
4: mignon.
3: Dis donc, qu'est-ce que c'est que ça?
4: Oui, qu'est-ce que ce romantique,
3: ça? Oh là là là.
4: Un petit, alors tu te rends compte.
6: Dès qu'elle bouge, je me lève, je prépare la machine
4: et je fais un café. Oh là là là.
3: T'es
4: voilà. Je te souhaite de gagner le très beau séjour à Autun, mais enfin là tu peux déjà prévenir que si tu gagnais pas, il y a quand même la machine espresso Malongo. Là tu pourras te régaler à nouveau. Toi si t'étais un animal, ce serait pas comme Serena qui a dit un aigle, toi tu serais quoi?
6: Moi un lion.
4: Un lion. Rugir à nouveau de plaisir. Ben oui, le mâle dominant, l'animal le plus fort de la
3: chaîne. Oui, allez, ça va, pose ta question là, parce que le temps presse.
4: Le temps presse pour qu'on est déjà en retard.
3: Absolument.
4: Non, vous savez, c'est un coaching, c'est son coaching. Elle essaie de mettre la pression.
3: Non, elle a juste la tête dans les horloges et elle voit vrai, Céline Laréal qui tremble.
4: C'est une horloge.
3: Icky qui a envie de te taper, donc stop.
4: Ah
3: allez.
4: Oui, non, il y a déjà la petite goutte de sueur sur le fond d'Icky. Voici la question et elle vaut 3 points. Extrait. Un pied devant l'autre, Jean-Pierre Madère. Écoute bien, si un homme chose du 8,5 en taille américaine, il veut des chaussures, quelle taille il doit acheter en pointure française? Est-ce que c'est du 41, du 42, du 43, du 200? Le poids accumulé de Valérie Damido et d'Éric Bastien, on le rappelle. Mais de bonne humeur, top chrono.
6: Moi, je dirais 43.
4: Si on fait 8,5 en taille américaine...
6: Tout à fait, ouais.
4: On fait du 43.
6: Moi, je fais du 46 et c'est du 10.
4: Thierry,
6: du 11.
4: Ça me fait tellement plaisir. Parce que depuis midi, c'est 0 plus 0 plus 0. Et enfin, eh bien là, tu accumules un nouveau 0. Puisque c'est pas du tout la bonne réponse. C'était 42, 8,5 américains, c'est 42 français. Thierry!
3: Bien, alors, écoute, ça fait 2 Serena, Thierry 0.
4: On est mal là. Hein.
3: Et là, c'est une nouvelle semaine. Oh là, ça, c'est. Je ne sais pas qui n'a pas dansé ou chanté là-dessus. C'est Camaro. Oh là là, Femme Like You. Je pense que c'est ma chanson, hein, j'ai envie de te dire. Vous écoutez ici, vous écoutez Camaro, Femme Like You. C'est le pied, c'est le kiff. A tout de suite, mes petits canards. Let's do this gangster.

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1: Oh là là.
0: Rends-moi ton.
1: Ah bah voilà, elle est en extase.
0: Ça va, je fais exprès de chanter mal. Ah ouais. J'adore cette chanson. C'était qui?
1: Ah bah c'est Camaro avec Femme Like You.
0: D'accord, bah ça c'est, hey, ça, c'est un bon, une bonne des annonces. Hein.
1: Ah oui, bah c'était Camaro, Femme
0: Like You.
1: Ah, c'était Camaro.
0: Allez, jungle.
1: Oh, j'ai l'accent parisien, des fois je me rends compte.
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1: Bah écoutez, c'était Camaro. Est-ce que j'ai une tête d'atmosphère, moi?
0: Alors,
1: Camaro.
0: Bah bien sûr. Ouais, alors, oui. Nous sommes avec Serena qui a deux, Thierry qui n'a pas de points. Serena qui a
1: j'ai jamais vu ça.
0: Tape. Paris. Alors, dis donc, qu'est-ce que ça serait? On a parlé de ton plus gros défaut. T'es perfectionniste. Ta plus grande qualité, ça serait quoi alors?
3: Je suis créative. J'aime bien faire en sorte que les moments de la vie, même les petits moments, ils soient jolis, soient sympas. Voilà.
0: Ok. Super. Et alors, ton talent inutile, ça serait quoi? Moi, par exemple, tu vois, je fais des nœuds avec les queues de cerise. Ça, c'est un talent inutile. Mmh. Toi, ça serait quoi ton talent inutile?
3: Mes doigts de pied craquent à l'infini.
0: Ah, c'est intéressant, c'est-à-dire.
3: Dès que je les bouge, ça craque et ça s'arrête jamais.
0: Ah, c'est bien ça. Ça fait dire, bah, écoute, c'est un tempo, hein, c'est un talent. Qu'est-ce que tu veux? Alors, on n'en a pas parlé, mais tu es avec ton chéri Marc depuis 10 ans. Vous vous êtes rencontrés à l'école et vous étiez d'abord copains, comme dans Premier baiser. Et alors, comment ça s'est passé cette première fois où vous vous êtes embrassés, vous vous êtes dit, ça y est, on n'est plus copains?
1: Voilà, je crois que
0: ça a coupé.
1: Je crois que ça a coupé. Je crois qu'il a très mal vécu cette question-là.
0: Il a très mal vécu, Marc.
1: Et il lui a dit, tu raccroches tout de suite, immédiatement, ça suffit.
0: Il lui a raccroché.
1: Racontez notre histoire, c'est notre vie privée. Serena,
0: bon,
1: raccroche.
0: Le temps que Gwen rappelle Serena, tiens, on passe. Ah, elle est là, elle est revenue.
3: Oui, je suis revenue. Ça a coupé.
0: Alors, Marc, ça s'est passé comment? La première fois, tu t'es dit ça, c'est fini, c'est plus mon pote. Et ça.
3: Moi, j'ai jamais considéré vraiment comme un pote. J'ai toujours un peu kiffé, mais c'est lui. Il avait une nana, donc je devais un peu attendre, quoi.
0: Ah, comment on s'est débarrassé d'elle?
3: Bah, en fait, c'est lui qui l'a quittée. J'ai organisé une soirée exprès pour qu'on puisse se pécho. Et ça a marché. Au final, à la fin de la soirée, il est resté dormir, quoi.
0: C'est magnifique.
1: C'est quoi une soirée spéciale pour se pécho? Parce que j'aimerais bien en organiser. Donc comment t'organises ça, Serena? C'est quoi?
3: En fait, j'ai organisé une soirée normale. Ouais. Mais moi, mon idée, c'était que la fin de la soirée, on s'embrasse. Donc, il y avait plein de gens. Mais en fait, c'était les figurants, quoi. Moi, je voulais.
1: Mais t'as drôlement les moyens. T'es productrice de films. T'as joué des figurants et tout.
0: Évidemment.
1: Ouais, les bougies, c'est génial. J'adore.
0: Alors, on va passer à la question qui peut te permettre de gagner 5 points. Tiens, je te mets une bande originale.
1: C'est stressant, ça.
0: C'est la BO de Monte Cristo. Alors, quel acteur a joué Monte Cristo dans le film sorti en 2024? Top chrono, 10 secondes.
3: C'est François Civil.
0: On les confond tout le temps.
1: Précipitation n'est pas conseillée.
0: C'est Pierre Ninet, bien sûr.
1: Là là.
0: Et oui, on les confond tout le temps. C'était Pierre Ninet. Écoutez, c'est pas grave. Ça reste Serena, 2 points.
1: Bon, Thierry est avec nous. Thierry à Marseille. Thierry qui rumine quand ça ne lui plaît pas. Et j'imagine que quand on est à zéro depuis midi et qu'il est midi 47, ça ne te plaît pas.
4: Pas du tout.
1: On est bien d'accord.
0: Eh ben, ça va falloir secouer le plumeau.
1: Avant de se secouer.
4: Il va falloir que je me bouge un peu le boule, parce que ça va pas
0: bien. Ça va pas bien, là, le petit boule.
1: Bouge-toi le boule et ouvre le frigo. Pourquoi ouvre le frigo? Qu'est-ce que c'est que cette histoire de frigo? C'est lié à ton histoire d'amour avec Rosa.
4: Tout à fait, ouais.
0: C'est-à-dire?
4: En fait, Rosa cherchait un frigo sur Internet. Et moi, j'en avais deux parce que j'étais séparé, donc j'étais arrivé sur Marseille plutôt.
1: Ouais.
4: Avec deux frigos. Et je lui ai dit, écoutez, moi j'en ai un, si vous voulez, je vous l'amène. Et du coup, je lui ai amené, je suis arrivé avec le frigo dans les bras, je l'ai porté tout seul.
0: Mmh.
4: Et après, je suis resté.
1: Attends, c'est-à-dire qu'à un moment donné, tu l'as vu et. Coup de foudre
0: à Notting Hill.
1: Coup de foudre direct.
4: Du coup, je suis plus reparti.
1: T'as proposé quand même de rester dormir chez elle dès le premier soir, si j'ai bien compris, non? Ou après le dîner?
4: Oui, au départ, on a été manger chez son fils, où elle m'a présenté son fils, un de ses fils plutôt. Et puis, elle m'a dit, écoute, si tu veux, tu restes à la maison. J'ai dit, bah, ça va. Donc, on est resté et depuis, on est ensemble.
1: Ah, ouais, ouais. Eh, hey, Serena, tu vois, on s'est dit aussi, c'est organiser des soirées pour pécho.
5: Eh,
1: hein.
5: Voilà.
1: Exactement, exactement.
5: Toujours les femmes qui font les premiers pas.
4: Le frigo, on l'a toujours.
5: Eh, voilà, c'est bien.
1: Allez, Thierry, je désespère, mais je. Je me dis qu'on pourrait quand même.
5: Espérons.
1: Au moins faire un point, tu vois, au moins.
4: Espérons.
1: Parce que là, je crois que j'ai jamais vu ce scénario, là. 0-0-0-0-0. Thierry, concentration.
5: Oui.
4: Allez, concentration.
1: Dans 10 minutes, si tu allumes la télévision, tu entendras ça. Monsieur, bonjour. De 13h.
4: Oui. L'information de 13h.
1: Oui, bravo, bonne réponse, merci Daguen.
5: Non,
1: c'est pas la question. Quelle expression anglaise désigne une fausse information diffusée sur Internet? Top chrono, 10 secondes.
4: Un fake news. Ouais.
1: Comment tu m'as dit?
4: Je suis pas anglais, moi, je sais pas parler anglais.
5: Oui, bah attends, c'est
1: tout le monde
5: pas.
1: A entendu fake news.
5: Oui, mais moi, je vais pas critiquer l'accent anglais.
1: Non, mais c'est pas la même signification. Ah, mais on va l'accorder, c'est les fake news. Les fausses informations.
5: Allez,
1: fake
5: 5 news, points pour Thierry, 2 points pour Serena. Il restera le bingo pour vous départager. Mais là, tout de suite. Oh, c'est Miley Cyrus. Dream as one. Vous écoutez ici.

0: One. Miley Cyrus.
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2: Ici, nous sommes avec Serena qui a 2, Thierry qui a 5. Alors, Serena, il paraît que quand t'étais petite et que tu mettais tes dents sous l'oreiller pour la souris, tu mettais aussi du fromage pour qu'elle mange.
3: Oui.
2: Et la première fois, elle avait mangé le fromage, mais t'étais très étonnée parce qu'elle n'avait pas fait caca.
3: Oui, en fait, je comprenais pas pourquoi elle faisait pas des petites crottes après avoir mangé comme les petites souris. Donc j'en avais parlé à ma mère et en fait je l'ai su qu'après bien sûr, mais en fait elle a peint des petits grains de riz en marron.
0: Mais non.
3: Et elle les a mis sous l'oreiller à la prochaine dent pour faire croire que c'était des petites crottes de souris.
2: Et donc
3: du coup, j'étais trop contente.
2: T'as cru un petit peu plus longtemps à la petite souris.
0: T'as une mère extraordinaire, oui. Hein, excuse-moi. Mais...
3: J'y crois encore.
0: Franchement.
2: T'y crois encore, bah oui, je comprends.
0: Non, ça,
2: évidemment.
0: C'est plus grave, par contre.
2: Alors, pour t'encourager, on va mettre une chanson que tu as choisie, qu'on adore. Allez.
0: Est-ce que c'est une musique pour les soirées à pécho, ça?
2: Bah, Alan Parsons Project, normalement...
0: Il y a un projet de pécho. Normal.
2: Alors, Serena, voici ton bingo. À mon top chrono, tu vas avoir 10 secondes pour me donner un maximum d'animaux toxiques ou venimeux. Top chrono, 10 secondes.
3: Voilà, les araignées, les serpents.
2: Alors le serpent seulement, l'araignée c'est un insecte, c'est pas un animal.
3: Ah mince, okay.
2: Et donc tu as un point. Donc
0: C'est un espèce de petit boulevard quoi.
2: C'est un petit boulevard pour notre ami Thierry, mais bon
0: c'est pas gagné. Alors, c'est pas gagné, attention, pas gagné. Mais c'est vrai que voilà, cette émission est dingue parce que tu as quand même brillé par ta nullité, Thierry, hein, jusqu'à 12h47.
4: Merci pour le compliment.
0: Bah écoute, à 12h47, j'avais toujours aucune trace de poids. Donc à un moment donné, bon. Là, il y en a un fébrilement qui est arrivé, on ne sait d'où.
2: D'ailleurs. Bah oui, si.
0: Cinq quand même, parce que tu as répondu à la question à 5 points.
2: Oui, bah parce qu'il a eu la chance que Serena confonde François Civil. Et Pierre Ninet,
0: c'est pas un diesel, notre ami Thierry. Mais sur la fin, il se réveille. Ah, mon Thierry, les fans d'Eddy Mitchell.
5: Ah oui.
2: Avant de faire vos prières du soir, boogie boogie, pas de boogie boogie.
5: Pas de boogie boogie avant de faire vos prières du soir.
0: Bon, mais alors, ça c'est bien. Mais il y en a une quand même que tu préfères parmi les autres, surtout pour faire plaisir à ta femme. Et comme je sais que tu aimes chanter du Eddy Mitchell, on va écouter La fille du motel. Tu chantes avec ou pas, Thierry? On y va?
4: Allez, on chante.
0: Allez.
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0: Ça c'est génial, bravo Thierry.
2: Dis donc, ça va le roi du karaoké, hein?
0: C'est roi du karaoké.
4: On chante beaucoup dans les karaokés avec ma femme.
2: T'as bien raison, moi aussi.
0: Ah bon Thierry, on va y aller. Dis donc, t'as pas un peu maigri Thierry, d'ailleurs, je voulais te le dire.
2: Allez.
4: Ah si, j'ai perdu 54 kilos pour mon
0: putain.
4: Mariage.
0: Je pensais poser la question comme ça.
2: Je m'attendais pas du tout à ce chiffre.
0: Ah oui, je n'existe plus. Je fais 2 grammes maintenant. Thierry, non mais je sais que c'était un compliment. Allez. Que tu avais envie d'entendre, mais on ne s'attendait pas. Voici ton bingo. Tu as 10 secondes. Alors, il te faut 2 bonnes réponses. Hein. Elle n'a fait qu'un point, ouais. Petite Serena. Alors. Donc, 2 bonnes réponses et tu reviens avec nous vendredi. Max d'insectes qui piquent. En 10 secondes, un max d'insectes qui piquent. Top chrono.
4: Araignées, moustiques, fourmis aussi.
0: Oui.
4: Fourmis rouges.
0: Oui.
4: Fourmis rouges. Qu'est-ce qu'il y a d'autre?
2: Eh bien, t'as fait 3.
0: Ah, il y a la punaise, il y a la puce, il y a la tique, il y a le moucheron, il y a le frelon.
2: Bien, Serena, tu l'as compris, l'injustice totale de ce jeu.
0: Oh, c'est triste.
2: Ma chérie, tu n'iras donc pas à Autun à l'occasion d'Augusto Dunum, le rêve du roi.
0: Non.
2: Tu n'iras pas au superbe théâtre d'antique d'Autun.
0: Il n'ira pas.
2: Et tu n'iras pas voir le Son et Lumière, ni le Mont Beuvray, ni le château de Couches, le musée, tout ça, ni la machine Malongo. C'est pas grave, bravo. Merci Serena d'avoir joué. Quant à toi, Thierry.
3: Avec plaisir.
2: Bravo, on te retrouve vendredi pour la finale. Donc t'as compris, hein, t'es Serena de gagner.
5: Désolé Serena.
2: Ah, oui. Ce jeu est d'une injustice cruelle.
0: Ah, c'est triste.
2: C'est d'une cruauté. En tout cas, nous, on vous retrouve bien évidemment demain. Je vous souhaite à tous une excellente journée. Je remercie évidemment Éric Bastien, le roi de la vanne.
0: Je vous en prie, Valérie Damido, je vous remercie.
2: Céline à la réalisation, Iki à la technique, Laura au standard, et puis évidemment, vous qui nous écoutez, on vous aime très fort, on vous embrasse. Bonne journée. Dis donc, il n'est pas un peu l'heure d'aller se coucher ?
0: Oui, parce que là, on vient de passer un bon moment avec le best-of d'Otaquet. Faut quand même qu'on récupère pour tout à l'heure, là. Hein.
2: Et puis surtout, c'est l'heure que Johan Guérin nous informe.
0: Il est là, Johan Guérin ?
2: Mais oui !
0: Le grand Johan Guérin ?
2: Bien sûr !
0: Il arrive tout de suite avec Ici, dès 5h.

0: Rien de mieux pour lancer la semaine que David Bowie, Life on Mars. Bonjour.
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0: Très bon réveil, on espère que vous avez passé un bon week-end en fin de la fraîcheur sur le pays. Ça va continuer cette semaine. On démarre ce mois de juin avec l'équipe des Lefto, Faustine et Laurie, Saveria, Mélodie et Cyril Ardo. Bonjour Cyril.
3: Bonjour Yohan, bonjour à tous.
0: On va parler des festivités autour du PSG ce matin.
3: Énorme fête hier dans les rues de la capitale après la victoire du PSG en Ligue des Champions. 100 000 personnes sur le Champ de Mars devant la Tour Eiffel. Plus de 40 000 au Parc des Princes. Incroyable.
0: Vous allez revivre ça avec nous ce matin. Tiens, si vous pensez déjà au week-end prochain, à vous évader ou aux vacances d'été, ce matin, on vous livre un bon plan pour acheter des billets de train vraiment pas chers. Explication de Valère Correa dans 5 minutes. 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
0: Lundi 1er juin, bon début de semaine, bon réveil, il est 5h. Cyril, on commence ce journal avec une collégienne de 11 ans, introuvable depuis vendredi après-midi.
3: Liana a disparu après sa sortie du collège de Fleurance dans le Gers. Une enquête a été ouverte pour enlèvement et séquestration de mineurs par le parquet d'Auch. Et un homme de 41 ans est en garde à vue depuis samedi midi. La jeune fille est montée dans sa voiture selon les images de vidéosurveillance. Et Claudia Calmel, les recherches se poursuivent avec notamment une battue qui est organisée hier après-midi.
4: Plus de 300 volontaires encadrés par des militaires.
5: Le but, c'est vraiment d'être espacé de 1 mètre, c'est pas beaucoup plus.
4: Les participants, répartis en ligne, fouillent les secteurs à explorer près de la piscine, les champs, les bosquets, les fossés ou les abords de l'hippodrome où se trouve Joachim.
6: Je regarde par terre, je regarde partout, il y a des hautes touffes d'herbe. Essayer de trouver quelque chose.
4: Magali est venue en voisine.
7: Pour moi, ça paraît normal de venir aider à chercher si on peut faire avancer un peu la chose.
4: Les habitants qui cherchent et qui se raccrochent pour certains à ce qu'ils peuvent, comme Chloé.
8: Qu'est-ce que vous avez dans les mains ?
9: Un chapelet, pour qu'on puisse la retrouver, qu'elle puisse aller bien. C'est ce qu'on espère de tout cœur, en tout cas.
10: Je vous salue, Marie.
4: La journée se termine, Liana est toujours introuvable, mais ces battues citoyennes ont une vraie plus-value opérationnelle pour le colonel Philippe de La Fourcade. C'est lui qui commande le groupement de gendarmerie du Gers.
11: On a une logique de recherche technique, chirurgicale, pointue, avec de la thermie, de la cynotechnie, etc. Et puis de façon complémentaire, on a aussi besoin de couvrir du territoire, d'avoir de l'œil humain, d'avoir de la compréhension humaine. On est tous absolument habités par le souhait de retrouver Liana et on déploie tout ce qui est possible à cet effet.
4: 130 gendarmes sont mobilisés autour de la disparition de Liana.
3: Claudia Calmel, ici Occitanie, et les recherches sont aussi aériennes avec des drones et des hélicoptères. Plus de 2 millions de travailleurs vont bénéficier d'une hausse du SMIC, plus 2,41% dès aujourd'hui en raison de l'inflation, 6 mois après la hausse de 1,18% en janvier, Laurine Benjebaria.
12: Le SMIC mensuel augmente d'environ 35 euros net pour passer à 1477 euros pour un temps plein. C'est une évolution mécanique. Dès que l'inflation dépasse les 2%, le salaire minimum doit automatiquement être revalorisé. Pour les syndicats, le compte n'y est toujours pas. Ils regrettent l'absence de coup de pouce de la part du gouvernement et évoquent une smicardisation des salaires, un tassement vers le bas, car les négociations salariales dans les entreprises se sont pour la plupart terminées avant le conflit au Moyen-Orient, donc sans prendre en compte la hausse des prix. Et avec cette valorisation, le SMIC rattrape le bas des grilles salariales dans plusieurs secteurs. 70% des branches professionnelles ont des minima inférieurs au salaire minimum. Les organisations syndicales réclament donc l'ouverture de réelles négociations et la mise en place immédiate de sanctions pour les branches non conformes.
3: Explication de Laurine Benjebria sur ICI. Et tous les changements en ce 1er juin sont à retrouver sur ICI.fr.
0: Des violences inqualifiables, dit Emmanuel Macron après les débordements suite à la victoire du du PSG en Ligue des Champions.
3: Ça, c'est pas le foot, ça, c'est pas le sport, c'est pas ce qu'on aime, dit le chef de l'État, alors que le dernier bilan fait état de 780 personnes interpellées en France, des dégradations à Rennes, à Limoges, au Mans. Deux personnes sont mortes, l'une dans un accident de moto cross sur le périphérique à Paris, l'autre de noyade après avoir sauté dans la Seine. C'est à lire sur ici.fr. Et la célébration qui se poursuit encore ce matin. Hier, une grande fête populaire était organisée à Paris, sur le Champ de Mars, devant la Tour Eiffel. 100 000 personnes rassemblées. Le capitaine du PSG, Marquinhos, a pris le micro devant les supporters pour les remercier et les appeler au calme.
8: Salut tout le monde ! Faites de bruit les gars ! On est champion d'Europe, pas que tout va ! Un grand merci ! Merci tout le monde ! J'espère que vous étiez sages. Comme ça, vous pouvez être encore beaucoup de titres. Vous êtes les meilleurs au monde. Regardez-moi ça. C'est incroyable. C'est incroyable. Merci beaucoup. Allez, on va fêter. Faites du bruit.
3: Marquinhos et les autres joueurs du PSG qui ont eu un programme chargé hier après la parade au Champ de Mars. Puis une réception à l'Elysée avant une grande fête au Parc des Princes avec feux d'artifice, concerts et ambiance de folie. 40 000, plus de 40 000 supporters en tribune, dont Tiva.
13: J'ai acheté ma place 5 minutes avant de venir. Incroyable, incroyable. Tribune Borély, j'ai tout vu. L'arrivée de Marquinhos et Nasser, non mais rien à dire. Rien à dire. Franchement, le meilleur spectacle que j'ai vu de ma vie. C'était incroyable. J'ai trop kiffé du début jusqu'à la fin. Le show était incroyable. Le jeu de lumière, le fait qu'il y ait tout le monde. C'est le meilleur week-end de ma vie. J'ai d'abord été au concert d'Aya Nakamura. Samedi, après, il y a la finale. Et là, aujourd'hui, je suis là. Je dors pas. Je ne dors pas.
3: La joie d'Iva, cette fan du PSG, au micro d'Hugo Marceau. Et on revient sur cette victoire en Ligue des Champions, sur sa célébration sur ici.fr et évidemment sur notre antenne. Prochain reportage à 5h30. Et c'est une journée qui s'annonce agréable sur le pays, dans le ciel.
0: Sous un ciel généreux, un soleil généreux sur le sud-est, une alternance d'éclaircies et de passages nuageux ailleurs. Ces nuages sont temporairement, alors plus nombreux, c'est vrai, sur le nord-ouest, près de l'océan et aux abords des Pyrénées ce matin, puis du bassin parisien et de la Normandie jusqu'à la frontière belge l'après-midi. Des nuages également sur les Alpes frontalières et surtout sur le relief des Pyrénées où ils conduisent là à des averses, voire un orage localement. À noter, tramontane ce matin et mistral jusqu'à ce soir qui souffle autour de 50 km/h en rafale. Les températures ce matin à Rennes, Caen et Clermont-Ferrand 12 degrés, à Lille, Nantes et Dijon 13, nous avons à Paris, Bordeaux et Tours 15, 16 à Strasbourg, 17 à Toulouse, 21 à Nice, 23 à Marseille et pour les maximales entre 20 et 26 degrés sur le tiers nord du pays pour cet après-midi, les maximales qui atteindront entre 25 et 30 au sud et localement 33 degrés en Languedoc-Roussillon et en Provence.
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0: 5h06, très beau réveil. Merci de choisir ici des 5h. Info, musique, bonne humeur pour lancer la journée. Et on démarre avec Jean-Jacques Goldman.

0: La vie par procuration, Jean-Jacques Goldman, 5h11. Bon début de semaine.
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0: Bon Cyril, on en parlait dans le journal, l'actualité du week-end, ça a été notamment la deuxième étoile pour le PSG en Ligue des Champions. Oui, mais on a trop peu parlé d'un événement dans l'événement. Un carton rouge pour la géographie. La mésaventure qui a fait le TikTok. Un supporter du PSG pensait en fait s'envoler pour assister à la finale à Budapest en Hongrie. Problème, il a atterri où ça? À Bucarest, en Roumanie. Maillot de Paris sur le dos. Il avoue, face caméra, je le cite. Bon, je pensais que c'était pareil, je me suis gouré. C'est un truc de fou. Résultat, il a regardé le match à la télé, à en gros 650 km du stade. Alors, si l'histoire fait sourire ce matin, le coup du Bucarest-Budapest est plutôt un grand classique parce que pendant l'Euro 2021, l'équipe de France jouait ses trois matchs de poule. Alors, il y a eu Munich, mais aussi à Budapest. Et des supporters des Bleus s'étaient alors rendus, où ça ?
3: À Bucarest.
0: Bucarest. Ouais, voilà. En Roumanie. Ben voilà, en tout cas.
3: Je vous avoue que même moi, à chaque fois, je dois vérifier quelle ville se trouve en Roumanie, quelle ville se trouve en Hongrie.
0: Vous, en plus,
3: à chaque fois, je fais l'erreur.
0: Un grand voyageur. 5h12. Tiens, on parlait de cette chaleur des célébrations autour de la victoire du PSG. Et côté météo, un peu de fraîcheur, bienvenue ce lundi, Cyril.
3: 10 degrés de moins en seulement quelques heures par endroit, comme en Mayenne, et ça fait du bien, et nous serons sur place.
0: Oh, justement, oui, ça c'est vrai que ça fait du bien. Côté musique, on démarre la semaine au son de Genesis. Et ça aussi, ça fait du bien. Invisible Touch arrive dans 5 minutes, mais avant, par ici, les économies.
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0: Bonjour Valère Correr.
4: Bonjour Johan.
0: Chaque jour avec vous, un bon plan pour notre pouvoir d'achat. Aujourd'hui, vous vouliez nous parler d'une solution pour acheter des billets de train à un prix imbattable.
4: J'ai découvert une

0: bien sûr, d'ajouter des options ou des voyageurs si besoin.
1: Et c'est facile de s'inscrire sur cette plateforme de revente de billets de train ?
0: Oui, rien de compliqué, tout est intuitif, que ce soit pour acheter ou revendre des billets. Vous saisissez votre ville de départ et d'arrivée souhaitée, puis vos dates de voyage et vous croisez tous vos doigts en espérant que la magie opère. Une fois les infos saisies, vous avez un calendrier qui vous indique les prix disponibles. Et le mieux, c'est si vous êtes flexible, bien sûr, vous indiquez le mois souhaité, le nombre de jours et vous avez des propositions de trajet. Par exemple, un aller-retour Paris-Avignon à 50 euros, c'est quand même assez imbattable comme prix. Mais il faut être flexible ou avoir de la chance. Alors, est-ce que vous aussi, vous avez des bons plans pour voyager pas cher? Pensez à m'écrire. Mon mail, c'est parisideseconomies@radiofrance.com.
1: Merci beaucoup, Valère. Demain, on s'intéressera au téléphone portable reconditionné parce que là aussi, il y a de vrais bons plans à trouver. Par ici, les économies, les liens pratiques et toutes les infos sont à retrouver sur ici.fr.
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1: 5h15, vous allez le constater ce matin en sortant de chez vous, il fait nettement plus frais depuis hier.
7: Et ce n'est pas forcément pour nous déplaire après cette vague de chaleur. Par endroit, on a perdu 10 degrés en 24 heures, comme en Mayenne, où 24 degrés sont attendus aujourd'hui, après des records de température battus pour un mois de mai. Et pour les Lavallois que vous avez rencontrés, Stéphanie Deneveau, c'est le soulagement.
8: Au volant de sa voiture, Assia, une jeune aide à domicile, a son programme lendemain de canicule.
9: Oui, ouvrir toutes les fenêtres, changer tous les draps, sortir, me promener, me balader, et puis voilà.
8: Constance, la trentaine, promène Augustin, son bébé de 5 mois, dans un landau. Elle compte bien profiter de ces températures moins étouffantes.
10: Qu'est-ce que je vais faire ? Je pense que je vais enfin profiter de mon jardin. Et puis retourner dormir dans ma chambre avec le petit, parce qu'on était au deuxième et que là c'est invivable, parce que là il faisait plus de 30 degrés dans les chambres.
8: Dans la famille de Constance, on trouve également Côme, 5 ans, mais aussi Hubert, 4 ans.
11: Est-ce que toi tu préfères quand il fait chaud ou quand il fait froid ?
12: Quand il fait chaud.
8: Parce que pendant cette canicule, il a pu manger beaucoup de glace sans se faire gronder. Comme le petit Hubert, Nicole, une retraitée hyperactive, en short violet et débardeur vert, regrette déjà les 35 degrés de la semaine dernière.
13: Excusez-moi pour ce que je vais dire, mais j'adore la canicule. Parce que moi, je suis une solaire. Et moi, j'adore ce temps-là, même si ça colle. Mais j'adore parce que l'hiver, j'ai trop froid. Mais j'adore. J'ai l'impression de revivre. J'adore.
7: Un reportage de Stéphanie Deneveau, ici Mayenne. Et vos prévisions météo pour cette semaine sont à retrouver sur ici.fr.
1: Ouais, vous pouvez aussi nous laisser vos messages sur la page Facebook ici. 5h17. Ce soir, France 5 vous invite au Brésil.
7: Sympa.
1: C'est la destination de l'émission Thalassa Aventure Extrême. C'est la première saison. On embarque avec son présentateur dans 3 minutes grâce aux coulisses télé. Mais avant, Invisible Touch, c'est Genesis pour vous accompagner à l'heure du réveil. Oui. Faut peut-être pratiquer un petit peu plus l'onglet répété en même temps à 5h17.
7: Repeat after me. Brian is in the kitchen.
1: Brian is in the kitchen. Très bien, on va continuer. Bon réveil, merci de démarrer la semaine avec nous.

0: Touch Genesis à 5h20, l'éphéméride de ce 1er juin. Bonne fête au Justin. Bon anniversaire à Christine and the Queens aujourd'hui. 38 ans, 44 ans pour l'ancienne joueuse de tennis Justine Hénin. Et puis 52 ans pour Alanis Morissette. Toujours un plaisir de retrouver Alanis Morissette et son titre Ironic. 79 ans aujourd'hui pour Ronnie Wood. Qui est Ronnie Wood? Le guitariste de ce groupe.
1: Les pierres qui roulent. Exactement, les Rolling Stones.
0: Avec Brown Sugar que vous entendez. Et puis on termine avec le 7e art. 1089 ans pour Morgan Freeman. 1980. Pas du tout.
1: Ne le vieillissez pas trop quand même.
0: 89 ans pour Morgan Freeman. Tiens, date importante. On va rester dans la musique. 1er juin 1967, les Beatles sortent l'album Sgt. Pepper's. C'est une petite pépite.
1: C'est mon album préféré des Beatles.
0: Ah bah franchement, album qui a transformé à jamais l'histoire de la musique pop et du rock psychédélique.
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0: Retrouvons Patrice Gascon avec ses coulisses télé. Aujourd'hui, Patrice, vous avez envie de prendre le large. Et pour cela, rien ne vaut une émission culte qui existe toujours, place ce soir à un nouveau numéro de Thalassa.
3: Je suis sûr que si je vous parle de Thalassa, vous avez tout de suite un visage et une voix qui vous viennent en tête.
4: Voilà, ces 42 années passées à bord de Thalassa ont d'abord été pour moi un immense plaisir.
3: Vous avez sûrement reconnu Georges Pernoud, le papa de l'émission Thalassa. Bon, les temps ont changé. Déjà, on a une pensée émue pour le regretté Georges Pernoud, disparu en janvier 2021 à l'âge de 73 ans. Mais désormais, c'est le grand reporter Diego Buñuel qui présente l'émission. Vous vous souvenez d'un Thalassa sur France 3? Mais non, là aussi, ça a changé. Ce soir, c'est sur France 5 que vous allez pouvoir suivre un nouveau numéro de Thalassa Aventures Extrêmes. Un numéro intitulé Brésil au rythme de l'océan. Et vous allez comprendre que dans le nouveau Thalassa, son présentateur, il se remonte le pantalon, il va sur le terrain. C'est ça l'idée, Diego Buñuel, être dans l'action?
5: Oui, tout à fait. L'idée, c'est de pouvoir accompagner en fait le téléspectateur dans des situations assez folles, assez extrêmes, dans des endroits extrêmement beaux aussi. Mais surtout, pas tellement pour que moi je fasse des choses, mais moi je vais vous présenter à des gens et à des animaux qui sont extraordinaires et partir à la rencontre de cette planète océan extrême.
3: On est d'accord quand même que la touche Diego Buñuel, c'est plutôt tendance Nicolas Hulot que Georges Pernoud.
5: Tout à fait. Et Georges, qui a quand même créé Thalassa et qui a créé cet engouement autour de la mer. Aujourd'hui, on perpétue cette vision qu'a eu Georges sur l'importance de parler des océans. Mais là où avant, et le monde a changé beaucoup depuis, mais là où avant on était beaucoup plus sur de la voile et de la pêche, par exemple, aujourd'hui on va être beaucoup plus sur de la découverte et de l'environnement pour Thalassa Aventure Extrême.
3: Est-ce que c'est pas un peu compliqué quand même de faire revivre, on a l'impression, pour la énième fois cette marque Thalassa?
5: Oui, c'était un vrai défi de relancer, je dirais, Thalassa. Mais je pense qu'avec ce qu'on a réussi à faire là sur Thalassa Aventure Extrême, c'était de redonner, entre guillemets, les lettres de noblesse de cette émission culte, mais aussi d'apporter une fraîcheur, une énergie et une découverte essentielle.
3: Diego Buñuel, le nouveau visage de ce nouveau Thalassa Aventures Extrêmes, direction le Brésil, ce soir sur France 5, le Brésil et ses 8000 km de littoral. Je vous laisse avec cette jolie maxime brésilienne à propos de la mer. Ici, on croit en la mer comme au miracle. Ce qui n'en est pas un de miracle, c'est que je reviens demain pour de nouvelles coulisses télé.
0: Merci Patrice Gascoigne. 5h24, l'histoire à l'honneur ce matin. Tiens, si je vous parle d'une place royale dans les Ardennes qui a tenté d'imiter, de rivaliser avec une célèbre place parisienne, on file à Charleville-Mézières avec Stéphane Bern. Mais avant, ce sont les Enfoirés. Voici L'île au trésor, titre écrit par Gaëtan Roussel.

0: Les Enfoirés, l'île au trésor, 5h27, un peu d'histoire avant l'actu. Stéphane Bern, ce matin, en voyage au temps, une petite ville des Ardennes tentait de rivaliser avec Paris à coups de briques rouges.
1: Une place des Vosges à Charleville-Mézières. Derrière cette copie très soignée, il y a un prince qui veut jouer dans la cour des grands. En 1606, aux marges du royaume de France, Charles de Gonzague regarde la carte et se dit modestement « Pourquoi pas moi ?» Alors, il fonde une ville neuve. Pas un bourg qui pousse tout seul au fil des siècles, non. Ou un camping avec deux tentes quechua et des toilettes chimiques, non. Une ville pensée et dessinée. Et pour être sûr qu'on sache à qui on doit tout ça, il règle aussi la question du nom Charleville. L'humilité fait homme. Ou presque.
2: Égocentrique, intéressé, narcissique, qui n'est occupé que par son intérêt propre.
1: Le modèle est tout trouvé. La très chic place des Vosges, vitrine du pouvoir royal, inaugurée quelques années plus tôt. Il lance donc la construction de la place ducale. Même recette, briques rouges, pierres blanches, arcades régulières, pavillons strictement identiques. Rien ne dépasse, rien ne déborde. Le bon goût, version géométrique. Un copier-coller parfait, les loyers parisiens en moins. Et autour, même logique. Rue droite, plan net, ville tracée au cordeau. À une époque où les villes ressemblent encore à des labyrinthes, ça fait son effet. Reste à attirer du monde. Gonzague déroule alors l'argument imparable. Exemption d'impôts, liberté de commerce, privilège à la clé. Dubaï, version 17e siècle, les gratte-ciels en moins. Résultat, sous les arcades, ça négocie, ça vend, ça circule. Rien à voir avec la tranquillité guindée de Paris. Ici, la place est un outil économique avant d'être un décor. Et puis, il y a ce dernier détail, presque discret. La place ducale est légèrement plus grande que celle de Paris. Copiée, oui, mais en plus grand, évidemment. Un détail capital. Pour narguer la capitale.
0: Merci Stéphane Bern. À présent, tiens, prenez une inspiration. C'est vrai qu'il est plutôt simple ce geste. Et pourtant là, à l'instant, vous venez d'inspirer un air de milliards d'années d'équilibre invisible. Et c'est dans ce vertige que vous emmène Benoît Prospero, dans un merveilleux livre illustré que vous allez pouvoir lire tranquillement en vacances cet été. Alors au-delà d'être un livre illustré, c'est une véritable expérience, vous allez comprendre. Vous le gagnez ce livre maintenant, 0810 055 056. On vous offre donc ce livre, La boussole céleste du papillon, publié aux éditions Tana et Radio France. Nous sommes le lundi 1er juin. Dans l'info du jour, on vous emmène notamment à Paris, qui a célébré hier soir les joueurs du PSG dans une ambiance de folie. Rendez-vous dans moins de 2 minutes. Mais avant 5h30, toute l'actualité en français dans le monde, c'est le 90 secondes avec vous, Cyril Ardo.
3: Deux morts, 780 interpellations, des débordements dans 71 villes françaises, plus d'une cinquantaine de forces de l'ordre blessées. C'est le dernier bilan des débordements samedi soir après la victoire du PSG en Ligue des Champions. Violence condamnée par Emmanuel Macron, Emmanuel Grégoire, le maire de Paris ou encore Marine Le Pen. Liana, une collégienne de 11 ans, est introuvable depuis vendredi après-midi à Florence dans le Gers, entre Bordeaux et Toulouse. Une battue hier après-midi a rassemblé plus de 300 volontaires. La jeune fille est montée dans la voiture du père de l'une de ses amies, selon sa mère. L'homme de 41 ans est en garde à vue depuis samedi. Une proposition de loi examinée aujourd'hui par les députés pour que les adultes qui travaillent avec des enfants présentent régulièrement un certificat d'honorabilité et pour allonger le délai de prescription du délit de non-dénonciation des violences sur mineurs. Cela fait suite notamment aux affaires Betaram et aux violences dans le périscolaire. Des changements en ce 1er juin, le SMIC augmente de 35 euros net par mois, tout comme le salaire minimum des assistantes maternelles qui gagnent 55 centimes bruts de l'heure. Le prix repère du gaz recule, lui, de près de 5%, c'est à lire sur Récit.fr. C'est la 9e édition du sommet Choose France, aujourd'hui au château de Versailles. 200 patrons étrangers sont attendus. Une édition qui promet d'être historique selon l'Elysée. Un data center dans les Hauts-de-France a déjà été annoncé. Un projet à 75 milliards d'euros. Et puis c'est la dernière française toujours en lice à Roland-Garros. La tenniswoman Diane Paris, 92e mondiale, affrontera la polonaise Maya Kowalska, 114e en 8e de finale. C'est à partir de 12h40.
0: L'info du jour, il y a les débordements, vous le disiez à l'instant Cyril, mais il y a aussi ces images de fêtes et de célébrations après la victoire du PSG en Ligue des Champions.
3: Une journée de folie hier, 100 000 personnes à Paris sur le Champ de Mars devant la Tour Eiffel, plus de 40 000 supporters au Parc des Princes, avec, en attendant les joueurs, un feu d'artifice et des concerts. Hugo Marceau, vous avez suivi cette soirée incroyable pour ici.
4: Le back-to-back est fait.
5: Une image pour résumer la folie furieuse de cette soirée quand, arrivé avec la coupe au centre de la pelouse du parc,
6: Monsieur Nasser El Khelaifi,
5: le président bâtisseur de ce PSG doublement sacré, veut prendre la parole.
7: Bonsoir.
5: La tribune Auteuil lance alors un chant et tous les joueurs une farandole autour de lui dans l'élan. La scène dure plusieurs minutes pour le plus grand bonheur d'Iva.
8: C'était incroyable, j'ai fait que chanter, j'ai relancé. Je voulais pas qu'il pense, juste que les supporters chantent pour lui montrer qu'on est les meilleurs supporters d'Europe, bien sûr.
5: Des supporters sur un petit nuage, justement récompensés pour leur soutien. Pour beaucoup plus anciens que ces deux titres européens, Antoine, 21 ans, porte le même t-shirt que les joueurs qui défilent sous ses yeux.
9: Ce soir, on réalise à peine ce qui se passe et franchement, j'ai peur de me réveiller tous les matins et que ce soit qu'un rêve tout ce qui se passe depuis 2 ans. Des clubs qui font des back-to-back, il n'y en a pas eu depuis, à part le Grand Real, mais sur les années 2000, il n'y en a pas eu d'autres et il faut savourer, c'est tout.
5: Joueurs et staff aussi ont savouré à chacun sa musique d'entrée et pour tout le monde, un tour d'honneur, épilogue d'une deuxième saison étoilée d'affilée.
3: Hugo Marceau sur ICI et vous revivez ces célébrations, cette très belle fête sur ICI. Un coup d'œil sur le ciel avec une belle journée qui nous attend aujourd'hui.
0: Oui, c'est généreux, notamment sur le sud-est, alternance d'éclaircies, de passages nuageux ailleurs, mais ça va rester agréable. Ces nuages sont temporairement alors plus nombreux sur le nord-ouest, près de l'océan, puis du bassin parisien et de la Normandie à la frontière belge pour la fin de journée. Des nuages également sur les Alpes frontalières et surtout sur le relief des Pyrénées, où là, ça va conduire à des averses, voire des orages localement. Tramontane ce matin, Mistral jusqu'à ce soir, qui souffle autour des 50 km/h en rafale. Le mercure ce matin à Rennes et Clermont-Ferrand 12 degrés, à Lille, Nantes et Dijon 13, on a à Paris, Bordeaux et Tours 15, 17 à Toulouse, 21 à Nice, 23 à Marseille. Vos messages aussi sur la page Facebook ici. On a Frédéric qui est dans le Calvados qui a relevé 12 degrés, même température à Rouen, salut Nicolas. 13 à Saint-Robert, c'est en Corrèze, merci Paul. Même température, tiens, dans le Poitou, relevé par Maria. On a 15 degrés à Mulhouse, on salue Stéphane. Et puis Vladimir qui est à Villefranche-sur-Mer a relevé 22 degrés. Pour les maximales, entre 20 et 26 sur le tiers nord cet après-midi. Ça atteindra entre 25 et 30 au sud et localement 33 degrés en Languedoc-Roussillon et en Provence.
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0: 5h35, excellent réveil. On espère que vous avez passé un bon week-end. Un week-end de sport animé, vous l'avez entendu. Week-end à profiter aussi de la baisse des températures depuis hier. C'est vrai qu'on respire mieux et ça fait du bien. Autre bonne nouvelle pour démarrer ce mois de juin, c'est Florent Pagny qui s'invite à la table du petit déjeuner. Bon lundi.

0: Florent Pagny, bienvenue chez moi à 5h38, bon réveil.
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0: Info, musique et bonne humeur et un rendez-vous aussi à ne pas manquer chaque matin, c'est pas vrai, qui vous évite les pièges et les arnaques.
3: Ce matin, focus sur une vidéo truquée de Céline Dion qui circule toujours sur les réseaux. Alors que dit-elle? Réponse avec Audrazo dans 5 minutes.
0: Pour la musique du réveil, c'est avec Julien Lib. C'est ça.

0: Le titre Autrement arrive dans 5 minutes, mais avant on accueille Eric qui est en Mayenne. Bonjour Eric.
1: Bonjour Yoann.
0: Ravi de vous accueillir de bon matin. Comment ça va en ce lundi?
1: Eh ben fraîchement, ça va mieux.
0: Ah, mais c'est vrai, on en parlait avec
2: 10 degrés de moins en Mayenne ce matin par rapport au jour précédent.
0: Ah, franchement, ouais.
1: C'est la Mayenne qui est à l'honneur, là, ce matin.
0: Ah, bah, exactement. Non, mais Eric, c'est vrai que ça a été compliqué les jours précédents. Quel est le programme pour vous aujourd'hui?
1: Eh ben, moi, je pense que je vais rester un peu au frais, faire du rangement déjà.
0: Ouais.
1: Et puis, bah, peut-être faire du mot fléché, c'est ma passion, donc voilà.
0: Ah, donc on a. Ouais. Donc, passion mot fléché, passion sport aussi, c'est ce que je découvre?
1: Oui, j'ai fait un peu de sport pendant 4 ans et demi avec un coach à domicile.
0: Ouais.
1: Et j'ai interrompu un petit peu parce que bah il fallait faire une petite mi-temps, mais ça n'empêche pas que je reprenne quoi.
0: Ouais, qu'est-ce que vous faisiez
1: ça
0: comme sport?
1: Bien. Ah, c'était du renforcement musculaire, du gainage et tout ça quoi. Parce qu'il fallait à 50 ans, je me suis dit la mi-temps elle peut être la deuxième mi-temps peut être très longue et très douloureuse, donc il faut être je fume pas, je bois pas, donc il fallait trouver une activité, donc j'avais trouvé un coach sportif.
0: Ah, franchement, non mais c'est vrai qu'à un moment donné, quand on avance dans l'âge, on se dit ah oui c'est vrai, on sent des petites douleurs et le renforcement musculaire, c'est vrai que c'est précieux. Vous faites bien, Eric. On va suivre aussi avec Cyril ce travail.
2: On
0: aussi.
2: M'a fait faire des squats hier.
0: C'est vrai.
2: J'ai encore mal.
0: Ça va.
2: Oui,
0: les
2: vrai.
0: Cuisses, ça va.
2: Oui, non, ça brûle. Ça tire.
0: C'est pour ça que vous marchez bizarrement depuis.
2: En canard.
0: Exactement. Eric, vous suivez-vous une équipe? Vous avez un sport de prédilection ou pas?
1: Bah, moi, il y avait des boucles de la Mayenne hier.
0: Ah, d'accord.
1: Ouais. Bec gagné par mon choix, j'ai plus son nom. Benoît Cosnefroy, voilà, je cherche son nom.
0: Ouais, bah, voilà. Et est-ce que vous avez suivi aussi la finale de Ligue des Champions?
1: Pas du tout.
0: Pas du tout. Le non, foot,
1: vous. Le résultat en main, mais c'est les supporters qui me bagassent un peu, on va dire.
0: Est-ce que ça a klaxonné aussi chez
1: c'est
0: vous?
1: C'est fanatique, donc, excusez-moi du mot, mais c'est
0: Ouais, mais on le voit parfois avec certains clubs. Est-ce que ça a klaxonné chez vous aussi en Mayenne ou pas? Est-ce qu'il y a des supporters?
1: Oui, je pense. Oui, il y a eu pas mal de. Bah, j'ai entendu du bruit pas la nuit passée, mais l'autre d'avant.
0: Ouais, donc c'est la nuit samedi à dimanche. C'est lié donc à cette victoire. En tout cas, nous, Eric, ce matin, on vous offre le livre illustré La boussole céleste du papillon, publié aux éditions Tana et Radio France. C'est un livre de Benoît Prospero qui arrivera très bientôt chez vous en Mayenne. Eric, on vous souhaite une bonne journée.
1: Merci à vous aussi et bon courage.
0: Et merci de votre fidélité et à très bientôt.
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0: C'est pas vrai, le rendez-vous anti-arnaque. Aude Raso, une vidéo truquée de Céline Dion tourne donc beaucoup sur les réseaux sociaux depuis quelques jours.
8: Oui, on y voit la star dans sa voiture, lunettes noires sur le nez, vitres baissées. Celle que vous entendez chanter, là, c'est une fan. Céline Dion la regarde chanter, la fixe quelques secondes et ferme sa vitre, brutalement, sans dire un mot. On la voit même furtivement faire un doigt d'honneur à la fin. Elle est en pierre, c'est une statue glacée, commentent les internautes indignés. La vidéo, choquante, c'est vrai, a fait plus d'un million de vues en seulement 24 heures.
0: Bon alors, Aude, ce matin, rétablissons la vérité, Céline Dion n'a jamais fait ça.
8: Non, absolument pas. La vraie séquence, on la connaît, puisque la jeune femme qu'on voit et qu'on entend chanter a posté la vraie vidéo. Elle commence pareil. Mais dans cette vraie version, Céline Dion ne ferme pas sa vitre. Au contraire, elle tend la main à cette fan pour la saluer, discute quelques secondes avec elle et lui envoie même quelques baisers. Alors d'où sort la vidéo truquée ? J'ai trouvé. En fait, c'est vieux. La première fois qu'elle a été postée, c'était en 2020 sur un compte français, grand spécialiste des vidéos humoristiques. En fait, c'est assumé, c'est un montage. 6 ans plus tard, la revoilà, avec des comptes qui, cette fois, tentent de surfer sur l'actu Céline Dion et son retour sur scène prochainement à Paris. Là où c'est triste, c'est que la séquence truquée en 2020 comme aujourd'hui cumule bien plus de likes et de commentaires que la vraie triste réalité des réseaux sociaux. Bon, je me console un peu en voyant aussi beaucoup d'internautes dans les commentaires qui tentent de rétablir la vérité, navrés de voir l'image de leur idole écornée.
0: Et pour rétablir la vérité, vous êtes là chaque matin. Merci beaucoup Aude Razo. Cette chronique, c'est pas vrai, t'as retrouvé et à partager sur ici.fr. Et pour nous alerter, il y a aussi une adresse mail, ici.arnaque avec un S, @radiofrance.com. 5h45, voici Julien Lib et son titre Autrement. Bon réveil, bon lundi.

0: Lib et son titre Autrement, un artiste qu'on aime et qu'on soutient sur votre radio ici. Tiens, on parlait de sport il y a quelques minutes justement avec notre auditeur. Bah, marcher, on le sait, c'est aussi bon pour la santé. Vous allez comprendre que c'est également bon pour le mental. Alors, est-ce qu'il faut vraiment marcher? Vous savez, les 10 000 pas qu'on préconise par jour. Eh ben, on va voir ça avec le magazine Science et Avenir dans moins de 2 minutes. Chaque matin sur votre radio ici, on parle de ce qui fait votre quotidien, l'actualité qui marque votre journée. C'est avec l'équipe d'ici matin. Bonjour.
1: Bonjour à toutes et à tous. Bonjour Nicolas Creusel.
2: Bonjour ma chère Julie.
1: Oh, c'est un lundi, vous êtes un peu grognon ce matin.
2: C'est dur ce matin.
1: C'est dur. Le lundi c'est dur.
2: C'est dur. Pas beaucoup dormi. Pas sommeil le soir.
1: C'est pas facile. Vous aussi peut-être que vous n'avez pas forcément bien dormi. Vous êtes motivé. Mais nous on va vous motiver.
2: Oui.
1: Dans l'actualité ici, on va raconter
2: quand. Je regarde votre bronzage. Rien que ça, je suis motivé. J'ai l'impression qu'on est en vacances.
1: On vous raconte cette mobilisation hier à Saint-Nazaire des opposants à un projet immobilier.
2: Le projet Gavi, terrasse panoramique, hôtel, restaurant, tour de 14 étages, 340 logements sur l'ancien site de l'université et des polémiques, les contres et la réponse de l'adjoint à l'urbanisme ulcéré juste après.
3: C'est hyper bizarre que dans une ville socialiste, on ait une politique en fait au détriment du patrimoine et de la population.
4: C'est détruire la nature pour des projets immobiliers qui pourrait sûrement se faire ailleurs.
5: Qu'est-ce que je ne supporte pas? C'est certains qu'on voit déambuler pour crier « droit au logement, il faut loger tout le monde, il n'y a pas de logement pour les plus pauvres ». Quand on veut en construire à Saint-Nazaire 30%, c'est les premiers à venir dimanche pour faire un pique-nique et s'y opposer, c'est scandaleux.
2: Voilà, on vous racontera et on donnera la parole aux deux côtés tout à l'heure à 6h30.
1: On va rester sur Saint-Nazaire, tiens, avec la bonne idée du jour à 6h15 parce qu'il y a une association qui accompagne des personnes éloignées de l'emploi, ça sera avec Hervé Marconi. Et puis dans un peu moins de 10 minutes, on va faire un point complet sur votre météo du jour pour ce lundi 1er juin. A tout de suite.
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0: 5h49, la une de la presse.
7: Anxiété, dépression, quand marcher guérit. C'est le dossier à lire dans le dernier numéro de Science et Avenir.
0: Ouais, et on est avec son rédacteur en chef. Bonjour Mathieu Novak.
8: Bonjour Johan, bonjour à toutes et à tous.
0: Un plaisir de faire un peu d'exercice ce matin avec vous. Parce que marcher, c'est bon pour le corps. Est-ce que vous nous dites aussi ce matin, c'est que c'est aussi bon pour le cerveau?
8: Oui, c'est une grande enquête qu'on a fait en interrogeant beaucoup de scientifiques. En fait, déjà pour commencer pour le corps, alors ce qui est super avec la marche, c'est que c'est l'activité physique la plus simple. Et bien que ce soit la plus simple, elle stimule les muscles, le système cardiovasculaire, la respiration, mais aussi l'équilibre ou les articulations. Et en fait, parmi les nombreux chercheurs qu'on a interrogés, il y en a un qui nous rappelle que Homo sapiens, c'est un marcheur et que la marche, elle agit comme un activateur physiologique. Alors c'est là que ça devient vraiment intéressant. C'est que c'est pas seulement un effet mécanique de la marche, elle agit aussi sur le cerveau. Et on a découvert que le mouvement musculaire, il libère des molécules. Alors on appelle ces molécules des myokines. Bref, ça n'a pas d'importance, mais elles dialoguent avec le cerveau et elles peuvent faciliter la plasticité cérébrale. Donc on a un effet direct sur le cerveau. Mais on a aussi un effet très concret, du coup, sur l'anxiété, sur l'humeur, sur la pensée. Bon, on peut dire en gros que la marcher, c'est une médecine très très simple. On soigne un peu le corps, mais on remet aussi la pensée en mouvement.
0: Ouais, et ça on aime. On entend aussi souvent parler, Mathieu, de faire les fameux 10 000 pas par jour. Ça peut être à un moment donné contre-productif. Pourquoi?
8: Ben oui, parce qu'en fait, ce chiffre de 10 000 pas, contrairement à ce qu'on pourrait croire, il n'a pas une assise vraiment scientifique. À l'origine, c'est une histoire assez marrante, il faut remonter dans les années 60 et avec l'invention du podomètre. Alors ça se passe au Japon, et ce podomètre, ça s'appelle au Japon le Mampokei, et le nom, ça signifie la jauge des 10 000 pas. Donc en fait, c'est un argument purement marketing. Mmh. Et bon, comme ça sonnait bien, c'est facile à retenir, c'est passé, et puis les médecins se le sont appropriés. Mais le problème, c'est que les 10 000 pas, en fait, c'est beaucoup. Hein. C'est beaucoup, c'est quoi? C'est 6 à 8 kilomètres, parfois 1h30, 2 heures de marche. Et pour des personnes qui sont très sédentaires, qui sont âgées ou tout simplement débordées, hein, l'objectif, il peut paraître assez inaccessible. Et donc, au lieu de motiver, ça va culpabiliser. Alors maintenant, si on en revient à la science, qu'est-ce qu'elle dit? Elle dit quelque chose de plus subtil. C'est-à-dire qu'il n'y a pas vraiment de seuil, quoi. Il n'y a pas un 10 000, c'est facile à retenir, mais ça ne correspond pas à grand-chose. C'est vraiment juste un chiffre. En fait, on voit que les bénéfices, ils augmentent dès qu'on marche un peu plus. Il y a une grande revue de la littérature scientifique qui dit qu'en gros 7 000 pas, c'est vraiment un objectif beaucoup plus réaliste, mais qui est aussi extrêmement efficace. En fait, le message, ça pourrait être on peut en faire un peu plus que ce qu'on fait déjà. Si vous êtes très sportif, gardez 10 000 pas en tête, c'est super. Mais là où on gagne en fait le plus, c'est pour ceux qui font, par exemple, 2000 pas. Si eux, ils passent à 4000, c'est eux qui vont avoir les plus grands bénéfices, quoi. Donc, juste un peu plus, c'est super.
0: Et il y a un autre point passionnant que vous mettez en avant, c'est qu'en observant la manière de marcher, on peut aussi détecter des maladies.
8: Ouais, la marche, c'est une sorte de, de signature de notre état neurologique et physique. En fait, comme ça mobilise et le cerveau et l'équilibre, la vision, les muscles, les articulations, etc. Donc, pour les médecins, ça donne beaucoup d'informations sur l'état de santé. Alors, sur certaines pathologies, ça se voit. Donc, par exemple, en Parkinson, les gens qui sont atteints de la maladie de Parkinson, on voit qu'ils font des petits pas avec un tronc penché vers l'avant, des bras qui sont moins mobiles. Après un AVC, on peut avoir une raideur, une jambe qui frotte. Dans Alzheimer, il y a des troubles de coordination et de repérage dans l'espace. Alors évidemment, c'est pas un diagnostic à l'œil nu qu'on fait dans la rue comme ça. Mais pour les médecins, la marche, ça devient vraiment un biomarqueur précieux parce qu'elle dit quelque chose de notre cerveau, de nos nerfs, de nos muscles et ça, parfois, avant que la maladie soit à un stade très avancé.
0: Bien sûr. Mathieu Novak, en tout cas, merci de votre présence. On vous retrouve dans le dernier numéro de Science et Avenir qui est à la une des kiosques et qui a reçu d'ailleurs le prix du magazine Passion cette année. Donc bravo à vous et à bientôt. 5h53, on se rapproche doucement de l'été, plus que quelques jours avant le 21 juin. Mais attention, mauvaise habitude de conduite quand arrive l'été. Est-ce que vous changez de comportement au volant? Muriel Jourdan vous a posé la question, mais avant le réveil, se partage avec Kim Wilde et son titre Cambodia. Bon réveil. Yeah.

0: Kim Wilde et Cambodia, 5h56. Chaque jour, Muriel Jordan s'arrête sur une tendance, une expression à la mode, un phénomène de société qui raconte notre époque. Et en ce moment, Muriel, la tendance est aux mauvaises habitudes de conduite.
1: Oui, quand le thermomètre grimpe, vous savez, on a aussitôt envie de ressortir ses doigts de pied, d'exposer ses orteils et de leur faire voir du pays. Pour ça, il y a les tongs, les claquettes, les sandales, mais au volant. C'est toléré tout ça? Peut-on conduire en tongs, en talons, en claquettes, voire pieds nus? Eh bien, oui et non. Moi aussi, j'ai entendu et lu tout et son contraire à ce sujet. Alors, pour y voir plus clair, je contacte par téléphone Jean-Baptiste Yoska, avocat spécialisé en droit routier. Il faut toujours avoir un avocat dans ses contacts, ça aide.
2: Bah, écoutez, contrairement à ce que tout le monde peut penser, il n'y a aucune difficulté à ce qu'on conduise en tongs son véhicule, ou éventuellement avec des escarpins, avec des talons de 10 cm, ou éventuellement pieds nus. Le code de la route ne prévoit pas ces dispositions. En revanche, il est nécessaire de rester maître de son véhicule en toutes circonstances. Ça veut dire quoi? Ça veut dire qu'en cas d'accident, éventuellement, la responsabilité, votre responsabilité pourrait être engagée si les forces de l'ordre arrivent à démontrer que, en conduisant en tongs ou en escarpin de 10 cm, éventuellement votre pied a glissé et que vous n'avez pas eu accès directement à la pédale de frein ou d'accélérateur.
3: Qu'est-ce qu'il y a? Va marcher beaucoup moins bien, forcément.
1: Donc, si en cas d'accident, votre assureur estime que vos chaussures ont compromis votre conduite, vous pourriez être jugé partiellement fautif, ce qui réduirait, voire annulerait votre indemnisation.
4: Donc, Muriel, aucun texte législatif n'interdit de conduire en tongs, mais on peut être sanctionné. Ce qui compte, c'est de préserver une bonne conduite.
1: Vous avez tout compris, oui, un gendarme ou un policier peut considérer que porter des chaussures inadaptées nuit à votre conduite. C'est pourquoi certaines formatrices d'auto-école font des vidéos, des tutos pour mieux conduire en talons, avec des conseils, des astuces, des mises en situation.
5: Alors, le talon, il est face au frein et il bifurque sur l'accélérateur, donc tel quel, d'accord? Et si je veux changer de vitesse, je dois appuyer, donc je soulève mon pied bien sûr, j'appuie qu'avec la pointe des pieds sur l'embrayage, donc tel quel, et je repositionne mon pied.
6: Pose le talon au sol et fais pivoter de l'accélérateur au frein à l'accélérateur sans lever le pied.
1: En cas de contrôle, vous risquez 35€ d'amende, 22 en paiement immédiat, et si vous n'avez pas de chaussures de rechange, votre véhicule peut même être immobilisé. Donc, conduire en tongs, en talons ou pieds nus, ok, c'est tendance quand il fait beau et chaud, mais méfiez-vous, hein, si vous essayez de conduire en claquettes chaussettes, alors là, ce sera amende et police de la mode qui viendra vous verbaliser.
0: Merci beaucoup, Muriel Jordan. Cyril, retirez-moi ces escarpins et mettez une bonne paire de baskets, ce sera beaucoup mieux.
4: Toujours en tongs, de toute façon.
0: Quoi qu'il en soit, ce matin, soyez prudent si vous prenez le volant. Et comme copilote, il n'y a pas mieux que l'équipe d'ici matin qui nous rejoint en studio pour lundi.
7: Et oui, l'équipe d'ici matin sur le pont au taquet en ce lundi premier. Nicolas Creusel aux infos. C'est Miguel qui réalise aujourd'hui votre émission. Il est en pleine forme. Oui. Il vous embrasse, vous fait un petit coucou. Et tiens, c'est qui sera
8: C'est Julie.
7: C'est Julie qui vous accueille.
8: Non, je ne sais pas, mais c'est vous, Julie.
7: Ah, moi, c'est moi, oui.
8: C'est aussi Julie.
7: Voilà, arrêtez de m'embrouiller, hein.
8: C'est lundi, Julie.
7: C'est lundi début de semaine. C'est Julie, donc. Au 02 40 73 6000. Et c'est Julie aussi pour vous accompagner jusqu'à 9h. Il est 6h.
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7: La fine équipe d'Ici Matin jusqu'à 9h avec vous sur votre radio Ici Loire-Océan. 6h, l'info d'ici Nicolas Creusel.
10: Parce que le climat change et qu'il change rapidement, on l'a encore vu la semaine dernière avec la canicule précoce. À Challans, l'agglomération se penche sur les risques d'inondation et de submersion dans les marais et sur le littoral, dans le secteur de la baie de Bourgneuf, Beauvoir-sur-Mer notamment. L'agglo de Challans mène actuellement des études pour recenser les zones à risque et inciter ceux qui y habitent ou y travaillent à se protéger. Yves-René Tapon, vous vous êtes rendu sur place.
11: Nous sommes à la Nour, là, à l'entrée de l'étier de Salertaine, et on voit le pont de Noirmoutier, bien sûr.
12: Au lieu-dit La Cronière, vue imprenable sur une partie du Marais, le maire de Beauvoir-sur-Mer et vice-président à l'agglomération de Challans, Jean-Yves Billon, présente les travaux de protection déjà effectués.
11: C'est une digue qui a été reprise pour sécuriser les habitations et puis les terrains qui sont à l'arrière, qui subissaient les effets de la mer au fil des années.
13: Salut Christelle.
12: Christelle habite derrière la digue, une jolie longère entourée de fleurs et qui jouxte la ferme familiale.
13: Bonjour madame. Pour l'instant, nous on craint plus rien. L'hiver dernier, on a vraiment bien dormi. S'il y a quelque chose à faire, mais bon, après on a un bateau. À Xinti, on a eu de l'eau dans la cour, mais on n'a pas eu d'eau dans la maison. Je trouve que mettre un zone refuge en hauteur, ça dénature les habitations. C'est plus le marais.
12: Pour autant, dans les zones déjà identifiées à risque, des travaux peuvent être nécessaires, largement pris en charge.
14: Il y a la phase de diagnostic dans un premier temps, mais après, il faut aller jusqu'aux travaux.
12: Florian Betour, responsable cycle de l'eau à Chalangoa Communauté.
14: Typiquement, la mise en place de bâtards d'eau devant les portes, ça peut être le rehaussement des prises d'électricité, ça peut aller jusqu'à une mise en place de zones ou niveau refuge.
12: Le montant maximum de l'aide possible est de 36 000 euros.
10: Le reportage d'Yvre Netapon et cette réunion publique pour informer les habitants se tiendra demain soir à Beauvoir-sur-Mer à 19h à la salle polyvalente.
7: Et la soirée de samedi a été agitée, Nicolas Saint-Nazaire, dans la foulée de la victoire du PSG en Ligue des Champions.
10: Vitrine de magasin attaquée à coups de palette, abribus défoncé à coups de pavé, un palmier incendié devant un bar, des poubelles brûlées également. Jusqu'à 300 jeunes ont joué au chat et à la souris avec les forces de l'ordre, dont des renforts venus de Nantes. Les policiers ont essuyé des tirs de mortier et répliqué avec des bombes lacrymogènes. Une enquête ouverte par la gendarmerie après la découverte hier matin d'un corps sans vie d'un cycliste de 70 ans à Grosbreuil. C'est juste à côté des Sables-d'Olonne. L'hypothèse que la victime ait pu être renversée par un automobiliste n'est pas écartée. Une maison avec des panneaux solaires sur le toit a brûlé hier après-midi à Donge, rue des Marais. Le feu est parti du garage. Les deux occupants, un père et son fils, ont été incommodés par les fumées, mais n'ont pas été vraiment blessés.
7: Troisième et dernière semaine du procès de Martine Naï devant les assises de la Loire-Atlantique.
10: L'Allemand de 55 ans est jugé pour l'enlèvement et le meurtre de Jonathan Coulon en 2004. L'enfant avait été enlevé en pleine nuit dans un centre de vacances alors qu'il était en classe avec son école. Son corps sera retrouvé 6 semaines plus tard dans un étang de Guérande. Depuis 2 semaines, donc, cette affaire est décortiquée par la cour d'assises. 22 ans d'enquête, un dossier de 169 tomes, un procès fleuve. Éprouvant aussi pour la famille de Jonathan. Céline Loiseau, vous avez échangé avec leurs avocats.
15: Des gendarmes, des enquêteurs allemands, des spécialistes en informatique, des participants de la classe de mer notamment. C'est une quinzaine de témoins et d'experts qui se sont déjà succédés. Il y a aussi les interrogatoires de l'accusé, pédophile assumé, avec de la traduction. Certaines audiences se sont terminées à 22h. Maître Herman défend le père et la grande sœur de Jonathan.
16: Physiquement, c'est difficile, même si on les a préparés. Il y a toujours des éléments qui n'ont pas entendu. Il y a des images des meurtres précédents, il y a des images de pédophilie, tout ça c'est très très difficile à absorber.
15: Un dossier sans l'élément irréfutable, mais des similitudes avec les précédents meurtres de l'accusé, des confidences troublantes d'un co-détenu. Maître Salsac, l'avocate de la mère de Jonathan, n'émet aucune critique sur le travail des enquêteurs français malgré certains manquements.
17: Les faits étaient tels qu'ils étaient au départ, avec des analyses génétiques qui laissaient penser que la personne connaissait les lieux, que malheureusement Jonathan avait été séquestré pendant un certain temps, donc que forcément tout se trouvait autour de la mare à Guérande avec un connaisseur. Et puis Martin Ney n'avait pas été retrouvé et n'avait pas été arrêté. Pour les meurtres en Allemagne, il n'y a pas de trace matérielle non plus. C'est parce qu'il a avoué qu'il a pu être condamné.
15: Le procès doit se terminer jeudi.
10: La cour d'assises de la Loire-Atlantique qui reprend donc tout à l'heure à 9h, reportage de Céline Loiseau. Un pique-nique géant pour dire non à un projet immobilier qu'il trouve géant, démesuré. À Saint-Nazaire hier, les anti-Gavi se sont fait entendre. Ils dénoncent ce projet immobilier sur l'ancien site de l'université. La mairie veut construire une tour de 14 étages, 336 logements, en prime une terrasse panoramique et un hôtel-restaurant. Le tribunal administratif doit trancher dans les prochains jours. La mairie s'agace de voir cette opposition alors qu'il y a un besoin criant de logement à Saint-Nazaire. Hélène Roussel vous racontera tout ça dans l'info d'ici Loire-Océan tout à l'heure à 6h30. Le SMIC augmente à partir d'aujourd'hui de 2,4%. Alors c'est pas un coup de pouce, mais une revalorisation mécanique liée à l'inflation, notamment à cause de la guerre au Moyen-Orient. Ça fait 35 euros de plus par mois. Plus de 2 millions de personnes sont concernées en France.
7: Ici matin, 6h05, comme un petit air du Vendée Globe au Sable d'Olonne.
10: Avec un village départ, des sublimes Imoca, des skippers dont les noms dont vous parle. Arnaud Boissière, Manu Cousin ou encore Violette d'Orange, ils sont 9 en tout et s'apprêtent à prendre le départ de la Vendée Arctique. Première course qualificative justement pour le prochain Vendée Globe en 2028 et Violette d'Orange, tout excitée par cette nouvelle aventure à bord de son tout nouveau bateau, puisqu'elle a hérité d'Initiative Cœur de Samantha Davis.
18: Très heureuse d'être ici pour cette nouvelle course qui est encore une fois l'inconnu pour moi, parce que cette fois, au lieu de partir vers le sud et dans les mers du sud, je pars pour aller franchir le cercle polaire. J'ai eu beaucoup de choses à apprendre, des peurs qui peuvent être nouvelles sur ce bateau-là. La pression, il y en a toujours un petit peu, mais en même temps, on la gère bien en se disant qu'il faut se concentrer sur ce qu'on a à faire surtout.
10: Le départ de la Vendée Arctique, c'est dimanche prochain. Le village départ avec les bateaux ouverts au public depuis ce week-end au Sable d'Olonne. La Vendée Arctique, une course avec ici Loire-Océan. La voile ce matin, c'est aussi le départ hier soir de la troisième étape de la solitaire du Figaro. Les skippers toujours en course sont repartis de Pornichet direction Le Havre. Et ce matin, c'est Tom Goron qui est en tête. Lui, il rentre au port. Retour chez lui à Saint-Gilles-Croix-de-Vie pour le jeune skipper Amaury Guérin qui vient de traverser tout seul l'Atlantique, mais dans le sens inverse des courses habituelles, à bord de son voilier avec lequel il avait participé l'année dernière à une mini transat entre les Sables et la Guadeloupe. Il avait choisi de ramener son bateau par la mer et non pas sur un cargo pour alléger son bilan carbone. Son retour en public, c'est à 18h30 ce soir au ponton visiteur du môle de Port-la-Vie. Et puis les basketteurs nantais qualifiés pour les demi-finales de l'Elite 2, ils ont sorti Blois hier 88-68, hein, c'est un score très net. Lors du troisième match qui se jouait à Blois, ils affronteront Poitiers en demi-finale.
7: 6h07.
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7: Alors, malgré quelques nuages cet après-midi, voire un voile nuageux en Vendée, eh bien, le ciel va rester lumineux avec de belles éclaircies dans la matinée et des températures très agréables. On a entre 15 et 16 degrés ce matin, 23 à 24 degrés prévus pour cet après-midi. Cette nuit, le retour donc des averses. Demain matin, il y aura même une nouvelle perturbation, de la pluie qui va faire du bien, mais qui risque d'être assez active. Du moins, le matin, on devrait retrouver plutôt un ciel de traîne à partir de demain après-midi.
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7: Alors, est-ce que vous avez assisté à cette séance de tir au but samedi soir? Est-ce que vous êtes content que le PSG ait deux étoiles sur leur maillot? Vous pouvez en discuter avec nous. Vous savez, grâce à l'application WhatsApp, un seul numéro à retenir. 02 40 73 6000.

0: bienvenue sur votre radio Ici Loire-Océan. Bon réveil.
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0: Et aujourd'hui, nous sommes le lundi 1er juin, premier jour de juin. Donc, c'est officiellement le début de l'été météorologique. Pas l'été astronomique, ça c'est le 21, mais l'été des statisticiens, on va dire, des météorologues. Juin démarre donc, le soleil a finalement décidé de rester, en tout cas pour cette journée, je pense que c'est la plus belle journée de la semaine. Parfait pour fêter un bon anniversaire à l'acteur Morgan Freeman qui fête ses 89 ans aujourd'hui. Et aujourd'hui, ça aurait dû être les 100 ans d'une icône, Marilyn Monroe, une passionnée de lecture, elle nourrissait une insatiable curiosité intellectuelle, une femme réfléchie, consciente des défi que son statut d'icône lui imposait. Ici, matin, dans quelques minutes, ce que je vous propose, c'est une bonne idée, un lieu en fait qui accompagne des personnes éloignées de l'emploi, notamment pour retrouver une voiture. Ça se passe à Saint-Nazaire, ça s'appelle le Répare, et on découvre ses missions dans un instant. C'est la bonne idée du jour.
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0: Et à 6h15, Hervé Marc-Ny vous diffuse des ondes positives. Vous savez, il partage ses idées.

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2: Vous voyez, c'est le genre d'initiative qui change quand même, alors peut-être pas le monde, mais au moins la Loire-Atlantique, au moins Saint-Nazaire. Dans quelques instants, on va faire la connaissance de Dani. Dani, c'est une fana de rugby. Vous allez découvrir son parcours dans Les gens d'ici avec Romain Carré. Vous savez, dans Les gens d'ici, on aime bien vous présenter un portrait d'un homme, d'une femme d'ici, parce que vous avez une vie passionnante.

0: Est-ce que vous savez ce que c'est des Greeters? Parce que les Greeters de la Baule, en fait, ce sont des habitants bénévoles qui font découvrir leur ville aux visiteurs, aux touristes. Pas comme des guides officiels, vous savez, mais plutôt comme des passionnés. Ce sont des balades totalement gratuites qui sont offertes donc, à un petit groupe pour découvrir voilà, un quartier méconnu. C'est vraiment des échanges humains. C'est un tourisme beaucoup plus authentique que les circuits classiques. Le concept vient de New York dans les années 90 et compte aujourd'hui une dizaine de volontaires rien que sur la Baule, hein, mais évidemment des Greeters vous en trouvez dans le monde entier. Et à 6h20 chaque jour, on adore vous présenter un visage d'ici à découvrir donc avec Romain Carré.
1: On fait la connaissance de Dani, c'est une Bayonnaise arrivée à Garouët en Loire-Atlantique il y a des dizaines d'années. Elle est présidente du club de rugby local, entourée d'une famille entière de passionnés. Elle fait vivre ce sport parce que le rugby pour Dani, c'est dans le sang.
2: Mais le rugby a toujours pris de la place chez moi, puisque je suis native du pays du rugby, Bayonne, voilà. J'ai toujours eu cette passion.
1: C'est devenu une aventure familiale aussi forte, le rugby?
2: Et oui, parce que j'ai épousé un rugbyman. Donc forcément, on vit rugby à la maison depuis plus de 50 ans.
1: Quand vous avez participé à la création du club de Garouët, qu'est-ce qui vous motivait profondément à ce moment-là d'emmener le rugby de votre terre de Bayonne jusqu'ici en Loire-Atlantique?
2: Il y a une histoire derrière tout ça et je tenais à ce que le rugby continue à vivre. Voilà. Et la commune de Garouët nous a accueillis très gentiment.
1: Je suis obligé de vous poser la question, Dani. Une femme à la tête d'un club de rugby?
2: Aucun problème, aucun souci. C'est un groupe familial, les gamins sont nos enfants. C'est une grande famille, le rugby, oui.
1: Pendant toutes ces années, comment vous avez réussi à mener de front votre vie active, votre vie de famille, votre engagement associatif?
2: Je suis un peu dynamique. Les autres vous diront que je suis trop, un peu trop. En fait, moi, je vis qu'avec des projets. À peine un projet construit, je suis sur un autre.
1: Trouvez-vous toute cette force, cette envie de donner autant pour les autres?
2: Je ne sais pas. Si ça n'avait pas été le rugby, ça aurait été ou les Restos du Cœur ou autre chose. Mais je suis conçue pour ça. C'est pas toujours facile, hein. Il y a des périodes où sur le terrain quand même, autour du terrain, ce sont les jeunes avant tout qui nous font plaisir.
1: Elle est belle la jeunesse?
2: Elle est très très belle. Elle est très bien éduquée, elle est très belle.
1: On peut vous voir sur les terrains aussi, Dani, ou pas?
2: Ah mais j'y suis tout le temps.
1: Mais sur le terrain?
2: Sur le terrain, je l'ai fait. J'ai eu l'occasion de jouer un petit peu, comme ça je sais ce que c'est, les contacts. Et, oui, j'ai eu ce bonheur.
1: Vous aviez quelle place sur le terrain?
2: 13. Je jouais à côté de ma fille.
1: Voilà. Quand vous avez un petit peu de temps pour vous, Dani, qu'est-ce qui vous ressource, vous fait du bien en dehors du rugby? Attention, je précise, en dehors du rugby.
2: Ma famille.
1: Vous leur dites quoi aujourd'hui à votre famille?
2: Que je les aime. Surtout.
1: J'imagine que toute la famille est rugby.
2: Et toute la famille est là, autour de nous le dimanche. J'ai trois petits-fils qui jouent dans l'équipe senior. J'ai un petit-fils qui joue en moins de 16. Voilà, les enfants nous aident, sont bénévoles et sont tous autour du club. Oui.
1: Aujourd'hui, quand vous regardez cette aventure humaine, familiale, construite autour du rugby, qu'est-ce qui vous touche le plus dans tout ce que vous semez autour de vous?
2: J'aurais beaucoup de choses à dire, parce que je n'ai pas fait ça toute seule. Hein, voilà. Si on est là actuellement, sur ce terrain-là, c'est grâce à des personnes qui nous ont fait confiance, avant tout, il y a 30 ans. Hein. Je parle de la mairie de Garouët.
1: Qui vous le rend bien aussi, il me semble, Dani. Vous n'avez pas été médaillée récemment?
2: Oui.
1: Vous êtes très pudique à ce sujet-là, Dani.
2: Oui.
1: Mais vous ne le faites pas pour la gloire, ça ne vous intéresse pas, ça?
2: Non, pas du tout. Pas du tout. J'ose le dire, voilà.
1: Avec Dani, le rugby dépasse largement le terrain. C'est une histoire de famille, une histoire de partage, une histoire de passion transmise avec le sourire.
0: Merci pour ce partage. Je vais y arriver, Romain Carré. Bonjour l'équipe. Je vous souhaite une très belle semaine. Continuez comme ça, vous êtes formidable. Jérôme de Soulan, et bien merci pour tous vos messages. Merci Jérôme. On vous souhaite aussi une excellente journée avec Benabar.
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0: ça bouge sur le plan physique. Les balances, vous, vous allez avoir envie de chasser la routine aujourd'hui. Amour, travail, argent, pour tout savoir sur votre horoscope avec Catherine Viguet, c'est juste avant le retour de votre info locale à 6h30.
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0: Et comment va se dérouler votre journée? Vous l'attendez avec impatience, même si le ciel est bleu. Vous vous demandez quel sort va vous jouer encore vos astres. Eh bien, Catherine Viguet, du côté de notre zodiaque, il y a du mouvement, quoi.
4: Oui, et ça ne plaît pas à tout le monde. Bélier, il est question de bouger, de projets dans ce sens et d'un échange possible avec une personne éloignée.
5: Taureau, Vénus, la bienveillante, réchauffe votre cœur et vous permet de relativiser côté budget.
6: Gémeaux, une journée clé importante pour vos relations côté job comme en privé.
7: Cancer, le ciel est presque tout à vous. Aujourd'hui, cultivez la complicité et le secret.
8: Lion, une belle aventure vous attend prochainement et en plus, cette journée sera chouette.
9: Vierge, ce qu'il y a de bien, c'est que vous saurez réfléchir intelligemment pour votre bien.
10: Balance, vous n'aurez qu'une envie, prendre vos distances avec vos habitudes et vous y parviendrez.
11: Scorpion, belle journée qui vous fait avancer au sujet de votre budget et sur le plan psychique aussi.
12: Cher Sagittaire, cette journée vous met en avant, mais en face, un ou une autre vous déstabilise beaucoup.
13: Capricorne, vous avez encore du travail et pourtant vous aurez l'occasion aussi de vous distraire.
14: Verseau, il y a quelque chose qui vous dope, un travail artistique ou une belle histoire d'amour.
15: Poissons, ne vous laissez pas trop influencer par votre entourage, c'est vous qui agissez, faites-vous confiance.
16: Et pour nous tous, tel le roseau, on s'adapte au courant avec sensualité bien sûr.
0: Est-ce que vous avez regardé la finale de The Voice samedi soir? C'est l'équipe de Florent Pagny qui a remporté cette 15e édition. Oui. C'est Lady O précisément. Et oui, est-ce que vous avez été vous aussi bluffé par sa prestation? Vous pouvez échanger avec nous là-dessus sur WhatsApp.
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0: Et debout là-dedans, pas de tir au flanc, c'est le 1er juin. Bonjour à toutes et à tous, bonjour Nicolas Creusel.
17: Bonjour Julie, bonjour à tous.
0: C'est Miguel qui réalise votre émission ce matin. C'est Julie que vous retrouvez au 02 40 73 6000. Ici Loire-Océan sur le DAB+, à la télé à partir de 6h30, bien sûr toujours à la radio. Ce matin, on va vous présenter des supporters des Canaries qui se préparent pour l'ouverture de la Coupe du Monde. On verra aussi que nos chiens mangent de tout, même quand c'est nocif pour eux. Et bien sûr, on va faire un point ensemble détaillé sur la météo du jour. Dans l'info d'ici, dans un instant, on va parler de cette mobilisation hier à Saint-Nazaire contre un gros projet immobilier.
18: Sur l'ancien site de l'université, le projet Gavi, une tour de 14 étages, 330 logements dans une ville qui en a cruellement besoin, rappelle la mairie. Mais ce projet, il est loin de faire l'unanimité et le tribunal administratif est même saisi. On vous raconte tout juste après le tour de l'actu en France et dans le monde et le retour de Cyril Ardo pour le 90 secondes.
19: 780 personnes interpellées à travers tout le pays, des débordements constatés dans 71 communes, dont Rennes, Grenoble, Clermont-Ferrand. Deux personnes tuées à Paris, une cinquantaine de policiers et gendarmes blessés. C'est le dernier bilan des violences après la victoire du PSG en Ligue des Champions samedi soir. Les dernières heures ont été bien plus calmes. Journée et soirée de célébration à Paris. 100 000 supporters du PSG rassemblés sur le Champ de Mars à Paris hier après-midi pour acclamer les joueurs. Plus de 40 000 personnes rassemblées au Parc des Princes. C'est à voir en images sur ici.fr. Elle est introuvable depuis la sortie du collège vendredi. Liana, 11 ans, a disparu à Florence dans le Gers, entre Bordeaux et Toulouse. Les images de vidéosurveillance la montrent entrer dans la voiture d'un homme qui a été placé en garde à vue samedi. Hier, une battue a rassemblé plus de 300 personnes. Présenter un certificat d'honorabilité lors du recrutement quand on travaille avec des enfants, allonger le délai de presque prescription du délit de non-dénonciation des violences sur mineurs. Une proposition de loi est examinée aujourd'hui par les députés dans le sillage de l'affaire Betaram et des violences dans le périscolaire. Les prix de certains tabacs en hausse. Le SMIC augmente de 35 euros net par mois pour un temps plein. Ce sont les changements de ce 1er juin à retrouver sur ici.fr. Et puis les espoirs tricolores reposent sur elle à Roland-Garros. Diane Perry, 92e mondiale, affrontera à 12h40 la polonaise Maya Kowalska, 114e en 8e de finale. C'est la seule française toujours en compétition.
18: Cyril Ardo, on vous retrouve à 7h30 et dans l'info d'ici l'Océan à 6h31. Ce projet immobilier qui crispe à Saint-Nazaire, ça fait 3 ans qu'il est dans les cartons, 3 ans d'opposition, de réticence, de recours en justice même. Le tribunal administratif doit trancher à la fin du mois et le rapporteur, chose rare, a demandé l'annulation du permis d'aménager. Mais de quoi on parle? Eh bien de ce projet Gavi, c'est le nom du quartier. Une tour de 14 étages, 336 logements dans une ville qui en manque cruellement, une terrasse panoramique et un hôtel-restaurant en prime, mais ce quartier proche de la mer, dans une zone boisée, bref, tous les ingrédients sont là pour un feuilleton. Dernier épisode hier, Hélène Roussel, un pique-nique géant des opposants.
17: Des stands un peu partout au pied de la fac, entre les arbres. Un chamboule tout, c'est quoi le symbole?
20: À l'instar de Duval et ICAD,
17: c'est les promoteurs.
20: C'est des démolisseurs de la nature, donc on peut se venger sur les boîtes.
17: Et ici, le collectif Gavi, une quinzaine d'associations, présente le projet aux riverains.
21: Donc, on table sur 700 véhicules jour à circuler. Ça va être extrêmement compliqué. Vous avez des questions?
17: Pas de questions, plutôt des convaincus.
20: C'est hyper bizarre que dans une ville socialiste, on ait une politique, en fait, au détriment du patrimoine et de la population.
21: C'est détruire la nature pour des projets immobiliers qui pourraient sûrement se faire ailleurs.
17: Monsieur, vous venez de signer la pétition?
22: Oui, comme nous, on vient d'acheter il y a un an, juste ici, là, je comprends pas trop. De faire des tours de 14 étages, on n'est pas aux États-Unis, quoi. C'est la seule zone qui reste de Saint-Nazaire, près de la mer, qui est un peu boisée.
17: Vous espérez quand même, en signant la pétition, être entendu encore aujourd'hui?
22: Il n'y a rien de fait, tant que les tractopelles ne sont pas là, c'est toujours possible.
17: D'autant que la rapporteure du tribunal semble aller dans leur sens. Il manque, selon elle, une étude d'impact sur l'environnement. Et puis surtout, le projet est trop dense. Ce n'est pas Sylviane, du collectif, qui dira le contraire.
21: 336 logements sur un si petit territoire, ça va être considérable. Et j'ai peur qu'il y ait une plus grande facilité sur le littoral de voir émerger des bâtiments de cet ordre-là.
23: Monsieur le maire, n'oubliez pas que pour bien loger les gens, commencez par respecter l'environnement. On est là.
17: Mais quelle que soit la décision des juges, à la mairie, on annonce la couleur. Ce ne sera pas la fin du projet.
24: Et ce que je ne supporte pas, c'est qu'il y ait dans ses opposants à ce projet de Gavi.
17: Christophe Cotta, adjoint à l'urbanisme.
24: Certains, on voit déambuler pour crier « droit au logement, il faut loger tout le monde, il n'y a pas de logement pour les plus pauvres ». Quand on veut en construire à Saint-Nazaire 30%, c'est les premiers à venir dimanche pour faire un pique-nique et s'y opposer, c'est scandaleux.
17: Et la mairie remettra son foncier au promoteur. Ce sera l'an prochain, calendrier acté en conseil municipal vendredi dernier. Alors comme le chantent les militants...
18: Gavi, c'est pas fini. Reportage d'Hélène Roussel à Saint-Nazaire. Hélène qui vous a mis les photos de cette mobilisation et ce pique-nique hier. C'est sur l'appli et le site ici à la page Loire-Océan.
0: Dans l'actualité également, Nicolas, ce matin, toujours à Saint-Nazaire, cette nuit agitée samedi après la victoire du PSG en Ligue des Champions.
18: Oui, jusqu'à 300 jeunes sont descendus dans les rues pour jouer au chat et à la souris avec les forces de l'ordre. Vitrines et abribus brisés, poubelles incendiées. Nous y reviendrons évidemment à 7h. On évoquera aussi tout à l'heure la rentrée scolaire de septembre qui se prépare déjà et les parents d'élèves inquiets face aux nombreuses fermetures de classes annoncées en Vendée et en Loire-Atlantique. La FCPE de Loire-Atlantique était réunie en congrès ce week-end.
0: À 7h25, on fait un petit point météo. Il y a Philippe qui nous a déjà envoyé sa photo sur le groupe WhatsApp qui nous dit joli réveil ce matin en fête Bretagne. 14 degrés pour ce lundi. C'est vrai, magnifique photo avec un ciel bien rouge, avec le soleil qui se lève et puis aussi du bleu. Alors aujourd'hui, c'est une belle journée. Ça devrait peut-être même être la plus belle journée de la semaine. Il va y avoir encore du soleil et des températures très agréables. On est entre 15 et 16 degrés pour ce matin, jusqu'à 24 degrés pour cet après-midi.
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0: Et même fatigué, on est ravis de démarrer cette nouvelle journée, cette nouvelle semaine même avec vous. Ensemble, on se réveille lundi 1er juin.

0: Madonna, 7h20 sur votre radio ici Loire-Océan.
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0: Bonjour à toutes et à tous. Alors, comment s'est passée votre nuit? Beaucoup plus fraîche, vous avez respiré, ça fait du bien. Nous sommes le lundi 1er juin, c'est le mois où tout s'accélère. Là, ça va être le mois des kermesses, les repas de fin d'année, les bilans scolaires, les derniers trucs à régler avant les vacances. Bref, ici Loire-Océan, on va vous aider à respirer entre Nantes et Saint-Nazaire, entre Challans et Saint-Gilles-Croix-de-Vie. On diffuse vos titres préférés, on vous offre une bulle en dehors de la routine du quotidien avec des ondes positives et bien sûr le sport. Ici Sport, c'est avec vous Guillaume Barré. Ce matin, on va parler de ce fameux mondial et de ses supporters des Canaries qui s'apprêtent à soutenir le maillot bleu dans les prochains jours.
3: La saison de football étant désormais terminée officiellement, après notamment la finale de la Ligue des Champions remportée par le Paris Saint-Germain samedi soir, ou encore les barrages de Ligue 1, Ligue 2, le supporter de football va désormais s'intéresser à la plus grande compétition de ballon rond de la planète, qui est tout simplement la Coupe du Monde et qui va s'ouvrir dans exactement 10 jours. Et pour les supporters du Football Club de Nantes, c'est peut-être la bouffée d'oxygène qui peut achever en beauté un exercice 2025-2026 de foot très difficile, comme nous l'explique Anatole.
4: Petit à petit, on se remet de cette fin de saison du FC Nantes qui était calamiteuse. Comment trouver d'autres mots pour citer la saison du FC Nantes. Donc on se met petit à petit en mode mondial. On a d'abord regardé le PSG gagner sa deuxième Champions League d'affilée, donc ça fait toujours plaisir. Et puis on suit aussi l'actualité du FC Nantes, hein, toujours pas d'entraîneur en vue, alors que la reprise devrait se faire d'ici même pas un mois, puisque le championnat de Ligue 2 reprend le premier week-end d'août, si je dis pas de bêtises. Un peu de préoccupation auprès de mon club, mais bon, ça change pas d'habitude. Et puis, on attend le mondial petit à petit, les matchs de prépa qui commencent à se multiplier de différentes nations. Et voilà, quoi, on va pas s'ennuyer cet été.
3: Pour Maxence, lui aussi jeune inconditionnel de la Maison Jaune, le mondial sera une bonne occasion de s'intéresser au foot autrement. D'autant plus qu'il sera présent lors du premier match de l'équipe de France de Didier Deschamps le 16 juin prochain aux États-Unis. Mais il sera surtout présent cette semaine à la Beaujoire, autrement que pour voir les Canaries y évoluer. Maxence.
5: J'ai la chance d'enchaîner deux matchs de l'équipe de France en quelques jours avec France-Côte d'Ivoire jeudi soir à la Beaujoire, puis France-Sénégal le 16 juin à New York qui sera le premier match des Bleus dans cette Coupe du Monde. Franchement, c'est assez exceptionnel, je me sens vraiment privilégié. Voir l'équipe de France une première fois en France, puis la retrouver quelques jours plus tard aux États-Unis pour son entrée en lice en Coupe du Monde, c'est le rêve de beaucoup de supporters français. Une Coupe du Monde, ça reste la compétition qui fait vibrer tout un pays, et assister au premier match des Bleus, c'est forcément un moment particulier. Il y a beaucoup d'excitation, mais aussi de l'impatience, puisque c'est la première fois que je vais aller voir une Coupe du Monde. Un France-Sénégal, ça va être une ambiance exceptionnelle. C'est également un match qu'on va attendre avec beaucoup d'envie. Je mesure vraiment la chance que j'ai de vivre ces deux événements. Ce sont des souvenirs qui resteront forcément gravés à jamais. Surtout quand on est passionné de football et qu'on suit l'équipe de France depuis tout petit. J'ai vraiment très très hâte d'être dans les tribunes et de vivre ces émotions au plus près de l'équipe de France.
3: Faire abstraction d'une mauvaise saison de son club chéri toute l'année n'est pas chose si facile. Surtout quand il faudra rapidement se replonger dans l'actualité de la Ligue 2. Toutefois, une chose est sûre, c'est que nombreux seront les supporters nantais qui vont troquer leur tunique jaune et vert pour les maillots bleus frappés du coq cet été.
0: Et top départ donc de ce mondial, de cette Coupe du Monde, le 11 juin prochain jusqu'au 19 juillet. Et c'est sûr qu'on va réussir, Guillaume, à troquer notre maillot jaune et vert contre le maillot bleu. Ici matin, à quasiment 7h moins le quart, on a rendez-vous avec notre vétérinaire. Parce que c'est pas parce que c'est pas bon pour eux que notre chien ne va pas le manger. Et le docteur Pierre Famin est là pour nous donner de bons conseils pour mieux vivre au quotidien avec nos animaux.
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0: Et il est ponctuel chaque matin pour partager ses conseils son savoir, décrypter aussi le vrai du faux. Docteur Pierre Fabin, bonjour. Quand notre chien mange un truc qu'il semble vraiment aimer, est-ce que ça veut dire que c'est forcément bon pour lui? Qu'est-ce que vous en pensez?
7: Et effectivement, on fait une énorme erreur d'interprétation. Nous, les humains, on goûte nos aliments avec des milliers de papilles. Le chien, lui, fonctionne presque uniquement à l'odeur. S'il sent de la graisse, du sucre et une odeur un peu forte, son cerveau lui dit d'avaler tout rond sans même prendre le temps de savourer. Il a très peu de récepteurs gustatif comparé à nous. Donc l'équation, il aime ça, donc c'est sans danger, ça ne fonctionne pas. Un chien est un carnivore opportuniste programmé par la nature pour engloutir tout ce qu'il trouve, que ce soit de la litière pour chat, une charogne en forêt ou votre poulet rôti. C'est un véritable aspirateur sur pattes, pas un nutritionniste.
0: Ok, parce que moi je pensais vraiment que le chien, il avait un instinct naturel qu'il protégeait contre les poisons ou les aliments toxiques.
7: Et pas le moins du monde, et c'est justement ce qui remplit les cliniques vétérinaires. Prenez l'antigel pour voiture qui traîne dans le garage par exemple, ça a un goût très sucré. Un chien ou un chat va le laper avec gourmandise, alors que c'est un poison foudroyant qui détruit ses reins en quelques heures. Pareil pour la tablette de chocolat assise sur la table basse, ou la grappe de raisin posée sur la nappe. Le chien va se régaler alors que le cacao attaque son cœur et le raisin détruit son système rénal. Il ne ressentira pas la toxicité avant plusieurs heures lors de la digestion. Et c'est le même problème avec les raticides qui sont en général très sucrés. Face à une odeur alléchante, son instinct de survie est tout simplement nul.
0: Et d'ailleurs, il n'y a pas que le poison, docteur, il y a aussi la quantité qui est à surveiller, car le chien, il ne va pas s'arrêter de manger, en fait, ou de réclamer, même s'il n'a plus faim.
7: Eh ben non, c'est de la pure gourmandise. Un chien n'a pas de bouton stop face aux aliments très riches. Vous lui donnez des restes de fromage, de charcuterie ou de pizza à chaque fois qu'il fait les grands yeux tristes et il mangera jusqu'à exploser. Le résultat direct de ce comportement, c'est l'obésité. Un chien obèse, c'est de l'arthrose en plus précoce et des années de vie en moins. C'est là qu'intervient votre rôle. Vous êtes l'adulte responsable. Vous êtes la seule barrière de sécurité de son estomac. L'astuce pratique, sécurisez vos poubelles, ne laissez absolument rien traîner sur les plans de travail et ne cédez jamais à table.
0: Donc, face à une odeur alléchante, l'instinct de survie de notre chien est nul. Note dans mon carnet, ne pas lui faire confiance. Black Legends au Zénith, le festival des pestaculaires à Montaigu. C'est la sélection sortie d'Hervé Marconi. Et c'est juste après Frérot de la Vega, le chant des sirènes.

0: Ici matin, c'est h-10. Des idées de sortie à faire ici en Loire-Atlantique et en Vendée, c'est avec Hervé Marchioni.
1: La tournée Black Legends arrive à Nantes samedi 6 juin. Black Legends, une grande fresque musicale, 36 tableaux qui retracent presque un siècle de la musique afro-américaine à l'élection de Barack Obama, en passant par la lutte des droits civiques. Un moment pour côtoyer ceux qui sont à l'origine de toutes les musiques contemporaines, de Ray Charles. What you say? Je disais de Ray Charles à Michael Jackson. De Nina Simone. My baby don't care, who knows? À Prince.

0: Tant d'autres, Marvin Gaye, James Brown, Beyoncé, les 20 chanteurs, danseurs et musiciens de Black Legends vous donnent rendez-vous ce samedi 6 juin, 20h au Zénith Nantes Métropole à Saint-Herblain. Le prix des dernières places, de 25 à 86 euros.
1: Et direction tout de suite la Vendée, Hervé, à Montaigu précisément, puisque mercredi c'est l'ouverture du festival Les Pestaculaires.
0: Un festival pluridisciplinaire et éco-responsable qui est dédié aux familles. Un rendez-vous festif par excellence de début d'été à Montaigu Vendée. Depuis 2013, deux journées de fêtes et d'animation en fait, le mercredi 3 et le samedi 6 juin. Spectacle de rue, cirque, musique, conte et danse. Il y a des artistes locaux et nationaux qui vous offrent une grande variété de spectacles dans le site naturel du Parc des Rochettes. Alors c'est gratuit, ouvert à tous. Le festival met en avant donc les valeurs de partage, d'écologie et de solidarité. Les Pestaculaires, mercredi 3 et samedi 6 juin au Parc des Rochettes à Montaigu-Vendée. Programme complet des spectacles et animations sur le site lespestaculaires.com. Amateur de ballet, le Lac des Cygnes, chef-d'œuvre du ballet classique en deux actes, revient pour une tournée exceptionnelle en France, en Europe et surtout à Nantes. Cette version du Lac des Cygnes propose des décors enchanteurs, des costumes somptueux et toujours un univers féerique. Un spectacle à ne pas manquer, demain soir 20h sur la scène du Grand Auditorium de la Cité des Congrès de Nantes. J'ai vérifié, le reste des places de 46 à 69 euros.
1: Et moi je me permets d'ajouter, comme ça je glisse, hein, à bon entendeur, salut, ce jeudi sur votre radio ici Loire-Océan, si vous avez envie d'aller à Poupée, mais oui, tout est complet, et bien c'est une journée spéciale, toute la journée, vous allez pouvoir remporter vos places sur Saint-Papel au 02 40 73 6000. C'est Étienne Dao qui arrive avec les potes.

0: C'était Étienne Dao pour vous ce matin. Mathieu Madénian et Julie Conti, ce sont les humoristes d'ici dans l'humour en tube dans quelques minutes. Ils ont quelques conseils à vous partager sur l'instinct maternel. Alors, vous n'êtes pas obligé de suivre les conseils, évidemment, parce que parfois, vaut mieux juste en rire.
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0: Et juste avant le retour de votre actu locale à 7h, l'humour en tube avec Fred Ballard et cette question. Sommes-nous tous programmés génétiquement pour être parents?
4: Mais là, il va voir que je l'élève, ce gamin. Moi, je sais pas comment ça marche, ce truc-là. Non, mais sérieux, quand il est né, j'étais là à la naissance. On me l'a mis direct sur moi avec le câble.
5: Oui, alors, traduction cordon ombilical, hein, ce qui ressemble à un câble pour Mathieu Madénian est en réalité une merveille d'ingéniosité produite par Dame Nature pour lier à jamais ce petit être à ses parents et donner du sens à leur vie.
4: Comment je vais élever ça, moi? Et à la fois, je le tenais dans mes bras, ma soeur me fait, tu ferais un bon père. Ah, parce que je tiens à l'endroit, c'est ça le test? Moi, j'ai pas été élevé dans la confiance. Moi, j'ai été élevé terre à terre. Quand j'étais petit, mon rêve, je voulais être pilote de chasse, comme dans Top Gun. Je vois mon père, papa, je vais être pilote de chasse. Mon père, il fait, tu peux pas, t'as une cicatrice. Avec la vitesse, ça va s'ouvrir. Voilà, fin du rêve.
5: Oui, bon, bah, pardonnons à nos darons pour leur certitude comico-cinglante du temps jadis et projetons-nous vers l'avenir pour accepter d'être des parents totalement imparfaits, mais parfaitement marrants.
6: C'est pas inné d'être une bonne mère. Moi, je pensais que du moment que j'allais mettre bas, j'allais faire des trucs de maman, genre trouver beau les dessins moches des enfants. Mais non, il ne respecte jamais la perspective. Bon, quand même, une fois, mon fils, il me dit « Oh, regarde, maman, j'ai fait un dessin de toi avec ta bouteille de vin. Ah !» C'est mon sens d'observation.
5: Voilà, ben, comme quoi, même si, comme Julie Conti, on n'est pas tout à fait sûr d'être une mère exemplaire, faut faire confiance à nos gosses, ils savent toujours comment transformer nos vices de forme en éclats de rire.
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0: Déjà au café ou tout juste réveillé, bienvenue sur votre radio Ici Loire-Océan. 7h, le retour de l'info d'ici.
7: On ne veut plus voir ça. Emmanuel Macron fustige les violences à travers tout le pays samedi soir dans la foulée de la victoire du Paris Saint-Germain en Ligue des Champions. Le chef de l'État juge inqualifiable ces débordements à Paris donc, mais aussi dans de nombreuses villes et des villes plus petites comme à Saint-Nazaire où Hélène Roussel, la soirée a été animée.
8: Le bar près de la mairie a juste eu le temps de rentrer table et chaises avant que les jeunes incendient le palmier devant sa terrasse. Un peu plus loin, c'est une poubelle qui prend feu. À chaque fois, les pompiers ne sont pas loin derrière pour éteindre les flammes. Avenue de Gaulle, hier matin, les canettes et les pierres qui jonchent le sol témoignent de ces scènes de violence. Un agent de la ville ramasse les débris de verre sur la chaussée. Un pavé a fait voler en éclats l'abribus. Dans les rues commerçantes, c'est la vitrine d'un chocolatier qui a été prise pour cible, attaquée à coups de palette. Les policiers ont pendant près de 3 heures tenté de disperser les groupes. Des jeunes, très jeunes, nous indique le commandant de police. Très nombreux, jusqu'à 300 par moment. Très volatiles aussi. Et éparpillés dans tout le centre-ville, ce qui a rendu la tâche des forces de l'ordre plus difficile. Des forces de l'ordre pourtant préparées. La police positionnée bien avant la fin du match avec des renforts venus de Nantes, prise à partie plusieurs fois par des tirs de mortier, des projectiles en tout genre. Elle a répondu à coups de gaz lacrymogène. Ça aurait pu être pire, nous dit-on, car au final, pas de blessés, pas de pillages non plus.
7: Et Hélène Roussel, un jeune a été interpellé, un mineur qui n'a pas été placé en garde à vue, mais qui sera entendu ces prochains jours.
0: Une enquête ouverte à Grosbreuil, près des Sables d'Olonne.
7: Hier matin, un cycliste de 70 ans a été retrouvé mort sur le bord de la route. Les gendarmes n'écartent pas l'hypothèse qu'il ait pu être renversé par une voiture dont le conducteur aurait pris la fuite. Le feu est parti du garage vers 17h30 hier. Une maison avec des panneaux solaires sur le toit a brûlé à Donge, rue des Marais. Les deux occupants, un père et son fils, ont été incommodés par les fumées.
0: Les parents d'élèves préparent la rentrée de septembre avec pas mal d'inquiétudes en Loire-Atlantique.
7: La FCPE était réunie en congrès annuel ce week-end, l'occasion de revenir sur la canicule de la semaine dernière qui a montré à quel point nos écoles n'étaient pas adaptées aux fortes chaleurs avec des pointe à 35 degrés dans les classes. Et puis, il y a la question aussi des effectifs. En baisse, donc, il y a des classes qui ferment. Plus de 80, par exemple, dans le département de la Loire-Atlantique pour la rentrée prochaine. Une réponse comptable et mathématique de l'État avec ces fermetures qui n'est pas à la hauteur des enjeux, explique le vice-président de la FCPE en Loire-Atlantique, Ludovic Bonnet.
9: On nous met en avant la baisse démographique. Mais la baisse démographique, elle n'est pas arrivée dans toutes les écoles, encore moins dans les collèges et les lycées. Surtout sur le territoire, Nantes reste très dynamique et gagne encore des élèves. Et c'est les territoires, on va dire, plus ruraux qui perdent des élèves. Et en fermant des classes, on va augmenter le nombre d'élèves par classe, mais aussi les temps de trajet. Et la question des transports scolaires, et notamment de l'augmentation de la tarification par la région, tous ces sujets sont liés. C'est vraiment une différence d'accès à l'éducation qui se creuse. Donc ce qu'on voit, c'est vraiment une recherche de gains sur l'éducation, sur l'avenir de nos enfants et donc l'avenir du pays, puisque nos enfants seront les salariés de demain, les futurs patrons, tous ceux qui vont faire le succès de notre pays.
7: Il y a aussi les questions liées à la sécurité, à la santé mentale des jeunes. Bref, les sujets de préoccupation ne manquent pas pour la rentrée prochaine. Et nous y reviendrons tout à l'heure à 8h moins le quart, puisque Cécile Marcy, la présidente de la FCPE en Loire-Atlantique, sera en direct l'invitée d'ici matin. 35 euros de plus par mois, 35 euros net, c'est le SMIC qui augmente depuis ce matin. Ce n'est pas un coup de pouce du gouvernement, mais une hausse automatique liée à l'inflation à cause de la guerre au Moyen-Orient. Ça concerne environ 2 millions de personnes dans le pays.
0: Nicolas, les proches de Jonathan Coulon seront fixés en fin de semaine.
7: Sauf retard, en effet, c'est jeudi soir que doit se terminer le procès de l'enlèvement et du meurtre de ce petit garçon d'une dizaine d'années. C'était il y a 22 ans, dans un centre de vacances de Saint-Brévin, alors qu'il était en classe de mer avec son école. Son corps sera retrouvé 6 semaines plus tard dans un étang de Guérande. Depuis 2 semaines maintenant, un homme est jugé pour ce crime. Martin Ney, un Allemand de 55 ans, pédophile assumé, condamné dans son pays pour des faits graves, mais qui, dans cette affaire, clame son innocence et qu'aucune preuve matériel, aucune trace ADN ne vient confondre. Pour maître Corinne Herman, qui défend le père et la grande sœur de Jonathan, ce procès met en lumière les ratés d'une enquête qui aura duré plus de 2 décennies.
10: Ce dossier n'a pas été bien traité. Il y a eu une espèce de biais entre les enquêteurs, les experts, les médecins légistes qui sont partis sur de mauvaises hypothèses au départ, qu'ils ont laissé de côté les hypothèses qu'ils auraient dû travailler. Aujourd'hui, nous, on dit toujours qu'il faut travailler sur toutes les hypothèses. Mais ils sont partis sur une idée et ça a trompé l'enquête pendant longtemps et se sont trompés entre eux. On est parti sur de mauvaises conclusions médico-légales et ensuite c'était fini. Mais le dossier s'est construit ensuite et lorsqu'on a identifié M. Martinet, ça s'est construit de façon beaucoup plus forte en fonction de ce qu'il avait déjà fait, de ce qu'on savait de lui et de ce qu'on pouvait retrouver sur la scène de crime. Donc au contraire, je pense qu'aujourd'hui, Madame la Présidente de la Cour d'assises est en train de démontrer ce qu'il y a vraiment au dossier, de reconstruire ce dossier. Vous savez, on dit toujours qu'on refait... on fait l'instruction à l'audience. Elle est en train de faire cette instruction brillamment.
7: Maître Corinne Herman avec Céline Loiseau. Le procès de Martin Ney devant la Cour d'assises de la Loire-Atlantique à Nantes reprend pour la 3e semaine, donc tout à l'heure. Une mobilisation hier à Saint-Nazaire, pique-nique géant des opposants au projet Gavi, projet immobilier dans les cartons depuis 3 ans maintenant, défendu par la mairie. Une terrasse panoramique, un hôtel-restaurant, une tour de 14 étages, 336 logements au total sur l'ancien site de l'université, pardon. La mairie, il y a un petit peu de chahut dans le studio. La mairie qui rappelle le cruel manque de logements à Saint-Nazaire s'agace de ses oppositions. Pardon. Et même si le tribunal administratif retoque le projet, elle présentera une nouvelle copie. On va essayer de retrouver notre sérieux.
0: Bah oui, parce que c'est le basket maintenant.
7: Oui, c'est le basket, effectivement. Et on va saluer l'exploit des Nantais hier, qui sont allés s'imposer à Blois 88-68. C'était le 3e match des quarts de finale des playoffs. Les Nantais filent en demi-finale.
0: Ils vont affronter Poitiers, match dans le Poitou, mercredi soir. Oui, on est obligé de vous dire. En fait, il y a eu un drôle de bruit et Miguel se défend qu'il n'a pas pété. Il dit que c'est sa chaise. Il dit que c'est vrai, mais c'est vrai qu'on a du mal à croire.
7: En fait, Miguel, c'est notre technicien. Voilà, excusez-nous, nous sommes dans un moment de confusion. Vous êtes franche au moins. Vous racontez tout. Hein. Voilà, bon, alors...
0: Mercredi soir et retour à la Trocardière de Rosé samedi prochain. Voilà, ça c'est pour le basket. Maintenant la solitaire du Figaro.
7: Le départ de la troisième étape hier soir, c'était à Pornichet. Les skippers ont quitté donc le port de Pornichet pour rejoindre Le Havre. C'est Tom Goron qui est en tête. Lui, il rentre à la maison après une incroyable aventure.
0: Ah ouais, c'est fou.
7: Le jeune skipper Amaury Guérin vient de traverser seul l'Atlantique, dans le sens inverse d'ailleurs des courses habituelles. Il ramène son bateau chez lui. Un bateau avec lequel l'année dernière il avait remporté. Non, il avait fini troisième dans sa catégorie de la mini transat entre les Sables d'Olonne et la Guadeloupe. Et il ramène ce bateau, non pas sur un cargo, mais par la mer. C'est pour alléger son bilan carbone. Voilà, allez, on va s'arrêter.
0: On va s'arrêter ici. 7h07.
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0: L'avantage d'Amaury Guérin, c'est que lui, au moins, il est tout
7: voilà.
0: seul.
7: Et bon, oui, il peut faire les bruits qu'il veut.
0: Exactement. Voilà. Personne ne peut être suspicieux, alors que nous, on est très suspicieux avec Miguel qui réalise cette émission. En tout cas, il n'y a pas d'odeur.
7: Non, tout va bien. Faites-nous la météo, vous en sortez mieux que moi.
0: Oui. Alors aujourd'hui, ça va être encore une belle journée. Il se pourrait même que ce soit la plus belle journée de toute la semaine. Il se justifie encore. Il va y avoir peut-être un voile nuageux pour cet après-midi, mais pour ce matin, vous allez voir, ça va être très très clair, très lumineux. Et encore avec des températures très agréables, entre 15 et 16 degrés pour ce matin, 23 à 24 pour cet après-midi. Le retour de la pluie, c'est prévu donc pour cette nuit. Nouvelle perturbation donc, qui va durer jusqu'à demain matin. Et on serait plutôt sur un ciel de traîne demain après-midi.
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0: Oh, il y en a de la bonne humeur dans les studios d'ici Loire-Océan. On est ravis de la partager avec vous. Racontez-nous aussi vos petits secrets, tiens, au boulot, au bureau. Hein, il y en a forcément. Indochine, troisième.

0: 7h12 sur votre radio, ici Loire-Océan.
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0: Et on démarre cette semaine ensemble avec un temps très agréable, en tout cas pour aujourd'hui. Quelques nuages peut-être cet après-midi, mais des températures légèrement au-dessus des normales de saison. On doit être à plus de 2 degrés au-dessus des normales de saison. Ce midi, vous allez donc pouvoir profiter encore d'une petite terrasse. Profitez-en bien parce qu'à partir de demain, retour de la pluie, mais c'est vrai que ça va faire du bien. En attendant, demain, on prend le petit-déj ensemble. Et entre le café et la tartine, je vous conseille de nous appeler au 0240 73 6000 puisqu'on joue ensemble au blind test.
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0: Dans quelques minutes avec Romain Carré, on vous offre l'impossible ce matin. 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
1: Vous l'imaginez à Roland-Garros, dans les tribunes, lunettes noires, regardant le match, et en entendant un joueur du Paraguay, la semaine dernière, battu par le jeune français Moïse Kouamé, expliquer après sa défaite que ce genre de match doit être arbitré par un homme, parce qu'une femme n'aurait pas la force de s'imposer face au public. C'est exactement ce qu'a osé dire Adolfo Daniel Valero, à qui la direction du tournoi promet maintenant des sanctions. Encore heureux. Je suis pas sûr que Marilyn aurait été surprise, parce qu'avant même qu'on invente le mot MeToo, elle racontait des choses qui résonnent étrangement aujourd'hui. En 1953, dans une interview, elle a cette formule: à Hollywood, éconduire les loups est un travail à plein temps. Et puis il y a son histoire personnelle. Une enfance ballottée entre familles d'accueil et orphelinat, des agressions sexuelles subies enfant, qu'elle acceptait d'ailleurs d'évoquer publiquement, c'était rarissime dans l'Amérique des années 50. Mais ce qui est peut-être le plus moderne chez elle, ce n'est pas seulement ce qu'elle dénonçait, c'est ce qu'elle a fait. En 1955, au sommet de sa gloire, elle quitte Hollywood, elle attaque son studio et crée sa propre société de production. Une actrice qui défie les patrons des studios de l'Amérique des années 50, presque impensable. Alors, est-ce que Marilyn aurait été féministe? Peut-être. Icône MeToo, ça c'est impossible à dire, mais si elle était dans les tribunes de Roland-Garros aujourd'hui et qu'elle entendait ce joueur paraguayen, elle aurait sans doute juste soupiré et remis ses lunettes noires. Bon anniversaire, Marilyn.
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3: David Ossiou, moi j'ai envie de dire qu'elle était féministe, elle était pionnière même, Marilyn Monroe. Certains l'aiment chaud, cet temps de réflexion. En plus, c'était une excellente actrice. On va diffuser des ondes positives sur votre radio ici, Loire-Océan, avec Pharrell Williams.

0: matin, 7h21. Place à une entreprise familiale internationale spécialisée dans des solutions d'emballage de protection. Bonjour Charles Poisson.
1: Bonjour.
0: Vous êtes le directeur R&D et développement durable Europe pour Storopack, une entreprise qui est donc basée dont le siège social est en Allemagne. Il y a aussi plusieurs sites en France, 4, et il y en a 2 ici en Loire-Atlantique et pas en Vendée, en Loire-Atlantique seulement. On a un site à Saint-Sébastien et un autre à Annay, on est près d'Ancenis. Charles, pour moi, les mots familial et international, ça ne semble pas vraiment aller ensemble. Alors, comment vous pouvez justifier entreprise familiale internationale ?
1: Donc, on va dire société familiale, parce qu'en fait, on est à la 4e génération de dirigeants. Et la société est toujours la propriété du frère et de la sœur, donc Verena Hermann Reichenecker, qui dirige opérationnellement cette entreprise. Et internationale, parce qu'en fait, on répond à nos clients qui sont mondiaux. Et donc, on est présent dans presque 20 pays et plus de 70 sites. Et ce qui est intéressant de noter, c'est de fait cette combinaison, en fait, on est vraiment focalisé sur le long terme et l'humain.
0: Donc même si vous êtes dans 20 pays différents, on va dire que le frère et la sœur ont repris la philosophie et l'ADN de Storopack.
1: Exactement, exactement.
0: Donc qu'on comprenne bien un petit peu vos missions au quotidien, c'est par exemple si j'envoie moi un colis, par exemple un téléphone portable, un ordinateur, je vais donc l'emballer pour qu'il soit protégé. Et en fait vous proposez des solutions d'emballage. Vous en avez ramené déjà un, vous pouvez nous montrer peut-être ?
1: Oui, en fait on propose différents systèmes d'emballage. Donc le premier c'est aussi une boîte, donc ça c'est pour remplacer les alternatives aux caisses isothermes en polystyrène notamment. Donc on va transporter des produits alimentaires ou pharmaceutiques. Et en fait la particularité c'est que on est sur un emballage papier, qu'on met dans la poubelle papier, et un isolant qui est fait à partir d'amidon. Donc en fait on récupère le poids. Et la protéine est récupérée du poids, et nous on utilise un déchet en fait, qui est l'amidon de ce poids. Et en fait on va en refaire un emballage avec des propriétés d'isolation qui sont équivalentes à un matériau polystyrène, et ce qui reste encore assez unique sur le marché. Et l'autre produit, pour les calages que vous disiez sur d'ordinateur, de machine à laver ou autre, on utilise à peu près le même principe, en fait, où on vient remplacer du polystyrène ou du carton, mais quand on utilise aussi du carton, il en faut beaucoup plus, donc il y a plus de poids. C'est assez agressif en surface, parce que la fibre est abrasive et c'est moins résistant. Et si on arrive avec une solution où c'est un produit qui va se recycler dans la poubelle papier, et on retrouve cette couche en fait à base d'amidon, donc toujours complètement compostable aussi, qui est beaucoup plus lisse et moins abrasif. Vous pouvez regarder.
0: Ah oui, en effet, c'est vrai que c'est tout lisse.
1: C'est tout lisse derrière et ça permet d'avoir une absorption. Et ce qui est assez magique avec ce produit, c'est qu'on utilise juste un petit peu d'eau pour le coller dans le carton. Et donc en fait, on va le positionner juste aux endroits où il faut pour la protection. Et donc ça permet de réduire l'impact environnemental parce qu'on met beaucoup moins de matière aussi derrière. Et tout est développé sur notre site d'Annay.
0: C'est ce que j'allais dire, ce qui est juste incroyable, c'est que même si le siège social est en Allemagne, juste à côté d'Ancenis, donc la Annay, c'est là où en fait vous êtes en train d'élaborer toutes ces solutions.
1: Toutes les innovations pour la division moulage européenne est fait en France, donc c'est assez important à noter. C'est aussi une valeur de l'entreprise en termes de flexibilité. Et on a travaillé tout autour des équipes et puis on a un tissu quand même industriel aussi en France.
0: Et ça montre aussi toute la confiance, bien sûr.
1: Exactement, et ça rejoint encore la première question. Ça nous permet d'être très innovants avec les équipes derrière.
0: Merci beaucoup Charles Poisson d'être venu nous présenter ces solutions innovantes de chez Storopack. Donc je rappelle, vous êtes présent dans 20 pays, mais on est fiers parce que vous êtes aussi à Saint-Sébastien-sur-Loire et à Annay. Merci beaucoup.
1: Merci.
0: Et on joue avec Jules de Saint-Nazaire dans un instant sur votre radio. 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
0: Et on joue joue au blind test ce matin avec vous, Romain Carré. Bonjour.
7: Bonjour Julie. Bonjour.
0: Enfin,
7: à tous.
0: Vous dites bonjour parce que vous êtes passé comme ça une fusée. Voilà, vous n'avez pas dit bonjour. Moi, je suis pas d'accord avec
7: moi,
0: ça.
7: Je vous dérange pas en pleine émission.
0: Ah, bah, arrêtez. Et puis avec Jules de Saint-Nazaire. Bonjour Nicolas. Jules.
8: Ouais, bonjour.
0: Vous
8: bonjour,
0: êtes Jules. D'accord, Jules. On dit bonjour à ses collègues.
7: Ah, oh, ça va.
8: C'est mieux.
7: Oh, la fiche dès le matin, super. Bon alors Jules.
0: On joue pour les places pour Poupée, évidemment, le 3 juillet.
7: Ce matin, une Nantaise, un film et des papis.
9: Celle qui nous pose le plus de problèmes en ce moment, c'est Mamie Suze. Ah oui, oui, oui. Elle aussi, elle nous fait sa crise.
7: Ah, les Beatles, formidable. Alors, Jules, la Nantaise, d'après vous, c'est qui ?
8: On ne sait plus trop comment l'appeler, mais on va dire Christine and the Queen.
7: Ouais, c'est
0: ah,
7: ça.
0: Vous avez bien raison de préciser.
7: Tant aujourd'hui, le
8: ou
7: film.
8: Edgar, je sais, on ne sait plus trop.
7: Ouais. Le film
8: Les Tuches.
7: Ouais, c'est ça. C'est Claire Nadeau, Mamie Suze, qui a 80 ans aujourd'hui. Et le groupe.
8: Ah ben, les Rolling Stones.
7: Bah, bien sûr.
0: Ah,
7: c'est gagné. Ronnie Wood, le guitariste des Stones, aujourd'hui, 79 ans. Bravo, Jules.
8: Merci beaucoup.
0: Quoi de neuf, Jules ? Vous faites quoi aujourd'hui ?
8: Ben, je vais travailler.
0: Vous faites quoi dans la vie ?
8: Je suis assistant administratif et je commence qu'à 9h, donc j'ai un peu de temps là.
0: Oh, oh c'est cool.
7: Oh, c'est bien pour le temps,
0: oh,
7: Jules,
0: c'est
7: le matin.
0: Bien. Vous avez réussi quand même à dormir cette nuit, c'était plus frais.
8: Moyennement, mais bon.
0: Ouais. Allez, hein, les températures vont baisser. En tout cas, la chaleur, elle va monter le 3 juillet parce que vous serez à Poupée. Hein.
8: Ah oui, ça c'est cool, merci beaucoup. Hein. Super.
0: Avec
8: merci.
0: Plaisir. Et si vous êtes un peu jaloux parce que Jules a remporté ses places, bah sachez que jeudi, c'est une émission spéciale. Vous nous appelez au 02 40 73 6000 et nous, tac, tac, tac, tac, on diffuse des places.
7: Ah oui, comme ça.
0: Comme ça.

0: On va quitter les montagnes de la Dame de Haute-Savoie, Nicolas Creusel, avec la question des inondations et de la submersion marine dans le secteur de la baie de Bourgneuf.
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0: Et ça, ça sera dans le retour de l'info d'ici, dans quelques instants.
2: Et l'agglomération de Chalon lance en effet une étude pour diagnostiquer au mieux les zones à risque et faire en sorte que celles et ceux qui travaillent et qui habitent sur ces zones soient mieux protégés. On part sur place dans un instant pour mieux se rendre compte d'ailleurs de la montée des eaux et des travaux qui ont déjà été engagés dans ce secteur. C'est juste après, à 7h30, le tour de l'actu en France et dans le monde. Et le retour de Cyril Ardo. Cyril, la fête après la victoire du PSG.
3: La fête immense dans les rues de Paris hier au lendemain de la victoire du PSG en Ligue des Champions. 100 000 personnes rassemblées sur le Champ de Mars pour acclamer les joueurs, puis 40 000 supporters au Parc des Princes, avec en plus un concert et un feu d'artifice. C'est à revivre en images sur ici.fr. Le dernier bilan de la soirée de samedi, 780 personnes interpellées à travers tout le pays. Des débordements constatés dans 71 communes, dont Rennes, Grenoble, Clermont-Ferrand. Une cinquantaine de policiers et gendarmes ont été blessés. Une collégienne de 11 ans introuvable depuis vendredi dans le Gers. Une enquête est ouverte pour enlèvement et séquestration de mineurs. La Yana, 11 ans, a disparu à Florence, entre Bordeaux et Toulouse. Les images de vidéosurveillance la montrent entrer dans la voiture d'un homme qui a été placé en garde à vue. Cela fait suite à l'affaire Betaram et au scandale dans le périscolaire. Les députés examinent une proposition de loi aujourd'hui qui prévoit d'allonger le délai de prescription du délit de non-dénonciation des violences sur mineurs. Les personnes qui travaillent avec des jeunes devront régulièrement présenter un certificat d'honorabilité. Une lettre ouverte adressée au gouvernement, signée par les médecins libéraux. Ils tirent la sonnette d'alarme sur la pollution chimique de l'eau potable. 30% des Français ont, selon eux, consommé une eau non conforme au moins une fois en 2024. Et puis la vue sur notre Terre est splendide, époustouflante, inimaginable. Depuis la Station Spatiale Internationale, l'astronaute française Sophie Anneau donne une interview exceptionnelle. Elle est en orbite depuis 3 mois et demi, c'est à lire sur ici.fr.
2: Cyril Ardo, merci, à tout à l'heure, 8h30 pour un nouveau panorama de l'actu en 90 secondes. Et dans l'info d'ici leur océan à 7h31, direction la baie de Bourgneuf et l'agglomération de Chalon. Parce que le climat change et qu'il change rapidement, on l'a encore vu la semaine dernière avec la canicule très précoce. Chalangois Communauté se penche en ce moment sur les risques d'inondation et de submersion dans les marais et sur le littoral. Elle mène actuellement des études pour recenser les zones à risque et inciter celles et ceux qui habitent et y travaillent à se protéger. Yves René Tapon, vous vous êtes rendu sur place.
4: Nous sommes à la Nour, là, à l'entrée de l'étier de Salertaine, la rive nord de l'étier de Salertaine. Et on voit le pont de Noirmoutier, bien sûr.
5: Au lieu dit La Cronière, vue imprenable sur une partie du Marais, le maire de Beauvoir-sur-Mer et vice-président à l'agglomération de Chalon, Jean-Yves Billon, présente les travaux de protection déjà effectués.
4: C'est une digue qui a été reprise pour sécuriser les habitations et puis les terrains qui sont à l'arrière, qui subissaient les effets de la mer au fil des années, des tempêtes. Donc il y avait de la dégradation, on avait réparé déjà plusieurs parties.
5: Parce qu'au moment de Xintia, cette ferme était complètement isolée. Hein.
4: Oui, parce que l'eau a passé en surverse au-dessus de la digue devant.
6: Salut Christelle.
5: Christelle habite derrière la digue, une jolie longère entourée de fleurs et qui jouxte la ferme familiale.
7: Bonjour madame. Pour l'instant, nous on craint plus rien. L'hiver dernier, on a vraiment bien dormi. S'il y a quelque chose à faire, mais bon, après on a un bateau. À Xintia, on a eu de l'eau dans la cour, mais on n'a pas eu d'eau dans la maison.
5: Vous vous sentez en sécurité ici?
7: Ah, tout à fait. On a une belle longère et je trouve que mettre un zone refuge en hauteur, ça dénature les habitations. C'est plus le marais.
5: Pour autant, dans les zones déjà identifiées à risque, des travaux peuvent être nécessaires, largement pris en charge.
8: Il y a la phase de diagnostic dans un premier temps, mais après, il faut aller jusqu'aux travaux.
5: Florian Betour, responsable cycle de l'eau à Chalangois Communauté.
8: Typiquement, la mise en place de bâtards d'eau devant les portes. Ça peut être le rehaussement des prises d'électricité. Ça peut aller jusqu'à des travaux plus conséquents, notamment de mise en place de zones ou niveaux refuge pour la mise en sécurité des personnes qui habitent les maisons. Dans un premier temps, on les a contactés donc pour les inviter à la réunion publique, mais également, on a fait passer un formulaire d'inscription pour la réalisation de diagnostic.
5: Un diagnostic également financé financés par l'agglomération, insiste Jean-Yves Billon.
4: Ça permet aux gens d'avoir des cotes altimétriques, des cotes de niveau qui vont être faites par un géomètre agréé pour justement savoir quel est le niveau de risque réel en fonction de la situation du bâti, qu'il soit professionnel ou de particulier.
5: Le montant maximum de l'aide possible est de 36 000 euros.
2: Le reportage d'Yves-René Tapon sur ce secteur de la baie de Bourgneuf pour Issy-Loire-Océan. Une réunion publique pour informer les habitants se tiendra demain. C'est à Beauvoir-sur-Mer à 19h à la salle polyvalente.
0: Et dans l'actualité également ce matin, Nicolas, la reprise du procès de Martine Naille devant la cour d'assises de Nantes.
2: Oui, cet Allemand jugé pour l'enlèvement dans une colonie de vacances et le meurtre ensuite de Jonathan Coulon à Saint-Brévin en 2004. Un procès fleuve, 3 semaines. Un dossier très lourd, 169 tomes, plus de 20 ans d'enquête et une audience qui met en lumière certains loupés d'ailleurs dans cette enquête. On y reviendra dans le journal de 8h. Et nous irons aussi au Sable d'Olonne où flotte un air de Vendée Globe en ce moment. Il y a un village départ qui est ouvert depuis ce week-end. Il y a des IMOCA, des skippers habitués autour du monde à la voile. En fait, c'est la Vendée Arctique, première course qualificative pour le prochain Vendée Globe qui se prépare.
0: 8h25, bonjour Isabelle.
6: Bonjour.
0: Quand on vient chez vous, on est au nord du département, on n'est pas très loin de Châteaubriant à Issé.
6: Oui, c'est ça, on est à 15 km d'Issé, oui.
0: Alors, le ciel, comment il est ce matin? Il y a plutôt des nuages?
6: Ils sont un peu couverts, mais il y a du soleil, le soleil fait son apparition, et il y a du brouillard par contre.
0: Ah, vous avez un peu de brouillard du coup, vous, par endroit?
6: Oui, il y a un petit peu de brume, de brouillard, ouais.
0: Un petit peu ce matin, bon, ça va vite se dégager, ça va être encore une très belle journée avec des températures très agréables, notamment pour cet après-midi, on sera autour des 24 degrés. Vous avez combien ce matin là?
6: Ce matin, il fait 12, c'est un peu frais, mais oui. Ça va le faire.
0: Oui, bah oui, ça va le faire, puis ça fait du bien.
6: Ah oui,
0: un petit peu de fraîcheur après ces 9 jours passés quasiment sous canicule.
6: Ah oui, là on ouvre, on a l'air ce matin, c'est
0: ça fait du bien.
6: La maison, courant d'air, ah oui.
0: Exactement, vous faites quoi aujourd'hui, Isabelle?
6: Eh ben, là je pars au travail, donc je suis dans un accueil, dans un secrétariat, donc voilà, j'y vais, c'est pour 9h.
0: D'accord, bah vous êtes large.
6: Oui, j'ai un peu de route, mais ça va le faire.
0: Bon, très bien.
6: On va y aller tranquille.
0: Eh bien, vous pouvez prendre la route avec votre radio préférée ici, Loire-Océan. On est ravis de vous accompagner jusqu'au travail.
6: Eh bien, merci beaucoup. Bonne journée à tout le monde.
0: Merci Isabelle. Bonne journée. Et ça ralentit comme d'habitude sur les points stratégiques, c'est-à-dire à hauteur de Via, direction les Sorinières, pour remonter sur le périphérique nantais, sur la route de Pornic aussi, vous savez, pour aborder ce pont de Chevieré. Idem sur la route du Vignoble quand vous souhaitez pénétrer sur le pont de Bellevue. Et ça commence déjà à ralentir là sur la Nationale 165 à hauteur de Vigneux-de-Bretagne, direction Sautron.
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0: Et on est vraiment ravis de débuter cette nouvelle journée avec vous. Je ne sais pas où vous en êtes là ce matin. Est-ce que vous êtes plutôt pas mal dans le timing ou au contraire, comme d'hab, chaque matin, c'est un peu la course avec les enfants? Racontez-nous tout ça. Vous pouvez nous laisser un petit vocal, vous savez, sur l'application WhatsApp au 02 40 73 6000. Ça va beaucoup plus vite que nous écrire.

0: Confidence pour Confidence, il est 8h20.
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0: Et Marilyn Monroe aurait eu 100 ans aujourd'hui de son vrai nom, Norma Baker. La robe blanche sur la bouche de métro, vous vous souvenez ? Une icône qui fascine, intrigue encore aujourd'hui. Bon, c'est pas en robe blanche sur une bouche de métro que je vais vous retrouver ce matin. Peut-être même pas maquillée, peut-être même pas coiffée, en retard, ou en tout cas en pleine prépa pour attaquer cette nouvelle semaine. Mais quel plaisir de démarrer la semaine ensemble avec vos messages, vos partages, avec l'actu d'ici et bien sûr le pourquoi des choses de Lucie Mussec pour tout savoir sur ce qui nous entoure ici en Loire-Atlantique et en Vendée. Bonjour Lucie.
3: Bonjour Julie, bonjour tout le monde.
0: Alors Lucie, si je vous dis Charles Darwin.
3: Eh bien, je vous réponds évidemment la théorie de l'évolution. On a tous l'image en tête d'ailleurs. Le singe qui se lève et qui évolue petit à petit pour devenir un homme avec des outils dans les mains. On l'a tous appris à l'école. Mais savez-vous que la première traduction du fameux ouvrage de Darwin, qui, rappelons-le, était anglais, donc son ouvrage « L'origine des espèces » a été traduit en français par une nantaise. Et savez-vous que cette nantaise était à son époque, au 19e siècle, surnommée la femme la plus savante de France. Ça, c'est quand même la classe. Clémence Royer, c'est son nom. Elle est née à Nantes en 1830 et sa vie est fascinante. Elle perd son père à 19 ans et pour subvenir à ses besoins, elle travaille comme gouvernante chez de riches personnes. Et les riches personnes, à cette époque-là, n'ont pas de grosse télé comme aujourd'hui, mais bien une grosse bibliothèque. Et c'est là qu'elle s'intéresse à l'anthropologie, à l'économie politique et à la biologie et à la philosophie, etc., etc.
0: Et Clémence Royer décide de ne pas se marier et plutôt de faire des études.
3: Oui, très bonne idée. Elle part enseigner le français et la musique en Angleterre. Elle perfectionne son anglais, puis part s'installer en Suisse. Et là-bas, elle traduit l'œuvre de Darwin, en y ajoutant quelques-unes de ses idées sous forme de préface ou de notes de bas de page. Des idées, par exemple, sur l'origine de l'humanité, que Darwin lui-même ne s'était pas autorisé à aborder. Il salue d'ailleurs son courage. Et elle continue à enseigner et à étudier la logique et la philosophie qu'elle enseigne à des femmes. Ce sera d'ailleurs l'un des grands combats de sa vie, le féminisme et l'instruction des femmes. C'est une libre penseuse et elle aura sa renommée grâce à ses idées et à celles de Darwin, bien sûr, puisqu'elle réalise des conférences sur le darwinisme. En 1870, elle devient la première femme à être admise à la Société d'anthropologie de Paris, où elle tente de faire entendre ses idées concernant l'égalité homme-femme. Pas évident à l'époque. Et elle sera la première femme à enseigner à la Sorbonne. Elle sera décorée de la Légion d'honneur en 1900 et ce sera d'ailleurs la première femme à recevoir cette distinction pour son travail scientifique. Une rue porte son nom à Nantes, sa ville de naissance.
0: Ça fait beaucoup de premières fois et on connaissait même pas l'existence de Clémence Royer. Merci beaucoup Lucie Mussec pour cette belle découverte ce matin. On espère qu'elle va vite arriver dans les manuels d'histoire. Nicolas Creusel, dans les prochaines minutes, le retour
4: justement,
0: de...
4: Tiens, voilà. Parce que
0: exactement, on va parler école avec ses parents d'élèves qui s'inquiètent de la rentrée de septembre en Loire-Atlantique.
4: Oui, effectivement, puisqu'il y a des fermetures de classes annoncées avec officiellement parce qu'il y a une baisse d'effectifs. C'est comme ça que c'est justifié par l'inspection d'académie. Il y a aussi des équipements obsolète, pas adapté au changement du climat. On l'a bien vu la semaine dernière avec la canicule. Des questions liées à la santé mentale, à la violence dans certains établissements, à la sécurité des élèves. Bref, beaucoup de sujets qui étaient au menu de l'assemblée annuelle, du congrès annuel de la FCPE en Loire-Atlantique ce week-end à Saint-Nazaire. Dans un instant, en accueillant direct pour les évoquer ces sujets, la présidente de la FCPE en Loire-Atlantique, Cécile Marcy, qui nous rejoint juste après.
0: Ce sera juste après Marine, qui sera d'ailleurs ce jeudi soir sur votre radio ici Loire-Océan dès 20h, puisque c'est la diffusion de son concert enregistré dans le Pas-de-Calais. Et elle sera donc au micro d'Émilie Mazoyer.
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0: Marine, donc ce jeudi à 20h sur votre radio ici Loire-Océan pour la diffusion de son concert enregistré dans le Pas-de-Calais. Et elle sera le 27 mars prochain en vrai au Zénith de Nantes à 18h.
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0: Et à 7h47, Nicolas, votre invité ce matin, c'est Cécile Marcy, la présidente de la FCPE, la première fédération de parents d'élèves en Loire-Atlantique.
3: Bonjour à vous, Cécile Marcy.
4: Bonjour.
3: Vous étiez ce week-end en congrès annuel à Saint-Nazaire et parmi les sujets que vous avez évoqués, il y en a un qui prédomine, la fermeture de plus de 80 classes dans le département à la rentrée prochaine au nom de la baisse démographique. Fallait s'y attendre.
4: Alors oui, il fallait s'y attendre parce qu'on est bien informé de la baisse démographique, mais c'est vrai qu'on est très inquiet parce que ça veut dire que dans certaines écoles, la fermeture d'une classe va générer plus d'élèves dans d'autres classes. Et en fait, c'est envoyer un signal qu'on va pas suffisamment investir dans les écoles, alors qu'on pourrait se saisir de cette opportunité qu'il y a moins d'élèves dans les classes. Nous, ça fait plusieurs années, voire plusieurs décennies, qu'on dit que 24 élèves par classe, c'est idéal. Si c'est moins, 20, entre 20 et 24, c'est vraiment idéal. Et c'est vrai qu'on pourrait se saisir de cette opportunité pour avoir des classes à moins d'effectifs. Aujourd'hui, on voit bien que les enseignants sont épuisés. Quand vous avez une classe à 28 ou à 30, avec des enfants qui sont très divers dans leur capacité d'apprentissage, voilà, on y voit une opportunité. Et là, le message qui est envoyé, c'est pas une opportunité, c'est comptable.
3: C'est comptable,
4: et donc on va fermer des classes.
3: C'est une réponse comptable, arithmétique, financière aussi. Il n'y a pas beaucoup d'argent dans les caisses de l'État. Vous auriez aimé, si je comprends bien, que malgré tout, on fasse de l'éducation une priorité, quelles que soient les contraintes budgétaires, pour ne pas avoir 35 élèves dans certaines classes.
4: Ben oui, parce qu'en fait aujourd'hui l'école c'est l'endroit où tous les Français passent en fait, et donc quand on garde à 20 à 25 élèves dans les classes, c'est aussi garantir pour demain, pour la société de demain, que nos citoyens soient émancipés, etc., l'esprit critique. Donc oui, effectivement, pour nous ce serait vraiment une opportunité. J'entends bien qu'il y a des difficultés financières, mais c'est vrai que pour nous l'éducation, ça doit rester l'investissement le plus important dans une société.
3: Il y a un sujet qui préoccupe beaucoup les parents en ce moment, à juste titre, c'est aussi celui de la sécurité de leurs enfants dans les établissements scolaires, notamment dans les collèges. C'est en lien avec ce sujet très délicat de la santé mentale des adolescents. Vous l'avez évoqué ce week-end lors de votre congrès. On a eu deux exemples dramatiques, en tout cas un dramatique et un qui s'est bien terminé malheureusement dans le département récemment. C'est un sujet majeur pour vous, la santé mentale des adolescents.
4: Complètement. C'est l'un des sujets majeurs. D'ailleurs, comme vous l'avez dit, c'était le thème de notre congrès cette année. Alors, tous les enfants ne vont pas mal. Néanmoins, les chiffres sont assez alarmants. On constate effectivement que un certain nombre d'adolescents développent des troubles de la santé psychique. Et ce qui est encore plus inquiétant, ce qui était noté ce week-end, c'était qu'il y a un glissement en termes d'âge. Et aujourd'hui, les 6 ans, 11 ans commencent aussi à montrer des signes d'alerte assez fortes sur la santé mentale. Et donc là, c'est un vrai sujet de société. Moi, j'appelle vraiment l'éducation nationale et puis toutes les instances médicales à travailler ensemble pour que, au sein des établissements, que ce soit la maternelle jusqu'au lycée, on puisse disposer de plus d'infirmières, de plus de médecins scolaires, de psychologues scolaires pour pouvoir identifier, être attentif sur les signaux faibles pour assez rapidement engager un dialogue avec les familles pour orienter vers les sphères médicales qui sont les bonnes. Parce qu'aujourd'hui, il me semble qu'il y a un petit grip qui est que parfois on se sent bien démuni en tant que parent quand on voit que son enfant ne va pas très très bien. Alors, c'est pas vers qui se tourner.
3: Dans le cas d'Anceny que j'évoquais, c'était juste avant les vacances d'avril où ça s'est finalement bien terminé parce que la victime s'en est sortie évidemment, mais les parents de l'enfant agresseur avaient alerté, informé sur son état. On a des exemples comme ça de parents démunis, désarmés, qui savent pas vers qui se tourner.
4: Oui, tous les jours. Tous les jours, en fait, on a des parents qui se posent déjà la question de est-ce que c'est normal ou pas normal. Qu'est-ce que je peux faire pour mon enfant? Et puis, des fois, on le voit pas, et c'est en fait à l'école. À l'école, que ce soit l'école, le collège ou le lycée, c'est un endroit où on peut constater et où effectivement, on a des infirmiers, des infirmières qui peuvent dire attention. Là, ça devient alertant. J'ai un devoir d'alerte et je vais appeler les parents. Mais pour pouvoir le faire, il faut que les conditions soient bonnes. C'est-à-dire qu'il faut pas qu'il y ait 2000 élèves pour deux infirmières. Forcément, ça pose question.
3: Ça aussi, c'est ça ramène la question des moyens et des personnels. Dernière question, très rapidement, on l'a vécu la semaine dernière, on se trouve face à un climat qui change. C'est aussi une préoccupation pour les parents d'élèves, ces classes et ces écoles qui ne sont pas adaptées au changement climatique avec ces classes où il y a 35 degrés désormais, dès qu'il fait un peu chaud, beaucoup chaud.
4: Complètement. Écoutez, c'est quand même pas normal, j'ai l'impression qu'on se dit ça tous les ans, alors ça peut être en mai ou ça peut être en juin, mais je pense qu'il est grand temps qu'on se saisisse, l'école doit être adaptée au changement climatique, il est grand temps de mettre en place des politiques d'adaptation, et pour ça, ça concerne le bâti, il faut mettre des volets, il faut trouver des solutions, alors je dis pas de climatiser l'ensemble des classes, mais en revanche, il y a certainement des solutions à mettre en place, et aujourd'hui, c'est quand même incroyable de se dire qu'en 2026, on a encore des écoles élémentaires qui n'ont que quelques rideaux à l'intérieur avec des grandes vitres. Forcément, ça fait un effet étouffoir. Et je pense que là encore, c'est de la maltraitance, en fait. Il faut absolument investir et il faut que tout le monde s'en saisisse. C'est un sujet pour demain, en fait.
3: C'est un sujet pour l'avenir. Merci beaucoup, Cécile Marcy, d'être venue ce matin en direct dans Ici Matin sur Ici Loire-Océan. Je vous rappelle que vous êtes la présidente de la FCPE, la première fédération de parents d'élèves en Loire-Atlantique. Bonne journée à vous.
0: Et ce matin, on annonce 12 degrés à Issé, comme nous disait tout à l'heure Isabelle. On a 12 aussi à Trignac. Et il y a Irène qui nous dit qu'il va falloir s'habituer à travailler des semaines complètes. Bah oui, adieu les ponts du mois de mai. Là, on est sur un mois de juin complet. Mais l'avantage, c'est qu'on démarre en tout cas cette nouvelle semaine ensemble. Nous sommes le lundi 1er juin. On vous embrasse bien fort.

0: Quand on habite à Nantes, à La Roche-sur-Yon, à Châlons, à Saint-Gilles-Croix-de-Vie, et qu'on parle de Paris, bah c'est vrai que ça en jette pour nous, la place Vendôme, les Champs-Élysées. Mais on a aussi de places magnifiques par chez nous. On va remonter le temps. Autant une place a fait mieux que copier-coller Paris sur votre radio ici, Loire Océan.
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0: Et juste avant le retour de votre actu locale, à 8h, on fait un petit point histoire avec notre prof préféré, c'est Stéphane Bern. Et ce matin, vous nous faites voyager au temps où une petite ville des Ardennes tentait de rivaliser avec Paris à coups de briques rouges.
4: Une place des Vosges à Charleville-Mézières. Derrière cette copie très soignée, il y a un prince qui veut jouer dans la cour des grands. Oui. 1606. Aux marges du royaume de France, Charles de Gonzague regarde la carte et se dit modestement « Pourquoi pas moi ?» Alors, il fonde une ville neuve. Pas un bourg qui pousse tout seul au fil des siècles, non, ou un camping avec deux tentes quechua et des toilettes chimiques, non. Une ville pensée et dessinée. Et pour être sûr qu'on sache à qui on doit tout ça, bah, il règle aussi la question du nom Charleville. L'humilité fait homme, ou presque.
5: Égocentrique, intéressé, narcissique, qui n'est occupé que par son intérêt propre.
4: Le modèle est tout trouvé. La très chic place des Vosges, vitrine du pouvoir royal, inaugurée quelques années plus tôt. Il lance donc la construction de la place ducale. Même recette, briques rouges, pierres blanches, arcades régulières, pavillons strictement identiques. Rien ne dépasse, rien ne déborde. Le bon goût, version géométrique. Un copier-coller parfait, les loyers parisiens en moins. Et autour, même logique. Rue droite, plan net, ville tracée au cordeau. À une époque où les villes ressemblent encore à des labyrinthes, ça fait son effet. Reste à attirer du monde. Gonzague déroule alors l'argument imparable. Exemption d'impôts, liberté de commerce, privilège à la clé. Dubaï, version 17e siècle, les gratte-ciels en moins. Résultat, sous les arcades, ça négocie, ça vend, ça circule. Rien à voir avec la tranquillité guindée de Paris. Ici, la place est un outil économique avant d'être un décor. Et puis, il y a ce dernier détail, presque discret. La place ducale est légèrement plus grande que celle de Paris. Copiée, oui, mais en plus grand, évidemment. Un détail capital, pour narguer la capitale.
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0: Bienvenue sur votre radio Ici Loire-Océan, ravi de démarrer cette journée avec vous, il est 8h. L'actu d'ici, Nicolas Crozel.
6: Et c'est un procès fleuve qui reprend ce matin devant la cour d'assises de la Loire-Atlantique à Nantes. Troisième semaine du procès de Martin Nye, cet Allemand de 55 ans. En 2004, il avait enlevé Jonathan en pleine nuit dans un centre de vacances alors qu'il était en classe de mer avec son école. En tout cas, il est jugé. Pour ça, le corps de l'enfant sera retrouvé 6 semaines plus tard dans un étang de Guérande. Lui nie les faits devant la cour d'assises. 22 ans d'enquête, un dossier de 169 tomes, des journées éprouvantes pour les proches de la victime. Céline Loiseau, vous avez échangé avec leurs avocats.
7: Des gendarmes, des enquêteurs allemands, des spécialistes en informatique, des participants de la classe de mer notamment. C'est une quinzaine de témoins et d'experts qui se sont déjà succédés. Il y a aussi les interrogatoires de l'accusé, pédophile assumé, avec de la traduction. Certaines audiences se sont terminées à 22h. Maître Herman défend le père et la grande sœur de Jonathan.
8: Physiquement, c'est difficile. Même si on les a préparés, il y a toujours des éléments qu'ils n'ont pas entendus. Il y a des images des meurtres précédents, il y a des images de pédophilie. Tout ça, c'est très très difficile à absorber.
7: Un dossier sans l'élément irréfutable, mais des similitudes avec les précédents meurtres de l'accusé, des confidences troublantes d'un co-détenu. Maître Salsac, l'avocate de la mère de Jonathan, n'émet aucune critique sur le travail des enquêteurs français, malgré certains manquements.
9: les faits étaient tels qu'ils étaient au départ, avec des analyses génétiques qui laissaient penser que la personne connaissait les lieux, que malheureusement Jonathan avait été séquestré pendant un certain temps, donc que forcément tout se trouvait autour de la mare à Guérande avec un connaisseur. Et puis Martin Ney n'avait pas été retrouvé et n'avait pas été arrêté. Pour les meurtres en Allemagne, il n'y a pas de trace matérielle non plus. C'est parce qu'il a avoué qu'il a pu être condamné.
7: Le procès doit se terminer jeudi.
6: Céline Loiseau à la cour d'assises de la Loire-Atlantique pour ICI Loire-Océan.
0: Et la soirée de samedi a été agitée à Saint-Nazaire dans la foulée de la victoire du PSG en Ligue des Champions.
6: Vitrine de magasin attaquée à coups de palette, abribus défoncé à coups de pavé, un palmier incendié devant un bar. Jusqu'à 300 jeunes ont joué au chat et à la souris avec les forces de l'ordre, dont des renforts venus de Nantes. Les policiers ont essuyé des tirs de mortier et répliqué avec des bombes lacrymogènes. Un mineur a été interpellé. Il n'a pas été placé en garde à vue, mais sera convoqué ces prochains jours. Une enquête ouverte par les gendarmes après la découverte hier matin du corps sans vie d'un cycliste de 70 ans à Grosbreuil. C'est pas très loin des Sables d'Olonne. L'hypothèse est que la victime aurait pu être renversée par un automobiliste qui ne s'est pas arrêté. Une maison avec des panneaux solaires sur le toit a brûlé hier après-midi à Donges, rue des Marais. Le feu est parti du garage. Les deux occupants, un père et son fils, ont été incommodés par les fumées, mais ils n'ont pas été blessés.
0: Nicolas, comment mieux informer et donc mieux protéger les personnes exposées aux inondations?
6: C'est tout l'enjeu d'une étude qui est en cours dans l'agglomération de Chalon. On est dans le secteur de la baie de Bourgneuf. Chalon-Gouas Communauté cherche à mieux diagnostiquer les zones à risque de son territoire, les marais et le littoral. Une réunion publique a lieu demain soir à Beauvoir-sur-Mer pour informer les habitants. Les précisions sur cette démarche avec Jean-Yves Billon, qui est le maire de Beauvoir-sur-Mer et le vice-président de l'agglo.
10: Là, l'objectif, c'est de relancer une nouvelle série de diagnostics, puis des altimétries sur les terrains, pour permettre aux gens de mettre en sécurité ou d'agir et de mettre les moyens qui sont nécessaires en cas de risque de surverse pour se protéger et protéger leur habitation et voir se mettre en sécurité en fonction du niveau de risque. C'est un coût, et alors donc nous, pour les maisons, les aides sont supérieures à ce qu'elles étaient. C'est 80% du montant des travaux avec un plafonnement à 36 000 euros. Ça correspond aux travaux qui peuvent être réalisés en moyenne pour les gens. Et pour les entreprises, c'est nouveau là. Il y aura des diagnostics de possibles. Il y avait une bonne trentaine sur Beauvoir et environ 80 sur Bois qui sont concernés aussi. Pour l'instant, on a toujours réussi à défendre le territoire. C'est les meilleures zones de culture souvent qui sont dans les polders.
6: Jean-Yves Billon, le maire de Beauvoir-sur-Mer et vice-président de l'agglomération. La réunion publique, c'est donc demain soir à Beauvoir-sur-Mer. Un pique-nique géant pour dire non à un projet immobilier qu'il trouve géant, démesuré. À Saint-Nazaire, hier, les anti-Gavi se sont fait entendre. Ils dénoncent ce projet immobilier sur l'ancien site de l'université. La mairie veut construire une tour de 14 étages, 336 logements, une terrasse panoramique, un hôtel-restaurant. Le tribunal administratif doit trancher dans les prochains jours et la mairie s'agace de voir cette opposition alors qu'il y a un besoin criant de logements sur cette commune de Saint-Nazaire. Hélène Roussel nous racontera tout ça dans l'info d'ici Loire-Océan tout à l'heure à 8h30.
0: Ici matin, 8h05, comme un petit air du Vendée Globe au Sable d'Olonne.
6: Un village départ ouvert depuis ce week-end, des sublimes IMOCA à regarder, des skippers dont les noms vous parlent, Arnaud Boissière, Manu Cousin ou encore Violette d'Orange. Ils sont 9 en tout et s'apprêtent à prendre le départ dans quelques jours de la Vendée Arctique, première course qualificative justement pour le prochain Vendée Globe, Yvonne Tapon.
11: Un énorme igloo accueille les visiteurs, avis de grands frais pour les skippers. Jamais une course n'a fait monter aussi nord les marins. Il y a 2 ans, elle pouvait fendre la foule quasi incognito. Cette fois-ci, Violette d'Orange doit gérer la notoriété et le défi sportif.
12: Très heureuse d'être ici pour cette nouvelle course qui est encore une fois l'inconnu pour moi, parce que cette fois, au lieu de partir vers le sud et dans les mers du sud, je pars pour aller franchir le cercle polaire.
11: Depuis le Vendée Globe, Violette d'Orange a franchi un cap en héritant du bateau, cette fois Foil Initiative Cœur de Samantha Davis.
12: J'ai eu beaucoup de choses à apprendre, des peurs qui peuvent être nouvelles sur ce bateau-là. La pression, il y en a toujours un petit peu, mais en même temps, on la gère bien en se disant qu'il faut se concentrer sur ce qu'on a à faire. Surtout.
11: Et parmi les favoris, Sam Goodchild, le Britannique, est désormais à la barre de Massif, le bateau qui a remporté le dernier tour du monde avec Charlie Dalin.
13: Une énorme fierté, et puis c'est un peu symbolique aussi, le retour au Sable d'Olonne de ces bateaux-là. C'est un parcours, il ne faut pas prendre à la légère, d'aller aussi nord, même si c'est l'été, on va quand même très très au nord, beaucoup plus au nord que la Cap Horn Sud. Prêt pour ça, le bateau et le bonhomme.
11: La boucle vers le cercle polaire avant de redescendre au Sable d'Olonne doit durer une semaine.
6: Et le départ de la Vendée Arctique, c'est donc dimanche prochain. Le village départ au Sable, déjà ouvert depuis ce week-end, et cette course à vivre avec ici Loire-Océan. La voile, c'est aussi le départ hier soir de la 3 troisième étape de la solitaire du Figaro. Les skippers en course sont repartis de Pornichet, direction Le Havre. Et ce matin, c'est Tom Gouron qui est en tête. Et puis lui, il rentre au port. Retour chez lui à Saint-Gilles-Croix-de-Vie pour le jeune skipper Amaury Guérin qui a traversé tout seul l'Atlantique dans le sens opposé des traditionnelles courses à bord de son voilier avec lequel il avait participé l'an dernier à la mini-transat entre les Sables et la Guadeloupe. Et il avait choisi de ramener son bateau par la mer et non pas sur un cargo pour alléger son bilan carbone. Le public est invité à aller le saluer ce soir à 18h30 au ponton visiteur du Mall de Port-la-Vie. Un mot de basket pour terminer avec les basketteurs nantais qualifiés. L'Hermine, hein, qualifié pour les demi-finales de l'Elite 2 après avoir sorti Blois grâce à une victoire très nette, 88-68 à Blois. C'était le troisième match hier après-midi des quarts de finale. L'Hermine affrontera Poitiers en demi-finale. Match aller mercredi soir à Poitiers. Retour samedi prochain à la Trocardière.
14: 8h07. 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
0: Et même s'il y a quelques nuages, ça va vraiment être une super journée encore aujourd'hui, un super lundi avec de très belles éclaircies et des températures plutôt douces. Alors, on est entre 12 et 16 degrés pour ce matin, 12 degrés par exemple à Trignac, on a 13 à Château-Thébault au Montaigu, 15 à Vertoux, à Nantes ou encore la Roche-sur-Yon, et puis ça va grimper jusqu'à 23-24 degrés pour cet après-midi, voire 27 degrés plutôt vers Clisson ou encore Ancenis. Pour cette nuit, retour de la pluie, ça va faire du bien. Nouvelle perturbation aussi, prévue demain matin, et ce sera plutôt un ciel de traîne pour demain après-midi. Normalement, aujourd'hui, c'est la plus belle journée de toute la semaine. Sur la route actuellement, vous êtes en difficulté si vous êtes sur la Nationale 137, puisque vous êtes bloqué à hauteur de Trélières direction la Porte de Rennes. Conséquence, eh bien, quand vous arrivez aussi depuis l'autoroute A11, vous n'arrivez pas à pénétrer sur ce périphérique nantais par la Porte de Gèvres. Donc voilà, ça coince au moins jusqu'à la Porte d'Orvault. Et puis au sud aussi, c'est compliqué aux abords du pont de Cheviré quand vous êtes sur le périphérique intérieur, extérieur, mais aussi depuis la route de Pornic.
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0: Et on va respirer avec Clara Luciani. Respire encore sur votre radio ici Loire-Océan. Bienvenue si vous nous rejoignez.

0: On inspire, on expire, il est 8h12.
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0: Et bienvenue sur votre radio Ici Loire-Océan. Le mondial de foot se prépare, le top départ c'est le 11 juin prochain. Les huitièmes de finale se poursuivent en ce lundi 1er juin à Roland-Garros. Et on découvre dans les prochaines minutes Dani. Dani, c'est une passionnée de rugby, mais avant c'est le moment de vous inscrire et de jouer avec nous. Carré est là, il va vous proposer des questions que vous avez forcément vu passer sur les réseaux sociaux, entendues sur votre radio ici Loire-Océan. Des questions d'actualité, Nicolas Creusel et moi-même, on est là pour vous aider à remporter cette carte d'un montant de 50 euros pour faire vos courses. Oui, je vous assure que ça peut faire du bien, 50 euros pour faire courses. Ouais, ouais. 02 40 73 6000, on joue dans une dizaine de minutes.
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0: Il y a quasiment 8h15 sur votre radio ici Loire-Océan. Vous savez, on aime bien vous accompagner dans votre quotidien. Et on aime bien aussi vous alerter sur des arnaques en cours. Ça, c'est le rôle de Aude Razo tous les matins dans C'est pas vrai. Et Aude, vous avez remarqué une vidéo truquée de Céline Dion qui tourne beaucoup sur les réseaux sociaux depuis quelques jours.
8: Oui, on y voit la star dans sa voiture, lunettes noires sur le nez, vitres baissées. Celle que vous entendez chanter, là, c'est une fan. Céline Dion la regarde chanter, la fixe quelques secondes et ferme sa vitre, brutalement, sans dire un mot. On la voit même furtivement faire un doigt d'honneur à la fin. Elle est en pierre, c'est une statue glacée, commentent les internautes indignés. La vidéo, choquante, c'est vrai, a fait plus d'un million de vues en seulement 24 heures.
0: Aude, on va rétablir la vérité sur Céline Dion.
8: Non, absolument pas. La vraie séquence, on la connaît, puisque la jeune femme qu'on voit et qu'on entend chanter a posté la vraie vidéo. Elle commence pareil. Mais dans cette vraie version, Céline Dion ne ferme pas sa vitre. Au contraire, elle tend la main à cette fan pour la saluer, discute quelques secondes avec elle et lui envoie même quelques baisers. Alors d'où sort la vidéo truquée ? J'ai trouvé, en fait c'est vieux. La première fois qu'elle a été postée, c'était en 2020 sur un compte français, grand spécialiste des vidéos humoristiques. En fait c'est assumé, c'est un montage. 6 ans plus tard, la

0: Voilà, ce que j'allais dire, vous faites extrêmement bien le fouet, Romain Carré.
1: Merci.
2: Ne regarde pas comme ça.
1: J'ai fait fouet deuxième langue.
3: Ouais.
1: Et si on faisait la connaissance de Dany?
0: Mais oui, parce que là, j'ai des images dans la tête, là. Oui, bien sûr, Dany, alors.
1: Oui, on fait la connaissance
0: dans
1: de Dany.
0: Dans les gens d'ici.
1: Tout à fait, une Bayonnaise arrivée à Garouët, en Loire-Atlantique, il y a une dizaine d'années, enfin plusieurs dizaines d'années. Elle est présidente du club de rugby local, entourée d'une famille évidemment entièrement passionnée. Elle fait vivre ce sport parce que le rugby pour Dany, eh ben, c'est dans le sang.
4: Mais le rugby a toujours pris de la place chez moi, puisque je suis native du pays du rugby, Bayonne, voilà. J'ai toujours eu cette passion.
1: C'est devenu une aventure familiale aussi forte, le rugby?
4: Et oui, parce que j'ai épousé un rugbyman. Donc forcément, on vit rugby à la maison depuis plus de 50 ans.
1: Quand vous avez participé à la création du club de Garouët, qu'est-ce qui vous motivait profondément à ce moment-là d'emmener le rugby de votre terre de Bayonne jusqu'ici en Loire-Atlantique?
4: Il y a une histoire derrière tout ça et je tenais à ce que le rugby continue à vivre. Voilà. Et la commune de Garouët nous a accueillis très gentiment.
1: Je suis obligé de vous poser la question, Dany. Une femme à la tête d'un club de rugby?
4: Aucun problème, aucun souci. C'est un groupe familial, les gamins sont nos enfants. C'est une grande famille, le rugby, oui.
1: Pendant toutes ces années, comment vous avez réussi à mener de front votre vie active, votre vie de famille, votre engagement associatif?
4: Je suis un peu dynamique, les autres vous diront que je suis un peu trop. En fait, moi je vis qu'avec des projets. À peine un projet construit, je suis sur un autre.
1: Vous trouvez où toute cette force, cette envie de donner autant pour les autres?
4: Je ne sais pas, si ça n'avait pas été le rugby, ça aurait été ou les Restos du Cœur ou autre chose, mais je suis conçue pour ça. C'est pas toujours facile, hein. Il y a des périodes où sur le terrain quand même, autour du terrain, ce sont les jeunes avant tout qui nous font plaisir.
1: Elle est belle la jeunesse?
4: Elle est très très belle. Elle est très bien éduquée, elle est très belle.
1: On peut vous

0: Part sur les terrains aussi, Dani, ou pas?
1: Ah oui, j'y suis tout le temps.
0: Mais sur le terrain?
1: Sur le terrain, je l'ai fait. J'ai eu l'occasion de jouer un petit peu, comme ça je sais ce que c'est, les contacts. Et, oui, j'ai eu ce bonheur.
0: Vous aviez quelle place sur le terrain?
1: 13. Je jouais à côté de ma fille. Voilà.
0: Quand vous avez un petit peu de temps pour vous, Dani, qu'est-ce qui vous ressource, vous fait du bien en dehors du rugby? Attention, je précise, en dehors du rugby.
1: Ma famille.
0: Vous leur dites quoi aujourd'hui à votre famille?
1: Que je les aime. Surtout.
0: J'imagine que toute la famille est rugby.
1: Et toute la famille est là, autour de nous le dimanche. J'ai trois petits-fils qui jouent dans l'équipe senior. J'ai un petit-fils qui joue en moins de 16. Voilà, les enfants nous aident, sont bénévoles et sont tous autour du club. Oui.
0: Aujourd'hui, quand vous regardez cette aventure humaine familiale construite autour du rugby, qu'est-ce qui vous touche le plus dans tout ce que vous semez autour de vous?
1: J'aurais beaucoup de choses à dire, parce que j'ai pas fait ça toute seule, hein, voilà. Si on est là actuellement, sur ce terrain-là, c'est grâce à des personnes qui nous ont fait confiance avant tout, il y a 30 ans. Hein. Je parle de la mairie de Garouette.
0: Qui vous le rend bien aussi, me semble, Dani. Vous n'avez pas été médaillée récemment?
1: Oui.
0: Vous êtes très pudique à ce sujet-là, Dani.
1: Oui.
0: Ouais, vous ne le faites pas pour la gloire, ça ne vous intéresse pas, ça? Hein.
1: Non, pas ouais. Du tout, pas du tout. J'ose le dire, voilà.
0: Dani et le rugby à Garouette, en Loire-Atlantique.
2: Une personnalité, donc un visage d'ici, en Loire-Atlantique et en Vendée. On joue avec vous, Romain Carré, dans quelques instants. Vous avez préparé des petites questions là pour le quiz de la machine à café. On va jouer avec Benoît de Montor de Bretagne.
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2: Et on joue au quiz de la machine à café avec Benoît de Montor de Bretagne. Bonjour Benoît.
5: Bonjour Benoît.
6: Bonjour Yannick.
2: Bienvenue Benoît, on est ravis de vous accueillir pour remporter cette carte de 50 euros pour aller faire vos courses, voilà, pour aller vous faire un petit plaisir. Acheter le petit produit qu'on ne met pas dans le caddie parce que c'est trop cher, quoi.
6: Voilà, c'est vrai que des fois, c'est difficile.
2: Ben ouais, c'est vrai. Mais pour ça, quand même, il faut répondre aux questions de Romain Carré.
5: Oui, des questions d'actualité, Benoît, comme chaque matin. Vous pouvez vous faire aider par Julie Fior, par Nicolas Creusel, évidemment, présent dans ce studio. Benoît, on y va. Est-ce que vous aimez les sensations fortes, Benoît, les montagnes russes, par exemple?
6: Oui, j'aime bien.
5: Ouais, bah aux États-Unis, Benoît, il y a un influenceur qui a été banni d'un parc d'attractions pour avoir fait quelque chose de pas bien dans une montagne russe. Qu'est-ce qu'il a fait, d'après vous? C'est pas bien, c'est interdit, hein.
2: Ouais, ouais.
6: Il s'est détaché?
5: Non. Oh, oh, bah non, enfin Benoît, non, on peut pas tomber.
2: Bah oui. Il serait mouru, surtout.
7: Qu'est-ce qu'on peut faire qu'on n'a pas le droit?
5: Non, pas fumer. Ouais, manger, c'est ça, Benoît. Ah ouais. Bon. Bah en fait, il s'est fait bannir d'un parc d'attractions parce qu'il a mangé à 150 km/h.
2: Non, mais il aurait pu s'étouffer. Il est fou.
5: C'est pour ça.
2: Bah voilà. Oui.
5: Pourquoi on n'a pas le droit de manger dans les montagnes russes? C'est parce qu'on peut s'étouffer.
7: Bah non, on peut bien manger dans un TGV. Alors,
5: oui.
7: Ça va encore plus vite.
5: Oui. Il a mangé des nuggets en fait, donc du coup banni.
2: Oh là là, mais trop dangereux.
5: 150 km/h en même temps manger.
7: Ah, mais parce qu'on est en plein vent.
5: Ah bah oui, bah là, ah, ouais, là, il y a pas.
2: Et la sauce qui peut te projeter. Un petit coup de ketchup sur Romain Carré, hop là.
5: Benoît, deuxième question. Samedi au Sable d'Olonne, ils étaient 1000.
2: Ah oui, bah
5: ils
2: si.
5: Ont enfin pu voler et offrir un spectacle incroyable aux spectateurs. De quoi je vous parle?
6: C'était des drones, non?
5: Ouais, ouais, c'est ça. Pas des moustiques, hein, évidemment. Des drones, spectacle signé Philippe Madron, Madron Productions. Après plusieurs reports liés à la météo, le spectacle aérien de 1000 drones a enfin pu avoir lieu au Sable d'Olonne, créé pour la clôture du Vendée Globe en 2025. Il a été rejoué donc samedi pour le lancement de la Vendée Arctique.
7: C'était pas vendredi? Enfin bon, ça, c'est pas grave.
5: C'est hein. Ça, non? Non, non,
7: non. C'était vendredi.
5: Non, c'était samedi
7: bon,
5: soir.
7: D'accord, bon, d'accord. Voilà.
2: Enfin, en tout cas, c'est incroyable, hein, tous ces drones.
5: Très, très joli spectacle.
6: Ça va être beau.
5: On a le temps pour une troisième?
2: Allez.
5: Vite fait. Direction Saint-Fiacre-sur-Maine, entre les Foissières et Château-Thébault. Là-bas, il y a quelque chose de monumental, âgé de 600 à peut-être 800 ans, qui mesure 36 mètres de haut. De quoi s'agit-il, Benoît?
6: C'est un arbre?
5: Ouais, mais il est fort,
2: Benoît.
5: C'est un chêne qui trône dans le domaine du château du coin, Saffiac-sur-Maine. Et si Ouest France en parle ce matin, c'est parce qu'il a été choisi pour participer au concours national de l'arbre 2027.
2: Benoît, il a fait bac plus 18.
5: Ouais, donc bravo Benoît, c'est gagné.
7: Michel Drucker, il a 600 ans.
5: Oui, sauf qu'il a une cavité. Dans Michel Drucker, on ne peut pas rentrer. On peut rentrer à 12 sous le chêne. Mais non, mais c'est vrai en plus. Ouais, c'est vrai que la transition n'était pas folle. Hein.
2: Je ne sais pas quoi dire. Je m'excuse par avance. Vous avez une carte cadeau de 50 euros, ça déjà. Ça, c'est important de signaler. Vraiment, vous la dépensez comme vous voulez.
5: Allez, hein, débrouillez-vous, Julie, oui, moi je
2: vais. Bon, j'espère que vous avez passé un bon moment malgré tout.
6: Ah bah parfait, toujours avec vous.
5: Ah, c'est gentil, super. Merci,
2: bon,
5: Benoît.
2: On vous embrasse bien fort, Benoît. Profitez bien du côté de Montoire Bretagne. Mais qu'est-ce que je vais faire de vous?
7: Mais t'as pas le droit.

0: Et c'est Queen sur votre radio, ici Loire Océan.
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0: L'info d'ici Loire-Océan dans un instant avec cette mobilisation hier à Saint-Nazaire, Nicolas, contre un gros projet immobilier.
2: Oui, sur l'ancien site de l'université, le projet Gavi, une tour de 14 étages, plus de 330 logements dans une ville qui en a cruellement besoin, rappelle la mairie. Pourtant, ce projet d'une immense tour de 14 étages est loin de faire l'unanimité. Le tribunal administratif est même saisi. On va tout vous raconter juste après le tour de l'actu en France et dans le monde et le retour de Cyril Ardo avec ce nouveau bilan après les violences de samedi.
3: Le bilan du soir de la finale de la Ligue des Champions augmente une nouvelle fois. 890 interpellations, 178 blessés chez les forces de l'ordre, dit Laurent Nunez, le ministre de l'Intérieur. Des débordements constatés dans 71 communes, dont Rennes, Grenoble ou encore Clermont-Ferrand. Après-midi et soirée plus calme, hier, 100 000 personnes rassemblées sur le Champ de Mars à Paris pour acclamer les joueurs, puis 40 000 supporters au Parc des Princes avec en plus un concert et un feu d'artifice. C'est à revoir en images sur ici.fr. Elle est introuvable depuis la sortie du collège vendredi. Liane, à 11 ans, a disparu à Fleurance dans le Gers, entre Bordeaux et Toulouse. Les images de vidéosurveillance la montrent entrer dans la voiture d'un homme qui a été placé en garde à vue. Hier, une battue a rassemblé plus de 300 personnes. Une proposition de loi devant les députés aujourd'hui, dans le sillage de l'affaire Betaram et des scandales dans le périscolaire. Le texte prévoit d'allonger le délai de prescription du délit de non-dénonciation des violences sur mineurs. Les personnes qui travaillent avec des jeunes devront, elles, régulièrement présenter un certificat d'honorabilité. Des changements en ce 1er juin. Le SMIC augmente de 35 euros net par mois, tout comme le salaire minimum des assistantes maternelles qui gagnent 55 centimes bruts de l'heure. C'est à lire sur ici.fr. Et puis en tennis, elle est la dernière Française toujours engagée à Roland-Garros. Diane Paré, 92e mondiale, affrontera à 12h40 la Polonaise Maya Kowalska, 114e mondiale, en 8e de finale.
2: Cyril Ardo pour l'info en 90 secondes. Direction dans l'info d'ici Loire-Océan maintenant. Saint-Nazaire à 8h31 pour ce projet immobilier qui crispe. Ça fait 3 ans qu'il est dans les cartons, 3 ans d'opposition, de recours. Le tribunal administratif doit trancher dans les prochains jours et le rapporteur, chose rare, a demandé l'annulation du permis d'aménager. Alors de quoi on parle ? Eh bien d'une tour de 14 étages, 336 logements dans une ville qui manque cruellement de logements, avec en bonus une terrasse panoramique et un hôtel-restaurant. Mais ce quartier Gavi, il est proche de la mer, dans une zone boisée. Bref, il y a tous les ingrédients pour un feuilleton dans cette histoire. Dernier épisode, hier, Hélène Roussel, un pique-nique géant des opposants.
4: Des stands un peu partout au pied de la fac, entre les arbres. Un chamboule tout. C'est quoi le symbole ?
5: À l'instar de Duval et ICAD,
4: c'est les promoteurs.
5: C'est des démolisseurs de la nature, donc on peut se venger sur les boîtes.
4: Et ici, le collectif Gavi, une quinzaine d'associations, présente le projet aux rives.
6: Donc, on table sur 700 véhicules jour à circuler. Ça va être extrêmement compliqué. Vous avez des questions ?
4: Pas de questions, plutôt des convaincus.
7: C'est hyper bizarre que dans une ville socialiste, on ait une politique en fait au détriment du patrimoine et de la population.
6: C'est détruire la nature pour des projets immobiliers qui pourraient sûrement se faire ailleurs.
4: Monsieur, vous venez de signer la pétition ?
8: Oui, comme nous on vient d'acheter il y a un an, juste ici, là, je comprends pas trop. De faire des tours de 14 étages, on n'est pas aux États-Unis, quoi. C'est la seule zone qui reste de Saint-Nazaire, près de la mer, qui est un peu boisée.
4: Vous espérez quand même, en signant la pétition, être entendu encore aujourd'hui ?
8: Il n'y a rien de fait, tant que les tractopales ne sont pas là, c'est toujours possible.
4: D'autant que la rapporteure du tribunal semble aller dans leur sens. Il manque, selon elle, une étude d'impact sur l'environnement. Et puis surtout, le projet est trop dense. Ce n'est pas Sylviane, du collectif, qui dira le contraire.
6: 336 logements sur un si petit territoire, ça va être considérable. Et j'ai peur qu'il y ait une plus grande facilité sur le littoral de voir émerger des bâtiments de cet ordre-là.
9: Monsieur le maire, n'oubliez pas que pour bien loger les gens, commencez par respecter l'environnement. On est là.
4: Mais quelle que soit la décision des juges, à la mairie, on annonce la couleur. Ce ne sera pas la fin du projet.
10: Et ce que je ne supporte pas, c'est qu'il y ait dans ces opposants à ce projet de Gavi.
4: Christophe Cotta, adjoint à l'urbanisme.
10: Certains, on voit déambuler pour crier « droit au logement, il faut loger tout le monde, il n'y a pas de logement pour les plus pauvres ». Quand on veut en construire à Saint-Nazaire 30%, c'est les premiers à venir dimanche pour faire un pique-nique et s'y opposer, c'est scandaleux.
4: Et la mairie remettra son foncier aux promoteurs. Ce sera l'an prochain, calendrier acté en conseil municipal vendredi dernier. Alors comme le chantent les militants...
11: Gavi, c'est pas fini, c'est...
2: c'est pas fini. Le reportage d'Hélène Roussel à Saint-Nazaire. Hélène qui vous a mis des photos sur le site et l'appli ici à la page Loire-Océan.
0: Et dans l'actualité également, Nicolas, la reprise dans une demi-heure du procès de Martine Naï devant la cour d'assises de Nantes.
2: Cet Allemand est jugé pour l'enlèvement et le meurtre de Jonathan Coulon en 2004 à Saint-Brévin. En France, les procès d'assises ne sont pas filmés, sauf de très rares exceptions. Aucune image ne peut être tournée. Donc, pour voir à quoi ressemblent les accusés et comment ils se comportent, il y a les dessinateurs de presse. Ils étaient là les premiers jours de ce procès. On en entendra un tout à l'heure dans le journal de 9h. On évoquera aussi la rentrée scolaire de septembre qui se prépare déjà et les parents d'élèves inquiets face aux nombreuses fermetures de classes annoncées. La FCPE de Loire-Atlantique était réunie en congrès annuel tout ce week-end.
0: Direction l'Est de Nantes à Carquefou chez Nicole. Bonjour Nicole.
11: Bonjour Julie, bonjour Nicolas.
2: Bonjour Nicole.
0: On est ravis en tout cas d'entendre votre sourire qui est contagieux ma chère Nicole.
11: C'est gentil.
0: Il fait quel temps à Carquefou alors, se dégager?
11: Là la journée elle s'annonce très belle.
0: Vous avez raison.
11: Elle est plutôt dégagée.
0: Ouais.
11: Le vent est faible.
0: C'est ça, vous avez combien?
11: Il fait 16 degrés.
0: Mais oui déjà, vous avez vu, c'est plutôt agréable.
11: Degrés, ouais. Ça va

0: Dolibrius s'arrêtera toute velléité et le Vendéen ou le Ligérien repartira tout penaud avec sa caisse de mouise, évidemment, ne sachant que dire. Voilà, avec ces quelques tips, j'espère que votre séjour dans notre région se passera sous les meilleurs auspices. Bienvenue en Vendée et en Loire-Atlantique.
1: Cette chronique a un petit côté Harry Potter, je trouve. Hein.
0: C'est vrai.
1: Olibrius.
0: Absolument, je suis tout à fait d'accord avec vous, Julie.
1: Adèle Fugère, on vous retrouve demain matin. D'ici là, bah tiens, on va prendre le train, mais attention à un prix imbattable.
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1: Et c'est le roi des bons plans pour nous faire faire des économies, c'est Valère Coréard. Et ce matin, Valère, vous nous proposez des prix de train imbattables.
6: J'ai découvert une plateforme de revente des billets de la SNCF, vraiment pas mal. Hein. Son nom, WeGoSwap, que vous retrouvez sur wegoswap.wego.com. En fait, c'est la plateforme officielle de revente de billets pour les trains Ouigo, l'offre discount de la SNCF. Alors, premier avantage, vous pouvez vendre ou acheter en toute sécurité vos billets avec toutes les arnaques qu'on voit passer en ce moment, c'est plutôt pas mal. Deuxième avantage, les prix jusqu'à 50% moins chers que les tarifs du jour. Alors évidemment, la première chose que j'ai faite, c'est de me balader sur le site pour y voir un peu plus clair et je reconnais que ce que j'ai vu était intéressant. Pas mal de trajets en aller simple à 10€ par exemple, Montpellier-Lyon, Paris-Nantes, Poitiers-Bordeaux, tous ces trajets à 10€ avec la possibilité bien sûr d'ajouter des options ou des voyageurs si besoin.
1: Oui, j'imagine que s'inscrire sur cette plateforme, c'est assez simple, Valère.
6: Oui, rien de compliqué, tout est intuitif, que ce soit pour acheter ou revendre des billets. Vous saisissez votre ville de départ et d'arrivée souhaitée, puis vos dates de voyage et vous croisez tous vos doigts en espérant que la magie opère. Une fois les infos saisies, vous avez un calendrier qui vous indique les prix disponibles. Et le mieux, c'est si vous êtes flexible, bien sûr, vous indiquez le mois souhaité, le nombre de jours et vous avez des propositions de trajet. Par exemple, un aller-retour Paris-Avignon à 50€, c'est quand même assez imbattable comme prix. Mais il faut être flexible ou avoir de la chance. Alors, est-ce que vous aussi, vous avez des bons plans pour voyager pas cher? Pensez à m'écrire. Mon mail, c'est parisideséconomies@radiofrance.com.
1: Ici matin, 9h moins le quart, ça fait partie des meilleurs divertissements. Le concert symphonique, on découvre celui de Saint-Nazaire dédié au ciné juste après Taylor Swift.

0: 7h48. Légende du cinéma, c'est ce dimanche 7 juin à Saint-Nazaire, à l'Albéole 12, à la base sous-marine. Bonjour Nicolas Jouni.
1: Bonjour Julie.
0: Vous êtes le directeur musical de la Philharmonie des Deux Mondes. Ce concert Légende du cinéma, c'est un concert donc symphonique dédié aux plus grandes musiques de films. Ça va de Star Wars en passant par Harry Potter, James Bond, Pirates des Caraïbes et j'en passe. Vous serez combien justement au sein de l'orchestre donc ce dimanche 7 juin ?
1: 46 musiciens, formation complète de l'orchestre symphonique pour avoir le meilleur rendu possible. Exactement les formations en fait que vous avez dans les musiques de films quand elles sont enregistrées.
0: Donc ça va vraiment être incroyable. Alors faut savoir que là, il n'y a pas de projection de film. Habituellement, on peut avoir voilà un concert symphonique avec projection. Là, vous avez décidé de pas faire de projection, mais c'est quand même une totale immersion justement parce qu'on n'a pas finalement une image qui est imposée.
1: Non, c'est pas un format ciné-concert, hein, c'est vraiment un concert symphonique de musique de film où on peut se replonger soi-même en s'imaginant tous ces films absolument splendides. Hein, vous les avez cités, hein, Star Wars, Harry Potter, Jurassic Park, James Bond, j'en passe. Et se replonger justement dans tous ces souvenirs en écoutant ces musiques absolument fantastiques des plus grands compositeurs.
0: Mais est-ce que c'est pas là justement, Nicolas, qu'on se rend compte que la musique dans un film, elle a vraiment une importance. C'est pas juste quelque chose qu'on ajoute. Non, c'est quelque chose de réfléchi et qui peut vraiment nous émouvoir.
1: Absolument, la musique à l'image, hein, comme ça s'appelait à l'origine, a vraiment porté le cinéma. L'exemple le plus parlant, je pense, c'est Les Dents de la Mer. On peut pas enlever cette musique du film, elle est associée au film. Et puis bon, Indiana Jones, Star Wars, évidemment, quand on entend les premières notes de la marche impériale, on est tout de suite plongé dans le film. Il y a des musiques qui reflètent le film et qui le portent peut-être même plus que le titre.
0: Ouais. Et qu'est-ce qui se passe d'après vous? Vous savez, quand vous jouez là à 40 et qu'il y a le public et qu'on a l'impression que tout le monde est connecté, qu'est-ce que ça vous procure, vous?
1: Il y a quelque chose de fantastique. Vous savez, quand on fait des concerts en musique classique, en règle générale, avec l'orchestre, on est extrêmement concentré, on est sur de la grande musique. Là, on est en plus sur une fin de saison, donc c'est la fête. Et puis, avec un répertoire de musique de film qui replonge tout le monde en enfance.
0: Oui.
1: Les musiciens sont ravis, on est tous dans une ambiance de fête quand on joue ce genre de musique. C'est vraiment génial, on tombe en enfance en fait.
0: Ça se passe donc ce dimanche à Saint-Nazaire, à l'Albéole 12, à la base sous-marine, donc pour entendre les plus grandes musiques de films par cet orchestre donc symphonique. On peut citer encore Batman, Gladiateur ou encore Le Seigneur des Anneaux. Merci beaucoup Nicolas Jouni d'avoir
1: Merci
0: été avec
1: Julie.
0: Nous ce matin pour présenter donc Légende du cinéma. Dans quelques instants, si vous avez des petites veines sur le front et que ça vous inquiète, eh ben, le docteur Kerzak est là pour vous rassurer.
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0: Samedi soir, c'était la Ligue des Champions. Alors, est-ce que vous êtes allé voir le match, cette finale dans un bar de proximité à côté de chez vous? Est-ce que vous en avez profité chez vos amis? Est-ce que vous avez fait une soirée spéciale? Dites-nous, racontez-nous tout ça au 02 40 73 6000 via l'application WhatsApp. On s'occupe de votre santé à 9h-5 tous les jours sur votre radio ici, Loire-Océan. Et ce matin, une question pratique, docteur. Bonjour. Vous savez, ces petites veines là qu'on a sur le front, docteur, est-ce qu'elles doivent être inquiétantes?
1: Bonjour à tous. Oui, on va parler d'un petit souci esthétique qui embête pas mal de monde, surtout quand on commence à, disons, prendre un peu de bouteille. Je veux parler de ces veines visibles sur le front, vous savez, ces petites lignes bleutées qui se dessinent au-dessus des sourcils et qui vous donnent l'air parfois d'une carte routière. Alors d'abord, rassurez-vous, dans l'immense majorité des cas, ces veines frontales sont totalement bénignes. Ce ne sont pas des varices du cerveau, rien à voir. C'est juste que votre peau, avec l'âge, elle s'amincit, elle perd en collagène. Du coup, les petits vaisseaux sanguins qui étaient dessous et qui étaient discrets deviennent plus visibles. C'est un peu comme si votre front passait en mode transparent. Ajoutez à ça une peau claire, une exposition au soleil, ça fragilise les vaisseaux, ou encore un coup de chaud ou d'émotion qui les fait gonfler temporairement, et voilà votre front décoré de ces racines de la vie, comme on dit gentiment. Mais attention, si la veine devient soudainement très grosse, dure, douloureuse, ou si elle bat, vous voyez, de manière un peu pulsatile, anormalement, là, bien sûr, faut consulter. Ça peut être une thrombose ou un anévrisme artério-veineux superficiel, mais rassurez-vous, c'est rarissime. On parle de quelques cas par an, donc pas de panique.
0: Et est-ce qu'on peut les faire disparaître avec de la chirurgie, par exemple?
1: Il existe des traitements très efficaces et peu invasifs. Le plus courant, c'est le laser vasculaire. Le principe, on envoie un flash de lumière, un peu comme l'épilation définitive. Ça va chauffer la veine. Elle se rétracte et disparaît en quelques semaines. Ça picote un peu sur le moment, mais pas de gros bobos. Ensuite, on met de la crème solaire, très haute protection pendant plusieurs mois, car le soleil peut faire revenir les veines. Autre option, plus rare, la sclérothérapie. On injecte un produit qui colle la veine. Donc, c'est à l'intérieur de la veine. Elle va se transformer en un filament inoffensif et elle se fait absorber par le corps finalement. Sur le front, c'est plus délicat, mais on peut faire ça dans les jambes. Mais sur le front, c'est possible aussi et c'est réservé aux cas un peu rebelles. Et bien sûr, il y a des solutions préventives. Protéger son front du soleil. Oui, il y a la crème solaire, mais il y a aussi le chapeau. C'est le meilleur moyen de protéger contre les rayons ultraviolets. Bien hydrater sa peau et éviter les écarts de température trop brusques, genre sauna suivi de la douche glacée. Là, vos vaisseaux n'aiment pas du tout. Et maintenant, un petit conseil. Si ces veines ne vous gênent pas vraiment, ne les traitez pas, elles font partie de votre histoire finalement. C'est votre corps qui raconte sa vie avec ses petites rides, ses petits réseaux bleutés. Et franchement, mieux vaut un front bien veiné qu'un front lifté façon ballon de baudruche, non, vous savez, sans expression aucune. Allez, d'ici là, portez-vous bien.
0: Ça s'y met tel qu'on est. Le conseil du jour par le docteur Kierzek. Bon, aujourd'hui, l'avantage, c'est que ça va être une très belle journée, peut-être même la plus belle de la semaine.
1: On en profite. Alors.
0: On en profite. On est 2 degrés au-dessus des normales de saison. On aura 24 degrés pour cet après-midi. On aura un ciel lumineux, bleu, clair, avec quand même peut-être cet après-midi quelques nuages. Il peut y avoir voilà, un ciel un petit peu plus voilé, notamment sur la Vendée. Mais ça ne va pas gâcher cette impression de beau temps. Cette nuit, retour d'une précipitation, ça va faire du bien à la terre. On devrait avoir de la pluie aussi, des averses actives d'ailleurs dans la matinée pour demain. Et puis un ciel de traîne à partir de demain après-midi. Ici matin, ça prend fin. Nicolas Crozel, on se dit à partir de 6h30 à la télé. Vision,
1: à demain,
0: évidemment,
1: ouais,
0: à demain. Et on continue sur votre application gratuite ici.
1: Bonne journée.
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0: Ici matin, donc ça prend fin. Bienvenue chez vous côté Vie quotidienne pour échanger, partager avec Cathy Kerzéro, Romain Carré. Bonjour à tous les deux.
9: Bonjour Julie.
10: Oh là, c'est désordonné cette histoire. Vous l'avez refaite?
0: Ouais. Bonjour.
9: C'est le début de semaine.
0: Ils sont fatigués. Ce matin, on va échanger sur ce qui nous manque à proximité, à côté de chez nous.
9: Oui,
0: qu'est-ce qu'on
9: ça.
0: Aimerait avoir ou revoir peut-être
11: dans le quotidien.
0: Dans le quotidien. Mm-hmm. Voilà.
9: Ça peut être un commerce de proximité,
0: ouais.
9: C'est
0: un médecin,
9: peut-être un manque de médecins, de transport, un café sympa, un restaurant, un lieu où se retrouver, des pistes cyclables, des espaces verts, des activités pour les enfants. Voilà, plein de choses.
11: Sur Facebook, il y en avait un, alors c'était Pitivier qui nous dit qu'il lui manque du carburant à 1 euro le litre.
0: Ah ben moi, oui. je vote pour président Pithiviers. Ouais.
11: Donc voilà, on vous attend, 02 oui. 40 73 6000. Qu'est-ce qui vous manque près de chez vous? Vous pouvez également nous envoyer des messages sur WhatsApp si vous mettez ce numéro dans vos favoris. À demain.
9: À demain, Julie. Salut.
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11: 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Il est 9h. Le journal Nicolas Creusel.
12: Les proches de Jonathan Coulon seront fixés normalement jeudi soir avec le verdict attendu dans le procès de l'enlèvement et du meurtre du petit garçon il y a 22 ans dans un centre de vacances de Saint-Brévin alors qu'il était en classe de mer avec son école. Son corps sera retrouvé 6 semaines plus tard dans un étang de Guérande. Depuis 2 semaines maintenant, un homme est jugé pour ce crime. Martin Nye, un Allemand de 55 ans, pédophile assumé, condamné dans son pays pour des faits graves, mais qui dans cette affaire clame son innocence et qu'aucune preuve matérielle, aucune trace ADN ne vient confondre. En France, aucune image, aucune vidéo n'est autorisée dans les cours d'assises, sauf exception. Alors pour savoir à quoi ressemblent les accusés, quelles sont leurs postures, les expressions de leur visage, on s'en remet à une très vieille tradition, celle des dessins de presse. Zig est un de ces dessinateurs qui était là lors des premiers jours du procès.
13: Je prends la posture de témoin et j'essaye de m'écarter le plus possible du jugement. Donc ça me permet de dessiner tout le monde, y compris les accusés. Je vois un cinquantenaire qui semble sincère dans ses déclarations, qui a les yeux ouverts, qui a une posture calme, malgré la pression. Je ne sais pas quel est véritablement l'enjeu pour lui, je ne veux pas le savoir, et je me tiens à observer sa posture, son comportement, ses moments de relâchement. C'est ça qui va me guider dans le portrait que je vais pouvoir faire de lui. Et ça, c'est valable pour toutes les personnes que je vais dessiner. Le dessin d'audience est une information supplémentaire au texte du journaliste. Le dessin s'ajoute et c'est par ce biais-là que j'essaie d'y apporter une dimension un petit peu sensible plutôt que très documentaire.
12: Zig, dessinateur de presse, qui était là donc au début du procès de Martin Nye devant les assises de la Loire-Atlantique. Il répondait à Florian Cazola. Le procès reprend dans les prochaines minutes et le verdict est attendu pour jeudi soir. Une enquête ouverte à Grosbreuil, près des Sables d'Olonne. Hier matin, un cycliste de 70 ans a été retrouvé mort sur le bord de la route. Les gendarmes n'écartent pas l'hypothèse qu'il ait pu être renversé par une voiture dont le conducteur aurait pris la fuite. Le feu est parti du garage vers 17h30 hier. Une maison avec des panneaux solaires sur le toit a brûlé à Donge, rue des Marais. Les deux occupants, un père et son fils, ont été incommodés par les fumées.
11: Les parents d'élèves préparent la rentrée de septembre avec pas mal d'inquiétudes en Loire-Atlantique.
12: Oui, la FCPE était réunie en congrès annuel ce week-end à Saint-Nazaire. L'occasion d'évoquer cette question des effectifs qui sont en baisse, donc avec des classes qui ferment. On aurait pu faire un autre choix et permettre des classes à 25, mais selon la FCPE, qui le regrette, la logique comptable a donc primé. Autre sujet d'inquiétude, et on l'a vécu la semaine dernière, c'est la vétusté des établissements face aux évolutions du climat et notamment la canicule de ces derniers jours qui a montré à quel point nos écoles n'étaient pas adaptées aux fortes chaleurs. Céline Marcy, la présidente de la FCPE, était l'invitée d'ici Loire-Océan à 8h moins le quart.
14: C'est quand même pas normal, j'ai l'impression qu'on se dit ça tous les ans, alors ça peut être en mai ou ça peut être en juin, mais je pense qu'il est grand temps qu'on se saisisse. L'école doit être adaptée au changement climatique, il est grand temps de mettre en place des politiques d'adaptation, et pour ça, ça concerne le bâti. Il faut mettre des volets, il faut trouver des solutions. Alors, je ne dis pas de climatiser l'ensemble des classes, mais en revanche, il y a certainement des solutions à mettre en place. Et aujourd'hui, c'est quand même incroyable de se dire qu'en 2026, on a encore des écoles élémentaires qui n'ont que quelques rideaux à l'intérieur, avec des grandes vitres. Forcément, ça fait un effet étouffoir. Et je pense que là encore, c'est de la maltraitance, en fait. Il faut absolument investir et il faut que tout le monde s'en saisisse. C'est un sujet pour demain, en fait.
12: Céline Marcy, la présidente de la FCPE, invitée d'ici Loire-Océan. 35 euros de plus par mois, 35 euros net. Le SMIC augmente ce matin. C'est pas un coup de pouce du gouvernement, mais une augmentation automatique liée à l'inflation à cause de la guerre au Moyen-Orient. 2 millions de personnes dans le pays sont concernées. En basket, la victoire étincelante des Nantais hier à Blois, 88 à 68. C'était le troisième match des quarts de finale des playoffs. Les Nantais filent donc en demi-finale. Ils affronteront Poitiers. Ce sera mercredi soir à Poitiers pour le match aller, le match retour samedi à la Trocardière de Rezé. Le départ hier soir sous un magnifique soleil de la troisième étape de la solitaire du Figaro. Les skippers ont quitté Pornichet pour rejoindre le Havre. C'est Tom Goron qui est en tête. Et puis lui, il rentre à la maison après une incroyable aventure. Le jeune skipper Amaury Guérin vient de traverser seul l'Atlantique dans le sens inverse des courses habituelles. Il ramène son bateau chez lui à Saint-Gilles-Croix-de-Vie. Le bateau avec lequel il a fini troisième dans sa catégorie dans la mini-transat des Sables d'Olonne jusqu'à Angoulême. Guadeloupe l'année dernière. Et il avait donc choisi de revenir par la mer et non sur un cargo pour des questions écologiques. Si vous avez envie d'aller le saluer, c'est à 18h30 au ponton visiteur du môle de Port-la-Vie. Et puis si vous aimez les bateaux, il y a aussi le village de la Vendée Arctique qui est ouvert au Sable d'Olonne toute cette semaine pour aller admirer les IMOCA qui prendront le départ le week-end prochain de cette course qui est la première course qualificative pour le prochain Vendée Globe.
11: Merci Nicolas Crozel.
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11: Et on respire enfin avec des températures de saison, hein, 25 degrés pour les maximales. C'est à Ancenis, à Cholet cet après-midi, 24 attendus à Nantes, à La Roche-sur-Yon, 23 au Sable d'Olonne, à Blain, 22 à Pornic, à Machecoux, 20 degrés à Guérande. Le tout sous un grand soleil ce matin, mais les nuages arrivent et le ciel va se voiler dans l'après-midi. Demain, des averses le matin, du soleil ensuite. Sur la route, alors ce qui est problématique, c'est ce bouchon. Ça vous concerne si vous arrivez de l'autoroute A11 en extérieur. Hein, c'est entre la porte de Gèvres et la porte de Rennes. Et puis dans le même secteur, ça coince aussi en intérieur sur le périphérique nantais, entre la porte de Gèvres et la porte de la Chapelle.
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11: Vos chansons préférées toute la journée avec votre radio locale, ici Loire-Océan et ce Michel Sardou. Dans un...

0: rencontre une femme, donc, avec Michel Sardou.
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0: Un seul être vous manque et tout est dépeuplé.
3: Oh, c'est beau ça.
0: Alphonse de Lamartine. Et ça illustre parfaitement le manque quand la personne que vous aimez n'est plus là. Voilà. Alors, on va pas vous demander une dissertation ce matin, hein, dans la vie quotidienne. On va justement revenir, Romain Carré et moi, à votre quotidien en vous posant cette question. Qu'est-ce qui vous manque le plus près de chez vous? C'est vous, une fois de plus, qui prenez la parole, qui témoignez au 02 40 73 6000.
3: Ça peut être un commerce de proximité, ça peut être un médecin, une pharmacie, des transports, un café, des pistes cyclables, les espaces verts. Pour témoigner ce matin, le numéro, c'est le 02 40 73 6000. Vous pouvez mettre ce numéro aussi dans vos favoris et nous écrire sur WhatsApp et même nous envoyer des vocaux. Alors, quand on demande aux Français ce qui est indispensable près de chez eux, les commerces arrivent largement en tête. Il y a une étude de l'association Commerce et Territoires qui le montre d'ailleurs. Près de 9 Français sur 10 considèrent les commerces de proximité comme essentiels à leur qualité de vie. La boulangerie, la pharmacie, l'épicerie, le café, le marché. D'ailleurs, un sondage aussi CSA, 86% des Français considèrent la boulangerie comme le commerce le plus important de leur quotidien.
0: Et je pense que Bernard est d'accord. Bernard qui nous appelle de Bousset, c'est on va dire à l'est de Clisson. Bonjour Bernard.
3: Bonjour Bernard.
4: Bonjour Cathy, bonjour Romain, ça va?
3: Ouais. Ça va bien et vous?
4: Ça va, il fait moins chaud, on n'est pas plus mal.
0: On est mieux là.
3: Hein. D'accord.
0: Alors, Romain nous disait que ce qui manquait, enfin ce qui était important pour les Français, c'était les commerces. Vous êtes d'accord avec ça, vous, Bernard?
4: Oui, tout à fait, tout à fait. Bah, disons que nous, sur Bousset, on a à peu près ce qu'il nous faut. Ce qui manque, ce serait plus une boucherie-charcuterie. Parce qu'on avait, dans le temps, il y en avait deux, et puis bah, maintenant, il n'y en a plus. Alors, moi, la boulangerie a essayé de faire, de diversifier un petit peu. Or, ils font des menus pour, enfin, emporter pour le midi. Mmh. C'est déjà bien, quoi.
0: Et sinon, il faut aller à Clisson, c'est ça, pour acheter sa viande ou son pâté, c'est ça?
4: Bah, disons, Clisson ou la Bruyère. La Bruyère, on est à peu près à 5 km.
0: Ah ouais.
4: Oui, c'est au plus près. Après, c'est Clisson, Gétigné, enfin, oui, Gétigné, Super-U, Leclerc, mais autrement, oui, ça, la Bruyère, c'est au plus près.
3: Et ça veut dire que vous déplacez tous les jours pour aller à la charcuterie ou pas, Bernard?
4: Non.
3: Je sais pas si vous êtes un gourmand, moi. Attendez.
0: Vous achetez, vous mettez au congélateur.
4: Disons que nous, dans les magasins, comme ça, on n'achète pas tellement de viande en boucherie. On achète directement chez l'éleveur.
3: Oui,
4: on a un éleveur qui est pas très loin, là. Alors, nous, on préfère.
0: Et donc là, vous achetez et vous mettez au congélateur, quoi. C'est ça que vous faites, quoi.
4: Oui, parce que il fait par lot de 5 ou 10 kilos. Alors, selon les colis, on achète de ce qui nous convient. Après, on fait pas du stock non plus.
3: Hein. Et Bernard, hormis la charcuterie, qu'est-ce qui vous manquerait aussi? Le médecin, vous êtes bien, ça va?
4: En médecin, oui, on est bien. Ouais. Il y a deux médecins, on a la boulangerie, on a la pharmacie, on a deux coiffeuses. Il y a quelques entreprises, mais bon, disons que Bousset, ce qui est bien, c'est qu'on a la gare. On a la gare, et oui. C'est à mi-chemin entre Nantes et Cholet.
0: Mmh. Alors, ouais, c'est pratique.
4: Beaucoup de gens viennent sur Bousset faire construire parce que bon, c'est la proximité de la gare, comme ça, c'est ce qui est intéressant, disons.
0: Mmh. Et ça amène, j'imagine, des jeunes, des familles, des enfants, donc ça, c'est plutôt sympa aussi, quoi. Mmh.
4: Ah oui, parce qu'il y a beaucoup de gens qui viennent là, ils sont en train de faire encore un nouveau lotissement. Alors les gens, ils préfèrent venir sur Bousset plutôt que d'être vraiment sur Nantes. Comme ça, c'est plus à la campagne, disons.
0: Eh ben parfait, merci pour votre témoignage, Bernard. Belle journée.
3: Bonne journée, Bernard.
0: Et on vous... Au revoir, et on vous attend, vous aussi. Voilà, venez nous dire ce qui vous manque chez vous, dans votre ville, dans votre commune, dans votre village. 02 40 73 6000. Également sur WhatsApp, si vous mettez ce numéro dans vos favoris. Oh. C'est à qui le tour? C'est nouveau. C'est sorti vendredi. C'est le dernier Mylène Farmer. Et ça annonce un nouvel album, 13e album studio, qui est attendu normalement à l'automne prochain.

0: C'est à qui le tout dernier, Mylène Farmer. Pour info, c'est quelqu'un quand même qui a vendu 30 millions d'albums.
1: Oh la vache.
0: Énorme.
1: Ouais.
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0: Et une fois de plus, on est dans votre quotidien. Voilà, c'est le principe même de cette émission. On vous demande ce qui vous manque. Et ben, on vous demande de nous appeler, 02 40 73 6000, également sur WhatsApp. Voilà, qu'est-ce qui vous manque autour de vous? Commerce, médecin, infrastructure, ça peut être des structures culturelles, piscines, etc. Sur Facebook, alors j'aime beaucoup, c'est JC Galette qui nous dit ce qui lui manque, lui, une équipe de foot en Ligue 1.
1: Il habite où? À Nantes?
0: Je pense. Alors, ce qui revient souvent, ce sont les médecins.
1: Hein. Ouais. Pas forcément les magasins, mais les professionnels de santé. Hein. Selon des chiffres du ministère de la Santé, plus de 6 millions de Français vivent dans une zone où l'accès à un médecin est difficile. On parle même désormais de ces fameux déserts médicaux. Dans certaines communes, les habitants doivent parfois attendre plusieurs semaines, voire plusieurs mois pour obtenir un rendez-vous chez un généraliste. Et même plusieurs très très longs mois pour aller chez les spécialistes. Et lorsqu'on interroge les Français sur les services qu'ils souhaiteraient avoir plus près de chez eux, les médecins, les dentistes, les pharmacies arrivent désormais parmi les premières réponses.
0: Alors on a Kerflo Naonet sur Facebook qui nous dit des médecins et précisément Axel, un dermato à Châteaubriant. Allez, on part dans la forêt, au Gavre, avec Marie-Françoise. Bonjour Marie-Françoise.
4: Bonjour.
1: Bonjour.
0: Alors est-ce que vous êtes bien lotie côté commerce, vous, au Gavre?
4: Ben, il y a un commerce, mais il est très cher.
0: Ah.
1: Ah.
4: Ben oui, c'est cher.
1: C'est quoi comme commerce, Marie-Françoise?
4: Ben, c'est l'orée du Gavre.
1: Ah oui, c'est la petite supérette, c'est ça?
4: Oui, voilà.
1: Ok.
0: Donc, peut-être plus en dépannage qu'autre chose, quoi.
4: Oui, voilà.
1: Ouais, c'est pas pour faire les grosses courses.
0: Ouais.
4: Mais la boulangerie?
1: Oui.
0: Et vous avez une boulangerie ou bien, ou pas?
4: Non.
1: Ah, il n'y a pas de boulangerie.
0: Ah ouais?
1: Mais est-ce que justement ce petit commerce de proximité, l'Orée du Gavre, fait un petit dépôt de pain?
4: Oui.
1: Ouais.
0: Donc ça, pour le pain, ça va, quoi.
1: Ouais. Mmh.
4: Oui, si on veut, quoi. Parce que il y a peut-être pas le pain qu'on veut, quoi.
0: Ah oui.
1: Il n'y a pas un choix immense, c'est parce ça que vous voulez dire.
0: Qu'est-ce que vous aimez comme pain, vous, Marie-Françoise?
4: Du pain complet.
0: Ah oui. Bon, au moins l'avantage, c'est que celui-là, on l'achète une fois par semaine et puis il se garde. Donc,
1: ça, c'est vrai.
4: je le mets au congélateur.
0: Ouais. Et sinon, vous allez faire vos courses où alors? Qu'est-ce qu'il y a de plus près du Gave? À Blain. Ah ouais, ça fait une petite trotte.
1: Oui.
4: Chez Leclerc.
0: Ah oui.
1: Ouais.
0: Ah oui.
1: Et vous y allez une fois par semaine?
4: Oui, en principe.
1: Ouais. Et on vous y conduit, j'imagine, Marie-Françoise?
4: J'ai une petite voiturette.
0: Ah,
1: très bien.
0: C'est vous à fond sur la route entre le Gavre et Blain. Merci Marie-Françoise, pour votre témoignage et on vous attend vous aussi. 02 40 73 6000, venez nous dire ce qui vous manque chez vous dans votre quotidien, donc côté médecin, commerce, piscine, cinéma, etc., etc. Allez, peut-être qu'elle vous a empêché de dormir cette nuit, parce que c'est à la pleine lune hier soir.
1: Ah, ouais, Christophe Maé, c'est ça?
0: Non.
1: Ah, non.
0: Non, Moonlight Shadow.
1: Ah oui, Michael Field. Rien à voir.
0: Des histoires de lune, après ça.
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0: Moonlight Shadow avec donc Michael Field et dans quelques instants aussi votre agenda pratique. Trois communes, trois infos.
1: Animation à Vertou de la couleur à Sautron et objectif 1000 bornes aux Essarts en Bocage.
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0: Et la question qu'on vous pose aujourd'hui dans la vie quotidienne, c'est qu'est-ce qui vous manque près de chez vous, médecin, commerce, structure? On vous attend au 02 40 73 6000 ou également sur WhatsApp. Alors, ce qui revient, ce sont les infrastructures, souvent.
1: Ouais, les équipements du quotidien. Les habitants aimeraient davantage de transports en commun dans leur commune, de pistes cyclables, de parking, de salles de sport ou encore d'espace pour les jeunes. On va en parler dans un instant d'ailleurs avec Catherine, avec Viviane de Noirmoutier. Et puis, il y a une étude de l'Observatoire des territoires qui dit que près de 7 Français sur 10 considèrent que la proximité des services influence directement leur choix de lieu de vie. Aujourd'hui, pour beaucoup de personnes, eh bien, ils préfèrent faire leurs courses, emmener leurs enfants ou pratiquer des activités sportives sans devoir prendre la voiture. Et c'est pas le cas partout.
0: Ouais. Non, et côté transport, eh bien, vous le dites hein, sur Facebook, Nance qui nous dit des transports dans les campagnes, Sylviane, le car qui a été supprimé pour me déplacer à Nantes. On a Armel, un car sur plusieurs horaires pour me déplacer de temps à autre sur la région nantaise. Et donc on part à Saint-Nazaire avec Catherine. Bonjour Catherine.
4: Bonjour.
0: Alors qu'est-ce qui vous manque vous à Saint-Nazaire? Parce qu'il y a, il y a tout à Saint-Nazaire.
4: Il y a beaucoup de choses, mais comparé aux personnes qui sont passées avant moi.
1: Ouais.
4: Non, le seul truc, c'est que bah, moi, j'aimerais bien finir sereinement ma vie à Saint-Nazaire, quand et dans la région. Et c'est vrai que pour sa santé, quoi, c'est hyper compliqué, c'est catastrophique.
1: Il manque de professionnels de santé, c'est ça que vous dites, Catherine?
4: Bah, oui, dermato, ouais. Dentiste, le généraliste, faut 3 semaines, pour ils sont débordés aussi. Ils prennent plus de nouveaux. Enfin, on voit sur Facebook la page de Saint-Nazaire, c'est catastrophique. Tous les jours, il y a des gens qui cherchent un médecin, qui ne peuvent pas faire de suivi.
0: Et puis avec l'afflux de... Parce que là, on dit qu'il y a 20 000 emplois qui vont être créés.
4: Oui.
0: S'il y a 20 000 personnes qui arrivent, il va falloir des médecins aussi.
4: Et donc même ceux qui en ont, même pour voir un spécialiste ou quoi, on renonce. Enfin, il y en a qui renoncent à se faire suivre normalement, quoi. Et ça aggrave forcément la maladie, quoi, la pathologie.
0: Je sais qu'il y avait des initiatives qui avaient été mises en place d'ailleurs. Je crois qu'il y avait un bus avec un médecin qui stationnait. Enfin, ouais, parce que bah voilà.
1: Mais même ça suffit pas, ça.
4: Ce médecin quand même qui s'est agrandi, lui. Enfin, c'est pas une solution, quoi. Ils sont pas là pour ça non plus. Et puis il y a les services d'urgence de Saint-Nazaire qui débordent. L'été, ils sont saturés.
1: Les touristes,
0: avec la côte et tout. Ouais.
4: Plus adapté du tout, quoi. Donc, on voit aussi des nouveaux médecins qui s'installent dans la région, mais hors convention, quoi, non conventionné. Donc, faut payer pour se faire soigner beaucoup plus. Ça devient une médecine à deux vitesses, en fait, aussi. Donc, je comprends pas trop les pouvoirs publics. C'est pas nouveau, ça fait peur quand même.
0: Bah oui, parce que ça fait longtemps. Enfin, c'est le numerus clausus à l'université. Enfin, voilà, c'est.
1: C'est un peu compliqué. Ouais.
0: Il faut du temps, en fait. Il y a beaucoup d'inertie, donc il faut du temps. Merci en tout cas, Catherine, pour votre témoignage. On reste sur la côte. On part à Noirmoutier avec Viviane. Bonjour, Viviane.
1: Bonjour, Viviane.
5: Oui, bonjour à toutes.
0: Quelle chance d'habiter à Noirmoutier.
1: Oh là là. C'est vrai que vous êtes vénère.
5: À la saison où ça va plus être une chance, hein, parce qu'il va y avoir beaucoup de monde.
1: Oui, ça tous les Noirmoutrins le disent.
5: Quand même.
0: Alors qu'est-ce qui manque à Noirmoutier?
5: Bah écoutez, moi je vais pas dire ce que tout le monde dit, hein, les services de santé, on est comme tout le monde, hein, on a des docteurs, mais on n'a pas de spécialistes, mais c'est partout. Mais nous on est un petit peu habitués à aller sur le continent pour tout ce qui est spécialistes, hôpitaux et tout. Moi je voudrais plus axer peut-être pour les jeunes. Moi je suis une dame maintenant âgée et le problème c'est que je trouve que c'est un petit peu triste parce que avant on avait un bowling, il a été fermé parce que des gens avec une résidence secondaire trouvaient que ça faisait trop de bruit. Avant on avait l'été, on avait des cirques, on n'a plus de cirques. On avait une fête foraine, on n'a plus tout ça. Enfin moi je plains un petit peu les jeunes qui finalement n'ont plus rien, quoi. Donc trouve que c'est peut-être plus ça qui disparaît chez nous.
0: Il n'y a pas de lieu pour les jeunes, il n'y a pas un endroit où ils se retrouvent
5: Non, il y a Grain de Sel là, qui une association qui apparemment, enfin moi maintenant, vous voyez, j'y vais pas vu mon âge, mais voilà, qui est pas mal, mais ça manque un peu quand même les familles. On a quand même nous des familles, même d'ailleurs pour les vacanciers. Il y a pas grand chose, quoi. Le soir, vous allez sur le port. Moi, j'habite l'Herbaudière, plus précisément. Mmh. Vous allez sur le port, à l'Herbaudière, à partir de 20h, tout est fermé, quoi. Il y a plus rien. Hein. Même l'été, donc.
0: Après, l'été, ils sont tous sur la place des Dames aussi. Hein, c'est... Non, je sais bien, parce qu'il y a même des vigiles la nuit pour surveiller.
5: Donc, oui, la place des Dames. Moi, je suis je suis au bout de l'île, l'autre côté, donc plus l'Herbaudière, vers le port de l'Herbaudière. On a la très belle place de Luzéron et la place des Lutins, qui est magnifique, parce que c'est tout près de chez moi. Donc, voilà. Alors, on n'a pas que la place des Dames, mais. Mais c'est vrai que puis
0: bon, je parlais de la plage des Dames parce que je sais que c'est un gros spot de jeunes, oui. Ça l'été, quoi. Oui. Voilà. Ouais.
5: Oui, oui,
0: mais ils doivent être du côté de l'Herbaudière l'été aussi les plages.
5: Oui. C'est pas mal non plus. mais voilà, c'est sûr qu'il y a pas grand chose parce que nous on est une île maintenant qui meurt, quoi, parce que c'est une île de vieux, quoi. Oh, c'est que les personnes qui sont sur Noirmoutier, qui habitent à l'île, dans l'île, ce sont pratiquement des personnes âgées, puisque les jeunes ne peuvent plus se loger.
0: Ah oui,
5: c'est beaucoup trop cher.
0: Oui.
5: Et de ce fait, il n'y a plus rien pour les jeunes. Et les gens, ils achètent des résidences secondaires, ils les occupent un mois, et puis c'est bon, quoi. Donc tout est fermé.
0: On sent le petit coup de gueule aussi de Viviane. Hein,
1: ouais. Merci Viviane, en tout cas pour le témoignage.
0: À bientôt.
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1: Avec toutes les heures, des infos pratiques pour vous rendre service en Loire-Atlantique et en Vendée, à Vertoux, vendredi, samedi et dimanche. La ville lance Grandir Ensemble. C'est un week-end d'animation gratuite à vivre donc en famille. Au programme jeux, enquêtes immersives, activités autour du vélo, défis ludiques et grands raids en famille, partage, découverte, créativité et bonne humeur ce week-end à Vertoux. À Sautron, la couleur s'invite dans les rues samedi avec la 3e édition de Color ta vie, Color ta ville. Au programme, dès 14h à la halle de la Linière, dessin à la craie, animation, musique et deux courses colorées. Les enfants à 15h, les adultes à 16h. Un événement au profit de l'association ICO Malo. Inscription avant vendredi. Et puis aux Essarts en Bocage, l'opération 1000 bornes revient à partir d'aujourd'hui et jusqu'au 12 juin avec un objectif très simple, parcourir ensemble un maximum de kilomètres à pied en courant ou en fauteuil roulant. Défi convivial organisé par le centre de l'habitat Le Bocage pour favoriser les rencontres entre habitants et résidents. Tout le programme sur le site des Essarts en Bocage.
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0: 9h30, c'est l'heure du petit café. On va aller le prendre chez les voisines et on a 3 minutes pour papoter avec Renan Luce.

0: Les voisines, celle de Renan Luce.
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0: Qu'est-ce qui vous manque au quotidien? Voilà, c'est la thématique de cette émission. Vous prenez la parole au 02 40 73 6000. Alors, il y a Sarah sur Facebook, elle a envoyé une longue liste. Qu'est-ce qui lui manque? Des professionnels de santé, des profs présents, des lignes de bus de Blain vers Pontchâteau, Savenay, Redon, une ligne de covoiturage améliorée car on ne peut pas se servir de celle qui a été mise en place, des routes sans nid de poule et des places en EHPAD.
3: Ah bah dis donc, ça c'est complet.
0: Voilà, ça c'est une belle liste. Et puis, alors, ce qui revient souvent, c'est la nature aussi.
3: La nature qui est devenue un critère très important pour les habitants. Il y a une étude Opinion Way qui a été publiée. Plus de 80% des Français considèrent les espaces verts comme indispensables à leur bien-être au quotidien. C'est simplement avoir un parc, des arbres, des chemins de promenade, des espaces ombragés. D'ailleurs, les spécialistes expliquent qu'un quartier végétalisé peut être jusqu'à 5 à 8 degrés plus frais, hein, avec la chaleur qu'on a connue ces derniers jours. Effectivement, ça fait partie vraiment des demandes des habitants de certaines communes.
0: Allez, on part sur les bords de Loire à Thoiré avec Gisèle. Bonjour Gisèle.
3: Bonjour Gisèle.
4: Bonjour, bonjour à vous tous.
0: Alors, qu'est-ce qui vous manque, vous, Gisèle?
4: Alors, moi, je vais aller à contresens parce qu'il ne nous manque pas grand-chose, en fait. On est à proximité de tout. Dans un rayon de 300 mètres, on peut aller à pied, que ce soit à la grande surface. On a la pompe à essence, les bouteilles de gaz. Derrière, on a un labo. Au bout de la rue, on a des médecins.
0: Ah ouais.
4: On a le kiné. Ah bah oui, on est desservi par les bus. La gare, il y a le train aussi. Donc non, bon, les choses sportives, c'est vrai qu'à notre âge, on pratique plus beaucoup. Mais il y a ce qu'il faut aussi. Je pense que j'entendais, ce serait plutôt justement ce qui va nous manquer à l'avenir. Je pense que ce sera justement les espaces verts et tout ça, parce qu'il y a trop de construction en fait. Il y a beaucoup d'immeubles, mais justement parce que c'est prisé, parce que c'est tout à côté de Nantes, des zones industrielles et tout ça.
0: Et puis à la gare, justement.
4: Oui, il y a le côté pratique pour se déplacer en fait. Mais non, ce qui nous manquerait à la limite, c'est peut-être une piscine, mais il y en a une à Carquefou.
0: Ouais, c'est pas assez long.
4: Un cinéma, il y en avait un autrefois, mais bon, il y en a à proximité aussi. Donc nous, on a cette chance, non, de... Bah, à notre âge, on se rend compte, parce que on va vraiment à pied, la boulangerie, la grande surface, il nous manque un truc, on est tout à côté.
3: Vous avez combien? Deux, trois boulangeries à Thoiré? Deux, je crois.
4: Il y en a dans le centre.
3: C'est à côté du pont.
4: Il y en a une sur la rue de Nantes, tout à côté, c'est là où on va.
3: Ouais.
4: C'est à 500 mètres, en fait. On peut y aller à pied. Donc, on se rend compte que. Et là, il y avait un projet à un moment. Bon, c'est comme la municipalité a changé. Ça s'est tombé à l'eau, mais il y avait un projet. On voulait nous récupérer nos maisons pour faire des immeubles, en fait.
3: Wow.
4: C'est un lotissement qui a 50 ans, ils ont le droit.
3: Ah oui.
4: Donc bon, ça a été mis entre les mains d'avocats et tout. Maintenant, c'est un peu
0: c'est fini. C'est fini.
4: Ouais. C'est calmé, on dira. Mais c'est que ça intéressait beaucoup justement parce que les gens, plus les gens qui ont des problèmes sociaux et tout ça, le fait qu'il y ait les bus qui passent juste à proximité et tout, ils nous disaient ces gens-là n'ont pas de voiture, donc. Donc on s'est battu, enfin, et on se battra encore parce que, moi j'ai des problèmes de santé. Je me dis aujourd'hui, je me vois pas
0: déménager,
4: partir,
0: quoi.
4: Ouais. Partir de là parce que j'ai aussi un CHU tous les mois. Je me dis, bon en un quart d'heure, enfin normalement, on met souvent une heure, mais en un quart d'heure, on y est rendu. Et puis, justement, le labo, les médecins, quand on a tout autour. On se sent en sécurité et puis c'est facile quoi.
0: Bon,
4: c'est
0: on entend en tout cas que vous êtes heureuse de vivre à Thoiré-sur-Loire et ça fait comme du bien aussi.
3: Oui, c'est vrai. C'est bien de le souligner. Ouais.
0: Merci Gisèle. Allez, dans quelques instants, on part au Lourobotro avec Ludovic et puis on sera avec Hélène aussi et les Dixies Midnight Runners.
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0: John Helen, les Dixies, Midnight Runners.
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0: Et justement, ce qu'on vous demande aujourd'hui, c'est qu'est-ce qui manque autour de chez vous, dans votre quotidien? Alors les médecins, ça revient souvent. Il y a Christelle justement qui nous a envoyé un message WhatsApp. Pour ma part, je travaille dans le médico-social. Je pense que le grand manque dans nos services de santé, ce sont les psychiatres. Et puis, on a aussi Catherine sur Facebook. Tout va bien au pays d'Anceny, mais d'autres vont dire que c'est la pire ville du monde. Et puis, j'avais... Ah mince, attends, je l'ai perdu. À vous Romain, parce que... J'avais sur Facebook aussi
3: mais,
0: un truc.
3: Mais je m'en occupe, ne bougez pas.
0: Je
3: voulais simplement dire que la Loire-Atlantique et la Vendée attirent toujours plus d'habitants selon l'INSEE. La Vendée a gagné près de 5000 habitants par an en moyenne entre 2015 et 2021, tandis que la Loire-Atlantique a dépassé les 1,4 millions d'habitants. Et du coup, qu'est-ce qui se passe? On a besoin de plus de médecins, plus de transports, plus de commerces de proximité, de services publics. En Vendée, plusieurs communes du littoral voient leur population doubler, tripler en été, ce qui accentue les besoins en commerce et en services. Voilà, selon l'INSEE toujours, et l'Observatoire des régions des Pays de la Loire.
0: J'ai retrouvé Christelle, parce que je trouvais son message super bien. En campagne, il ne manque rien, j'ai des voisins sympas et calmes, des oiseaux qui chantent, 1,5 km du centre, c'est le top, besoin de quoi? Rien que de la santé, du bonheur, mes petites filles sont à 13 km. C'est beau,
3: dis donc, c'est chouette ça.
0: Allez, on part comme convenu au Loire-Bottereau avec Ludovic. Bonjour Ludovic.
4: Bonjour à vous.
3: Bonjour Ludovic.
0: Alors qu'est-ce qui manque?
4: Je ne suis pas au Leroux, je suis
3: au Landreau. C'est juste à côté, enfin pas très loin.
4: Ouais, il y a 10 km.
3: Ouais. Oui, c'est vrai, c'est précis.
0: Alors qu'est-ce qui vous manque?
4: De Valette.
3: Oui, c'est ça, pile poil au milieu.
4: Il nous manque le bar tabac qui s'est fermé il y a pratiquement un an.
3: Oui.
4: Et puis, elle veut vendre, mais bon, c'est dans un état pas possible. Et moi, je pense aux anciens qui, le dimanche matin, allaient chez elle boire un petit verre. Il n'y a plus de tabac, il n'y a plus de presse, il n'y a plus de jeux, il n'y a plus rien.
3: Ça veut dire qu'il fallait aller au Leroux ou à Valette, c'est ça? Ou à la Chapelle?
4: Au Leroux ou à Valette. Ou à la Chapelle Lelin. Ou à la Chapelle Basse-Mer. Mais je compatis aux anciens. Parce que, et aux jeunes du Babriacé qui venaient tous les vendredis soir faire marcher ce petit bar tabac. Et il n'y a plus rien. Voilà.
0: Donc on cherche un repreneur, quoi.
3: Ouais.
4: C'est à reprendre, mais à un prix qu'elle veut, qui est un peu trop important. Parce que je me suis renseigné aussi, parce que je suis de la partie, je suis dans la restauration. Mais c'est aberrant.
3: C'est marrant parce que j'allais vous demander, mais en rigolant, si ça vous intéresserait de reprendre le bar tabac.
4: Ça m'intéresse.
3: Ouais, d'accord.
4: Ça m'a intéressé.
3: Mais pas à ce prix-là, quoi.
4: Mais pas à un prix qu'elle veut, parce que. Juste le prix de la petite pancarte bleue.
3: Ah oui. Vous savez? Oui. D'accord.
4: Ça me suffirait. Okay.
0: Bon, allez, on demande à ce que le prix baisse. Ouais. Et Ludovic reprend le bar tabac du lendemain.

0: Landreau. Merci Ludovic. Allez, on part aussi à Luçon avec Geneviève. Bonjour Geneviève.
1: Bonjour.
0: Qu'est-ce qui vous manque à Luçon, Geneviève?
1: Ce qui manque, c'est depuis qu'il y a les grosses chaleurs, puis c'est pas fini parce que ça va durer dans le temps.
2: Oui, parce qu'on est qu'au mois de mai, enfin juin maintenant.
1: Et il n'y a aucun point d'eau pour se rafraîchir, aucun.
0: Il n'y a pas de lac, il n'y a pas de rivière, bon, il n'y a pas la mer évidemment.
1: Non, mais je me comprends, pas spécialement pour aller se baigner, mais pour se rafraîchir le visage, pour des trucs comme ça.
2: Ouais, des petites fontaines,
0: des petites fontaines
2: genre,
0: en fait, c'est ça qui lui manque. Ah oui, ok.
1: On en avait une et elle a été enlevée, ils enlèvent tout ce qui est bien alors.
0: Waouh.
2: Elle n'est pas contente, Geneviève.
0: Non.
1: Pas du tout.
0: Bon, donc ça veut dire, ouais, il faut se balader avec sa petite gourde, mais oui, pas de point d'eau, quoi.
1: Alors, on m'a fait la réflexion, tu vas dans un café, tu vas boire de l'eau. On ne va pas rentrer dans un café, juste pour boire un verre d'eau.
0: Oui.
1: Et puis, il y a des gens qui peuvent se promener, qui ont besoin de se rafraîchir. Non, on en a besoin, des points d'eau.
0: Bon, allez.
1: Et pour des circuits fermés, il n'y aura pas de consommation d'eau, hein.
0: Allez, à adresser à la mairie de Luçon. Merci en tout cas à Geneviève pour votre témoignage et merci à vous tous sur Facebook, sur WhatsApp.
2: Très nombreux à réagir.
0: Il y a des choses qui vous manquent. Alors j'espère que les maires étaient à l'écoute aussi. Voilà.
2: Mais nous écoutent beaucoup les maires.
0: M-A-I-R-E-S.
2: Oui.
0: Allez, on se dit à demain.
2: À demain, oui.
0: Et pour la musique, eh bien on va chez toi. Enfin, c'est...
2: Pardon ?
0: Slimane.
2: Ah oui, d'accord.
0: Claudio Capéo. Ouais. Bah non, on se tutoie pas. On se voit.
2: Ouais, très cher Cathy, à demain.
0: À demain, mon

0: chez toi avec Slimane et Claudio Capéo.
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0: On met les mains dans le cambouis avec Hervé Marchioni et l'initiative du jour.
3: La bonne idée, c'est Repart, le garage solidaire de Saint-Nazaire. Au quotidien, Repart accompagne des personnes éloignées de l'emploi, les salariés aux horaires décalés ou encore les familles en difficulté pour lesquelles l'absence de véhicule constitue un frein majeur à l'insertion et à la vie sociale. Et pour aller encore plus loin, eh bien ce garage solidaire de Saint-Nazaire vient de rejoindre le réseau des garages labellisés « Donnez votre voiture ». Explication de Jacques Mathieu.
4: C'est une plateforme nationale qui fait que quelqu'un qui veut donner son véhicule, eh bien il va s'inscrire sur cette plateforme, c'est très facile, et il sera mis automatiquement en relation avec le garage solidaire le plus proche de chez lui. Quand on donne un véhicule, ça permet une déduction fiscale pour les particuliers à hauteur de 66%. Donc la plateforme permet aussi à des entreprises de s'inscrire et de donner des véhicules, et ça leur permet, elle aussi, d'avoir une réduction fiscale, mais de 60% au lieu de 66%.
3: Ce véhicule, vous allez le remettre en état, le restaurer?
4: Nous vendons nos véhicules que à nos adhérents bénéficiaires, c'est-à-dire les adhérents qui ont les revenus les plus faibles et pour qui la voiture est indispensable, par exemple pour aller travailler. Donc ces véhicules, nous on les remet en état et on les revend le moins cher possible. En plus, on aide les personnes à faire le montage financier, c'est-à-dire que souvent les personnes, elles ont besoin d'une voiture mais elles n'ont pas les finances. Donc nous, on a des accords avec des partenaires, par exemple avec le Crédit Municipal de Nantes, SOS Famille Emmaüs, une association qui s'appelle Un Véhicule pour un Emploi, pour permettre aux personnes de pouvoir malgré tout acquérir la voiture.
3: Alors, pour profiter des services adaptés et l'accès à des véhicules fiables et à prix modéré, il vous suffit de devenir adhérent du garage solidaire Repart. 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
0: Merci Hervé Marchioni. Vous revenez à 11h. 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Puis dans quelques instants, ABBA. Et puis dans 5 minutes, toute l'actu locale.
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0: Monnaie avec ABBA.
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0: 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Il est 10h. Le flash, Nicolas Creusel.
2: Qu'est-il arrivé à ce cycliste de 70 ans à Grosbreuil? Il a été découvert sans vie hier matin le long d'une route. Grosbreuil, c'est pas loin des Sables-d'Olonne. Une enquête de gendarmerie a été ouverte. L'hypothèse que la victime ait été renversée par un automobiliste n'est pas écartée. Une maison avec des panneaux solaires sur le toit a brûlé hier après-midi à Donge, rue des Marais. Le feu est parti du garage. Les deux occupants, un père et son fils, ont été incommodés par les fumées, mais ils n'ont pas été blessés. C'est un procès fleuve qui reprend ce matin devant la cour d'assises de la Loire-Atlantique. Nantes, troisième semaine du procès de Martin Nye, cet Allemand de 55 ans jugé pour l'enlèvement et le meurtre de Jonathan Coulon en 2004. L'enfant avait été enlevé en pleine nuit dans un centre de vacances de Saint-Brévin alors qu'il était en classe de mer avec son école. Son corps sera retrouvé 6 semaines plus tard dans un étang de Guérande. 22 ans d'enquête, donc un dossier de 169 tomes et des journées éprouvantes pour les proches de la victime qui attendent le verdict jeudi. Ce matin, c'est le codétenu de Martin Nye, lui qui a porté des accusations contre lui, qui doit être entendu en visioconférence par la cour d'assises. Le SMIC augmente à partir d'aujourd'hui de 2,4%. Il ne s'agit pas d'un coup de pouce, mais d'une revalorisation mécanique qui est liée à l'inflation. Ça fait 35 euros de plus par mois et ça concerne 2 millions de personnes en France. Les basketteurs nantais qualifiés en demi-finale de l'Elite 2, la deuxième division, après avoir sorti Blois grâce à une victoire nette et sans bavure, hein, 88-68 hier à Blois lors du troisième match décisif. L'Hermine affrontera Poitiers en demi-finale. Match aller mercredi soir à Poitiers. Retour samedi prochain à la Trocardière. La voile avec le départ hier soir de la troisième étape de la solitaire du Figaro. Les skippers sont repartis de Pornichet direction Le Havre. Et c'est Tom Goron qui est en tête. Et puis, si je vous dis qu'il rentre au pays avec son bateau, Amaury Guérin, jeune skipper qui a traversé seul l'Atlantique dans le sens inverse des courses habituelles. À bord de son voilier, il avait participé l'année dernière à la mini-transat entre les Sables et la Guadeloupe. Et donc, il a choisi de ramener son bateau par la mer et non sur un cargo. C'est un geste écologique. Il arrive ce soir chez lui et vous pouvez aller l'applaudir et le saluer à 18h30 au ponton visiteur du Môle de Port-la-Vie, donc à Saint-Gilles.
0: Merci Nicolas Creusel.
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0: Et on respire enfin avec des températures de saison. 25 degrés, le plus chaud ce sera cet après-midi à Ancenis et Cholet, 24 à Nantes et à La Roche-sur-Yon, 23 au Sables-d'Olonne, à Blain, 22 à Pornic, Machecou, 20 degrés à Guérande, le tout sous un grand soleil, mais les nuages arrivent et le ciel va se voiler dans l'après-midi. Demain, des averses le matin, du soleil ensuite.
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0: Un blouson en cuir, un perfecto qui cache un cœur gros comme ça. Un cœur de rocker avec Julien Clerc.

0: Avec la voix de Julien Clerc.
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0: Les limaces sont lâchées, les tomates sont en fleurs, les roses en baume. On passe au jardin dans les spécialistes avec notre rituel. Chaque début de mois, question, que faire au jardin? Que faire en juin? Question qu'on va poser à Pascal Josse, hein, l'ancien jardinier des espaces verts de la ville de Nantes, bénévole aujourd'hui dans plusieurs associations, dont l'association Écosse à Nantes. Vous avez une question, si vous le souhaitez, c'est au 02 40 73 6000. Pas de roses, mais quand même des épines, les épines du cœur. C'est le tout dernier Vanessa Paradis avec votre radio locale, ici Loire-Océan.

0: Michel Darnier, Vanessa Paradis, les épines du cœur.
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0: Allez, on va pouvoir sortir l'arrosoir, surveiller le mildiou pour les tomates et toujours profiter du spectacle des fleurs. Jusqu'à 10h30, nous sommes au jardin, sur votre balcon, avec notre spécialiste Pascal Josse, ancien jardinier des espaces verts de la ville de Nantes, aujourd'hui bénévole dans plusieurs associations, dont l'association Écosse et également la société d'horticulture nantaise. Bonjour Pascal.
3: Bonjour Cathy.
0: Et merci d'être dans le studio d'ici Loire-Océan. Avant de dérouler la liste des travaux du mois de juin, peut-être un point météo, canicule, jardin. Non, il n'a pas trop souffert le vôtre.
3: Le jardin a souffert, donc on restait à l'abri, à l'intérieur, au frais, en attendant que ça passe. Pour l'arrosage, on faisait ça surtout ou tôt le matin ou en début de soirée. C'est même mieux en début de soirée parce que du coup la fraîcheur reste encore un peu en place.
0: Ouais.
3: Mmh. Et là, on commence à revivre. Ouais. Un peu moins chaud et la pluie qui revient, c'est formidable.
0: Demain, ça pleut. Il pleut. Allez, si on passe au potager, alors le mois de juin, c'est quand même la belle période pour le jardinier. Qu'est-ce qu'il faut faire là au potager ?
3: Eh ben là, au potager, on peut planter les tomates, il est encore temps.
0: Ah ouais.
3: On peut semer les salades à couper, les épinards, haricots verts, tous les 15 jours pour avoir une récolte échelonnée.
0: Mm-hmm.
3: Et également repiquer les poireaux.
0: Ok, parce que ça a été semé, donc maintenant on va les mettre en ligne, on attend pour les buter, mais on peut les repiquer.
3: On peut les repiquer.
0: Côté fruits, petits fruits, on peut marcoter le kiwi, expliquez-nous.
3: Alors, il y a deux moyens de marcoter le kiwi. La marcotte aérienne, en fait on entoure un départ de pousse, de bourgeon, en fait d'œil, dans un mélange léger de sphaigne à la base. Léger de terreau, de substrat.
0: D'accord.
3: Dans une espèce de poche en plastique qui va garder l'humidité, il va faire ses racines, donc sur le pied.
0: D'accord. Donc soit en l'air,
3: L'air, ça c'est la bouture aérienne. Ouais.
0: La marcotte aérienne.
3: Soit la même chose en terre avec une branche qui partirait de la base qui serait un peu longue, il y a juste à la coucher et la tenir dans le sol, maintenir humide, bien entendu, elle va raciner.
0: Et donc après, on a un autre petit plan.
3: Ouais. Donc il faut faire forcément un au moins pour le pied mâle et plusieurs pieds femelles.
0: Sauf si on a, parce que ça existe des kiwis.
3: Des kiwis.
0: Hybrides, ou je ne sais pas comment on dit.
3: Oui, hybrides, ouais. Qui sont.
0: Auto-fertiles, voilà.
3: Voilà.
0: Mais ça ne marche pas ?
3: Bioïque, en fait. Je n'ai jamais essayé avec cela, à vrai dire. Okay. Je suis un peu méfiant quand même.
0: Côté petits fruits, il y a des choses à faire aussi ? Pareil, du bouturage aussi ?
3: Eh bien, bouturage, oui, les petits fruits, les cassis, entre autres, et puis taille en verre, laisser pas trop de branches prendre le dessus.
0: Ah ouais, ça c'est valable pour les framboisiers ?
3: C'est valable aussi pour les framboisiers, puis surtout les cassis, pour que le soleil puisse faire mûrir les fruits, bien entendu.
0: D'accord, donc si on a des petits fruits là, bien bien touffus, avec plein de branches, on taille pour aérer, quoi.
3: Légèrement, taille en verre, oui, ce qui commence à trop pousser ou qui peut gêner.
0: Taille en verre ?
3: En verre, parce qu'on pousse la partie verte, le feuillage principalement, qui vient de pousser ou qui commence à pousser un peu trop.
0: Voilà, pour que le soleil arrive donc au cœur des arbustes. Allez, dans quelques instants, on va passer au jardin d'ornement, donc avec Pascal Josse. Et puis pour la musique, c'est un arc-en-ciel Over the Rainbow avec Isa.

0: La douceur comme on l'aime avec Ease Over the Rainbow. Et comme convenu, on repart au jardin après ceci.
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0: Et bienvenue au jardin avec toujours notre spécialiste Pascal Jos de l'association Écosse à Nantes. Alors on a fait le tour du potager. Passons au jardin d'ornement parce que alors là bah, c'est un ravissement pour les yeux actuellement. Mais il y a des choses à faire justement. Qu'est-ce qu'on fait côté fleurs au mois de juin ?
6: On supprime les inflorescences des fleurs fanées, principalement les vivaces. On tuture celles qui ont besoin.
0: Ouais. On peut tailler les buis aussi,
6: alors,
0: c'est ça?
6: Alors les buis et les ifantopières, on peut les tailler pas en pleine chaleur.
0: Ah ouais.
6: Ils n'aiment pas trop.
0: D'accord.
6: Et par contre, au niveau taille, tout ce qui est haies, depuis mi-mars jusqu'à fin août, recommandation. Alors pour les particuliers, c'est plus une recommandation qu'une interdiction. On les taille pas pour laisser les oiseaux faire leur nid, vivre leur vie en somme.
0: D'accord. Ça, c'est plus qu'une préconisation, c'est la loi pour les agriculteurs.
6: Pour les agriculteurs.
0: Et donc, mais, nous, simples jardiniers.
6: Voilà. Mais c'est une bonne chose quand même d'éviter de tailler entre 15 mars et fin août.
0: OK. Est-ce qu'il y a des choses.
6: Fin juillet, début août, quoi.
0: D'accord. Est-ce qu'il y a des choses à semer au jardin d'ornement?
6: On peut semer les bisannuels. Alors, plutôt à l'abri, un peu à l'ombre. Tout ce qui est giroflée, pensée. Violette, etc.
0: D'accord. Et ça, après, on sème et on mettra
6: alors,
0: en terre.
6: Alors, on les sème maintenant et on les met en place en octobre, novembre.
0: Ok. Alors, ça, c'est joli, ça fait plaisir. Mais il y a aussi tout ce qui nous embête côté jardin. Je pense notamment aux roses avec les maladies. Est-ce qu'il y a des choses à faire? Notamment les fameuses taches noires.
6: Alors, la prêle, le purin de prêle sur les taches noires du rosier, par exemple.
0: D'accord. Donc là, on met de la prêle, on fait macérer.
6: On fait macérer de la prêle. Alors, si on ne peut pas le faire soi-même, on peut en trouver maintenant dans les jardineries du purin de prêle.
0: Et donc, on vaporise les feuilles. Problème de rosier, puceron. Donc là, il y a des choses à faire aussi.
6: Bah, puceron, il faut héberger les coccinelles. Donc, l'intérêt des abris divers est varié dans les...
0: D'accord. Ou sinon, le bon vieux savon noir, ça fonctionne aussi.
6: Ou le savon noir, exactement.
0: Revenons peut-être à l'arrosage, parce que là, il y a comme des choses à dire. Et alors, je sais que souvent, on se dit, Pascal, qu'il y a eu un peu un avant-après dans le jardinage. Et à un moment, on disait qu'un binage, ça valait
6: deux arrosages.
0: Sauf que ça, c'était avant. En fait.
6: C'était avant, on ne le dit plus, mais ça reste d'actualité. Ça permet à l'eau de circuler dans le sol, de l'aérer. Mmh. Alors, si c'est toujours valable, on le fait quand la terre est un peu humide. Et après, on prend soin surtout de pailler, parce que c'est aussi ça qui va garder l'humidité dans le sol.
0: Et ça se faisait moins avant, le paillage.
6: Et on le faisait moins avant. Ouais.
0: Donc, le bon truc, c'est la terre un peu humide, on bine, on arrose et on paille.
6: On arrose et on paille.
0: Voilà. Ça.
6: Ce qu'on faisait avant, on binait régulièrement. L'herbe repoussait, on binait.
0: Ouais,
6: et ça s'évorait d'autant plus facilement que c'était pas paillé. Maintenant, le paillage évite tout ça.
0: Voilà,
6: on va pas découvrir non plus le paillage pour biner, ça c'est un peu, oui. Si on n'a rien d'autre à faire, mais quand même.
0: Nouvelle façon de jardiner. Allez, dans quelques instants, on reviendra sur l'arrosage et puis un point sur l'actualité avec pas mal de manifestations à venir. Et puis sinon, on a 20 ans avec Pierre Bachelet.

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2: Spécialiste avec, je le rappelle, Pascal Joss, qui est membre de l'association Écosse et de la société d'horticulture nantaise. En chaque début de mois, c'est notre rituel. Il est avec nous en studio pour nous dire ce qu'il y a à faire au jardin. Donc, en ce mois de juin, je vous ai aussi proposé de poser vos questions au 02 40 73 6000. Et c'est Juliette qui est avec nous du Clion-sur-Mer. Bonjour Juliette.
3: Oui, bonjour. Eh bien, je suis un peu bête et un peu en retard, évidemment. J'aurais voulu mettre des tomates et trop tard.
2: Alors, pour planter. C'est trop tard.
4: Non, bonjour Juliette. Non, il n'est pas trop tard. Il est encore temps jusqu'à mi-juin, on va dire. Parce que sinon, dans le pot, on commençait à s'impatienter. Et puis celles qui ont été plantées plus vite, si le temps n'y était pas ou trop vite, elles n'ont pas forcément beaucoup poussé. Donc en mettant les vôtres maintenant, surtout que le temps est parfait. En fin de saison, elles auront rattrapé les tomates qui ont été plantées en premier.
2: D'accord.
3: Et si toutefois,
4: ce qu'on fait avec les tomates...
2: On en trouve encore dans les jardineries ?
3: Oui.
4: On doit en trouver encore, d'autant plus qu'elles sont peut-être un peu hautes.
3: Oui.
4: Donc l'intérêt, si la tige est un peu grande, dégingandée, on plante une partie de la tige en même temps en terre, là où il va y avoir d'autres racines qui vont se faire.
3: Ah d'accord.
2: Est-ce qu'il il faut pas les planter un peu penchés aussi? Moi, je les plante comme ça, penchés, puis la tige bien
4: en
2: terre.
4: La tige, oui, penchée si la tige est trop grande, du moment que la tige soit en terre.
2: Ouais.
3: D'accord.
2: C'est-à-dire que si on a un petit plant qui fait 20 cm de haut, on va mettre au moins 10 cm de la tige.
4: Ouais, 5 10 cm quoi, ça dépend du plant, de sa force, etc.
2: Voilà, et comme ça, ça fait des petites racines autour de la tige et ça la racine bien. Et le bon truc, c'est ce que j'ai retenu avec vous, on arrose une fois par semaine, beaucoup, mais...
4: Au pied, surtout pas sur le feuillage, ça favorise le mildiou. Alors le mildiou, il y a le cuivre aussi contre le mildiou.
2: Sinon,
4: à l'excès, c'est pas la bouillie bordelaise qui est à base de cuivre. À l'excès, c'est malgré tout pas terrible. Sinon, ce que craignent les tomates avant tout, c'est l'eau de pluie, la pluie sur le feuillage.
2: Donc, c'est pas vous qui aviez mis
4: des
2: parasols?
4: On avait vu une fois, au jardin des plantes, elle parasol ou parapluie au bout de chaque tuteur à tomates.
2: Si vous avez un vieux parasol, eh bien, ça pourrait être bien ça.
4: Ou vieux parapluie.
2: Voilà, Juliette.
3: Si, j'ai le moral remonté pour la journée.
2: Ah bah super. Allez, belle journée.
3: Oui, au revoir.
2: Au revoir.
3: Merci.
2: On a aussi Catherine qui nous appelle de Divat-sur-Loire. Bonjour Catherine.
5: Bonjour.
2: Alors vous avez un problème de figues, c'est ça ?
5: Oui, c'est ça. C'est-à-dire j'ai eu des fruits au moment où il a fait si froid et depuis ils mûrissent pas, ils sont durs. Alors je voudrais savoir, je dois les enlever, je dois les laisser. Est-ce qu'ils vont enfin un jour mûrir ? Parce qu'ils mûrissent pas du tout, ils sont durs comme du béton.
2: C'est bizarre ça.
5: Oui.
4: Oui, alors les figues, c'est très particulier, je connais pas tout sur les figues, c'est peut-être simplement une histoire de... Enfin, faut essayer déjà dans un premier temps d'ensoleillement, peut-être dégager le feuillage.
5: D'accord.
4: Suivant la variété, elle ne fonctionne pas tout à fait pareil.
2: Ah ouais.
5: Donc peut-être jusqu'à présent, on les avait, mais on en a deux fois dans l'année, mais là, on ne peut même pas les manger, c'est dur, quoi.
2: Ah, c'est bizarre, ça, hein.
5: Est-ce que c'est pas à cause du froid, vu qu'ils ont été... je sais pas. C'est la première fois.
4: Ah bah le froid, c'est sûr qu'elles aiment pas, mais si vous êtes au sud-ouest, c'est encore mieux pour les figuiers.
2: Donc là,
4: On cale un peu,
2: On cale un peu. Désolée Catherine.
5: C'est pas grave, merci beaucoup.
2: Tiens, on a aussi un petit conseil de Laetitia pour l'arrosage. Elle conseille de prendre des bouteilles en plastique percées 10 cm du bas, remplir d'eau et la planter dans l'eau pour les tomates. Ça, c'est le principe des zoyas en fait, hein, c'est ça?
4: C'est presque le principe des zoyas. Le principe des zoyas, c'est que il est en terre.
2: Ah, c'est de la, c'est,
4: la
2: oui,
4: terre
2: c'est...
4: cuite est poreuse, donc ça va attirer les racines en somme. Mais la méthode des bouteilles, c'est classique, c'est aussi une très bonne méthode.
2: Voilà. Oui, les zoyas, alors on peut les faire soi-même parce que c'est pas donné. On peut mettre deux pots de terre, deux pots de fleurs. Bon, il faut éviter que il faut pas qu'il y ait
4: collé l'un sur l'autre.
2: Ouais, il faut pas que les trous
4: le fond du trou du premier trou soit bouché.
2: Ouais.
4: On enfonce ça en terre, on remplit par le dessus ou simplement un trou ordinaire avec une petite soucoupe qui fait couvercle.
2: Et ça permet
4: Mais il faut que ça reste toujours plein.
2: On va terminer par l'actu, parce qu'il y a pas mal d'actu à venir. Alors, pour pour la Société d'horticulture nantaise, le 21 juin, une conférence sur Jean-Jacques Audubon, qui sera donnée par Jean-Louis Lavigne. Vous avez repéré une fête des plantes aussi, des orphelins d'Auteuil, c'est
4: celle-ci ?
2: Orphelins
4: apprentis d'Auteuil à Bougnay. Le lycée Daniel Brottier, qui s'occupe de jeunes qui ont eu un parcours scolaire chaotique, on va dire, organise sa fête des plantes. Voilà. Le dimanche 7 juin de 10h à 18h.
2: Rendez-vous allez-y.
4: Avec des producteurs locaux, loterie des jardiniers, balade en poney, à poney, animation pour les enfants, etc., etc. Et vente de plantes, bien entendu.
2: Et puis rendez-vous au jardin, ça c'est le 5, 6, 7 juin, c'est partout en France. Moi j'ai repéré par chez nous la visite du parc du château du Bois-Roux à Chaumont-Ré, la visite du jardin du logis de la Gourderie à Londronde, à l'est de la Roche-sur-Yon. Il y a aussi bienvenue dans mon jardin au naturel, les 13 et 14 juin, avec plein de jardins donc au naturel bio qui vont ouvrir leurs portes chez nous en Vendée, en Loire-Atlantique. Évidemment, la folie des plantes le 5-6 septembre. Et puis, on se projette déjà en septembre avec aussi les 20 ans de l'association ECOS, dont vous faites partie. Ce sera le 19 septembre.
4: Voilà.
2: Bon, Pascal, bel
4: au
2: été.
4: Mixte, anciennement Grand T.
2: Anciennement Grand T. Et puis, on se retrouve en septembre.
4: On m'y trouvera.
2: Allez, dans quelques instants, testé et approuvé. Et puis là, l'heure est au reggae avec Bob Marley and the Wailers et ce One Love, People Get Ready.

0: Le reggae avec Bob Marley, ce One Love. Alors, vous voyez là, il attend sa balade et surtout son testé et approuvé. Julie Fior, dans quelques instants, nous emmène dans le deuxième Cani Park de Pornichet qui a ouvert en mars. Et puis, savez-vous qu'en ce moment, si la tendance est aux mauvaises habitudes de conduite, on va passer au volant avec Muriel Jordan qui va décrypter tout ça dans ses tendances à 11h-10.
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2: Allez, on va revoir.
0: Avec toutes les heures, des infos pratiques qui vont vous faciliter la vie en Vendée, en Loire-Atlantique, à Cholet. Une nouvelle maison du don de l'établissement français du sang ouvre aujourd'hui. C'est un nouvel espace de 300 mètres carrés pour les donneurs de sang et de plasma. L'objectif pour ce dernier, c'est d'enregistrer 2400 dons de plasma supplémentaires par an. Côté pratique, cette maison du don est située 14 boulevard Federbe à Cholet. Elle sera ouverte lundi, mercredi, jeudi et vendredi de 12h30 à 18h. La prise de rendez-vous se fait sur le site dondesang.eu. EFS.santé.fr. À Saint-Nazaire, l'association APF France Handicap organise une balade en moto, sidecars et voitures anciennes. C'est dimanche prochain, départ à 13h30 de la préfecture. Des engins adaptés permettront aux personnes en situation de handicap de profiter de la balade. Des animations seront aussi proposées sur le front de mer. Et puis à Esnay, entre La Roche-sur-Yon et Chaland, le premier vide déchetterie du territoire de Vie et Boulogne est organisé ce samedi de 9h à 14h. Objectif, faire connaître les locaux et le circuit du réemploi et également faire découvrir le travail des agents.
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0: Avec quand même un spécial déprime là, avec Bernard Lavillier, Nicoletta, des idées noires, mais je vous rassure, seulement le temps de cette chanson.

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0: Les idées noires, celles de Bernard Lavilliers et de Nicoletta. Dans quelques instants, eh bien, comme convenu, on va aller découvrir le Caniparc, deuxième endroit pour les toutous qui a ouvert ses portes, qui a ouvert en tout cas au mois de mars, donc à Pornichet. Et puis pour la musique, ce sera Alex Warren, Ordinary, après ceci.
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0: indiqué. En revanche, une fois qu'on rentre en fait dans cette zone réservée aux piétons et aux vélos, en fait, on tombe tout simplement sur le canipark avec à disposition énormément de sacs à crottes pour laisser l'environnement totalement propre. Au canipark, je trouve déjà Thelma assez fofolle, hein, husky marron et blanc avec sa propriétaire Héloïse. Bonjour Héloïse.
1: Bonjour.
0: Alors le canipark, c'est un endroit où vous venez souvent avec Thelma?
1: Oui, assez régulièrement, on vient au moins depuis un mois facilement, où on vient très très régulièrement, voire tous les jours, pour qu'elle puisse se dépenser, rencontrer de nouveaux chiens, de nouveaux humains, parce qu'elle aime beaucoup les humains.
0: Mais qu'est-ce que ça change pour vous? Là, ça fait un mois que vous pratiquez le canipark, vous alliez où avant par exemple?
1: Avant, je l'emmenais beaucoup sur la plage, mais vu que c'est un chien qui a tendance à sauter sur les gens, je ne pouvais pas la laisser en liberté sur la plage, parce qu'elle est très attirée par les gens, donc elle avait tendance à foncer et à faire peur aux gens sur la plage, donc du coup elle était tout le temps attachée ou en longe, etc. Et l'avantage d'ici, c'est qu'au moins je peux la détacher. Les gens sont assez habitués à avoir des chiens un peu brusques, un peu festifs avec eux. Et puis en plus de ça, ça lui permet de rencontrer d'autres chiens. Elle qui est sortie de refuge, elle n'avait pas forcément l'habitude de voir d'autres chiens. Quand je l'ai sortie du refuge, on m'a dit qu'elle était très agressive avec les autres chiens. Et plus on vient au parc, plus les codes, elle les apprend. Et les gens sont très patients, donc ça a vraiment un avantage de venir ici.
0: Et puis c'est vraiment hyper sécure, parce qu'on a un premier sas qui s'ouvre par un portail. Ensuite, on ouvre un deuxième portail pour finalement à avoir accès. Alors là, il faut imaginer un immense champ à l'intérieur, donc il y a quand même des bancs pour les propriétaires, et après voilà, il suffit d'avoir une balle ou d'attendre qu'un autre chien arrive. Avec Héloïse et Thelma, j'ai rencontré aussi Anne avec Scott, c'est ça?
2: Oui.
0: Et vous m'avez dit
2: Hildes.
0: Alors, ça fait partie aussi de votre routine du quotidien de venir au canipark?
3: Dès que je peux, oui, mais là il faisait beaucoup trop chaud ces derniers jours, donc on évite, il n'y a pas d'ombre, il n'y a pas d'eau, donc...
0: Oui, c'est peut-être un petit peu le point négatif, on peut dire, de ce canipark à Pornichet.
3: L'eau, on en prend, maintenant qu'on sait, mais par contre l'ombre, ouais, c'est compliqué, quoi.
0: Et qu'est-ce que ça vous apporte de venir ici, vous?
3: De pouvoir lâcher les chiens, rencontrer des copains, puis qu'ils puissent jouer, et puis moi de rencontrer des copains aussi.
0: Et de les savoir aussi peut-être en sécurité, vous dites de pouvoir les lâcher, c'est vrai que c'est difficile de pouvoir les lâcher dans une rue, sur la plage.
3: Oui aussi, mais c'est plus, enfin je le fais quand même, hein, de temps en temps, le soir ou le matin tôt, mais c'est plus sociabiliser les chiens en fait.
0: On valide le canipark de Pornichet juste derrière l'hippodrome côté chemin du Marais pour son côté convivial qui est vraiment apprécié de tous les propriétaires.
4: Merci Julie Fior. En balade donc dans ce canipark, notez que si vous venez en voiture, eh bien, il faut penser à vous garer sur la place du marché car il n'y a pas de parking à proximité. Dans quelques instants, la tendance aux mauvaises habitudes de conduite. Alors évidemment, Muriel Jordan va mener l'enquête dans ces tendances. Et puis là, on part en Belgique pour y retrouver Axel Red. C'est l'heure de ma prière avec Ici Loire-Océan.

0: Ma prière, celle d'Axel Red.
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0: Chaque jour, Muriel Jordan s'arrête sur une tendance, une expression à la mode, un phénomène de société qui raconte notre époque. Bonjour Muriel.
3: Bonjour Cathy, bonjour à tous.
0: Et en ce moment, la tendance est aux mauvaises habitudes de conduite.
3: Oui, quand le thermomètre grimpe, vous savez, on a aussitôt envie de ressortir ses doigts de pied, d'exposer ses orteils et de leur faire voir du pays. Pour ça, il y a les tongs, les claquettes, les sandales, mais au volant. C'est toléré tout ça? Peut-on conduire en tongs, en talons, en claquettes, voire pieds nus? Eh bien, oui et non. Moi aussi, j'ai entendu et lu tout et son contraire à ce sujet. Alors, pour y voir plus clair, je contacte par téléphone Jean-Baptiste Yoska, avocat spécialisé en droit routier. Il faut toujours avoir un avocat dans ses contacts. Ça aide.
4: Bah, écoutez, contrairement à ce que tout le monde peut penser, il n'y a aucune difficulté à ce qu'on conduise en tongs sans véhicule ou éventuellement avec des escarpins, avec des talons de 10 cm ou éventuellement pieds nus. Le code de la route ne prévoit pas cette disposition. En revanche, il est nécessaire de rester maître de son véhicule en toutes circonstances. Ça veut dire quoi? Ça veut dire qu'en cas d'accident, éventuellement, la responsabilité, votre responsabilité pourrait être engagée si les forces de l'ordre arrivent à démontrer qu'en conduisant en tongs ou en escarpins de 10 cm, éventuellement votre pied a glissé et que vous n'avez pas eu accès directement à la pédale de frein ou d'accélérateur.
5: Qu'est-ce qu'il y a?
3: Donc, si en cas d'accident, votre assureur estime que vos chaussures ont compromis votre conduite, vous pourriez être jugé partiellement fautif, ce qui réduirait, voire annulerait votre indemnisation.
0: Donc, Muriel, si je résume, aucun texte législatif n'interdit de conduire en tongs, mais on peut être sanctionné. Ce qui compte donc, c'est de préserver une bonne conduite.
3: Vous avez tout compris, oui. Un gendarme ou un policier peut considérer que porter des chaussures inadaptées nuit à votre conduite. C'est pourquoi certaines formatrices d'auto-école font des vidéos, des tutos pour mieux conduire en talon, avec des conseils, des astuces, des mises en situation.
6: Alors, le talon, il est face au frein et il bifurque sur l'accélérateur, donc tel quel, d'accord? Et si je veux changer de vitesse, je dois appuyer, donc je soulève mon pied, bien sûr, j'appuie avec la pointe des pieds sur l'embrayage, donc tel quel, et je repositionne mon pied.
7: Pose le talon au sol et fais pivoter de l'accélérateur au frein à l'accélérateur sans lever le pied.
3: En cas de contrôle, vous risquez 35 euros d'amende, 22 en paiement immédiat, et si vous n'avez pas de chaussures de rechange, votre véhicule peut même être immobilisé. Donc, conduire en tongs, en talons ou pieds nus, ok, c'est tendance quand il fait beau et chaud, mais méfiez-vous, hein, si vous essayez de conduire en claquettes chaussettes, alors là, ce sera amende et police de la mode qui viendra vous verbaliser.
0: Merci Muriel Jordan. Dans quelques instants, Woomack & Woomack et Teardrops, et puis dans 6 minutes désormais, toute l'actu locale.
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0: Womack and Womack Teardrops. Et il est là en studio. Quelque chose me dit qu'on va mettre un coup d'accélérateur avec vous, Hervé Marchiani.
1: Oui, parce que les véhicules sont encore hybrides, donc ils font encore un petit peu de bruit, mais quand on va passer au tout électrique, ils font bzzz. Voilà. Je vous le fais, hein, je vous le mets. 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
0: À demain.
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1: Première radio de proximité en Loire-Atlantique et Vendée, il est 11h. Les infos, Marion Fersing.
3: C'est un moment clé au procès de Martine Naï pour l'enlèvement et le meurtre du petit Jonathan Coulon il y a 22 ans entre Saint-Brévin et Guérande. L'interrogatoire ce matin du co-détenu de l'accusé. C'est suite aux confidences qu'il lui a faites en 2017 dans une prison allemande qu'il a été mis en cause dans l'affaire Jonathan. Il lui a donné des éléments qui n'avaient jamais fuité dans la presse. Martine Naï, dont le procès se termine en fin de semaine. Face au risque d'inondation et de submersion marine qui va devenir plus fréquent avec le changement climatique. L'agglomération de Chalangois lance une série de diagnostics pour les particuliers et les entreprises qui se trouvent dans les zones à risque pour qu'ils sachent comment s'en prémunir en faisant construire des zones refuges ou plus simplement en installant des batardeaux devant les portes pour empêcher l'eau d'entrer ou en relevant les prises électriques. On vous explique les modalités pratiques sur notre site internet et sur notre appli ici.fr à la page Loire-Océan. Une maison avec des panneaux solaires sur le toit a brûlé à Donge hier après-midi. Le feu est parti du garage. Un père et son fils ont été incommodés par les fumées, mais ils n'ont pas eu besoin d'être emmenés à l'hôpital. Une nouvelle chance pour ceux qui n'ont pas pu avoir leur place pour les concerts de Céline Dion à la rentrée. La star québécoise annonce une nouvelle série de 10 concerts en mai 2027, toujours à Paris. La vente des billets s'échelonnera de mercredi après-demain, donc à vendredi. Les basketteurs nantais frappent un grand coup. Ils se qualifient pour les demi-finales de deuxième division grâce à leur victoire à Blois, 88 à 68. Première rencontre de ces demi dès après-demain mercredi à Poitiers avant le match retour en fin de semaine samedi dans leur salle de la Trocardière à Rezé. En voile, les skippers de la solitaire du Figaro ont quitté Pornichet hier soir direction Le Havre pour la troisième et dernière étape. Et au Sable d'Olonne, un petit air de Vendée Globe avec la première course qualificative pour le Tour du Monde à la voile et en solitaire, la Vendée Arctique. Départ dimanche pour les 9 concurrents qui monteront jusqu'au cercle polaire. D'ici là, le village de la course est ouvert toute la semaine à Port-Lona.
1: Merci Marion Fersing.
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1: On profite du soleil, surtout en Loire-Atlantique d'ailleurs, là, pour cette fin de matinée, parce que progressivement les nuages apparaissent dans le ciel. Mais normalement, notamment du côté de la Vendée, ça ne devrait être qu'un voile élevé. Le ciel devrait rester lumineux, même si on aura plus de nuages. Ils vont être de plus en plus nombreux toute la semaine, hein. Demain, ce sera pas trop mal le matin, mais l'après-midi, pas terrible. Température maximale ce lundi entre 23 et 27 degrés, plutôt 23-25 en Loire-Atlantique, 24-27 du côté de la Vendée, sauf sur le littoral où on a de 21 à 23 degrés, on va dire, sur notre littoral, et arrivée d'un temps plus changeant donc à partir de demain après-midi.
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1: Allez, pied au plancher, on met les gaz, c'est parti jusqu'à midi. Appelez-nous 02 40 73 6000 pour jouer avec nous, bien sûr s'amuser et repartir avec ces deux passes pour les 24 heures du Mans du 10 au 14 juin.

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0: Et Claudia, qui sera notre première candidate, elle sait ce qu'elle veut. Elle veut ses deux passes pour les 24 heures du Mans, Claudia. On est bien d'accord?
3: Oui, c'est ça, super.
0: Ça va bien?
3: J'ai un gros mal de tête, mais ça va bien quand même.
0: Je pense que ça va. Vous nous appelez de Chantossé-sur-Loire.
3: C'est ça.
0: Donc on a basculé de la Loire-Atlantique au Maine-et-Loire. Bon, on n'est pas trop loin. C'est juste après un grand, c'est ça?
3: On est juste après un grand, c'est-à-dire on est à 7 km de la Loire-Atlantique.
0: Direction d'Angers, évidemment. Qu'est-ce que vous faites de beau dans la vie, Claudia, quand vous n'avez pas mal au crâne?
3: Eh bien, j'ai bossé ce week-end, je suis aide médico-psychologique dans le monde du handicap.
0: D'accord, donc du coup, aujourd'hui, repos. Bon.
3: Repos, oui.
0: Claudia, je vous donne le programme parce que je disais effectivement, les 24 heures du Mans, ça n'est pas qu'une compétition, c'est tout un village des animations. Il faut y aller, paraît-il, au moins une fois. Je ne sais pas si vous y avez déjà été, Claudia, non?
3: Moi, je n'ai jamais été, mon mari a été.
0: Bon, voilà. Et c'est lui le fan de mécanique ou vous partagez cette passion?
3: Ouais. C'est lui, mon fils. Du coup, moi, je découvre à chaque fois, donc bon. Je suis super contente, j'apprends des choses.
0: Ça dure du mercredi soir au dimanche après-midi, donc. Et je disais des concerts tous les soirs, donc j'ai été voir. Donc c'est Jean-Louis Aubert qui ouvre le bal, mais il y aura aussi Magic System le samedi soir. Enfin bon, voilà, je vous donne qu'un petit échantillon et bien sûr le village. Claudia, bonne chance. Je parle doucement pour éviter de faire monter le mal de crâne, d'accord, Claudia? Je vous souhaite bonne chance. J'envoie la roulette des jeux.
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0: On joue avec les habitants des communes, mais je suis désolé, de Loire-Atlantique et de Vendée. Trois de chaque. Trois communes de Loire-Atlantique, trois communes de Vendée. Chrono de 30 secondes, ça va vite. Pour que ça aille vite et qu'on ne se noie pas dans les propositions que je vais vous faire, je ne vais vous faire, et c'est absolument pas délibéré de ma part, que le gentilé masculin de chaque commune. Comme ça, il n'y aura que deux propositions à chaque fois au lieu de quatre. Ok? Comment on les appelle, les habitants? Si vous êtes prête, Claudia, c'est parti. De Haute-Goulaine, les Hautes-Gaulois ou les Goulainais?
3: Goulainais.
0: Oui. Aubigny-les-Clouzeaux, les Aubinois cluséliens ou les Aubois?
3: Les Aubinois cluséliens.
0: Ouais, c'est bon, allez, c'est bon. La Bernerie-en-Ré, les Bernois ou les Bernériens?
3: Les Bernériens.
0: Oui. La Rabatelière, les Rabastos ou les Rabatellois?
3: Rabatellois.
0: À Issé, les Isséens ou les Issonnais?
3: Issonnais.
0: Issonnais. À Froidfond, les Froidfonds ou les Froidfondais? Vite.
3: Deux.
0: Les Froidfondais, ça marche. C'est pas mal, on est à 4 points, Claudia. 4 sur 6. AIC, c'était on jette la balle en l'air, c'est les Isséens, c'est pas les Issonnais. Et à la Rabatelière, je l'aime bien. Je l'aime bien parce qu'il faut le savoir, c'est quand même haut en couleur, ce sont les Rabastos.
3: Rabastos.
0: Eh oui. Ah oui, je l'aime bien. Pour tout le reste, c'est tout bon, ça fait 4 points. C'est bien, hein, c'est une bonne moyenne. Oui. 4, on peut faire un peu mieux, mais ça peut tenir jusqu'à midi moins 5. D'ici là, reprenez un petit peu d'aspirine, Claudia. Et puis on se dit peut-être à tout à l'heure, midi moins 5. D'accord?
3: Ok, merci. Sinon, bonne matinée. Et puis je le souhaite à midi alors, à midi moins 5.
0: J'imagine bien, vous le souhaitez tout à l'heure à midi, Claudia, évidemment. De votre côté, tout comme Claudia, vous voulez empêcher ces deux passes pour Le Mans. Ah, le vrai, hein, la vraie compétition, parce qu'il y en a plein, il y a Le Mans Moto, il y a Le Mans Classique. Non, là, c'est les 24 heures du Mans du 10 au 14 juin. 4 jours de fête et 2 spectacles avec tous les villages à découvrir, les concerts, je vous l'ai dit, Jean-Louis Aubert qui ouvre le bal. C'est pour vous, c'est cadeau toute cette semaine. Vous nous appelez 02 40 73 6000 pour jouer avec nous dans la bonne humeur, tenter votre chance et repartir avec ces deux passes pour les 24 heures du Mans 2026. Vous nous appelez dès maintenant 02 40 73 6000.

0: Michael Jackson à l'écoute d'ici. Pardon, Loire-Océan, je m'en étouffe, dis donc. Merci à Eric, merci à Philippe qui nous a appelé pour nous signaler un ralentissement sur la Nationale 137 dans le sens a priori Rennes-Nantes à hauteur de la zone industrielle d'Eric, tout simplement. Donc prudence dans ce secteur, partout ailleurs pour l'instant, bah écoutez, ça va encore. Merci Philippe, et puis vous de votre côté, on joue jusqu'à midi, donc appelez-nous 02 40 73 6000.
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0: soirée mondaine. Ouais, c'est son. Ah oui, en tout cas, c'est sa première création, on est d'accord. La niçoise Oria à l'écoute d'Ici Loire-Océan.
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0: Bonjour et bienvenue, Luc.
3: Bonjour. Bonjour à vous tous.
0: Vous nous appelez de Trélières.
3: Exactement. Nord de Nantes.
0: Ouais, nord de la métropole nantaise, c'est ça. Entre la Chapelle et Orvault, c'est ça? Voilà.
3: C'est ça, c'est mitoyen.
0: Moi, ouais, c'est mitoyen. Ça. Repos ou boulot aujourd'hui, Luc?
3: Repos éternel, retraité, donc.
0: Dites donc, quelle belle profession. Faites-en bon usage, Luc. Hein.
3: Eh bien, ouais, mais ça
0: me
3: manque un petit peu de temps, finalement.
0: Oui, mais c'est marrant, tous les retraités que je connais me disent la même chose. C'est dingue.
3: Oui, on dit oui à tout.
0: Bah, finalement,
3: on dit oui à tout.
0: Et vous voulez pas reprendre du service, finalement? Vous voulez pas retourner au boulot?
3: Des fois, je me dis, pourquoi pas? Un petit peu moins débordé, ça ferait du bien de temps en temps.
0: Il y a des débordements qui sont sympas quand les petits-enfants sont
3: là. L'avantage, c'est qu'on a le choix dans le temps. Ce qui est passé un jour, on le fait le lendemain.
0: Luc, vous avez toujours été passionné de sport mécanique ou pas, Luc?
3: Oui, j'aime bien. J'aime bien la Formule 1. Je suis régulièrement. Je suis allé voir quelques courses.
0: Ouais. Puis les 24 heures du Mans, c'est plus qu'une épreuve de sport mécanique. Hein. C'est un rendez-vous.
3: Ah oui, c'est une épreuve d'endurance. C'est un petit peu différent.
0: Avec plein d'animations, plein de fêtes. Je vous souhaite bonne chance, ouais. Luc. Vous connaissez le. Je vais pas vous répéter le score à battre. Voilà, c'est Claudia qui l'a établi. J'envoie la roulette des jeux.
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0: On va écouter trois chansons dans lesquelles il manque un mot, il faut le reconnaître. Les indices. Bah déjà, si on connaît la chanson, on écoute le texte. En plus, je vous répète la phrase avec le mot manquant. On peut retrouver assez facilement. Et puis, s'il y a une rime, voilà, je la laisse également. D'accord, Luc?
3: Ok.
0: On va jouer avec Céline Dion, Jean-Jacques Goldman et Clara Luciani. Ce sont des artistes que vous aimez bien?
3: Oui.
0: Bon, allez. On commence avec Céline Dion. On ne change pas.

0: Alors, qu'est-ce qu'il manque comme mot ailé touché du
1: doigt?
0: Du doigt, vous me dites, on écoute la réponse.
2: Il est touché du doigt.
0: Impeccable, ça fait 2 points, mon cher Luc. Ça commence bien, voilà. On va jouer avec... Alors, bon, il y a un petit air de famille quand même, parce que c'est quand même Papa Goldman qui était à la réalisation. Bah là, on va le faire chanter, Jean-Jacques Goldman, si vous êtes d'accord. Ok.
1: Ok.
0: Allez, okay. Avec « Je te donne ».
3: Je te donne.

0: Ça rime avec mot, le mot manquant. Quand ta voix les emporte à ton propre. À votre.
1: Attends.
0: Pardon Ça rime avec. C'est un mot en haut, forcément.
1: Ouais.
0: Quand la voix les emporte à ton propre, il me faut une réponse, Luc. Non, ça vient pas.
1: Ah, pas. Ça vient pas.
0: Ça vient pas. Ah. On écoute la réponse.
2: Quand ta voix les emporte à ton propre tempo. Ouais,
0: je pouvais tempo, pas ouais. vous aider davantage.
1: Non,
0: c'est
1: non,
0: pas,
1: mais
0: c'est pas perdu. On va jouer avec une chanson de Clara Luciani, plutôt légère, que moi j'aime bien, mais bon, ça c'est mes goûts personnels. Le reste, ça vous parle ou pas, Luc? Hein c'est une histoire d'amour qui a tourné court.
1: Ouais.
0: On écoute Clara Luciani.

0: Et il n'y a pas vraiment de rime en plus. Sur ton pouce et la peau de ton quoi?
1: Et
0: la peau de ton... De quelle partie de son corps?
1: Ouais.
0: La peau de ton... Il me faut une réponse. Au hasard, Luc, allez-y. Tentez tout pour le tour.
1: Et la peau de ton bras.
0: De ton bras. Ça aurait pu être ton bras. Mais c'est...
2: Sur ton pouce et la peau de ton dos.
0: C'était le dos. C'était le dos. C'était le dos. C'était le dos.
1: C'était le
0: dos. Bon, et c'est bien quand même parce que vous avez été méritant, mais ce sera pas pour cette fois-ci, Luc.
1: Eh bien, ce n'est pas grave.
0: En tout cas, bravo. Oui, alors, dans votre emploi du temps très chargé de retraité, trouvez un petit créneau et revenez nous voir quand vous voulez. D'accord?
1: Ben, ce sera avec plaisir.
0: Allez, belle journée, Luc.
1: Bonne journée à vous.
0: Au revoir. Daniel Balavoine, c'est tout de suite Lipstick Polychrome. Quelques idées de balade et de sortie après. Et puis, on joue dans la prochaine demi-heure avec trois d'entre vous.

0: Lipstick Polychrome. À l'instant, c'était Daniel Balavoine à l'écoute d'ici Loire-Océan.
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0: Avec des idées pratiques ludiques en Loire-Atlantique et Vendée, Black Legends, la grande fresque musicale de Ray Charles à Michael Jackson en passant par Nina Simone, Prince, Marvin Gaye, James Brown, Beyoncé, j'en oublie forcément, 20 chanteurs, danseurs et musiciens qui vous donnent rendez-vous ce samedi 6 juin 20h au Zénith Nantes Métropole à Saint-Herblain, prix des dernières places de 25 à 86 euros. Direction la Vendée, mercredi, c'est l'ouverture du festival Les Pestaculaires, un festival pluridisciplinaire, éco-responsable dédié aux familles, deux journées de fêtes et d'animation, spectacle de rue, cirque, musique, conte, danse, Les Pestaculaires. C'est mercredi 3 et samedi 6 juin, Parc des Rochettes à Montaigu-Vendée. Le programme complet sur le site lespestaculaires.com. Et puis le Lac des Cygnes, chef-d'œuvre du ballet classique en deux actes, revient pour une tournée exceptionnelle et dans toute l'Europe d'ailleurs. Et bien ce spectacle à ne pas manquer est demain soir, 20h, sur la scène du Grand Auditorium de la Cité des Congrès de Nantes, prix des dernières place de 46 à 69 euros.
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0: Rose Non Blonde. What's up à l'écoute d'ici Loire-Océan.
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0: Il fait beau, enfin il fait encore beau, alors du coup on s'échappe. On retourne sur la côte, on a passé une partie du week-end, on va rejoindre Guy. Bonjour Guy.
3: Oui, bonjour. Bonjour à toute l'équipe.
0: Ça va bien?
3: Très bien, oui, il fait beau encore.
0: Et il fait encore beau. Oui, oh, c'est pas aujourd'hui que ça va être le pire, ça va se dégrader un petit peu par la suite, voilà. Je me posais la question, on est déjà sur la côte de Jade quand on est à la Plaine-sur-Mer?
3: Oui, exactement, oui.
0: Ah,
3: exactement, c'est le Corbier.
0: Voilà, très exactement. On n'est pas loin de cette pointe du Sud-Loire-Atlantique, pas loin de la pointe de Préfaille quand on est à la Plaine-sur-Mer.
3: Mais bon. C'est ça, oui, c'est vrai.
0: Voilà. Et puis, on profite du beau temps. Qu'est-ce que vous faites de beau dans la vie, Guy ?
3: Eh ben, je suis retraité.
0: Oh, décidément.
3: Et, là, on est en vacances au Cormier.
0: Ah, sinon, voilà.
3: Sinon, on est originaire de la Sarthe.
0: Ah, d'accord, mais vous venez régulièrement à la Plaine, donc.
3: Voilà.
0: Très bien, c'est un peu votre seconde maison.
3: Voilà, puis on vous écoute toujours.
0: Eh ben c'est bien, continuez comme ça, ne changez rien. Alors évidemment, les 24 heures du Mans, je ne vais pas vous poser la question à Sartois, vous avez dû y aller au moins une fois dans votre vie, Guy.
3: Ah oui, oui.
0: Ouais, bon, mais vous êtes prêt à retourner, bien sûr.
3: Oui,
0: allez, le pass 4 jours pour deux personnes, pourquoi pas, Guy se dit, allez, je vais en faire mon affaire. Guy, c'est pas encore gagné, hein? Il y a la compète avant. Eh ouais.
3: Il y a eu 4 points tout à l'heure.
0: Eh ouais, ouais, on va voir si vous faites mieux. D'accord, Guy ?
3: Oui, d'accord. Merci.
0: Allez, j'envoie la roulette.
2: Vendée, pas Vendée.
0: Ah ben oui. Parce que je me suis dit, si on tombe sur Loire-Atlantique, pas Loire-Atlantique qui était juste avant, peut-être que Guy, maîtrise son sujet. Mais Vendée, pas Vendée, vous connaissez un petit peu la Vendée ?
3: Un petit peu, ouais.
0: Un petit peu. Ah bon, allez. Ah, plutôt côté côte, quoi. Je vais vous faire 6 affirmations, c'est un jeu de rapidité. Chrono 30 secondes, ça va très vite, parce que je vous donne des noms de lieux, des noms de personnages célèbres, de manifestations, de festivals, et il faut me dire si ça a un lien avec la Vendée ou pas. Vous me dites Vendée ou pas Vendée. D'accord, Guy ?
3: Oui, ok.
0: Vous êtes prêts ?
3: Prêt.
0: Allez, la commune de Saint-André-Gouldois, Vendée ou pas Vendée ?
3: Vendée.
0: La pointe du Castelli, Vendée ou pas Vendée ?
3: Pas Vendée.
0: Le Général Cambronne, Vendée ou pas Vendée ?
3: Pas Vendée.
0: La plage des Mouettes, Vendée ou pas Vendée ?
3: Pas Vendée.
0: Le commissaire Maigret, Vendée ou pas Vendée ?
3: Vendée.
0: La forêt de Mervent, Vendée ou pas Vendée ?
3: Pas Vendée.
0: Pas Vendée. Eh bien, ce sera votre seule erreur, mon cher Guy. La forêt de Mervent vous vend. C'est dans le sud de la Vendée. C'est une grande et belle forêt. Oui. Pour tout le reste, c'est tout bon. Au hasard, souvent ou pas ?
3: Au hasard. Et puis, je connaissais un petit peu, ouais.
0: Ouais, vous connaissez un petit peu.
3: Maigret, là, tout ça,
0: oui. Ouais. Maigret, oui. Parce que son auteur a séjourné à Fontenay-le-Comte pendant la guerre, notamment. Ah, il a un roman qui, justement, est localisé à Fontenay. C'est rare, hein, généralement, les villes sont un petit peu opaques et obscures. C'est Maigret à peur, qui se passe à Fontenay-le-Comte. Ouais. La plage des Mouettes, donc, vous connaissiez. Vous savez que c'était en Vendée. Vous savez même où ? Vous savez même où Non.
3: Saint-Hilaire-de-Riez.
0: C'est en dessous. C'est Saint-Hilaire-de-Riez. Voilà. Tout simplement. D'accord. Ah ouais, non, mais vous connaissez bien la région, Guy.
3: Oui.
0: Alors ça va parce que j'avais un peu peur. Je me dis, on va avoir affaire. Je suis désolé. On va avoir affaire à un usurpateur. Pas du tout. Il connaît la région. Hein.
3: Voilà, c'est ça. Nous, ça fait des années qu'on vient en Loire-Atlantique et puis la Vendée. Alors ça fait plus de 30 ans.
0: Bon, ça marche. 5 points, c'est vous pour l'instant qui établissez le meilleur score. Et encore 2 candidats. Je vous souhaite bonne chance et je vous dis peut-être tout à l'heure midi-5, Guy. D'accord ?
3: Merci, c'est gentil. À bientôt.
0: Au revoir, Guy. On va se retrouver dans quelques instants. Vous avez le temps de nous appeler. Il y a encore de la place. Il y a encore 2 jeux. Venez nous rejoindre. Tentez de décrocher la première place. Repartir avec ce pass 4 jours. 2 entrées. Hein. 2 passes 4 jours pour les 24 heures du Mans Moto. On se retrouve dans quelques instants. Juste après, Francis Cabrel. À tout de suite.
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0: et encore. Francis Cabrel à l'écoute d'Ici Loire-Océan.
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0: Ah, on est sur la route des plages, mais on n'y est pas complètement à présent avec Magali. Bonjour Magali.
3: Bonjour.
0: Quand on est à Saint-Péray-en-Ré, on a déjà fait un bout de chemin quand même. Hein,
3: oui, on est pas
0: ouais, on a en direction de la plage, on a déjà fait un bout de chemin. Mais il nous en reste encore un autre à faire. Ouais.
3: Oui.
0: Tout à fait. Faites quoi aujourd'hui, Magali?
3: En télétravail.
0: D'accord. Dans quel domaine télétravail?
3: Peinture anti-corrosion.
0: Ah d'accord. Ok. Très bien. Et ça, on peut la vendre, j'imagine, parce que la faire à distance, oui. La peinture anti-corrosion en télétravail, ça me paraît compliqué
3: c'est
0: quand
3: ça.
0: Même.
3: Je la

0: Six questions autour du grand écran, le cinéma, et le petit écran, la télévision, tout simplement. Une minute pour répondre à mes six questions. À chaque fois, je vous fais deux propositions pour vous aider, Magali. Est-ce que c'est clair? Ouais. Vous êtes là?
1: Ok. Ouais. Oui.
0: Allez, on y va, Magali. Back to Black est le biopic consacré à Amy Winehouse ou Bob Marley?
1: Amy Winehouse.
0: Ok, le temps tourne, hein, faut aller un petit peu plus vite.
1: Oui, pardon.
0: C'est pour vous. Qui est l'animateur de l'émission automobile de M6 Turbo depuis 1987? Alexandre Deban ou Dominique Chapat?
1: Dominique Chapat.
0: Ouais, voilà. Qui est le héros de F1 qui est sorti l'été dernier? Leonardo DiCaprio ou Brad Pitt?
1: Leonardo DiCaprio.
0: D'accord. Quelle est l'émission de Cyril Hanouna sur W9? Tout est beau, tout est neuf. Tout beau, tout neuf, pardon. Ou Les Traîtres? Tout beau, tout neuf ou Les Traîtres?
1: Le 1.
0: Ouais. Qui n'est pas au casting de Nous finirons ensemble, la suite des petits mouchoirs? Jean Dujardin ou Édouard Montout?
1: Édouard Montout.
0: Ouais, c'est une bonne réponse, mais j'ai pas eu le temps d'aller plus loin. Parce qu'on a mis du temps. J'aurais pas dû vous dire que vous aviez du temps, parce que j'ai l'impression que vous l'avez pris.
1: Ça me met la pression.
0: Ben. Alors, quand même, vous êtes planté sur la question de sport mécanique.
1: Et
0: Dominique Chapat, ça a été limite, Magali, mais Brad Pitt, vous êtes passé complètement à côté. Hein.
1: Oh.
0: Ouais, c'était Brad Pitt, le héros de F1. Bon film d'ailleurs d'action, hein, mais c'est assez spectaculaire pour ceux qui l'ont vu avec les sièges qui bougent et tout. C'était pas mal.
1: J'ai vu il y a pas longtemps.
0: Eh ben oui, alors...
1: Pas la
0: pression. Non, voilà, 4 sur 5, parce que du coup, j'ai pas pu aller sur la 6e. C'est ballot, vous auriez peut-être fait ex-aequo, Magali, mais bon,
1: ouais.
0: Ce sera merci. Pas pour cette fois-ci. Je vous laisse retourner à votre télétravail, d'accord?
1: Merci beaucoup,
0: à bientôt, Magali, revenez quand vous voulez. Nous, on va se retrouver dans quelques instants avec un dernier ou une dernière candidate. Ce sera après Florent Pagny, je sais qui je suis, et peut-être le futur ou la future gagnante. Sur

0: qui je suis, Florent Pagny. Un dernier candidat dans quelques instants et on saura qui repart avec ses deux passes pour les 24 heures du Mans du 10 au 14 juin prochain.
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0: Avec Jean-Pierre de Saint-Herblain qui sera notre dernier candidat. Bonjour Jean-Pierre.
4: Bonjour Hervé.
0: En forme Jean-Pierre?
4: Oui, oui.
0: Jean-Pierre, laissez-moi deviner votre profession. Je dis au hasard total, retraité.
4: Oui, oui, vous avez gagné.
0: Mais il y a un clan aujourd'hui, c'est pas possible, Jean-Pierre.
4: Bah, c'est-à-dire que les autres
0: sont au travail, on pense. pour des passes pour les 24 heures du Mans, on a vu des personnes en télétravail faire une pause, hein, quand même, pour appeler Jean-Pierre. Ouais. Jean-Pierre, il va falloir battre un autre retraité, c'est Guy, qui passe beaucoup de temps chez nous, mais qui est originaire de la Sarthe. Voilà. Mais qui connaît bien notre région, parce qu'il est tombé sur un jeu régional et il n'a fait qu'une petite erreur. Donc, autant vous dire que, voilà. Il touche sa bille, le Guy. D'accord, Jean-Pierre?
4: Oui.
0: Donc, il va falloir faire mieux, hein, on est d'accord?
4: Oui, ça va pas être facile.
0: Bon, bah, si, faut pas vous sous-estimer comme ça. J'envoie la roulette des jeux, Jean-Pierre?
4: On y va.
0: Allez, j'envoie la roulette des jeux.
3: Les mots bleus.
0: J'adore ça. Je vous donne les trois premières lettres d'un mot. Et après, il faut compléter, retrouver le mot, Jean-Pierre. D'accord? Alors, pour ça, je vous aide un peu, je vous donne des indices quand même. OK? Ça peut être okay. Des synonymes, ça peut être des fois des indices sonores. Enfin, il peut y avoir plein de choses, mais en tout cas, il faut trouver le... Je vous donne un exemple. Si on jouait avec des mots qui commencent, par exemple, par C-R-O, d'accord? Et que je vous donne comme indice alligator, vous me diriez, le mot à trouver, c'est...
4: Crocodile.
0: Eh ben voilà, vous avez tout compris. On va jouer, notez les lettres, avec des mots qui commencent systématiquement par B-A-N, comme Bernard, André, Nathalie. Vous les avez les trois premières lettres, Jean-Pierre, c'est bon?
4: Je les ai.
0: B-A-N, je vous souhaite bonne chance. Si ça ne vient pas tout de suite, vous me dites passe. On passe au mot suivant et on reviendra après dessus. D'accord?
4: D'accord.
0: Ok, Jean-Pierre. Allez, on envoie le chrono. Fruit.
4: Banane.
0: Ouais. Quelconque.
4: Banal.
0: Oui. Billet.
4: Banque.
0: Oui. Ville du Var.
4: Bagnules.
0: C'est pas dans le Var, mais je vais le prendre, Bagnules. Allez, on y va. Foulard.
4: Bandeau.
0: J'aurais préféré autre chose. Je vous donne un... Pardon ?
4: Bandana.
0: Ouais, c'est bon. Dernier indice, écoutez. Écoutez. Ça, c'est mon dernier indice. Alors, ça vous dit quoi, Jean-Pierre? Ça vous dit rien?
4: Banana.
0: Pardon, j'entends pas.
4: Banana, le titre.
0: Banana, vous me dites? Non, c'était pas tout à fait ça, c'était Bananarama. Mais bon, comme j'ai été généreux sur Bagnoul, ça colle. Moi, je voulais une ville du Var, mais vous m'avez donné une ville qui commence par B-A-N. Alors, je reprends, il n'y a pas de souci, vous avez fait 5 points. Donc, Jean-Pierre, je vous présente Guy. Vous êtes là, Guy?
5: Oui, bonjour.
0: Ça va bien, toujours?
5: Bonjour Jean-Pierre. Bonjour Guy.
0: Voilà, impeccable.
5: Ça va?
0: Voilà, vous êtes tous les deux retraités, donc, hein, on est d'accord?
5: Exactement, oui.
0: Ouais, mais il y en a un qui n'en veut. C'est Guy. Et Jean-Pierre voilà. Aussi. Jean-Pierre, il aimerait bien aller au Mans, on est d'accord, Jean-Pierre?
4: Eh oui.
0: Bon, je vais vous poser une question pour vous départager. Il va falloir trouver un chiffre, d'accord? Soit Guy qui va répondre en premier à le bon chiffre et c'est plié, soit c'est celui qui est le plus proche du bon chiffre qui repart avec les deux passes pour les 24 heures du Mans. D'accord?
4: D'accord.
5: Oui,
0: c'est okay. Un jeu de rapidité, je ne vais pas vous laisser le temps d'aller chercher sur Google la bonne réponse. Moi, j'ai une source, hein, je l'ai sourcé, mon chiffre. Hein. Je vais vous demander, quelle est la superficie des marais salants de Guérande en hectares? Superficie des marais salants de Guérande en hectares. Il me faut une réponse, Guy.
5: 1500.
0: 1500 hectares. Ok. Une réponse, Jean-Pierre.
4: 1600.
0: Est-ce que la théorie du au-dessus d'eux va être bonne pour Jean-Pierre ? La réponse est oui, Jean-Pierre. Mais vous n'avez pas la bonne réponse. Selon l'UNESCO, c'est 2278 hectares. Mais le plus proche, c'était Jean-Pierre. Guy, bravo, beau parcours. Mais ce sera pour la prochaine. À bientôt. Jean-Pierre, bravo Jean-Pierre. Vous êtes là ? Voilà, super. Je vous mets de côté les deux passes pour les 24 heures du Mans. C'est du 10 au 14 juin. Prochain, passez un bon moment là-bas, faites-nous de belles photos, postez-nous tout ça sur le WhatsApp par exemple pour que le matin on puisse vous faire un petit coucou, tout simplement, elle aime bien jouer. Voilà. Il y aura d'autres passes à gagner dès demain, rassurez-vous, pour ces 24 heures du Mans du 10 au 14 juin. Il y a du bon monde en plus de la compète, hein. J'ai vu que c'était Jean-Louis Aubert qui ouvrait le bal des concerts dès le mercredi soir. Ça commence fort quand même. En tout cas, on remet des passes en jeu demain, il n'y a pas de souci. Et si vous avez un petit peu, si vous êtes un petit peu accro au jeu, rassurez-vous, vous allez continuer à jouer dans quelques instants derrière la radio, voilà, avec toute l'équipe de Otakia qui déboule juste après les infos de midi. Voici Christopher Cross, Selling.

0: en douceur cette petite balade en mer avec notre marin Christopher Cross, Sailing, à l'écoute d'ici Loire-Océan. Les infos de midi, elles arrivent juste après. Ils sont déjà là et chaud bouillant, j'aime autant vous le dire, c'est lundi. Toute l'équipe de Au Taquet.
1: Lundi au soleil, ça redémarre et j'ai encore gagné. Vendredi, c'est pareil, cette semaine, c'est pour moi aussi.
2: Ouais, c'est ça, tu vas pas gagner du tout, parce que moi, je vais vous le faire version théâtre. C'est un orage au désespoir, parce qu'on va à Avignon cette semaine.
1: Exactement.
2: Et la rage, je vais gagner. Là.
1: Allez, à tout de suite, mes petits canards.
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0: 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Le journal Marion Fersing.
4: Il fait bien meilleur dans les salles de classe maintenant que la canicule est derrière nous. Pas de cours supprimés donc cet après-midi ou en visio comme ça a pu être le cas la semaine dernière. Mais ces fortes chaleurs précoces ont marqué les esprits. Le sujet a d'ailleurs été abordé lors du congrès de la FCPE de Loire-Atlantique, la principale fédération de parents d'élèves qui avait lieu ce week-end à Saint-Nazaire. Elles ont montré ces fortes chaleurs une nouvelle fois à quel point la plupart de nos établissements scolaires ne sont pas adaptés au changement climatique. Déplore Céline Marcy, la présidente de la FCPE 44.
5: C'est quand même pas normal, j'ai l'impression qu'on se dit ça tous les ans, alors ça peut être en mai ou ça peut être en juin, mais je pense qu'il est grand temps qu'on se saisisse. L'école doit être adaptée au changement climatique, il est grand temps de mettre en place des politiques d'adaptation, et pour ça, ça concerne le bâti, il faut mettre des volets, il faut trouver des solutions. Alors je dis pas de climatiser l'ensemble des classes, mais en revanche, il y a certainement des solutions à mettre en place, et aujourd'hui c'est quand même incroyable de se dire qu'en 2026 on a encore des écoles élémentaires qui n'ont que quelques rideaux à l'intérieur, avec des grandes vitres, forcément ça fait un effet étouffoir, et je pense que là encore c'est de la maltraitance en fait. Il faut absolument investir et il faut que tout le monde s'en saisisse, c'est un sujet pour demain en fait.
4: La présidente de la FCPE de Loire-Atlantique invitée d'ici matin, elle est aussi revenue sur les très nombreuses fermetures de classes annoncées au printemps. Plus de 80 dans le département, on aurait pu faire un autre choix, dit-elle, et faire des classes à 25 élèves, mais selon la FCPE c'est la logique comptable qui a primé. À Nantes, 3 piscines sont fermées aujourd'hui, c'est la grève des électrotechniciens, des agents de la ville qui surveille la qualité de l'eau qui se poursuit. Il s'agit des piscines Léo Lagrange, Jules Verne et de celle de la Durantière.
0: Un poids lourd de 44 tonnes est parti au fossé tout au sud de la Vendée ce matin.
4: Oui, à Saint-Jean-d'Hermine, sur la route des Moutiers-sur-le-Lay, un camion-citerne qui transportait 30 000 litres de boue à traiter. Le conducteur du poids lourd, un homme de 43 ans, a été légèrement blessé dans l'accident. L'intervention des pompiers est toujours en cours. Lui, c'est son témoignage qui a permis la mise en cause de Martine Naille pour l'enlèvement et le meurtre du petit Jonathan Coulon il y a 22 ans entre Saint-Brévin et Guérande. Le co-détenu à qui il accusait s'est confié en 2017 alors qu'il était déjà en prison pour les meurtres de 3 garçons en Allemagne, est interrogé depuis ce matin par la cour d'assises de Loire-Atlantique. Le procès de Martine Naille doit se terminer en fin de semaine. Comment s'adapter? Quels travaux faire face au risque d'inondation et de submersion marine qui va s'intensifier avec le changement climatique? Pour répondre à ces questions, la communauté de communes de Chalangois propose aux habitants et aux entreprises qui se trouvent dans les zones les plus à risque de faire des diagnostics. C'est ce qu'on vous explique en détail sur notre site internet ici.fr à la page Loire-Océan.
0: Il flotte un petit air de Vendée Globe depuis ce week-end au Sable d'Olonne.
4: Avec l'ouverture du village de la Vendée Arctique, première course qualificative pour le prochain Tour du Monde à la voile et en solitaire. 9 skippers seront au départ dimanche qui vient. Ils monteront jusqu'au cercle polaire avant de revenir au Sable. Parmi eux, les Vendéens Arnaud Boissière et Manu Cousin, mais aussi la coqueluche du dernier Vendée Globe, la navigatrice Violette d'Orange. Le tout dans une ambiance polaire, forcément, pour coller à ce qui attend les concurrents, Yves-René Tapon.
6: Un énorme igloo accueille les visiteurs, avis de grands frais pour les skippers. Jamais une course n'a fait monter aussi nord les marins. Il y a 2 ans, elle pouvait fendre la foule quasi incognito. Cette fois-ci, Violette d'Orange doit gérer la notoriété et le défi sportif.
7: Très heureuse d'être ici pour cette nouvelle course qui est encore une fois l'inconnu pour moi, parce que cette fois, au lieu de partir vers le sud et dans les mers du sud, je pars pour aller franchir le cercle polaire.
6: Depuis le Vendée Globe, Violette d'Orange a franchi un cap en héritant du bateau, cette fois Foil Initiative Cœur de Samantha Davis.
7: J'ai eu beaucoup de choses à apprendre, des peurs qui peuvent être nouvelles sur ce bateau-là. La pression, il y en a toujours un petit peu, mais en même temps, on la gère bien en se disant qu'il faut se concentrer sur ce qu'on a à faire surtout.
6: Et parmi les favoris, Sam Goodchild, le Britannique, est désormais à la barre de Massif, le bateau qui a remporté le dernier Tour du Monde avec Charlie Dalin.
8: une énorme fierté. Et puis, c'est un peu symbolique aussi, le retour au Sable d'Olonne de ces bateaux-là. C'est un parcours, il ne faut pas prendre à la légère d'aller aussi nord, même si c'est l'été. On va quand même très, très au nord, beaucoup plus au nord que la Cap Horn du Sud. Il faut être prêt pour ça, le bateau et le bonhomme.
6: La boucle vers le cercle polaire avant de redescendre au Sable d'Olonne doit durer une semaine.
4: Et les neuf concurrents de la Vendée Arctique s'élanceront dimanche qui vient des Sables d'Olonne. Le village de la course, lui, est ouvert toute la semaine à Port-Olonna.
0: Merci Marion Fersing.
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0: Allez, le temps, il faut profiter du soleil ce matin parce qu'il sera un petit peu plus voilé cet après-midi. Il y aura plus de nuages qui vont apparaître progressivement dans les ciels de Loire-Atlantique de Vendée, mais normalement ce ne sera qu'un voile élevé. Le ciel devrait rester lumineux entre 23 et 27 degrés pour les maximales cet après-midi.
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4: Bonjour la France, j'espère que tu vas bien la France et que tu as passé un très très bon week-end. Comment ça va Éric Bastien?
2: Ça va mieux, il fait un petit peu moins chaud dans toute la France, c'est plutôt pas mal. On est bien, bonjour.
4: Oui, alors cette semaine, qui dit nouvelle semaine dit nouveau cadeau. Là, on continue dans la culture et le bonheur car cette semaine, ici, vous offre un week-end exceptionnel au Festival Off d'Avignon.
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2: C'est pas fini.
4: Non.
2: En plus du Festival d'Avignon.
4: Oui, parce que cette année, on célèbre les 100 ans des guides de voyage Michelin.
2: Oh là là.
4: Et pour l'occasion, à l'approche de l'été, on a décidé de gâter chacun d'entre vous. C'est-à-dire que c'est pas seulement le gagnant de la semaine, c'est tous les participants cette semaine. 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Voilà, et pour le deuxième prix, c'est quoi?
2: C'est pas fini, Valérie, on a encore des cadeaux, bien sûr. On parlait de la Cité des Papes.
4: Oui.
2: Est-ce que vous savez que c'est la grande dynastie Malongo, Joe, le père fondateur,
4: bien sûr,
2: qui alimente en café l'ensemble de la papauté, à l'époque où les papes étaient en Avignon.
4: Mmh.
2: C'est la famille Malongo qui a donné le meilleur des cafés aux papes. 32 dosettes, 6 verres en verre, tous les papes s'en souviennent.
4: Magnifique.
2: Joe Malongo, c'est le pape du café.
4: Allez, jingle. On accueille nos 2 candidats du jour, Virginie et Laurent. Comment ça va?
2: Bonjour.
11: Bonjour à tous. Bonjour Valérie, bonjour Eric.
2: Bonjour Virginie.
4: Alors,
11: bonjour à vous.
4: Ah, Laurent,
2: salut,
4: il est
2: Laurent.
4: Là. Je ne t'aime pas.
11: Bonjour Laurent.
4: Il est au fond.
11: Bonjour.
4: T'es au fond du couloir, Laurent. Alors, Virginie, tu as 44 ans, tu habites à Valognes dans la Manche.
11: Oui, c'est ça, avec un super soleil aujourd'hui.
4: Ah bah ça, oui, il fait beau.
11: Eh ben oui.
4: Eh oui, après, de toute façon, quand on est dans la Manche, on n'est pas loin de la mer, le temps n'est jamais le même.
11: C'est ça.
4: Alors, tu es mariée à Gilles et tu as 2 enfants, comment s'appellent tes enfants?
11: Alors, Lucas, qui va avoir 19 ans, et Gabin, qui va prendre 12 ans.
4: Oh, bah dis donc, t'es pas sortie de l'auberge avec les crises d'adolescence, toi.
11: Ça passe pas trop mal. Si ça fait comme avec le premier, c'est pas trop mal.
4: Ah, pas mal. Alors, tu as un chien qui s'appelle Reine. Qu'est-ce que c'est, ce chien?
11: C'est un petit York tout petit.
4: Oh, et tu as un chat qui s'appelle Oups.
11: Alors lui, par contre, c'est un gros, gros pépère.
4: Ah, mais il s'entend bien avec le chien?
11: Chien et chat.
4: Ah, d'accord.
2: Là, c'est l'expression, hein.
11: Voilà.
4: Bon, moi, mes chiens...
11: Voilà. Chien et chat, ils sont tout le temps en train de se sauter l'un sur l'autre, de se donner des petits coups de patte et tout, c'est rigolo, mais c'est amical, c'est amical.
4: Non, parce que moi, mes chiens s'entendent très bien avec mon chat, je suis désolée. Alors, tu es famille d'accueil pour 3 enfants, en plus des 2 enfants.
11: Oui, c'est ça.
4: Et il paraît que tu as ouvert une boutique chez toi dans ta véranda.
11: C'est ça, je peux dire le nom ou pas?
4: Ah bah, bien sûr.
11: Ah, donc c'est le dressing de Lougab.
4: Ouais.
11: Lougab, parce que Lucas, on l'appelle Loulou, et Gabin, donc Lougab. Donc voilà, j'ai une petite boutique en fait, qui est installée dans ma véranda, donc je reçois des clients tous les jours.
4: Bah, dis donc, ça fait combien de temps?
11: Ça va faire 7 ans.
4: Bah, dis donc, c'est pas mal ça.
11: Ouais, bah,
4: voilà.
11: Ravie, c'est trop bien.
4: Bon, bah écoute, c'est super. Bah,
11: d'ailleurs, je remercie toutes mes petites clientes, j'en fais un petit coucou, s'il y en a certainement qui m'écoutent.
4: Eh bah, ben voilà, les petites clientes de Lougab. Allez, on va tout de suite marquer, j'ai envie de te dire, le premier point avec la première question, vrai ou faux.
12: Alors, tiens, je t'emmène en Corée. Alors, figure-toi, Virginie, qu'en Corée, il existe des œuvres d'art qui n'apparaissent que lorsqu'il pleut. Est-ce que c'est vrai ou faux qu'en Corée, il y a des œuvres d'art qui n'apparaissent que quand il pleut ? Top chrono, 5 secondes.
13: Je dirais vrai.
12: Eh bien, tu fais bien parce que c'est vrai.
14: Tu vois cette histoire.
12: Parce qu'il y a des artistes coréens qui ont créé des œuvres urbaines qui n'apparaissent qu'au contact de l'eau grâce à une peinture spéciale qu'on appelle l'hydrochromique. Donc voilà, bah, écoute, un point pour toi.
2: Et bon, ce début de semaine, on accueille Laurent avec ici, Pays de Savoie, la Balme de Sillingy. Est-ce que c'est comme ça qu'on prononce l'endroit où tu vis, Laurent ?
15: C'est parfait.
2: Ah, écoute, je suis content. La Balme de Sillingy, je ne saurais pas dire comment on appelle les habitants, mais tu vas me le dire peut-être, Laurent, toi.
15: Balnéen.
2: Ah ok, sympa, Balnéen. On vous salue, c'est en Haute-Savoie. T'es de la Haute-Savoie, t'es né là-bas ou
15: non, pas
2: t'es
15: du
2: d'ailleurs
15: tout. Je suis du Nord.
2: Ah, t'es du Nord, d'où ça ? Où ça, dans le Nord ?
15: Valenciennes.
2: Ok, Valenciennes. Dis-moi, tu connais Avignon ? T'as envie d'aller au festival ?
15: Ouais, ça a l'air sympa.
2: Ah bah, sympa, le festival d'Avignon, le théâtre. T'aimes le théâtre ? Vaut mieux, hein, quand même.
15: Oui, pourquoi pas, ouais,
2: c'est sympa, ouais. C'est plus sympa, quand même. Avec un bel hôtel à gagner, là, pour le off d'Avignon en juillet. T'es en couple ? Tu vis avec qui, Laurent ?
15: Avec Michel.
2: Michel. Ça fait longtemps que t'es avec Michel ?
15: Bon, ça fait une quinzaine d'années.
2: Ah ouais, d'accord, ok. Bon, belle histoire. Marié, pas marié, paxé.
15: Non, on vit dans le péché. Nous.
2: Dans le péché, mais c'est ce qu'on
12: mais
2: aime,
12: c'est
2: le péché.
12: Bien,
2: mais
12: le péché.
2: C'est ce qu'il faut. T'as une princesse japonaise, c'est-à-dire ?
15: Oui. C'est mon petit chien, elle s'appelle Ime.
2: Ime, c'est, oh, bah, c'est ce qui veut dire donc princesse en japonais. Alors Valérie, elle aime bien savoir, c'est quoi comme chien ?
15: Oh, c'est un mélange de bichon caniche, bichon frisé caniche, ouais, entre les deux, entre porte et la fenêtre.
12: Ah, bah bichon. Voilà, oui, bon.
2: Bon. On t'appelle Lolo, bien sûr, les potes t'appellent comme ça, puisque tu t'appelles Laurent, mais aussi Charlie. Pourquoi on t'appelle Charlie ? Ça n'a rien à voir avec Laurent, pour le coup.
15: Non, c'est vrai. Bon, j'aime bien ce prénom. C'était, j'avais un chien avant ça, qui est parti et qui s'appelait Charlie.
2: D'accord. Donc, il y a encore des potes qui t'appellent Charlie, l'ancien nom de ton chien.
15: Oui,
2: très
15: ouais,
2: bien.
15: C'est vrai.
2: Laurent, t'es chauffeur-livreur. T'as travaillé dans l'hôtellerie. T'as fait plein de trucs. T'as même été dans la pâtisserie. On va se régaler avec toi dans les prochaines minutes. Mais là, on a envie de t'envoyer en Avignon et on va t'offrir peut-être un premier point. Attention, ça fait mal aux dents, hein. A bug de flèche. A bug de flèche. A bug de flèche. A bug de flèche. A bug de splash. A bug de flèche. De la pub. Marrant, il y avait un type, si, il y avait un type, je crois, qui, sur un plongeoir, il plongeait, forcément sur un plongeoir, dans une piscine, il perdait son slip à la fin.
12: Ok, d'accord.
2: Vous n'avez pas cette pub-là, le carambar ? Bon.
15: Non.
2: Ok, c'est pas grave. Avant 1950, les blagues carambar, on connaît tous les blagues carambar, elles étaient rédigées par des bonnes sœurs, par des religieuses. Est-ce que c'est vrai ou faux ? Top chrono, 5 secondes. Les blagues carambar.
15: Bon, moi, je dirais. Allez, vrai.
2: Eh ben non, les blagues carambars n'ont jamais été écrites par des religieuses. D'ailleurs, à l'origine, les carambars ne contenaient même pas de blagues. Elles n'apparaissent qu'à partir des années 60 et ça a été tout simplement imaginé par une équipe de marketing pour fidéliser les pots de choux. Désolé, Laurent.
12: Alors, Virginie, un point. Laurent, pas deux points. Et là, tout de suite, 5 heures du match, j'ai des frissons. 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
2: Il faut y aller.
12: Non, il faut y aller. 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
2: Il faut manger.
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2: Oui, c'est mieux.

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2: Nous sommes avec Virginie qui joue avec Ici Cotentin, qui a marqué un premier point. Alors, il paraît que... Attends, t'as quand même... quand t'étais petite, tu voulais être coiffeuse. D'accord.
3: Oui, c'est ça. Tout à fait.
2: Il paraît que tu voulais tout sauf famille d'accueil parce que ta mère faisait ça.
3: C'est ça, c'est ce que je disais tout le temps. J'ai dit non, mais moi c'est sûr, je serai jamais famille d'accueil.
2: Ah oui, bah c'est raté.
3: Et
2: non
3: ben oui.
2: Et oui. Bah,
3: comme quoi, voilà, on change d'avis.
2: Oui, mais.
3: Et je suis comblée, ravie, et je me verrai pas faire autre chose.
2: Bah, et puis en plus, tu ne fais pas que ça, puisque tu as ta boutique aussi.
3: Voilà, c'est ça.
2: Donc ça te permet aussi de t'occuper un petit peu, de faire d'autres trucs.
3: Oui, de voir du monde, ouais, c'est surtout ça, de pouvoir parler, parce que je suis un petit peu bavarde, donc il me faut du monde.
2: Ah bon, t'es bavarde? Non, pas du tout, oui. Alors, il paraît que tu adores repeindre ta maison.
3: Oui.
2: Ouais. Ça maroufle.
3: C'est ça, carrément.
2: Ah, et alors tu changes souvent la peinture, c'est
3: entendu. Oui, je repeins les meubles, je les change de place. Enfin voilà, faut qu'il y ait de la déco tout le temps qui change, qui voilà.
2: Ah oui.
3: Bien changé.
0: Pardon, excusez-moi de m'immiscer, comme je le fais régulièrement, mais vous savez que dès que j'entends ce générique, excusez-moi, mais il se passe des choses en moi.
2: Oui.
0: C'est bien le générique de déco.
2: Oui.
0: L'émission que vous avez animée longtemps.
2: Oui.
0: Vous êtes la cultissime animatrice.
3: Vous veniez à la maison, je me suis inscrite plusieurs fois.
0: Hein. Mais mieux que ça. Elle revient sur M6. Moi, je l'ai lu dans la presse. Hein.
2: Oui, vous l'avez lu dans la presse.
3: Voilà, écoutez.
0: Alors, c'est vrai
3: si
0: ou pas
3: quelqu'un, je suis là.
2: Oui, Virginie, je garde ton contact via Maître Coupez, t'inquiète.
0: À la rentrée.
2: Voilà. Alors, on va parler tout de suite. On va tout de suite marquer un deuxième point, surtout. Tiens, je te mets une petite ambiance. Alors moi, j'ai pas pris allemand hein, à l'école parce que, comment te dire, je crois que mes grands-parents n'auraient jamais voulu. L'allemand, figure-toi que l'allemand est une langue officielle en Belgique. Est-ce que c'est vrai que l'allemand est une langue officielle en Belgique? Top chrono, 5 secondes.
3: Je dirais vrai.
2: Eh ben, t'as bien raison, parce que la Belgique a trois langues officielles, le néerlandais, le français et l'allemand, parce que la Belgique se situe à la frontière historique de plusieurs grandes aires culturelles européennes. Le nord, la Flandre, on parle le néerlandais, le sud, la Wallonie, on parle le français, et puis le reste, on parle en allemand. Bravo, 2 points.
0: Laurent, tu parles combien de langues?
4: Un peu d'anglais quand même,
0: Ah d'accord, ok, c'est bien, je suis très admiratif des gens qui parlent anglais,
4: c'est super bien, Eric.
0: Ah yes, of course.
2: Ah t'as remarqué qu'il parlait bien, je comprends.
4: Oui, souvent.
0: J'ai progressé toute la saison quand même, je passe dans la classe supérieure, non Valérie?
2: Laurent, qu'est-ce que t'en penses, on le fait passer en classe supérieure ou pas?
0: Pléase.
4: Demi-supérieure.
0: Ouais, oh là là là.
2: Demi-supérieure, voilà, c'est pas moi qui dis, c'est nos auditeurs.
0: Alors comme ça, t'as eu un CAP de pâtissier, mais t'as jamais travaillé dans la pâtisserie, mais qu'est-ce que c'est, Laurent?
4: En fait, je suis pas très bon.
0: Ah oui, d'accord. Donc tu passes un CAP, mais t'y vas pas. Après, t'as été cuisinier, mais t'as jamais été dans une cuisine? Ou t'y as été quand même?
4: Si. Quand même.
0: Ouais. Et t'as été ce qu'on appelle groom. Alors les grooms, c'est quoi les grooms? C'est dans des palaces, il me semble. Hein.
4: Oui, c'est ça, ouais. Exactement.
0: Et
4: ça,
0: ils font quoi, les grooms?
4: Ben, ils font, par exemple, on ouvre la porte. On aide les gens à monter dans l'ascenseur.
0: D'accord.
4: On les accompagne jusqu'à la chambre. On va porter des messages.
0: Ah, on fait tout, quoi.
4: Touche à tout.
0: Ah, ça m'a tout fait. Je me souviens, c'est dans Spirou, on les voit, il y a de tenues. Puis dans Tintin aussi, ils sont tout en rouge, généralement, avec un chapeau, c'est ça. Ben oui. Et toi, t'as fait ça. Ben écoute, c'est cool. Hein. Et puis petit, tu voulais être Indiana Jones. Ah oui, comme tous les petits enfants, les garçons, souvent.
2: Bah toi, t'aurais jamais pu, hein, t'es hypochondriaque, Indiana Jones, voilà les aventures que tu nous aurais fait.
0: Moi
2: quoi.
0: J'ai fait le fouet. Laurent, puisque tu es aventurier, voici l'aventure d'un point qui arrive tout de suite pour toi. Tu as encore mal aux dents, le carambar t'est resté au travers de la gorge. Il est temps de te rattraper.
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0: Ah bah dis donc, sympa ça. Les vaches de race Primolstein sont des vaches à viande. Top chrono, vrai ou faux, 5 secondes, les vaches de race Primolstein. Est-ce que c'est des vaches à viande ? T'as raison, la Primolstein, c'est une race exclusivement laitière originaire des Pays-Bas. On lui doit 80% de notre production de lait. C'est pas du tout comme la charolaise ou encore la limousine. Et ben voilà un point, Laurent.
1: Allez, 2 pour Virginie, 1 pour Laurent. Et là maintenant, rappelez-vous. Ah, oh, c'était magnifique. Vous êtes sur la plage au Brésil.
0: Ah oui, on y est là.
1: Et là, vous avez des corps musclés et vous avez tout un univers. Et là, Estamos a ta diferente. Allez, Chico Buarque, Estamos a ta diferente.
0: Vous écoutez caliente, ici. Là.
1: Caliente.
0: Ah, c'est chaud.

0: Samosa, ta différente. Chico Buarque. Je vous le fais bien avec l'accent quand même, je suis ici. Chico
1: Jingle.
0: Buarque.
1: Jingle.
0: Oh. Buarque.
2: C'est bien quand même, non ?
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1: Non, mais de toute façon, on va pas se mentir.
0: C'est peine perdue.
1: T'es pas polyglotte. Foudre de guerre sur les langues étrangères. Déjà, ouais. Au niveau de la culture générale française, on n'est pas sur un.
0: C'est limité.
1: Voilà.
0: Ouais.
1: Donc, l'anglais et l'espagnol.
0: Ouais. En termes de vitesse, par contre, pendant le week-end, vous êtes resté sur du 3-3
1: tours. Oui, bah écoutez, elle a toujours mal au dos, elle est toujours vieille. Alors, dis donc, il y a un truc qui m'a fait beaucoup rire, Virginie. Il paraît que, bon, vous adorez, avec ton mari et tes enfants, la 7e compagnie.
5: Oui, c'est ça.
1: Et que ton frère ressemble à Tassin, alias Jean Lefebvre.
5: Exactement, aussi bien physiquement que pour les bêtises, quoi.
1: D'accord. Et donc, il lui ressemble tellement.
5: Il a tout pris.
1: Eh oui, il lui ressemble tellement qu'il a même appelé son bateau Ohé Tassin.
5: C'est ça. Le bateau de pêche s'appelle Ohé Tassin.
1: Est-ce qu'il pêche bien avec Ohé Tassin ?
5: Il pêche super bien, que des bonnes choses de la pêche. On se régale à chaque fois.
1: Bon, bah d'accord. Mais
5: on y est allé ce week-end. Voilà, c'était très, très bien.
1: Ok. Vous pêchez quoi quand vous pêchez ?
5: Alors, eh ben, on pêche du homard, beaucoup de maquereaux. Là, ce week-end, on a eu une belle raie. Voilà, on pêche beaucoup d'araignées aussi, d'araignées de mer.
1: Eh ben ça, grâce à Jean Lefebvre.
5: Donc, ouais, des beaux petits plateaux de fruits de mer sont à disposition.
0: J'ai glissé, chef.
1: Bah oui, c'est la sœur de Jean Lefebvre. Je joue avec la sœur de Jean Lefebvre.
5: Exactement ça.
1: Alors, on va jouer au quiz musical. Je t'explique, tu vas écouter deux titres enchaînés avec deux chanteurs différents.
5: Ouais.
1: Et à la fin, tu auras 10 secondes pour me dire qui chantait, qui sont ces deux chanteurs. On écoute.
5: Ok. La musique parfois a des

0: Allez, qui est le premier, qui est le deuxième?
1: J'en ai aucun. Je les connais, hein, mais.
2: Mais oui.
1: Y a Sacha Distel, non, le deuxième?
0: Le deuxième, Sacha Distel.
1: Non.
2: Désolé.
0: Véro, le premier, c'est Bernard Lavilliers.
1: Ouais, voilà.
0: Et alors le deuxième, c'est Freddie Mercury du groupe.
1: Oui, je suis nulle.
0: C'est que bon, là, si Sacha Distel était en vie, je pense qu'il pourrait prendre un bon fourrier.
2: Qu'est-ce qu'on a fait des tuyaux, quoi.
0: Allez, la grande échelle.
2: Ouais, tout ça.
0: Bon, bah, tu restes à 2 points.
2: Bon, Laurent est avec nous, avec ici, Pays de Savoie. Laurent qui a 1 point. Laurent qui, qui a été pâtissier, mais qui a jamais exercé finalement, qui a fait plein de choses, qui a été groom dans les palaces, et qui a un petit côté Charles Ingalls. T'as la même chemise ou c'est encore autre chose, le point commun?
3: Non, je crois que ça doit être autre chose.
2: Bah, tu coupes du bois, comme lui, comme Charles.
3: Ah oui,
2: ben
3: ouais,
2: oui.
3: C'est vrai.
2: Ah oui. Bah si, tu coupes du bois pour la cheminée, c'est une de tes passions.
3: Oui,
2: bah,
3: t'adores exactement.
2: Ça.
3: Ouais.
2: Tu bricoles un peu, tu fais de la peinture, oui. Tu maroufles, oui. Tu jardines aussi.
3: Oui.
2: T'as un petit peu des légumes, là, d'été, en ce 1er juin? Qu'est-ce qu'il y a dans ton jardin?
3: Non, j'ai que des fraises.
2: Ah,
3: ouais, des fraises, j'ai beaucoup d'aromates, mais j'en sors que les fraises. Les tomates, c'est un peu trop tôt.
2: Ok, t'as de la menthe, du thym, de la ciboulette?
3: Oui.
2: Ah, ça, c'est
3: oui.
2: Bien. Ben oui.
3: Oui.
2: On a faim, là, écoute. Et du laurier? Ah, ça, c'est bien aussi.
3: Ouais, aussi.
2: Ok, qui cuisine à la maison? C'est toi ou c'est Michel?
3: C'est madame aussi.
2: Madame aussi. Et qui est le spécialiste des desserts?
3: C'est madame aussi.
2: Ben alors, mais tu fais quoi, toi? T'es doué dans quoi?
3: Laurent. Dans le ménage, quand même.
2: Ouais. De quoi?
3: Le ménage.
2: Ah, t'es doué dans le ménage?
3: Je suis pas mauvais.
2: Ah ben je sais pas, je découvre, donc d'accord, ta qualité à toi, c'est le rangement, le ménage. Bah, elle doit être contente, Michel.
3: Ben voilà.
2: Bah oui, c'est très bien. Dis-moi, malgré ta formation, donc Michel cuisine, ça on a compris, t'es passionné par les appareils photo?
3: Oui, j'adore ça depuis l'Argentine, depuis tout petit.
2: T'en as combien à la maison?
3: J'en ai 6 ou 7, ouais.
2: Ouais, ouais. Avant de jouer, quelle est la photo la plus dingue que t'es faite? Et dont t'es très fier?
3: En photo, j'ai Johnny Depp, par exemple.
2: Ah oui, que t'as pris en photo, donc tu l'as approché.
3: Elle est belle, ouais.
2: Ah ouais, bon, tu nous le diras, parce que t'as rencontré des stars, effectivement.
3: Oui.
2: Allez, passons tout de suite à ton quiz, ton double mix à toi, deux artistes que l'on connaît tous. Allez, s'il te plaît, fais honneur, il y a 2 points à prendre. Et

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1: Ça fait tellement de la peine parce que Valérie peut pas danser alors que d'habitude elle aurait dansé sur ce truc-là.
2: Ah, Valérie, elle est immobile.
1: Allez, envoyez le chrono. Qui chante, Laurent?
3: Et Renaud, c'est sûr.
1: Oui. Et allez, tente.
3: C'est pas Rayana, non, c'est l'autre.
1: Rayana.
3: Non, c'est l'autre.
1: C'est l'autre. Ah, je sais pas qui tu penses. Si c'est pas de la Barbade, bah c'est Rihanna.
3: Non, ah
1: ouais.
3: Pardon.
1: Bon, alors vérifions. C'est Marche à l'ombre. Effectivement, c'est Renaud.
2: Et Marche à l'ombre. Ça fait un point.
1: Et alors c'est plutôt du côté de l'Amérique de l'autre côté. Hein. C'est la Colombie même. C'est Shakira.
3: Oui.
1: Rihanna, c'est la Barbade, c'est les Antilles britanniques.
2: Alors ça fait un point d'un pour Laurent. Ça fait deux pour Virginie et deux pour Laurent. Égalité. Et là tout de suite, mes petits chéris, c'est la réclame, mais pas que. C'est aussi l'actu. Actualité dans toutes vos régions grâce aux 44 locales de votre radio.
1: Ben oui, il y en a 44.
2: Ici, à tout de suite.
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6: 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Sur l'île de Noirmoutier, le week-end est placé sous le signe du sport et du triathlon. Plusieurs formats seront proposés afin de permettre à chacun de participer selon son niveau et ses envies. Le week-end débutera samedi par un duathlon kids à 14h, une épreuve destinée aux jeunes, aux plus jeunes, pour laquelle il reste encore quelques places. Samedi, une nouvelle parenthèse festive vous attend au château de la Groulaye. On est à Blain, des découvertes musicales, des spectacles, des surprises à vivre en famille. L'art et la convivialité prennent possession du château le long du canal de Nantes à Brest, donc samedi toute la journée. Et puis, cette semaine, gagnez vos places pour le départ du Vendée Arctique. 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
2: 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Alors, Virginie, elle adore cuisiner. Oh là là, Virginie, elle adore. Il paraît qu'on te... On te réclame ton chili con carne.
7: Oui, c'est ça. Mon mari, les enfants, ils en raffolent, on va dire.
2: Eh oui, mais parce qu'il paraît que donc, t'improvises, tu ne suis pas les recettes, toi. Tu fais de la créa.
7: C'est ça, voilà. J'ai horreur de suivre une recette, donc.
2: Donc
7: j'improvise, je change tout le temps quelque chose. Voilà, j'ai horreur de suivre les mesures, les machins, c'est pas pour moi.
2: Bah oui, mais t'as raison. Il paraît que tu fais des délicieuses génoises à la crème de citron.
7: C'est ça. J'ai fait pour l'anniversaire de mon fils un énorme gâteau comme ça pour ses 18 ans. J'en ai fait un au citron et un au chocolat. Ils étaient tous les deux excellents. J'étais ravie, très contente de moi.
2: Et voilà. Et
7: parce qu'avant, je n'aimais pas du tout faire de la pâtisserie. Donc là, je me suis lancée dans ça et en fait, ça me plaît beaucoup.
2: Eh ben c'est bien parce que
7: Laurent pourra peut-être me donner des conseils du coup.
2: Bah Laurent apparemment il est pâtissier.
1: Il a pas pâtissé, hein, je vous rappelle que.
2: Laurent, il est mort de rire quand tu lui dis ça parce que Laurent, je crois qu'il pâtisse.
1: Le ménage, il aime le ménage.
2: Pâtisse l'aspirateur.
1: Voilà, l'aspirateur.
2: Alors, il paraît que t'aimes la pêche à pied ou en bateau, t'adores ça.
1: Bah sur le tassin.
7: C'est ça.
1: Sur le bateau Tassin.
2: Sur le bateau de
7: Jean-Lefebvre. Voilà, pour aller pêcher des coques.
2: Eh ben ça, c'est bien.
1: Des
2: coques, ouais.
1: Pêcher des coques.
7: Oui, excellent en ce moment.
2: C'est bon, les coques.
1: D'accord. Okay, des coques de bateau.
2: Allez, une fois de plus, la culture générale, c'est pas son fort.
1: Ah non, maritime, pas trop.
2: Nous allons gagner 3 points de plus grâce à la question à choix multiples. Je te pose la question, je te propose des choix et tu me donneras à 10 secondes au top chrono la réponse après. Quel instrument, okay. Écoute bien, quel instrument de musique possède en général 47 cordes? Écoute bien, le piano, la harpe, le clavecin, la colonne vertébrale d'Éric Bastien.
1: Elle va mieux que la vôtre.
2: Ah, c'est sûr. Ah. Allez, quel instrument de musique possède 47 cordes? Le piano, la harpe, le clavecin ou la colonne vertébrale d'Éric Bastien?
7: Et pourquoi pas le piano?
1: 47 cordes.
2: Et non, c'est cet instrument-là. C'est la harpe. Et oui, c'est la harpe. Voilà, bon bah pas de points ma chérie.
1: Bon, Laurent ici, Pays de Savoie. Laurent à la Balme de Sillingy, en Haute-Savoie. Laurent qui a été groom quand même dans des palaces. Alors du coup, t'as rencontré, on l'a un peu évoqué tout à l'heure, pas mal de gens connus. T'as photographié Johnny Depp. Qui est-ce que tu as rencontré encore?
3: Johnny Hallyday.
1: Ouais.
3: Jeanne Moreau.
1: Ouais.
3: Oh, Sharon Stone.
1: Ah, Sharon Stone. Ah oui.
3: Ouais.
1: Alors, ça tombe bien parce que si tu pouvais déjeuner avec quelqu'un là dans les prochaines minutes à 13h, ça serait justement Sharon Stone.
3: Ouais, je la trouve classe, je la trouve parfaite.
2: Ouais, tu voudrais rejouer Basique Instinct, ouais.
1: Hein? Faudrait se faire un petit revival de la scène là, hein. Attends. Bon, en tous les cas, voilà, t'as rencontré beaucoup de gens. Et alors, ça va même plus loin, parce que quand tu habitais sur la Côte d'Azur, même si t'es du Nord, t'as participé à un casting pour un film avec Meg Ryan. Raconte.
2: Bah, t'as failli pas le dire.
1: Il y a le truc. Je suis aussi doué de la langue que vous de votre dos en ce moment.
2: Comme Laurent et Virginie n'ont pas la vision, au moment où il a dit Meg, il y a l'intégralité de sa bouche, sa langue, les dents.
1: Qui
2: a été au milieu du studio. Ouais. Bon,
1: voilà. J'ai ramassé ma gorge et je l'ai eu finalement. Voilà. Meg Ryan. Bah alors.
3: Oui, eh ben ils font beaucoup de films sur la Côte d'Azur, donc c'est vrai que je vais essayer quand même de faire un petit casting et un petit peut-être au moins de la figuration. Donc je me suis présenté, donc j'ai été pris, j'ai fait de la figuration et super, ça s'est bien passé, voilà. Et j'ai regardé le film ensuite et je me suis pas vu.
1: Et donc voilà.
3: Je pense que j'ai été coupé au montage.
1: Coupé au montage de French Kiss.
2: Ça c'est un petit peu, c'est souvent.
1: Ah
2: hein,
1: c'est la mauvaise. Ça. Voilà, sorti en 95, n'allez pas le voir, vous le verrez pas. Enfin allez le voir le film, mais vous verrez pas Laurent quoi. Bon, allez, on est le 1er juin, on a envie de partir loin, en Polynésie. Alors, tu connais déjà a priori?
3: Moi? Ah non, j'aimerais.
1: Ah t'aimerais? C'est ton rêve les îles polynésiennes?
3: Ah oui.
1: Pourquoi? Parce que c'est loin quand même, 24 heures de vol.
3: Oui, justement.
1: Bah,
3: non, ça a l'air paradisiaque.
1: Bah ouais, mais c'est loin. Hein.
2: Bah moi, je préfère aller à Tahiti que... voilà, je ne dirai pas de nom.
1: Ah, vous n'avez pas osé. Bon, bah, je te souhaite de vivre ce beau voyage et de retourner aux États-Unis. Ça fait partie des pays que tu as découverts, comme la Suisse, l'Italie ou encore l'Espagne. Il est temps de jouer avec cette question à choix multiples. Extrait. C'est de la guimbarde, ça, non? C'est ça, hein, c'est de la guimbarde. Hein. C'est Inuit. Comment s'appelle ce phénomène lumineux, coloré, que l'on retrouve dans le ciel autour du pôle Nord? Est-ce qu'il s'agit d'une pluie stellaire, d'aurore boréale, d'une éclipse polaire ou d'un limbago mido? Un mélange, comme tu l'as compris, d'un limbago et de Valérie Damido. La pluie stellaire, 10 secondes, l'aurore boréale ou l'éclipse polaire ou le limbago mido?
3: L'aurore boréale?
1: Ce que l'on voit dans le ciel autour du pôle Nord, en Islande par exemple, ou au Groenland, oui, c'est l'aurore boréale évidemment. C'est provoqué par la rencontre entre des particules émises par le soleil et l'atmosphère terrestre. C'est magnifique à voir une fois dans sa vie.
2: Magnifique. 5 pour Laurent, 2 pour Virginie. Et là tout de suite, nous allons faire une petite pause musicale.
1: Ah bon, d'accord.
2: C'est ton ASMR.
1: Ok.
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1: Super.
2: On vous aime. On vous écoute. Et on vous aime. Musique.

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1: Ici, nous sommes avec Virginie qui a 2, Laurent qui a 5. Virginie qui est un petit peu notre Pierre Richard de la semaine. Alors. Comme ça, une fois on va dans un parc aquatique, on descend en toboggan et quand on arrive en bas, qu'est-ce qui s'est passé?
2: Eh ben, c'était très drôle, je rigolais beaucoup parce que mon frère était mort de rire. Mais en fait, j'avais un sein qui était passé par-dessus le maillot de bain.
1: Bien sûr.
2: Et je ne m'en étais pas aperçue, donc lui, il trouvait ça très très drôle. Mais moi, de le voir rire comme ça, c'était vachement drôle. Sauf que j'avais un sein tout blanc qui était...

0: mes petits pieds.
1: Tu as été dîner dans un restaurant amoureux avec des chaussons roses, je trouve ça...
2: très, c'est romantique.
1: Moi, je trouve ça romantique, voilà.
0: Oui, bah après, je pense que des gens ont vu, parce que, voilà, assise quand même à table, les gens ont dû voir, mais bon, bah, j'ai bien mangé quand même.
1: Bah voilà, à un moment donné, c'est pas de ta faute si on t'a volé tes petites sandalettes.
2: Bah, ouais. Bord de la mer.
0: Non, c'est pas sympa. D'ailleurs, c'est un avis de recherche.
2: Ah, le gang des requins, ils sont pas sympas. Hein.
1: Alors, il paraît que... elle est mignonne parce qu'elle a dit que si elle devait déjeuner avec quelqu'un de connu, elle déjeunerait avec moi. Voilà, c'est tout.
0: Oui, c'est vrai.
1: Bon, voilà.
0: Ah ouais, je confirme.
1: Oui, oui, on mangerait des génoises avec de la crème de citron, ce serait magnifique.
0: Non, je ferai tout ce que vous voulez.
1: Oh, mais qu'elle est mignonne celle-ci, mais je t'adore. Ah là là, bon allez, il faut que tu gagnes. Tu vas me gagner tout de suite les 5 points. Mmh. Tiens, je te mets la BO de E.T.
2: Oh, elle fait des gestes, c'est de l'à peu près.
1: Bah fous-toi de ma gueule, j'ai tellement mal, j'ai envie de mourir. J'ai l'impression de prendre des coups de poignard dans le dos.
2: Vous ne serez pas comme ça à l'entrée sur M6?
1: Ah, je ne sais pas. Alors, quel réalisateur a créé E.T. l'extraterrestre? Top chrono.
0: Steven Spielberg.
1: Voilà, tu vois quand tu veux. Évidemment, c'est Spielberg en 1982, mon petit E.T. Bravo, ça fait paquet 7.
2: Bien, alors, Laurent, est-ce que tu t'amuses bien? Est-ce que tu passes un bon moment avec nous?
3: Oui, on rigole bien.
2: Bon, on rigole bien. Est-ce que tu as envie d'aller au Festival d'Avignon quand même cet été au mois de juillet?
3: Oui.
2: C'est sympa ça.
3: Yes.
2: Croise des artistes, on voit des spectacles cool, il fait beau, il fait chaud, on mange des glaces, c'est la cité des papes quand même, c'est pas rien ça. Et puis j'y présente mon spectacle quand même, cet été, vous le savez, mais oui.
1: C'était goût.
2: Je l'ai répété toute l'année à l'antenne. Alors t'as une histoire avec le café, toi, et on va en parler un peu, parce que déjà ta rencontre avec Michel, il y a une histoire de café dans tout ça.
3: C'est vrai. C'est pas très romantique, hein.
2: Bah vas-y quand même, raconte.
3: Oui, c'est une rencontre en fait, c'est via les réseaux sociaux.
2: Oui, vous êtes inscrit sur un site de rencontre. Bon, ok.
3: Voilà, on se donnait rendez-vous, mais bon, moi je suis pas trop. Ouais, il n'y a pas d'originalité. Je lui ai donné rendez-vous dans une galerie marchande.
2: D'accord. Bon, pourquoi
3: pour
2: pas.
3: Pour aller boire un café.
2: D'accord.
3: Voilà. Bah ouais, c'est pas très romantique, je trouve, pour un premier rencard.
2: Bah tu t'en fous. L'affinité était là. Ça a roulé quand même. Ça fait 15 ans que t'es avec.
3: Ouais, voilà, exactement.
2: Bah ouais. Bon, tu veux que je parle? Non, mais j'ai compris. Tu veux qu'on mette le café vraiment à l'honneur. Une fois, Laurent, t'as acheté un paquet de café à 2 euros. C'était sans doute du café de Malongo, j'en sais rien. Qu'est-ce que ça t'a permis, ce café à 2 euros?
3: J'ai gagné un voyage aux États-Unis.
2: Un road trip américain de 15 jours, tout frais payé, grâce à un paquet de café. Non, mais c'est énorme.
3: C'est vrai.
2: C'est énorme.
3: C'est super.
2: T'as visité Vegas. Qu'est-ce que t'as fait? T'as été où?
3: Flagstaff, ouais, j'ai fait tout l'Est américain, San Francisco. Il y en a. J'en ai fait des villes.
2: La route 66, les réserves indiennes, la zone 51, les extraterrestres. Ouais. Bah voilà, bah écoute, merci le café. Bah oui.
3: Pour ça, c'est vrai.
2: Bah oui, bah tu connais pas?
1: Je sais pas si je connais mon prochain. Enfin, je crois pas qu'il a visité la zone 51.
2: Bah si.
3: Oui, la zone 51.
1: Oui, enfin, c'est un désert, quoi. Il y a rien à voir.
3: Oui, on peut pas la visiter.
1: Bah non, tu peux pas la visiter, non. Tu peux pas. Il y a des grilles et tu fais coucou derrière les grilles. Voilà.
2: Il vous dira pas ce qu'il a vu, mais bon.
1: Oui, enfin, tu vois rien, t'es dans le désert.
2: Il est au courant, il sait.
1: La vérité est ailleurs.
2: Il est comme Obama, il sait que ça existe, tout ça. Laurent, la vérité est au bout du couloir et donc pas ailleurs, je vous le rappelle. Et on salue Bataille et Fontaine, bien sûr. Voici cette question. Oh, bah, elle adore l'hymne olympique, Valérie.
1: Oh.
2: Ah, mais c'est l'ancien.
1: C'est l'ancien, ça.
2: Ah oui.
1: Ça, c'est magnifique, celui-là.
2: Ah, c'est vrai, celui-là.
1: Ça, c'est l'hymne olympique.
2: Ça, c'est mon Laurent dans 10 minutes triomphant le char de Ben Hur pour dire oui, j'ai gagné la manche. Quel héros mythologique grec était connu pour sa force exceptionnelle? Quel héros mythologie grecque était connu pour sa force exceptionnelle? 10 secondes pour me proposer un nom.
3: Hercule,
2: je le note. L'un des héros les plus célèbres de la mythologie grecque, le plus fort, c'est Hercule, bravo!
1: Non,
2: 5
1: c'est,
2: points.
1: C'est Hulk.
2: Bien sûr.
1: Voilà. Allez, ça fait 10 pour Laurent, 7 pour Virginie. Vous serez départagés par le bingo. Mais auparavant, nous allons écouter le nouveau titre de Zazie, qui s'appelle Peu importe. Vous écoutez ici, on vous aime, à tout de suite.

0: Elle était l'invitée mardi dernier de Décibel, Émilie Mazoyer, Zazie, pour nous présenter ce nouveau single, Peu importe.
1: Eh bien, peu importe, mais en tout cas, c'est l'heure de la réclame.
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1: Nous sommes au taquet avec Virginie qui a 10 points. Non, pardon, 7 points.
0: Non,
1: et Laurent
0: pas non
1: qui a
8: merci,
1: 10
8: merci
1: points.
8: Valérie.
1: Non, t'as vu. Oui, mais c'est parce que tu sais, je vais t'expliquer.
0: Elle peut me faire gober ce qu'elle veut. Hein.
1: Il a tellement, ah, oui, il a tellement envie de remporter tous les jours, ouais, les manches pour que le vendredi, il ait plein de candidats. Bon, voilà. Donc, il espère évidemment que tu ne vas pas gagner. Bien. Alors, dis donc, on est très romantique dans ta rencontre avec Gilou, toi. Oh là
8: ouais,
1: là.
8: Ouais.
1: Ça s'est passé à la sortie de la discothèque. Comment s'appelait cette discothèque?
8: Le Moulin Normand.
1: Oh, voilà, le Moulin Normand.
0: Oui, on connaît.
1: Dieu. Et donc, vous étiez avec toi, t'étais avec ta meilleure amie. Et puis, vous avez proposé aux copains de venir prendre le petit-déj. Et c'est Gilou qui est monté dans ta voiture alors que tu ne le connaissais pas.
8: Je ne le connaissais pas du tout. Donc, c'était normalement un copain, Arnaud, qui devait prendre le petit café, le petit déjeuner, comme on faisait régulièrement ensemble. Et puis là, il nous dit, non, je peux pas. Et puis du coup, il avait deux autres copains qu'on ne connaissait pas du tout, qui sont arrivés derrière de ma voiture. Et puis ils ont dit, nous, on est dispo. Donc, on les a ramenés. Et puis voilà, on a été faire un petit tour sur la plage et tout. On a pris le petit déj et du coup, on est mariés, ça va faire 20 ans.
0: Oh là là.
1: Shabada. Alors, tu t'es promenée sur la plage et alors, qu'est-ce qui t'a séduite? Absolument, dis-moi tout, qu'est-ce qui t'a séduite chez Gilou?
8: Écoute, il était rigolo.
1: Ah voilà, tu vois, mais ça c'est...
8: Ouais, voilà, on a bien rigolé et puis voilà.
1: Ok. Bien,
8: revu, et puis voilà.
0: C'est à ce moment-là qu'il a retrouvé ses chaussures roses. Alors, donc voilà, elle a tout de suite été conquise à ce moment-là.
1: Alors, ma chérie, pour t'encourager, on va te faire écouter un petit Goldman, tiens.
9: Elle a fait un bébé toute seule.
1: Voilà. Un bébé toute seule. Et tu vas me faire un bingo de folie. Alors, écoute-moi bien. Pour le bingo du jour, à mon top chrono, tu vas devoir me donner un maximum de prénoms de filles qui commencent par la lettre P, comme pingouin, papa, pirouette. Et donc un maximum de prénoms de filles qui commencent par la lettre P, comme papa. Top chrono, 10 secondes.
8: Patricia, Paulette, Pauline, Pascal, Pierrette, Paul, Perrine, Peggy...
1: Tu m'en as donné 8, c'est très très bien 8.
0: Ouais, voilà.
1: Tu m'en as donné 8, c'est parfait.
0: Ah ouais, non, franchement, là...
1: Ouais, c'est parfait.
0: Ah oui, bon, ouais. C'est pas
1: oui,
0: mal.
1: Bah, c'est parfait. C'est
0: oui, bon. c'est bien. Laurent, dont la fête est le 10 août, je ne me trompe pas.
10: Exactement.
0: Bien. Ben oui, mais je suis premier sur les fêtes. Ah là, je penserai à toi le 10 août. Laurent, à la balme de Silingy, Laurent, notre goum... Groom.
1: Alors Michel, je penserai à toi pour ta fête. Quel métier extraordinaire, le goum.
0: Non, mais vous savez que je laisse des mots en week-end, des lettres surtout.
1: Ouais.
0: Bon, Laurent, alors comme ça, on a fait un vol apesanteur aux États-Unis.
1: Apesanteur.
0: Oui, en apesanteur.
1: Voilà, en apesanteur.
0: Et en apesanteur.
10: Ouais, j'ai eu la chance de... Bah, c'est pareil, comme je suis assez fan à deux, J'ai envoyé un SMS à 35 centimes dans un supermarché et j'ai eu la chance de gagner un voyage complet avec un voyage en apesanteur aux États-Unis ou à Cap Canaveral.
0: Non mais le gars, mais 2 euros dans un café et gagne un road trip aux États-Unis, mais 37 centimes dans je sais pas quoi, gagne un vol en apesanteur. Un jour, t'as gagné sur une radio une semaine à Monaco avec les déjeuners, les machins, le truc. Non mais sérieux, t'es un chounard toi. Hein.
10: Ouais, c'est vrai que j'aime bien les jeux. Ouais.
0: Alors, je voudrais juste rappeler que ton porte-bonheur c'est le 13 et que t'es né un vendredi 13 à 13h. Et c'est pas une vanne.
10: Tout à fait.
1: Non, on va voir si ça lui...
0: Ouais, c'est pas mal, ça. Hein.
1: faut qu'il fasse plus de 8.
0: Ouais, tout s'aligne, là, tout s'aligne. On a le temps de se dire qu'il t'arrive des trucs sexy parfois aussi en tant que livreur.
10: Ah,
0: on a
10: bah
0: fait
10: oui,
0: de la rencontre. Hein.
10: Ah.
0: Bon, allez, on n'en parlera pas, on va refermer ce dossier, mais on imagine qu'il t'est arrivé plein de choses. Voici une chanson oui, pour t'encourager. Jérusalem, Mister KG.
1: J'adore.
0: Bon, la barre est quand même assez haut là. 8 points, il va falloir tenter de faire 9 pour encaisser les 10 points oui, du bingo. C'est pas facile. Hein.
1: C'est là, on va voir si.
0: Ouais, si t'es vraiment le nez le 13 à 13h. On va voir si t'as de la chance.
1: Voilà.
0: Je te demande, en 10 secondes, de me citer un maximum de prénoms féminins, donc des filles. Commençons par la lettre M. M, je te donne un exemple, comme maison ou manivelle. Comme ça, tu as bien compris. M, des prénoms de filles en M. Top chrono, 10 secondes.
10: Marie-Bête, Marie, Marielle, Marietta, Marina, Marine, Marisa, Marisol, Marjolaine, Marlène, Martin, Mathilde, Maud, Maya,
1: 11, 12.
0: Eh, on est à plus de 9,
1: oui,
0: là.
1: Oui, on est à 12.
0: On est bien, Laurent.
1: Laurent, c'est toi qui seras en finale vendredi. Bravo Virginie quand même, parce que...
10: Ouais, bravo quand même.
0: Bravo Virginie.
8: Merci.
1: Bien, je t'embrasse Virginie. Laurent, tu nous retrouveras
8: moi
1: vendredi.
8: Aussi, je t'embrasse.
0: Ils ont été forts les deux, là.
1: Et oui, tu tenteras de gagner le week-end exceptionnel au festival Off d'Avignon pour dormir à l'hôtel Le Chardonnay, voir deux spectacles par jour. Sinon, tu pourras faire...
0: Bah, une machine à café.
1: Café avec...
0: Avec 32 dosettes et 6 verres en air.
1: Voilà, merci.
0: Un beau cadeau, Malongo.
1: Allez, on se retrouve tous demain. Je remercie Pierre et Kinan à la technique. Je remercie Céline à la réalisation, Maître Coupez au savoir, Alex au standard et Eric Bastien.
0: Oui.
1: À l'ego surdimensionné.
0: Oh, ça attendait. J'étais sympa avec vous. Je vous ai supporté. Je vous ai aidé dans votre mal.
1: Oui, allez, c'est bon. Allez,
0: Bagou.
1: Allez, bisous. À demain.

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1: Vous avez vu comme le temps passe. On est le 1er juin déjà, Valérie. Il est quelle heure?
2: C'est dingue, il est 13h.
1: Dingue ça. Bienvenue, bel après-midi. Vous écoutez ici 13h. Wendy Bouchard pour Ma France.
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2: Bonjour à tous, merci de nous rejoindre pour Ma France, votre rendez-vous d'actualité au plus près de vos territoires. Au lendemain d'un week-end de foot et de débordements dans plus de 70 communes de France, le gouvernement dénonce des violences inqualifiables, 890 interpellations, la loi Riposte qui arrive à l'Assemblée permettra-t-elle de mieux lutter contre ces comportements? On fait le point. L'inquiétude grandit après la disparition vendredi de Liana, 11 ans, à Fleurance, dans le Gers, à la sortie de son collège. Un suspect est en garde à vue, une enquête est ouverte pour enlèvement et séquestration de mineurs. 70 gendarmes mobilisés intensifient leurs recherches. Au cœur de vos régions encore, la manne Choose France pour vos territoires. Nous sommes à Merville, près de Béthune. Les pompiers de Gironde sur le pont pour prévenir d'éventuels feux de forêt. Et puis des poulaillers géants à la place de champs de lavande. C'est le nouveau décor polémique du plateau de Valensole en Provence. 13h15 avec ici Emma France. On accompagne le prix Innover à la campagne avec le fondateur de ce palmarès. L'appel à candidature est ouvert jusqu'en septembre pour la prochaine édition. La victoire du PSG en Ligue des Champions a été abîmée par une déferlante de violence dans plus de 70 de nos communes. De la casse, des vols, des pillages de commerces, des voitures ou des vélos incendiés, comme du matériel urbain. À Paris, qui a cristallisé ces violences, bien sûr, mais aussi à Rennes, Grenoble, Clermont-Ferrand, Strasbourg, Rouen ou au Havre. Des interpellations ont aussi lieu à Niort, Poitiers, Nice, Montpellier, Toulouse, Tours ou au Mans. La liste n'est pas exhaustive, hélas, mais à retrouver sur ici.fr. Bonjour Coralie Moreau.
3: Bonjour.
2: Quant aux chiffres de ces violences, ils ont été établis ce matin, communiqués par le ministre de l'Intérieur, des débordements qui ont donc, Coralie, été copiés.
3: Copieux. Oui, plus de 890 interpellations ont eu lieu dans toute la France, bien plus que pour la victoire du PSG l'an dernier, avec une hausse de 45%, principalement, vous l'avez dit, liée à des affrontements avec des forces de l'ordre et des tentatives de pillage, des dégradations. Pour Laurent Nunez, la situation a été maîtrisée, mais le ministre de l'Intérieur reconnaît un problème de violence endémique. Ce que répétait ce matin sur France Info, la porte-parole du gouvernement, Maud Bréjon. Pour elle, il est temps de s'interroger sur l'origine de cette violence.
4: Il y a une responsabilité des familles. Vous avez vu les vidéos. C'est énormément de jeunes qui étaient présents dans ces rassemblements violents. On a un problème avec l'éducation d'une partie de nos enfants en France. Et si je peux me permettre, je n'abuse pas de ce genre de remarques, mais on a un problème avec l'éducation d'une partie de nos fils.
3: Même constat pour le ministre de la Ville, Vincent Jeanbrun. Pour lui, il ne peut y avoir d'impuissance publique. Ce qu'il faut, c'est une réponse pénale beaucoup plus forte.
2: Oui, face à ces violences qualifiées d'intolérables, loin des valeurs du sport, c'est ce qu'a dit le président de la République hier en accueillant les joueurs parisiens à l'Élysée. La loi Riposte, qui arrive aujourd'hui à l'Assemblée nationale, sera-t-elle un outil, Coralie, pour limiter ces débordements à l'avenir ?
3: C'est en tout cas l'un des outils mis en avant. Ce projet de loi vise à s'attaquer à tous les phénomènes qui troublent la sécurité du quotidien, protoxyde d'azote, rodéo urbain, mais aussi donc les violences dans les stades ou les violences de rue. Le texte prévoit de s'attaquer aux supporters violents dans les stades, en les excluant de tout lieu de rassemblement sportif jusqu'au stade, fan zone et itinéraire de cortège. La loi devrait durcir également pour prévenir les incidents dans les rues avec une pénalisation plus forte concernant les mortiers d'artifice. La sanction pourrait aller jusqu'à 3 ans d'emprisonnement et 45 000 euros d'amende juste pour en détenir sans motif précis. L'usage de la vidéosurveillance algorithmique pourrait être étendu à la surveillance de lieux à risque pour des événements importants. Elle permet, je le rappelle, grâce à l'intelligence artificielle, de détecter tout mouvement de foule suspect. Ce que souhaite également le gouvernement, c'est une réponse plus rapide et plus ferme en cas de trouble à l'ordre public. Alors, ce qui n'est pas dans le texte, en revanche, c'est la suppression de l'excuse de minorité. Un principe fondamental de notre République qui fait que les mineurs ont des peines plus légères que les adultes par manque de discernement et pour privilégier l'éducatif au répressif. Un principe fermement défendu par les magistrats mais que le ministre de l'Intérieur et le ministre de la Justice, Gérald Darmanin, ont remis en cause en février dernier. Sur les 392 gardes à vue recensés par le parquet de Paris après la victoire du PSG, plus d'un quart concernait des mineurs.
2: Coralie Moreau, merci beaucoup pour le service police-justice d'ici 890 interpellations, une hausse de 45% par rapport à la victoire du PSG l'an dernier. Il est 13h04 et dans Ma France, nous revenons à présent sur cette disparition inquiétante, celle de la petite Liana, une collégienne de 11 ans, disparue vendredi l'après-midi dans le Gers après ses cours au collège. Elle a été vue pour la dernière fois dans la voiture d'un homme de 41 ans qui affirme l'avoir déposée près de la piscine de Florence à sa demande. Ces déclarations sont jugées incohérentes et imprécises selon la procureure d'Auch, qui n'en a pas dit davantage sur son profil. Vous suivez pour ici Occitanie cette affaire, Claudia Calmel. Nous sommes donc au lendemain d'une grande battue organisée et les gendarmes en ce moment intensifient, Claudia, leurs recherches.
5: Oui, on a appris que le périmètre a été agrandi cet après-midi. Les fouilles vont se concentrer vers une zone boisée au sud de la ville de Florence. Les gendarmes qui parlent d'un engagement maximal pour retrouver, disent-ils, Liana. Il y a 70 militaires sur le terrain en ce moment, dont des plongeurs, des maîtres chiens et aussi, bien sûr, l'hélicoptère de la gendarmerie dont les survols assez bruyants bousculent depuis maintenant 3 jours la tranquillité de cette petite commune de 6000 habitants. Concernant la battue d'hier, elle a permis de prélever un certain nombre d'objets et d'indices selon les gendarmes, objets qui sont analysés actuellement par des techniciens d'investigation criminelle. Alors on ne sait pas exactement de quoi il s'agit, ça peut aller de la simple canette prélevée sur un terrain à des éléments plus concrets, plus probants, comme par exemple des vêtements. Sur le volet judiciaire, la garde à vue du suspect est arrivée à son terme il y a quelques minutes. On devrait donc savoir assez rapidement si cet homme de 41 ans est poursuivi pour la disparition de Liana ou si aucune charge n'est retenue contre lui.
2: Merci Claudia. Cette enquête ouverte pour enlèvement, séquestration de mineurs, alors qu'on apprend également dans ce matin que le parquet d'Auch s'est dessaisi au profit du pôle criminel d'Agen. Dans l'actualité encore, la mort d'André Santini, emblématique maire d'Issy-les-Moulineaux dans les Hauts-de-Seine depuis 1980. Malgré un état de santé extrêmement préoccupant, une métamorphose physique aussi, il avait souhaité se représenter menant campagne pour les municipales de l'hôpital en fauteuil roulant. André Santini est mort, Hélène Terzian, dans la nuit à l'âge de 85 ans.
6: Oui, un de ces barons des Hauts-de-Seine indéboulonnables. André Santini dirigeait sa ville depuis 46 ans, extrêmement affaibli. Il avait pourtant tenu à Rampille et réélu pour la 8e fois, sans même pouvoir faire campagne ou du moins depuis son lit d'hôpital. C'est sur les conseils d'un certain Charles Pasqua qu'il débarque à Issy-les-Moulineaux, ville qu'il métamorphose en attirant les sièges sociaux de grandes entreprises, ministres dans les gouvernements Chirac et Fillon, député pendant près de 30 ans. Il reçoit aussi plusieurs fois le prix de l'humour politique. André Santini revenait pas peu fier sur ses traits d'humour en 1997.
7: Il y a des gens qui disent il ferait tuer sa mère ou il se suiciderait pour un bon mot. Moi, pas du tout. Je dis toujours des choses exactes. Quand je dis par exemple que Tapie est 3/4 socialiste et incarcéré, c'est la réalité pénitentiaire constatée.
6: André Santini, Dédé pour les intimes, c'est de l'humour vachard et des déboires judiciaires, condamnés pour injures publiques envers des opposants politiques. La fin de son règne est aussi assombrie par des accusations qui émanent de sa mairie pour harcèlement et agression sexuelle. Depuis ce matin, en tout cas, les hommages se multiplient. Son parti, l'UDI, salue un homme truculent et visionnaire. C'est une figure de la vie politique francilienne qui disparaît, estime quant à elle la présidente de la région Île-de-France, Valérie Pécresse.
2: Hélène Terzian pour ici. Le SMIC est revalorisé avec l'inflation, il augmente aujourd'hui de 2,41% pour plus de 2 millions de travailleurs modestes. Et en ce 1er juin, notez aussi que les artisans et professionnels pourront bénéficier d'aides renforcées pour l'achat ou la location de véhicules électriques. Les pêcheurs professionnels peuvent dès aujourd'hui également faire une demande d'aide exceptionnelle face au prix des carburants. Et puis autre changement, en ce début de mois, la 4e hausse du prix du tabac pour cette année 2026. Si vous devez circuler en train, le trafic, attention, est perturbé dans l'Est sur la ligne à grande vitesse de Strasbourg à Paris, après un accident de personne en gare de Meuse TGV, jusqu'à 4 heures de retard entre Forbach et Metz, entre Paris et Strasbourg, de nombreux trains supprimés. Regardez votre itinéraire sur le site de la SNCF, car ces difficultés durent depuis le début de matinée. Elle a pris une hauteur phénoménale sur la Terre et aussi sur les choses de la vie. Elle continue de partager ses émotions à chaque prise de parole. Je vous parle de Sophie Adenau, notre spationaute qui s'émerveille depuis un peu plus de 3 mois à bord de l'ISS, la Station Spatiale Internationale. À 400 km au-dessus de nos têtes, elle réagissait encore ce matin sur France Info.
8: De manière générale, je suis vraiment contente d'être ici et je suis plutôt dans l'état d'esprit d'en profiter au maximum. Et pourvu que ça dure, parce que je suis bien consciente qu'un jour, je vais rentrer sur Terre. Ceci étant dit, je reste humaine aussi. Et bien sûr, il y a des moments où je me dis, ah oui, tiens, avoir un peu de vent frais, d'air frais, ouvrir une fenêtre, etc. Bah, bien sûr, ça me manque parfois. Mais bon, je suis plutôt dans l'état d'esprit de profiter à fond, vivre le moment présent, de toutes ces choses que j'ai qui sont extraordinaires, sur lesquelles je peux témoigner et qui, je sais, quand je serai sur Terre, je ne les aurai plus. Donc ouais. Voilà, je profite de l'instant présent.
2: Les mots à distance de Sophie Adenau à Roland-Garros. Notez que Diane Paris est notre dernier espoir du tennis français pour cette édition. Dans quelques instants, à partir de 14h30, elle affronte elle tentera d'atteindre les quarts de finale en Grand Chelem en affrontant sur le central la Polonaise Maja Kulinska, 115e au classement. Si elle s'impose, la joueuse née à Nice intégrera pour la première fois le top 40 mondial. Elle fait frissonner en tout cas le drapeau français.
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2: On suit aussi l'impact dans vos territoires des investissements étrangers mis en lumière en ce moment même par le sommet Choose France qui a commencé au château de Versailles. 200 chefs d'entreprise conviés venus de 50 pays différents. Parmi les investissements annoncés, 42 millions d'euros pour continuer de produire des cocottes en fonte et des ustensiles de cuisine grâce à une nouvelle fonderie décarbonée qui s'installe prochainement près de Béthune à Merville, exactement sur le site de l'usine Staub. Pour Martine L'Orphelin qui est maire de cette commune, ce nouvel investissement, c'est la garantie d'un pérenne pour les salariés.
9: C'est pour nous effectivement une pérennité. Le groupe qui investit 40 millions d'euros, forcément, on n'a pas envie de partir dans 3 ans. 450 salariés. C'est le deuxième employeur de la communauté de communes Flandre-Lys. C'est tout bénéfice effectivement pour notre collectivité, pour la ville, pour la communauté de communes et puis pour le tissu de l'emploi. Hein. Forcément, on ne peut que s'en réjouir.
2: Voilà pour Merville et ses alentours au niveau national. Emmanuel Macron annonce 70 nouveaux investissements en France et un record total de 83 milliards d'euros suscité de créer plus de 15 000 emplois en France. Au cœur de vos régions encore, depuis la vague caniculaire des derniers jours, les pompiers de Gironde sont mobilisés pour prévenir les feux de forêt. Après les incendies dévastateurs de 2022, le SDIS 33 a mis en place en effet des groupes d'intervention feux de forêt. Ce sont des colonnes de camions-citernes prépositionnées dans les bois et qui peuvent intervenir beaucoup plus rapidement que les pompiers depuis leur caserne. Stéphanie Scock a rencontré pour nous les soldats du feu dans la forêt du côté de Lenton.
10: 4 camions-citernes de 6000 litres déployés dans la forêt sous les ordres de leur chef de groupe.
11: Vous venez à moi, je vais vous guider jusqu'au point d'engagement.
10: Ils viennent des casernes de La Teste, du Teche et d'Andernos. Aujourd'hui, pas d'incendie à éteindre. Alors, ils en profitent pour s'entraîner sous l'œil du commandant Romain Alessandrini.
12: On étudie le niveau de risque et c'est en fonction de ce niveau de risque qu'on décide de mobiliser ce dispositif-là. Il y a 4 gifs sur le département de la Gironde à partir du Modéré Bas et on peut monter jusqu'à 14 gifs.
11: Vous voyez par rapport à la LDV, c'est vraiment l'impact qu'on va chercher et l'effet mécanique avec cette lance. C'est bon ?
10: Derrière la lance, Dorian, pompier volontaire depuis 20 ans au Teche.
13: Un peu de dissuasion peut-être par rapport à des personnes qui souhaiteraient mettre le feu. Puis on regarde aussi l'état des pistes pour savoir si on peut intervenir en toute sécurité par la suite.
10: La présence des pompiers dans le massif permet de gagner du temps et donc de noyer les feux naissants. Début mai, le lieutenant Boisdin a pu diriger sa colonne vers un début d'incendie tout proche.
14: Il y a eu un départ de feu sur Saint-Jean-d'Illac. Donc là, nous, on est à Lenton, Blagon, le lieu-dit Blagon, on est à une quinzaine de kilomètres de Saint-Jean-d'Illac et on a pu intervenir avec la totalité de la colonne directement sur ce feu en moins de 20 minutes. Alors que si on avait fait exactement la même chose en partant des différentes casernes, il aurait fallu sûrement ajouter 10-15 minutes de plus.
10: La saison des feux a commencé dès le mois d'avril. 6 hectares de pins partis en fumée à Cestas.
2: Merci Stéphane et vous retrouvez également sur le site de Météo France les bulletins de la météo des forêts en risque faible, en risque modéré sur la Provence-Alpes-Côte d'Azur en ce 1er juin. Ce Tour de France en Provence, justement, on le termine avec ce changement de décor qui s'annonce sur le plateau de Valensol, mondialement connu pour ses champs de lavande ou de lavandin. Ce site qui ne rapporte plus assez va se transformer. Les cultures seront arrachées, 2 poulaillers géants vont apparaître. À Saint-Jurs et à Roumoul, 25 000 poules sur chacun des lieux. On est loin, Fabien Ledu, du violet odorant à perte de vue.
15: Oui, Saint-Jurs, 140 habitants et bientôt 25 000 poules, 180 fois plus. Un petit séisme dans ce village perdu au milieu des champs de lavande.
16: Je trouve ça dommage. C'est la taille ramenée à notre village. Et puis, indépendamment de notre village, ce n'est pas des produits qui m'intéressent moi, quoi. C'est destiné uniquement à des filières de supermarchés et de revente, en fait.
15: Ce sera le plus grand élevage de poules du département. 2000 mètres carrés de bâtiment sur le mondialement célèbre plateau de Valensole, une anomalie pour Michel.
17: Honnêtement, je préférais que ce plateau de Valensole soit réservé à la culture bio. Ça va faire un peu tâche, surtout dans ce bel espace naturel.
15: Le nouveau maire de la commune, Jacques Richier, a hérité du dossier, mais il se veut rassurant.
18: C'est un projet qui respecte les normes, qui effectivement évitera qu'on aille chercher des œufs dans des pays qu'on ne connaît pas.
15: Toutes les normes environnementales sont respectées. Stéphane Montmagnon est le gérant de la Compagnie Générale d'Agriculture qui installe ses poulaillers. Il promet aussi de préserver le paysage.
19: C'est des bâtiments, déjà c'est pas des cathédrales, ça fait pas 10 mètres, 15 mètres, 20 mètres de haut, qui s'intègrent parfaitement dans les paysages. Donc c'est des bâtiments qui viennent pas défigurer complètement le paysage.
15: Selon Stéphane Montmagnon, un éleveur de poules pondeuses peut gagner entre 2500 et 3000 euros par mois.
2: Et puis a-t-elle perçu la frustration de ses fans sans billets pour ses concerts de l'automne ? Céline Dion annonce en tout cas 10 nouveaux concerts à Paris du 8 au 29 mai 2027. Pour tenter de décrocher cette fois ce Graal, des créneaux vont être proposés à un nombre limité de fans, ceux déjà inscrits à la prévente de l'artiste ou celle de la salle de spectacle. Des ventes dédiées qui vont s'échelonner de mercredi à vendredi.
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2: Merci d'être à l'écoute d'ici, 13h15.
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2: Et dans Ma France, on accompagne toutes les énergies qui viennent de nos villages, celles qui font la richesse du patrimoine français, de son artisanat, de son esprit d'entreprise aussi, à côté d'une économie plus installée, peut-être aussi plus médiatisée. Il y a ce prix qui récompense ces initiatives si positives et créatrices de sens et d'emplois, le prix Innover à la campagne, 8e édition cette année, en duplex d'ici Gare-Lozère. J'accueille le fondateur de ce prix qui nous en dit davantage. Bonjour Olivier Ruot. Vous êtes avec nous, Olivier ? Est-ce qu'Olivier est avec nous en duplex d'ici Gare-Lozère ? Voilà, probablement pas encore, mais il ne saurait tarder pour nous parler de l'esprit de ce prix et de ce palmarès que nous sommes ravis avec ici de mettre en valeur avec ce slogan qui en dit beaucoup. J'entreprends là où j'ai envie de vivre, ça vous en dit de l'intention. Si vous en parle aujourd'hui, c'est que l'appel à candidature est lancé pour cette 8e édition. Appel à candidature jusqu'en septembre et avant d'accueillir donc le fondateur de ce prix Innover à la campagne, j'accueille l'une de celles. Vous l'avez, Olivier Ruot ? Il est là. Bonjour Olivier Ruot. Bonjour Olivier. Il va falloir nous dire si c'est bon d'un côté ou pas bon de l'autre. Bon, alors nous avons Christelle Stel, qui a été lauréate du Grand Prix du jury 2025. Vous êtes avec nous en Dordogne. Bonjour Christelle.
21: Bonjour.
2: Bonjour. Olivier Ruot n'est pas bien loin, mais je suis ravie de vous accueillir. Vous qui avez été récompensée l'an dernier. D'abord, dites-nous comment vous avez pris connaissance de ce prix Innover à la campagne et pourquoi vous avez postulé avant de parler de votre récompense.
21: Eh bien, Innover à la campagne, c'est quelque chose que je suivais déjà depuis plusieurs années, puisque j'avais déjà candidaté par deux fois auparavant.
2: Oui.
21: Donc, la troisième, visiblement, était la bonne. C'est surtout les réseaux sociaux qui m'ont permis, voilà, je cherche énormément ce qui se passe un petit peu sur des appels à projets qui peuvent correspondre à ce que nous faisons.
2: Bien sûr.
21: Et là, en ruralité, c'était parfaitement l'appel à projet qui correspondait à nos valeurs.
2: Vous avez été retenu parmi près de 300 dossiers, plusieurs facettes récompensées, hein. L'innovation comme son nom l'indique, l'inclusion, l'invention de solutions humaines ou techniques en lien avec la santé, l'environnement, la biodiversité. Et on parle santé, justement, avec ce que vous avez créé. Vous avez été récompensé pour avoir pensé un dispositif médical très ingénieux. Parlez-nous-en, Christelle.
21: Oui, effectivement, on a eu la belle surprise de pouvoir être récompensé sur cette innovation en santé pour la gestion du stress en milieu hospitalier pour les patients, afin d'apaiser justement les douleurs perçues, mais aussi générer une meilleure intervention chirurgicale, aussi bien pour le patient que pour le soignant. Donc l'idée, c'est de chausser une paire de lunettes, de mettre un casque audio avec une musique à fréquence basse et d'emmener voyager sur de vraies images. On peut survoler l'Écosse, on peut faire une plongée sous-marine ou une balade en forêt. Et ce qui vient directement capter les deux sens, l'ouïe et la vue. Mmh. Et là, on a le patient qui est dans une bulle de confort, on leurre le cerveau, mais en même temps aussi le corps qui se détend, moins de rétention, et tout le monde est beaucoup plus serein, et une meilleure récupération surtout pour le patient, oui. Et moins de drogues de confort.
2: Vous en voyez les bénéfices, hein, moins de traitements chimiques, médicamenteux en tout cas, pour relaxer. D'ailleurs, votre start-up, vous l'avez baptisé Relax. Nous sommes à Villamblard, en Dordogne, donc au cœur de nos territoires. Des lunettes reliées à un boîtier qui permettent d'emmener dans cette bulle, vous le disiez bien, les différents patients. Dispositif médical 2D, éco-conçu aussi, c'est ça qui a été récompensé?
21: Oui, exactement. On a été co-conçu avec un centre hospitalier qui est à Tours, justement sur leurs besoins. On n'est pas arrivé avec une solution pour qu'ils s'adaptent, mais bien au contraire, prendre tout le cahier des charges, de tout ce qu'ils avaient pu essayer, de toutes les contraintes qu'ils avaient rencontrées, et de pouvoir adapter justement une solution qui réponde clairement à leurs besoins.
2: Ouais. Olivier Ruot est avec nous et à l'écoute de ce qui a été récompensé à travers votre start-up Relax en Dordogne. Bonjour Olivier Ruot, on vous a retrouvé. Bonjour. Je suis désolée de ces soucis techniques. On est ravis en tout cas de parler du prix que vous avez imaginé, conçu. On en est à la 8e édition cette année, c'est magnifique. L'envie avec vous et ce prix, c'est de réconcilier l'entrepreneuriat et la ruralité.
1: Voilà, exactement, c'est réconcilier l'entrepreneuriat et la ruralité par le truchement de l'innovation qui est commune à toutes les entreprises, qu'elles soient des entreprises de l'économie traditionnelle, les entreprises agricoles ou les entreprises à vocation plus sociale, comme les associations, des coopératives.
2: Vous avez le sentiment qu'à travers justement les campagnes, on parle moins d'innovation. Alors, on parle beaucoup de solidarité, de lien social, de commerce, d'artisanat, mais peut-être moins de cet esprit d'entreprise.
1: Exactement, moins de cet esprit d'entreprise, et le prix est là pour valoriser les initiatives qui vont dans ce sens-là. Quand on est dans les ruralités, on est plus éloigné de la médiatisation. Merci de faire le relais de ce prix pour les candidates et les candidats. On est plus éloigné également des décisions en matière de financement, en matière de levée de fonds, et c'est pour ça que ce prix existe.
2: Oui. Qu'est-ce qui vous intéresse, à quel niveau de projet vous pouvez faire appel, parce que je le redis, on est en pleine période de candidature. Vous avez ouvert ce dossier de candidature jusqu'en septembre, et donc tous ceux qui seraient intéressés pour participer, tenter leur chance dans ce prix, peuvent venir candidater. Ce sont des start-up à venir, déjà existantes, qui ont fait leurs preuves. Est-ce que vous pouvez nous donner quelques critères?
1: Alors voilà, les critères, c'est d'avoir une activité en ruralité. Ça veut dire quoi? Ça veut dire dans des communes de moins de 3500 habitants. D'accord. Donc on parle de l'activité. Mm-hmm. Le siège peut être dans des villes plus importantes. Ça arrive, et c'est arrivé dans des anciens lauréats, d'avoir des sièges dans près des centres de décision, notamment financiers, dont je faisais j'évoquais tout à l'heure. Ça, c'est le premier point. Le deuxième point, c'est qu'effectivement, faut avoir une activité qui existe, c'est-à-dire qu'il faut montrer la preuve du concept de l'innovation. Voilà, ça, c'est extrêmement important, parce que l'innovation en ruralité, elle est plus longue, elle se fait sur le terrain, elle est très diffuse, et elle a besoin d'avoir du temps. Et donc nous, on prend ce temps, on n'est pas là pour récompenser des potentiels projets, on est là pour récompenser des initiatives qui fonctionnent.
2: Mmh. Comme l'initiative, on a entendu Christelle Stel en parler, cette start-up Relax à Villamblard en Dordogne, ce grand prix du jury, par exemple, que récompense-t-il, Olivier Ruot?
1: Alors, le grand prix du jury, il récompense ce qui était le cas pour la société Relax, mais pour les précédentes aussi. Donc c'est l'ensemble des partenaires du prix qui se mettent d'accord pour dire ce dossier-là parmi les nombreuses candidatures, plus de 250 l'année dernière. Mm-hmm. C'est vraiment la société qu'on veut valoriser. Ce prix, il est là pour médiatiser, pour mettre en réseau. Et là, il a récompensé plusieurs choses. La capacité d'innovation, le fait de travailler avec des grands comptes, en l'occurrence des hôpitaux, le fait de vouloir délibérément rester dans le village d'origine pour développer son activité et donc créer des emplois. Oui. Voilà. Et la dimension environnementale qui est effectivement inhérente au projet d'innovation porté par Relax.
2: Bien sûr. Christelle Stel, que vous apporte-t-il ce prix depuis que vous l'avez obtenu? C'était il y a quelques mois maintenant.
21: Une reconnaissance déjà du travail effectué sur le long terme. Beaucoup de visibilité aussi médiatique, hein, que ça soit pour les radios ou même pour les professionnels de santé qui entendent et qui découvrent aussi, puisque c'est important pour une entreprise en réalité, comme le disait très bien Olivier, de pouvoir être vue. aussi, puisqu'on est éloigné des métropoles et on n'est pas forcément vu ou pris au sérieux aussi. Donc ça apporte voilà toute cette synergie positive pour l'entreprise.
2: Voilà, ce grand prix du jury qui vous a été remis pour la start-up Relax à Ville-en-Blard en Dordogne. Merci beaucoup Christelle. Nous avons également du côté de Manosque en Provence une des lauréates de l'année passée, également couronnée du prix thématique et environnement, prix spécial de la Fédération des parcs naturels régionaux. Nous sommes avec vous Caroline Bali Ayoko. Bonjour Caroline.
3: Bonjour.
2: Pour votre marque récompensée qui s'est inscrite dans une démarche particulière, racontez-nous Ayoko, votre marque alternative aux pesticides.
3: Exactement, donc depuis 2021, on crée des alternatives aux pesticides et aux engrais chimiques à base de plantes bio et françaises. Et donc, on a eu la chance d'être couronné du prix de la Fédération naturelle des parcs régionaux l'année dernière, en 2025. Mmh. Voilà, donc aujourd'hui, nos produits sont destinés aux particuliers et surtout aux professionnels, puisqu'on travaille avec les agriculteurs et aussi les professionnels des espaces verts, notamment les golfs, les terrains de sport et les paysagistes.
2: C'est une marque imaginée en Provence, dont les produits aussi proviennent de ce territoire, Caroline.
3: Oui, complètement. C'est vrai qu'aujourd'hui, même si on rayonne dans toute la France et même au-delà, les produits sont fabriqués en Provence avec des plantes provençales oui. ou jusqu'en Drôme provençal, on va dire. Et tout est fait pour que le circuit soit le plus court et direct possible avec oui. les agriculteurs qui nous fournissent les plantes.
2: On parlait de champs de lavande rasés au profit de poulaillers tout à l'heure. Vous n'utilisez pas la lavande dans votre base de plantes locales et bio pour ce produit 100% naturel, non?
3: Non, on n'utilise pas de lavande. Et d'ailleurs, nous, on a d'autres projets pour le plateau de Valensole. Ah,
2: bah voilà,
3: très
2: bien.
3: Des plantes qu'on aimerait mettre en culture là-bas.
2: Bon, bah, on va vous mettre en relation. Voilà, ici, c'est la radio de proximité aussi. Ayoko, alternative 100% naturelle aux pesticides grâce à des sprays à base de plantes locales et bio, donc qui protègent les plantes et qui préservent la biodiversité, notre santé. C'est ça aussi, Olivier Ruot, qui a été récompensé avec ce prix l'an passé.
1: Exactement, la santé, les services de proximité, on n'est pas hors sol dans ce prix, on a vraiment, et les candidatures d'ailleurs le prouvent que c'est complètement en lien avec les aspirations des habitants et des habitantes des ruralités. Et donc la question de la santé, la question du bien manger, mais la question aussi sociale sur les hébergements d'urgence par exemple, qui sont proposés avec des initiatives nouvelles, sont des projets plébiscités en ce moment par le jury, oui.
2: Donc, merci beaucoup. Ayoko, que vous trouvez en ligne, j'imagine ces produits sont à la fois à acheter en magasin physique, mais aussi sur Internet. Caroline Bailly Ayoko, pour terminer. Caroline Bailly, parce que je vous appelle Ayoko, mais ce n'est pas votre nom de famille.
3: Non,
2: voilà. Je vous ai baptisé du nom de votre marque. Voilà. Caroline Bailly. Oui.
3: Oui, tout à fait. Les produits pour le grand public sont en ligne sur le site Ayoko. Donc, c'est aiako.fr.
2: Merci beaucoup, Caroline. Voilà. Bah, bravo aussi à vous pour ce rayonnement qui protège les plantes, qui relie la science, l'agriculture, la sobriété aussi au service, vous le disiez, des professionnels comme des jardiniers amateurs et particuliers que nous sommes. Vous avez toujours, Olivier Ruot, besoin de partenaires, j'imagine. Vous en avez des installés, mais nous sommes ici sur votre radio de proximité pour vous aider. En quelques mots, petit mot de la fin autour de ce slogan pour la prochaine édition, Olivier.
1: Voilà, merci beaucoup. Innover la campagne, c'est entreprendre là où vous avez envie de vivre. Là, on sait qu'il y a des partenaires. On a besoin de partenaires. On a besoin de partenaires pour déployer ce prix qui concerne aujourd'hui 250 candidatures par an, mais qui pourrait aller beaucoup plus loin, qui pourrait être régional. Mmh. Et on a besoin de partenaires qui connaissent la ruralité.
2: Et voilà. Ben, voilà, on le fait pour vous. Merci. Retrouvez sur ici.fr. Merci beaucoup, Olivier.
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2: On se quitte avec votre rendez-vous anti-arnaque. C'est pas vrai, Aude Raso. Cette vidéo truquée de Céline Dion qui tourne sur les réseaux sociaux depuis quelques jours.
4: Oui, on y voit la star dans sa voiture, lunettes noires sur le nez, vitres baissées. Celle que vous entendez chanter, là, c'est une fan. Céline Dion la regarde chanter, la fixe quelques secondes et ferme sa vitre, brutalement, sans dire un mot. On la voit même furtivement faire un doigt d'honneur à la fin. Elle est en pierre, c'est une statue glacée, commentent les internautes indignés. La vidéo, choquante, c'est vrai, a fait plus d'un million de vues en seulement 24 heures.
2: Alors, rétablissons la vérité, Céline Dion n'a jamais fait ça, Aude.
4: Non, absolument pas. La vraie séquence, on la connaît, puisque la jeune femme qu'on voit et qu'on entend chanter a posté la vraie vidéo. Elle commence pareil. Mais dans cette vraie version, Céline Dion ne ferme pas sa vitre. Au contraire, elle tend la main à cette fan pour la saluer, discute quelques secondes avec elle et lui envoie même quelques baisers. Alors d'où sort la vidéo truquée ? J'ai trouvé. En fait, c'est vieux. La première fois qu'elle a été postée, c'était en 2020 sur un compte français, grand spécialiste des vidéos humoristiques. En fait, c'est assumé, c'est un montage. 6 ans plus tard, la revoilà, avec des comptes qui, cette fois, tentent de surfer sur l'actu Céline Dion et son retour sur scène prochainement à Paris. Là où c'est triste, c'est que la séquence truquée en 2020 comme aujourd'hui cumule bien plus de likes et de commentaires que la vraie triste réalité des réseaux sociaux. Bon, je me console un peu en voyant aussi beaucoup d'internautes dans les commentaires qui tentent de rétablir la vérité, navrés de voir l'image de leur idole écornée.
2: Merci Audrazo. Je vous laisse, chers amis, avec l'info locale, la proximité et la bonne humeur. Je vous dis à demain 13h dans Ma France.
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23: Avec toutes les heures des infos pratiques locales et utiles, la vivre en Loire-Atlantique et en Vendée, samedi et dimanche, la commune de Barbate, on est sur l'île de Noirmoutier, accueillera une nouvelle édition du festival La Rue Marmaille. Un rendez-vous désormais incontournable du premier week-end de juin. C'est gratuit. Cet événement familial transforme le cœur du village en un véritable théâtre à ciel ouvert entre spectacles de rue, art du cirque, clownerie, poésie et moments de partage. Porlona accueillera le village du Vendée Globe et du Vendée Arctique, surtout à partir de dimanche. Les courses partiront de la baie des Sables d'Olonne avec ses bateaux qui participeront au futur Vendée Globe. Mardi 2 juin, une soirée femme sera organisée et mettra à l'honneur les navigatrices engagées sur cette édition à travers la projection d'un documentaire baptisé Devenir, consacré au parcours de la navigatrice Violette d'Orange.
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Elle l'a, France Gall, un hommage à la diva du jazz, Ella Fitzgerald, un hommage qui a été couronné par une victoire de la musique sur Ici Loire-Océan. C'est parti pour vos chansons préférées l'après-midi avec Jean-Jacques Lester jusqu'à 16h. Tous les jours, une bonne initiative est mise en avant, Loire-Atlantique et en Vendée. Avant 14h aujourd'hui, c'est Repart, le garage solidaire de Saint-Nazaire. L'accès à des véhicules fiables à prix modéré, c'est la bonne idée de ce lundi. À retrouver d'ici quelques minutes et tout de suite, Bruno Mars en juin sur Ici Loire-Océan. 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

0: Désir, Laurent Voulzy et la vedette de télé Véronique Jeannot sur Ici Loire-Océan. C'était la grosse idylle de l'année 1984. À suivre, Shakira, la chanson du film d'animation Zootopie. Et dans moins de 10 minutes, toute l'actu en 90 secondes à 14h.
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0: Listen to your heart, the rock set sur Ici l'Océan. Vos chansons préférées l'après-midi avec Jean-Jacques Lester jusqu'à 16h. Trois chansons françaises maintenant à la suite. C'est comme un petit quart d'heure dédié à la chanson française ce lundi. À Petit-Mar, à Clisson, au Sable d'Olonne, à suivre. Elle a fait un bébé toute seule, Jean-Jacques Goldman. La lune de Christophe Maé et Fais-moi une place, Julien Clerc.
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1: Avec toutes les heures, des infos pratiques, locales et utiles à vivre en Loire-Atlantique et en Vendée. L'association Festiz organise la fête de la musique d'Annay. On est très précisément entre Ancenis et Loire-Auxances. Ça sera au stade de foot vendredi pour donc déjà vivre la fête de la musique. Et puis la chorale Chantelain de la Chapelle-Lin, située au sud de la Loire, propose son concert annuel. Ce sera samedi à la salle Alexis Manérol de la Chapelle-Lin. La chorale aura le plaisir de vous présenter son répertoire composé de variétés françaises et contemporaines. Et puis, la fête médiévale de Guérande est un événement annuel incontournable qui se déroule chaque premier week-end du mois de juin. Pendant deux jours, la ville se transformera en véritable village du Moyen-Âge, défilé en costume d'époque, tournoi de chevalerie, foire médiévale. Il y en aura pour tous les goûts. C'est à vivre donc ce week-end à Guérande.
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0: Whitney Houston, la chanson du film Bodyguard avec Kevin Costner en garde du corps sur Ici Loire-Océan. 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À suivre, les Murs de poussière de Francis Cabrel et dans moins de 10 minutes, toute l'actu en 90 secondes à 15h.
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1: 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Il est 15h, les infos en 90 secondes, Marine Le Génie.
2: 13 hommes sont jugés en comparution immédiate aujourd'hui à Paris. Après les violences qui ont suivi la finale de la Ligue des Champions samedi soir, il y a eu près de 900 interpellations à travers toute la France, selon le ministre de l'Intérieur. Un homme de 41 ans présenté cet après-midi au tribunal d'Agen en vue de sa probable mise en examen. C'est le suspect principal dans la disparition de Liana, collégienne de 11 ans, activement recherchée depuis vendredi, aperçue pour la dernière fois devant le collège de Florence dans le Gers, dans le véhicule de cet homme. Le parquet de Brest ouvre une enquête pour refus d'obtempérer, défaut de pavillon après l'intervention de la Marine nationale hier au large de la pointe Bretagne sur un pétrolier en provenance de Russie pour vérifier la nationalité de ce navire soupçonné d'arborer un faux pavillon. Emmanuel Macron se félicite d'une édition record historique du sommet Choose France avec 93 milliards d'euros d'investissements étrangers qui vont permettre de créer plus de 15 000 emplois selon le chef de l'État, principalement dans le domaine de l'intelligence artificielle et la construction de centres de données. Diane Paris sur le court Philippe Châtrier de Roland-Garros cet après-midi. La Française va tenter de se qualifier pour les quarts de finale. Elle affronte en ce moment la Polonaise Maja Kowalska, 114e mondiale. Vous avez tout tenté et pourtant vous n'avez pas de place pour Céline Dion cet automne. Reprenez espoir. La star annonce une série de 10 nouveaux concerts du 8 au 29 mai 2027 à Paris La Défense Arena. Les ventes des billets s'échelonneront de mercredi à vendredi. Tous les détails sur ici.fr.
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1: Il y a un peu plus de nuages dans les ciels de Loire-Atlantique et de Vendée, mais normalement, le soleil devrait être encore assez généreux. En tout cas, le ciel assez lumineux parce que c'est un voile de nuages assez élevé. Les températures maximales cet après-midi en Loire-Atlantique, 23-25. En Vendée, 24 à 27 degrés sur notre littoral, entre 21 et 23 degrés. Ça va commencer à changer à partir de demain avec de belles éclaircies le matin, mais beaucoup plus de nuages l'après-midi, voire même des averses. Et puis ce temps changeant va s'installer jusqu'en fin de semaine.
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0: C'est l'inoubliable slow des Eagles, Hotel California sur Ici Loire-Océan. Vos chansons préférées avec Jean-Jacques Lester. Et maintenant, comme tous les après-midi, voici l'heure de vos trois chansons françaises à la suite. Que vous soyez à Vallon-de-l'Erdre, à la Effoissière, à Roche-Servière, à suivre Le Vertige de l'amour d'Alain Bachung, Je partirai au Chi, et Étienne Dao en Môme Piaf pour Mon manège à moi.
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1: Avec toutes les heures, des infos pratiques, locales et utiles à vivre en Loire-Atlantique et en Vendée. Sur l'île de Noirmoutier, le week-end est placé sous le signe du sport et du triathlon. Plusieurs formats seront proposés afin de permettre à chacun de participer selon son niveau et ses envies. Le week-end débutera samedi par un duathlon kids à 14h, une épreuve destinée aux jeunes, aux plus jeunes, pour laquelle il reste encore quelques places. Samedi, une nouvelle parenthèse festive vous attend au château de la Groulaye. On est à Blain, des découvertes musicales, des spectacles, des surprises à vivre en famille. L'art et la convivialité prennent possession du château le long du canal de Nantes à Brest, donc samedi toute la journée. 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

0: Tina Turner sur Ici Loire-Océan. L'inflation, c'est pas cool. Remplir son caddie, ça coûte un bras. 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À suivre, Michel Berger et toute l'actu en 90 secondes à 16h.
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1: 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Il est 16h, les infos en 90 secondes, Marine Le Génie.
2: Les recherches se poursuivent dans le Gers cet après-midi pour tenter de retrouver Liana, collégienne de 11 ans, disparue à Fleurance. Au moins 70 gendarmes sont mobilisés avec de gros moyens. Un homme de 41 ans, présenté à un juge à Agen dans l'attente de sa mise en examen. Liana a été aperçue pour la dernière fois vendredi devant son collège, dans la voiture du suspect. Le ministre de l'Intérieur a fait les comptes après le sacre du PSG en Ligue des Champions. Plus de 890 interpellations entre samedi et dimanche partout en France, soit 45% de plus par rapport à la victoire de Paris en 2025. La porte-parole du gouvernement parle de violence endémique, de violence qui se répète. Fin de citation. C'est une figure de la vie politique francilienne qui disparaît. Réaction de Valérie Pécresse, la présidente de la région Île-de-France, à la mort d'André Santini, le maire d'Issy-les-Moulineaux depuis 1980 et ancien ministre, est mort à l'âge de 85 ans. Tous derrière Diane Paris aujourd'hui, la dernière française encore en lice à Roland-Garros affronte la polonaise Maya Kowalska pour une place en quart. Diane Paris qui vient de perdre malheureusement le premier set 6-3. Les fans de Céline Dion, laissés sur la touche, reprennent espoir. Et oui, la star annonce aujourd'hui une nouvelle série de 10 concerts en mai 2027 à Paris La Défense Arena. L'ouverture de la billetterie, c'est mercredi et jusqu'à vendredi. Toujours sur le même principe du tirage au sort. Vous avez tous les détails sur ici.fr et sur notre appli ici.
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1: Il y a un peu plus de nuages dans les ciels de Loire-Atlantique et de Vendée, mais normalement, le soleil devrait être encore assez généreux. En tout cas, le ciel assez lumineux parce que c'est un voile de nuages assez élevé. Les températures maximales cet après-midi en Loire-Atlantique, 23-25. En Vendée, 24 à 27 degrés sur notre littoral, entre 21 et 23 degrés. Ça va commencer à changer à partir de demain avec de belles éclaircies le matin, mais beaucoup plus de nuages l'après-midi, voire même des averses. Et puis ce temps changeant va s'installer jusqu'en fin de semaine.
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1: Louane, qui aime les garçons qui se conduisent bien, sur ici Loire-Océan. C'est votre 16-19 qui commence. On organise ses prochaines sorties. Et Jérémy Régnier est au Sable d'Olonne ce soir pour présenter son premier film en tant que réalisateur. Le documentaire D'un monde à l'autre, une quête initiatique à travers la banquise arctique. Jérémy Régnier rencontre les spectateurs sablés au Grand Palace ce soir. Tout de suite, le pourquoi des choses avec Lucie Miossec. Et si je vous dis Charles Darwin, Lucie?
2: Eh bien, je vous réponds évidemment, la théorie de l'évolution. On a tous l'image en tête, d'ailleurs. Le singe qui se lève et qui évolue petit à petit pour devenir un homme avec des outils dans les mains. On l'a tous appris à l'école. Mais savez-vous que la première traduction du fameux ouvrage de Darwin, qui, rappelons-le, était anglais, donc son ouvrage, L'origine des espèces, a été traduit en français par une nantaise. Et savez-vous que cette nantaise était à son époque, au 19e siècle, surnommée la femme la plus savante de France. Ça, c'est quand même la classe. Clémence Royer, c'est son nom. Elle est née à Nantes en 1830 et sa vie est fascinante. Elle perd son père à 19 ans et pour subvenir à ses besoins, elle travaille comme gouvernante chez de riches personnes. Et les riches personnes, à cette époque-là, n'ont pas de grosse télé comme aujourd'hui, mais bien une grosse bibliothèque. Et c'est là qu'elle s'intéresse à l'anthropologie, à l'économie politique et à la biologie et à la philosophie, etc., etc.
3: Et Clémence Royer décide de ne pas se marier et plutôt de faire des études.
2: Oui, très bonne idée. Elle part enseigner le français et la musique en Angleterre. Elle perfectionne son anglais, puis part s'installer en Suisse. Et là-bas, elle traduit l'œuvre de Darwin, en y ajoutant quelques-unes de ses idées sous forme de préface ou de notes de bas de page. Des idées, par exemple, sur l'origine de l'humanité, que Darwin lui-même ne s'était pas autorisé à aborder. Il saluera d'ailleurs son courage. Et elle continue à enseigner et à étudier la logique et la philosophie qu'elle enseigne à des femmes. Ce sera d'ailleurs l'un des grands combats de sa vie, le féminisme et l'instruction des femmes. C'est une libre penseuse et elle aura sa renommée grâce à ses idées et à celles de Darwin, bien sûr, puisqu'elle réalise des conférences sur le darwinisme. En 1870, elle devient la première femme à être admise à la Société d'anthropologie de Paris, où elle tente de faire entendre ses idées concernant l'égalité homme-femme. Pas évident à l'époque. Et elle sera la première femme à enseigner à la Sorbonne. Elle sera décorée de la Légion d'honneur en 1900 et ce sera d'ailleurs la première femme à recevoir cette distinction pour son travail scientifique. Une rue porte son nom à Nantes, sa ville de naissance.
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0: Take on me, sur ici Loire-Océan, comme tous les après-midi. Maintenant, vos trois chansons françaises à la suite. Ce lundi, à suivre, du pont de Saint-Nazaire au pont de Noirmoutier, les filles de l'aurore de William Scheller, Auria, soirée mondaine, et Daniel Balavoine, le chanteur.
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1: Avec toutes les heures des infos pratiques locales et utiles, la vivre en Loire-Atlantique et en Vendée, samedi et dimanche, la commune de Barbâtre, on est sur l'île de Noirmoutier, accueillera une nouvelle édition du festival La Rue Marmaille. Un rendez-vous désormais incontournable du premier week-end de juin. C'est gratuit. Cet événement familial transforme le cœur du village en un véritable théâtre à ciel ouvert entre spectacles de rue, art du cirque, clownerie, poésie et moments de partage. Porlona accueillera le village du Vendée Globe et du Vendée Arctique. Surtout à partir de dimanche, les courses partiront de la baie des Sables d'Olonne avec ses bateaux qui participeront au futur Vendée Globe. Mardi 2 juin, une soirée femme sera organisée et mettra à l'honneur les navigatrices engagées sur cette édition à travers la projection d'un documentaire baptisé Devenir, consacré au parcours de la navigatrice Violette d'Orange.
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0: Damiano David sur Ici dans l'Océan. Maintenant, votre pause humour de l'après-midi. Aujourd'hui, l'instinct maternel et paternel expliqué aux jeunes parents. Sommes-nous tous programmés génétiquement pour être parents? Au lendemain de la fête des mères, c'est la question qui taraude Fred Ballard et qui va sûrement nous faire marrer dans l'humour en tube.
1: Là, il va voir que je l'élève, ce gamin. Moi, je sais pas comment ça marche, ce truc-là. Non, mais sérieux, quand il est né, j'étais là à la naissance. On me l'a mis direct sur moi avec le câble.
2: Oui, alors, traduction cordon ombilical, hein, ce qui ressemble à un câble pour Mathieu Madénian est en réalité une merveille d'ingéniosité produite par Dame Nature pour lier à jamais ce petit être à ses parents et donner du sens à leur vie.
1: Comment je vais élever ça, moi? Et à la fois, je le tenais dans mes bras, ma soeur me fait, tu ferais un bon père. Ah, parce que je tiens l'endroit, c'est ça le test? Moi, j'ai pas été élevé dans la confiance. Moi, j'ai été élevé terre à terre. Quand j'étais petit, mon rêve, je voulais être pilote de chasse, comme dans Top Gun. Tu vois, mon père, papa, je vais être pilote de chasse. Mon père, il fait, tu peux pas, t'as une cicatrice. Avec la vitesse, ça va s'ouvrir. Voilà, fin du rêve.
2: Oui, bon, bah, pardonnons à nos darons pour leur certitude comico-cinglante du temps jadis et projetons-nous vers l'avenir pour accepter d'être des parents totalement imparfaits, mais parfaitement marrants.
3: C'est pas inné d'être une bonne mère. Moi, je pensais que du moment que j'allais mettre bas, j'allais faire des trucs de maman, genre trouver beau les dessins moches des enfants. Mais non, ils ne respectent jamais la perspective. Bon, quand même, une fois, mon fils, il me dit, oh, regarde, maman, j'ai fait un dessin de toi avec ta bouteille de vin. Ah, c'est mon sens d'observation.
2: Voilà, ben, comme quoi, même si, comme Julie Conti, on n'est pas tout à fait sûr d'être une mère exemplaire, faut faire confiance à nos gosses, ils savent toujours comment transformer nos vices de forme en éclats de rire.
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0: Renault et le collectif Contre le Sida ensemble sur Ici Loire-Océan. 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À suivre sur Ici Loire-Océan, Florent Pagny et toute l'actu locale à 17h.
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0: Il jouait du tam-tam à l'époque. Michel Polnareff sur Ici Loire-Océan.
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0: Ici Loire-Océan, votre radio locale en Loire-Atlantique et en Vendée, il est 17h. L'info d'ici, Marion Fersing.
2: Amazon, le géant du commerce en ligne, a l'intention d'installer un centre de distribution à Derval, près de Châteaubriant, autrement dit un immense entrepôt dédié à la préparation des commandes et à proximité d'un axe stratégique. La Nationale 137 qui va de Nantes à Rennes, un projet à 100 millions d'euros. C'est ce que le groupe américain a annoncé lors du sommet Choose France, choisir la France, qui a débuté ce matin à Versailles. Ce centre de distribution sera le premier en Pays de la Loire. Son ouverture est prévue fin 2027 avec un millier d'emplois à la clé, mais aussi les toutes dernières technologies robotiques. En 2020, Amazon avait déjà lancé le projet d'une gigantesque plateforme logistique au sud de Nantes, à Montbert, projet qui avait suscité une très vive opposition et auquel les élus avaient mis fin un an plus tard. Au total, ce sont d'ailleurs 93 milliards d'investissements qui ont été annoncés par Emmanuel Macron en ouverture de ce sommet Choose France, un record avec derrière 15 000 emplois. Il intègre les 45 milliards d'euros promis ce week-end d'ici à 2031 par le géant japonais des technologies SoftBank pour un projet colossal là de data center. Après la disparition d'une collégienne de 11 ans dans le Gers, un homme de 41 ans doit être présenté à la justice cet après-midi en vue de sa probable mise en examen. La jeune adolescente a été vue à bord de sa voiture le jour de sa disparition. Elle est amie avec sa fille. En parallèle, la gendarmerie poursuit les recherches pour tenter de la retrouver. L'enquête est ouverte pour enlèvement et séquestration d'une mineure de moins de 15 ans. C'est un témoin clé qui a été longuement interrogé ce matin devant la cour d'assises de Loire-Atlantique au procès de Martine Naille pour l'enlèvement et le meurtre du petit Jonathan Coulon il y a 22 ans entre Saint-Brévin et Guérande. Un détenu à qui l'accusé a fait des confidences en 2017. Les deux hommes étaient dans la même prison en Allemagne. C'est ce qui a conduit à sa mise en examen. Un détenu que Martine Naille a tenté de décrédibiliser. Il a d'ailleurs été condamné pour des dénonciations mensongères en 2020. Mais concernant l'affaire Jonathan, je dis la vérité, a-t-il assuré ce matin avant de poursuivre. On parle quand même de la mort d'un enfant. Je n'ai aucun intérêt à mentir. Un camion-citerne qui transportait 30 000 litres de boue de graisse animale est parti au fossé en milieu de matinée à Saint-Jean-d'Hermine, tout au sud de la Vendée. L'accident a eu lieu sur la petite route départementale qui va vers les Moutiers-sur-le-Lay. La moitié de la cargaison du poids lourd, soit 15 000 litres de boue, s'est écoulée dans le fossé, mais aussi 200 litres de gasoil. Des entreprises spécialisées devaient intervenir pour tout pomper, nous ont indiqué les pompiers, qui ne craignaient pas de pollution particulière. Ce qui restait dans le poids lourd a été transféré dans un autre camion-citerne. Comme elles le font tous les ans, la SNCF et la région Pays de la Loire mettent en place un dispositif spécial pour le Hellfest, le festival de musique métal de Clisson, avec 50 trains supplémentaires pour s'y rendre et en revenir, notamment la nuit après les concerts. Et des billets aussi à 5 euros depuis toutes les gares des Pays de la Loire et avec destination Clisson le temps du festival, donc du 17 au 22 juin prochain. À Roland-Garros, la dernière Française encore en lice, Diane Paris, s'arrête là. Elle s'incline en 8e de finale face à la Polonaise Maya Falinska, issue des qualifications, défaite en deux petits sets, 6-3, 6-2.
0: Merci Marion Fersing.
2: Je souris parce que le polonais, je suis pas très calé.
3: Oui. 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
0: Bah, des fois, oui, c'est vrai, il y a 3-4 consonnes d'affilée. Alors,
2: oui, je vous avoue, j'ai triché. Je suis allé demander à un gros moteur de recherche comment ça se prononçait.
0: Ah, quand même.
2: Bah oui.
0: Bien vu, bien fait. Bon, on est heureux là parce qu'il fait beau. C'est vraiment une journée agréable, pas trop chaud ce lundi. Comment ça va être demain en Loire-Atlantique et en Vendée? Alors selon Météo France, c'est un temps plutôt changeant. Hein. Des nuages qui passent dans notre ciel apportent des averses par moment. En cours d'après-midi, il y a de moins en moins d'averses. De belles éclaircies pourraient apparaître et en journée, le vent d'ouest va souffler assez fort. Les maximales pour demain mardi autour de 20 degrés, donc 18 à Châteaubriant, 19 à Saint-Nazaire, 20 à Nantes, 20 à La Roche-sur-Yon, 21 à Anceny. Votre info trafic en direct avec ces embouteillages, les classiques de fin de journée. Je vais vous les donner, hein, comme d'habitude, sur le pont, le pont de Bellevue, donc sur le périphérique est, à partir de la porte de Carquefou. Commence un embouteillage qui vous emmène jusqu'au pont de Bellevue. 15 minutes de temps de trajet en plus sur le périphérique ouest. On est à 20 minutes de temps de trajet en plus à partir de la porte d'Armor pour passer Chauviré et se retrouver porte de Bouguenay.
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0: Téléphone-moi, appelle-moi et dis-moi que tu m'aimes. Call me, quoi. C'est un peu la version américaine de ça. Blondie.

pépère, le chien devait souffrir grave, hein, étendre tout le temps la langue de soif. Fallait le mouiller un peu, ça c'était le bon tuyau, mouiller la bête. Hein. Bon, aujourd'hui c'est nickel pour une balade, hein, ce lundi. Mais dans les journées à venir, il pourrait y avoir des averses. Du coup, on va dire un temps de chien. Et près de la Baule, vous avez un nouveau canipark à Pornichet. On a testé pour vous, reportage sur Ici Loire-Océan, après Gauvin Serre avec Silence Radio.

0: Pincer sur ici Loire-Océan. Votre info trafic en direct, donc je vous le disais, ces ralentissements habituels qu'on a en fin de journée, c'est pour aller au sud de la Loire par le pont de Bellevue et le pont de Cheviré. Et donc maintenant, on va se retrouver avec Julie Fior, qui est allée tester pour nous un nouvel espace de liberté pour nos compagnons à quatre pattes qu'a ouvert en mars dernier à Pornichet.
1: Testé et approuvé par ici Loire-Océan, le Caniparc de Pornichet. J'ai loué un vélo électrique et je me suis rendue derrière l'hippodrome de Pornichet. C'est difficile à trouver quand même ce fameux caniparc, il n'est pas très bien indiqué. En revanche, une fois qu'on rentre en fait dans cette zone réservée aux piétons et aux vélos, en fait on tombe tout simplement sur le caniparc avec à disposition énormément de sacs à crottes pour laisser l'environnement totalement propre. Au caniparc, je trouve déjà Thelma assez fofolle, hein, husky marron et blanc avec sa propriétaire Héloïse. Bonjour Héloïse.
2: Bonjour.
1: Alors le Caniparc, c'est un endroit où vous venez souvent avec Thelma?
2: Oui, assez régulièrement, on vient au moins depuis un mois facilement, où on vient très très régulièrement, voire tous les jours, pour qu'elle puisse se dépenser, rencontrer de nouveaux chiens, de nouveaux humains, parce qu'elle aime beaucoup les humains.
1: Mais qu'est-ce que ça change pour vous? Là, ça fait un mois que vous pratiquez le caniparc, vous alliez où avant par exemple?
2: Avant, je l'emmenais beaucoup sur la plage, mais vu que c'est un chien qui a tendance à sauter sur les gens, je ne pouvais pas la laisser en liberté sur la plage, parce qu'elle est très attirée par les gens, donc elle avait tendance à foncer et à faire peur aux gens sur la plage. Donc du coup, elle était tout le temps attachée ou en longe, etc. Et l'avantage d'ici, c'est qu'au moins je peux la détacher. Les gens sont assez habitués à avoir des chiens un peu brusques, un peu festifs avec eux. Et puis en plus de ça, ça lui permet de rencontrer d'autres chiens. Elle qui est sortie de refuge, elle n'avait pas forcément l'habitude de voir d'autres chiens. Quand je l'ai sortie du refuge, on m'a dit qu'elle était très agressive avec les autres chiens. Et plus on vient au parc, plus les codes, elle les apprend. Et les gens sont très patients, donc ça a vraiment un avantage.

0: De venir ici.
1: Et puis c'est vraiment hyper sécur parce qu'on a un premier sas qui s'ouvre par un portail, ensuite on ouvre un deuxième portail pour finalement avoir accès. Alors là, faut imaginer un immense champ à l'intérieur, donc il y a quand même des bancs pour les propriétaires. Et après, voilà, il suffit d'avoir une balle ou d'attendre qu'un autre chien arrive. Avec Héloïse et Thelma, j'ai rencontré aussi Anne avec Scott, c'est ça?
2: Oui.
1: Et vous m'avez dit
2: Hildes.
1: Hildes. Alors, ça fait partie aussi de votre routine du quotidien de venir au Canipark?
3: Dès que je peux, oui. Mais là, il faisait beaucoup trop chaud ces derniers jours, donc on évite, il n'y a pas d'ombre, il n'y a pas d'eau. Donc...
1: Oui, c'est peut-être un petit peu le point négatif, on peut dire, de ce Canipark à Pornichet.
3: L'eau, on en prend, maintenant qu'on sait. Mais par contre, l'ombre, ouais, c'est compliqué, quoi.
1: Et qu'est-ce que ça vous apporte de venir ici, vous?
3: De pouvoir lâcher les chiens, rencontrer des copains, puis qu'ils puissent jouer, et puis moi de rencontrer des copains aussi.
1: Et de les savoir aussi peut-être en sécurité, vous dites de pouvoir les lâcher, c'est vrai que c'est difficile de pouvoir les lâcher dans une rue, sur la plage.
3: Oui aussi, mais c'est plus, enfin je le fais quand même, hein, de temps en temps, le soir ou le matin tôt. Mais c'est plus sociabiliser les chiens, en fait.
1: On valide le Canipark de Pornichet, juste derrière l'hippodrome, côté chemin du Marais, pour son côté convivial, qui est vraiment apprécié de tous les propriétaires.
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0: Charlotte Cardin sur Ici Loire-Océan et à suivre.
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0: écoute Michael Jackson qui révolutionnait la pop à l'époque en prenant un guitariste hard rock, Eddie Van Halen, sur Ici Loire-Océan. Maintenant, il est temps de retrouver, comme toutes les heures, trois idées pratiques pour vous en Loire-Atlantique et en Vendée.
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0: Et Vertou, le week-end prochain, vendredi, samedi et dimanche, la ville de Vertou va lancer Grandir Ensemble. Un week-end avec des animations gratuites. Au programme, donc, des jeux, des enquêtes immersives, des activités aussi autour du vélo, des défis ludiques, un grand raid en famille. À Sautron, la couleur s'invite dans les rues samedi. Troisième édition de Color ta vie. Colore ta ville. Au programme, à partir de 14h, à la halle de la Linière, des dessins à la craie, des animations musicales, deux courses colorées, et les enfants à 15h, les adultes à 16h pour ces courses. Un événement au profit de l'association ICO Malo. Inscription avant vendredi, c'est à Sautron, donc samedi. Aux Essarts, en Bocage, l'opération Milborne revient à partir d'aujourd'hui, jusqu'au 12 juin donc, avec un objectif simple, parcourir ensemble un maximum de kilomètres à pied, en courant ou en fauteuil roulant, un défi convivial avec le centre d'habitat Le Bocage pour favoriser les rencontres entre habitants et résidents. Tout le programme sur le site des Essarts en Bocage.
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0: Le chanteur de Coldplay s'occupe de la direction musicale de la Coupe du Monde de football qui va commencer la semaine prochaine. Toute l'info d'ici quelques minutes sur Ici Loire-Océan dans les actus musicales de Décibel. Avant cela, Gold avec Calico Bar.

0: Participer à Poupée des Rails cet été sur Ici Loire-Océan, maintenant Décibel comme tous les jours. Les bonnes infos sur l'actu musicale de ce lundi avec Émilie Mazoyer.
1: Salut tout le monde! Émilie au rapport pour votre dose quotidienne d'actualité musicale. Direction le Canada pour l'anniversaire du jour. Alanis Morissette a 52 ans.

1995 avec son troisième album Jagged Little Pill. Alanis Morissette a vendu 60 millions de disques dans le monde et a été récompensée 7 fois aux Grammy Awards, les Oscars de la musique, la grande classe. 30 ans après son premier tube, Mon papa à moi est un gangster, le jour de son 54e anniversaire, Stomy Bugsy a fait son retour discographique.

Bugsy, fringant quinca, récent chevalier de l'Ordre des Arts et des Lettres et membre du légendaire collectif Secteur A qui a participé à définir le son du rap français des années 90. Il s'en sort comment en 2026? Eh bah super bien, la voix et le style irrésistibles sont toujours là et Stomy adopte certains nouveaux codes du rap moderne sans sacrifier sa patte ni essayer de faire Jones. Bravo, monsieur Bugsy. La semaine prochaine va s'ouvrir la Coupe du Monde de football qui se tient cette année aux États-Unis, au Canada et au Mexique. Et musicalement, il va se passer plein de choses entre les cérémonies d'ouverture et de clôture dans les trois pays, plus les concerts organisés à la mi-temps des gros matchs. Le programme de concerts à voir à la télé va être très chargé. Shakira, le groupe phare de la K-pop, BTS, Alanis Morissette, oui encore elle, hein, c'est sa journée, et Katy Perry, tous les artistes ont été choisis par Chris Martin, le chanteur de Coldplay, embauché par la FIFA pour assurer la direction musicale de la compétition. À Ville-sur-Rozon, petit village au pied du Mont Ventoux, le toit de la vieille église menaçait de s'effondrer. Monsieur le maire a eu la bonne idée, appeler au secours l'enfant du pays, Jean-Louis Aubert, pour un concert caritatif qui, évidemment, a cartonné. Les 1500 places disponibles se sont arrachées à 40 € l'unité et la vieille église est sauvée.

Jean-Louis Aubert, qui a sauvé donc une vieille église du village de sa jeunesse. Ce soir, dans Décibel à 20h, l'invité musical, c'est Hera, pour présenter un nouvel album. Hera, quand même, c'est 15 millions d'albums vendus à travers le monde. 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Sur Ici Loire-Océan, Zazie.

0: Red et sa chanson idéale pour des feux de camp sur ici Loire-Océan. Votre info trafic en direct actuellement. Donc vous avez cet embouteillage qui commence après la porte de Sautron, qui se poursuit ensuite sur le pont de Cheviré, porte de Bouquenay. Vous en avez pour presque une demi-heure de temps de trajet en plus. Si vous voulez rentrer sur ce périphérique ouest, justement, c'est délicat aussi. Quand vous voulez passer la porte d'Armor, quand vous venez de l'ouest, comptez 15 minutes de plus. Un peu de patience. Et 20 minutes aussi de temps de trajet en plus sur le périphérique est pour aller de la porte de Carquefou jusqu'au pont de Bellevue.
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0: Pour notre jeu des sorties, c'est Valérie Le Petit qui est avec nous à Bouzillé. Valérie, bonjour Valérie. Valérie, mais oui, il faut appuyer là, parce que sinon on l'aura pas. Merci bien. Valérie, c'est bon, on vous a là maintenant, venez nous rejoindre. Bonjour.
3: Voilà, bonjour.
0: Bonjour. Voilà, alors Christophe Mahé, c'est qui pour vous ?
3: Christophe Mahé, il était pâtissier, il a eu un CAP de pâtisserie.
0: C'est ça, je demandais pâtisserie ou coiffure, parce qu'il a des belles coiffures, souvent quand même. Et mais bon, c'est la pâtisserie, en effet, son dada. Voilà. Je ne sais pas s'il en offre à la fin des concerts, c'est pas sûr ça, du tout. Donc là, c'est à Poupée, vous êtes déjà allé à ce festival ?
3: Non, j'y suis jamais allée.
0: Oh, une grande première, le Théâtre de Verdure. Il fait beau l'été, on va dire il fait beau le samedi 11 juillet, parce que vous y êtes et vous regardez donc ce merveilleux spectacle en plein air. Ça va être génial. Voilà Valérie.
3: Ah, oui.
0: Ah ouais. Alors ça va mieux maintenant que les températures ont baissé un peu ?
3: Oh oui, mais il fait encore chaud, là. Il y a 27 degrés encore, là, dans le Maine-et-Loire. Il fait chaud quand même.
0: À Bouzillé, ouais.
3: C'est mieux.
0: Mais c'est connu pour ça.
3: C'est plus respirable.
0: C'est très tropical, à Bouzillé.
3: Ouais, c'est vrai.
0: Merci, Valérie. Je vous souhaite une bonne soirée et une prochaine fois.
3: Merci, au revoir.
0: Et maintenant, Césaria Évora, la chanteuse aux pieds nus, c'est comme ça qu'on l'appelait, avec l'un de ses plus grands succès, Saudade.

0: Césaria Évora, la star du Cap Vert. Et saviez-vous ça? La première qualification du Cap Vert à la Coupe du Monde de foot. Hein, ils vont jouer à la Coupe du Monde, la prochaine Coupe du Monde de foot. Et le premier match, c'est face à l'Espagne en plus pour le Cap Vert. Ça va être chaud pour eux. Sur ici, Loire-Océan, à suivre Renault dans mon HLM et toute l'actu locale à 18h.
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1: Amir, sur ici, Loire-Océan, et tout à l'heure, après les infos de 18h, vous allez découvrir un duo musical de Globetrotters nantais, Samy Fati, et leur concert, c'est vendredi soir à Stérolux.
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1: 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L'info d'ici, Marion Fersing.
3: C'est son témoignage qui a conduit à la mise en cause de Martine Naye dans l'enlèvement et le meurtre du petit Jonathan Coulon en 2004 entre Saint-Brévin et Guérande. Le témoignage d'un co-détenu allemand à qui l'accusé aurait fait des confidences en 2017. Il était déjà en prison à ce moment-là pour les meurtres de trois garçons dans son pays. Un co-détenu longuement interrogé ce matin et en début d'après-midi par la cour d'assises de Loire-Atlantique, Céline Loiseau.
4: Oui, et cette audience a eu tout l'air d'un face-à-face à distance entre Martine Naye et Mario Tilly. Naye parle depuis le box des accusés à Nantes. Tilly, le co-détenu, condamné pour un meurtre, est en visio depuis sa prison allemande. 1100 km les séparent. Il y a aussi un grand écart entre les versions des deux anciens amis. Début 2017, Tilly affirme à des policiers que l'accusé lui raconte avoir agressé sexuellement et tué un enfant en France, sans précision de date ou de lieu. Naye lui aurait expliqué avoir été surpris par un vieil homme et son chien de race allemande. Cet homme, un agriculteur de Saint-Molf, lui a fait ce témoignage aux gendarmes en 2008 et cet élément n'avait jamais fuité. Ça, Monsieur Tilly ne peut pas l'avoir inventé, interroge la présidente. Réponse de l'accusé, son co-détenu est fou et malade, ce n'est pourtant pas ce que montrent les expertises. Il avance aussi que c'est le fruit du hasard, que c'est inventé de toutes pièces ou encore que ce ne sont que des mensonges. Pour Naye, ce co-détenu est peu crédible, car l'homme a été condamné pour dénonciation mensongère en 2020. Mais là, je dis la vérité, on parle quand même de la mort d'un enfant. Je n'ai aucun intérêt à mentir, rétorque le trentenaire. D'autant que selon lui, depuis en détention, il est menacé, insulté. Je vis une forme de terreur, assure-t-il.
3: Et l'accusé Martine Naye continue, lui, de nier toute implication dans l'enlèvement et la mort de Jonathan Coulon il y a 22 ans, comme depuis le début. Le verdict est attendu en fin de semaine devant la cour d'assises de Loire-Atlantique. Six ouvriers ont été intoxiqués au monoxyde de carbone cet après-midi à Saint-Herblain, dans le parking souterrain d'un bâtiment en construction sur le site de l'hôpital Nord. Deux d'entre eux sont sérieusement intoxiqués. Ils ont été emmenés au CHU d'Angers pour être placés en caisson hyperbare. Ils étaient à ce moment-là en urgence absolue, nous indiquent les pompiers. Les quatre autres sont hospitalisés au CHU de Nantes. Les pompiers qui ont ventilé toute la zone de chantier pour évacuer ce gaz toxique. À Saint-Nazaire, deux adolescents se sont retrouvés bloqués sur les rochers par la marée montante au niveau de la plage de la Courance. Ce sont les pompiers là aussi qui sont allés les chercher pour les ramener à leur famille. Ils ne sont pas blessés. La moitié du chargement d'un camion-citerne s'est écoulé dans un fossé ce matin à Saint-Jean-d'Hermine, tout au sud de la Vendée, soit 15 000 litres de boue de graisse animale, mais aussi 200 litres de gasoil. L'accident a eu lieu sur la petite route qui va vers les Moutiers-sur-le-Lay. Des entreprises spécialisées devaient intervenir pour tout pomper, nous indiquent les pompiers qui ne craignaient pas de pollution particulière. Les pompiers de Vendée qui interviennent en ce moment à Bazoges en Parais, entre Chantonnay et Mouilleron-Saint-Germain, pour un départ de feu dans un champ de foin. Au moins 5 000 mètres carrés ont été parcourus par les flammes. Le géant américain de la vente en ligne, Amazon lance un nouveau projet d'envergure en Loire-Atlantique. Près de 5 ans après l'abandon d'une gigantesque plateforme logistique à Montbert, au sud de Nantes. Cette fois, c'est à Derval, près de Châteaubriant, que le groupe américain veut construire son premier centre de distribution en Pays de la Loire. Autrement dit, un immense entrepôt pour la préparation des commandes, un investissement de 100 millions d'euros, avec un millier d'emplois à la clé et un site stratégique à proximité de la Nationale 137. C'est la deux fois deux voies qui va de Nantes à Rennes. Si la grosse semaine de canicule qu'on vient de connaître nous a fait surchauffer, elle a aussi fait grimper la température de l'eau de mer. 24 degrés mesurés ce week-end à l'Écuillon-la-Presqu'île, digne d'une fin d'été et bien au-dessus des températures qu'on a habituellement à cette époque de l'année. D'ailleurs, avant ce coup de chaud, la température de l'eau le long de notre littoral de Loire-Atlantique et de Vendée était plutôt autour des 15-16 degrés. À Saint-Jean-de-Monts aussi, l'eau a dépassé les 20 degrés ces derniers jours. Ce qu'ont bien remarqué ces deux baigneurs, une fois passé, vous savez, ce petit moment toujours un petit peu désagréable de la mise à l'eau.
5: Elle est fraîche, mais dès qu'on est dedans, après ça va. Ouais. Non, ça surprend un peu plus loin, mais on prend une vague ou deux dans le dos, ça nous mouille bien et c'est bon.
6: Et après c'est bon,
5: on est rodé.
6: On est rodé.
5: On est rodé.
7: Ah non, elle est bonne, après, elle est super bonne.
0: On n'osait pas y aller tout à l'heure, mais tu vois, regarde. On a moins froid dedans que dehors, parce que dehors, il y a le vent, donc ça fait vachement plus froid. Là, je vais y retourner, parce qu'il ne fait pas très chaud.
6: Pour retourner en l'eau, là.
0: On va y retourner, oui, je pense.
5: Il faut profiter un peu. Faut profiter.
3: Voilà, voir le bon côté des choses, donc avec l'eau de mer bien plus chaude que d'habitude à cette saison. Et c'est vrai que comme les températures ont bien chuté, évidemment le différentiel est moins important et donc il fait plus chaud finalement désormais, ou presque, dans l'eau que dehors.
1: Merci Marion Fersing.
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1: Ce lundi, on a eu une belle journée pour démarrer la semaine. Et demain, en Loire-Atlantique et en Vendée, selon Météo France, le temps va être changeant. Vous aurez des nuages qui vous réapporter des averses par moment. En cours d'après-midi, les averses devraient petit à petit disparaître et de belles éclaircies se dessiner. En journée, le vent d'ouest va souffler assez fort, les maximales pour demain mardi, autour de 20 degrés, 18 à Châteaubriand, 19 à Saint-Nazaire, 20 à Nantes, 20 à La Roche-sur-Yon, 21 à Ancenis. Votre info trafic en direct, donc sur le périphérique nantais actuellement. Vous avez des ralentissements sur le périphérique ouest en extérieur. Vous allez mettre 20 minutes de temps de trajet en plus pour aller de la porte d'Armor jusqu'à la porte de Bouguenay en passant par Cheviré. Et pour rejoindre la porte d'Armor qu'on venait de l'ouest, vous en avez aussi pour 10 minutes de temps de trajet en plus. Sur le périphérique est, en intérieur, 20 minutes en plus à partir de la porte de Carquefou pour aller sur le pont de Bellevue. Et boulevard de la Prairie de Mauves pour rejoindre le pont de Bellevue, 10 minutes de temps de trajet en plus.
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1: Est-ce que vous voulez danser créole ? Pour une biguine chaloupée, collée serrée, il était prêt à tout, Marc Lavoine, au début de sa carrière.

0: Marc Lavoine sur Ici Loire-Océan en 1983. Cette année-là, 1983, plus de 4 millions d'entrées au cinéma en France. Pour Papy, fait de la résistance avec l'irrésistible Jacques Vidré en officier nazi.
1: Elle fait maintenant un numéro sexy, comique à Munich. Bon, ce n'est pas très fin. Elle chevauche une banane géante en caoutchouc qui répondit partout sur la scène du cabaret. Le tout accompagné par des harpes. Ouais, c'est un peu vulgaire, hein? Mais on rigole en même temps. On se bourre des quiches, on boit des énormes pintes de bière et on finit en farandole, en hurlant des tyroliennes ou en vomissant partout. On ne regrette pas sa soirée.
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0: Bon, elle est finie cette traversée du désert hein, qu'on a connue pendant 8 jours. On suffoquait, on grillait, on dormait pas facilement, mais c'est comme si Nantes s'était retrouvée dans le désert marocain comme ça, claque d'un claquement de doigts. Voyager au Maroc sans subir de grosses chaleurs, c'est possible ce vendredi soir avec un duo nantais, Sami Fati, un gars aux machines et au violon, avec un autre au mapping, ce vendredi 5 juin à Stéréolux. Sami Fati qui sort un album Trans Gnawa Express et compte fêter ça avec vous. La transe va vous emporter. C'est Sami, le musicien de Sami Fati, qu'on va retrouver sur Ici Loire-Océan. Pour l'instant,

Bruno Mars sur Ici Loire-Océan et tous les soirs vos idées de sortie en direct. Le duo musical nantais Samy Fati va sortir un album Trans Gnawa Express et va fêter ça à Stéréolux ce vendredi soir.

0: C'était le morceau Soudani Yema, un chant traditionnel en hommage à Yema, la terre-mère africaine, source spirituelle de vie, de force, de guérison. Un mélange de musique spirituelle, donc ancestrale, et des sons électroniques. C'est Sami Fati qui donne des concerts un peu partout dans le monde et participe aussi à des actions culturelles en collège à Nantes. Et nous avons l'un des membres de ce duo, le musicien, hein, c'est Sami. Bonsoir.
1: Bonsoir.
0: Alors comment vous vous êtes rencontrés avec... c'est bizarre. Il y en a un qui fait la musique et l'autre, il habille ça avec des images.
1: Exactement, ouais. On s'est rencontrés il y a presque 15 ans maintenant. On s'est rencontrés dans un festival. Et Axel donc était déjà réalisateur à l'époque. Il faisait s'occupait du vidéo report du festival. Et voilà, on a engagé la discussion. Et puis en fait, assez vite, on s'est retrouvés à se recroiser. Et puis quand j'ai eu envie de monter ce projet qui mélange musique électronique et violon à l'origine, je lui en ai parlé en lui disant que j'aurais bien aimé qu'il y ait de la vidéo dessus. Puis il a été partant. Et voilà, ça fait très bon, très dur.
0: Ouais, ça fait super chaud quand même. Hein. Très très beau à voir. Et donc ça va être le cas là, ce vendredi soir. J'imagine qu'il va y avoir un dispositif particulier à Stéréolux.
1: Ouais, complètement. On a un grand écran LED sur scène. Sur lequel Axel vient jouer de la vidéo en direct, il vient la modifier, etc. pour vraiment coller à l'énergie du moment. Donc ouais, le visuel est super important pour nous.
0: Ah ouais, on va être baigné donc dans une ambiance totale avec vous, Sami Fati, ce vendredi soir. C'est la sortie de l'album. Ça s'appelle Trans Gnawa Express. Ah, parce qu'il y a la trance, hein, de la musique. Ah, et c'est quoi le Gnawa?
1: Et le Gnawa, en fait, c'est une culture marocaine, qui est une culture qui est héritée des esclaves d'Afrique subsaharienne, pardon, qui sont arrivés au Maroc et qui ont rencontré d'autres cultures, comme la culture amazigh, qui a rencontré l'islam aussi, et puis la culture arabo-andalouse. Et ça crée ce mélange marocain qui s'appelle le Gnawa. Et donc, le Gnawa, c'est pas que de la musique, c'est aussi de la danse, c'est des cérémonies qui permettent aux personnes, les fréquentants en tout cas, de rentrer en transe pour un peu guérir les maux de l'âme, etc. Donc,
0: ah ouais.
1: C'est vraiment un patrimoine très...
0: Alors, si je comprends bien, ce vendredi soir, on va se guérir avec ce genre de musique.

Ah bah là, on est carrément parti ailleurs. Ça va être vraiment la grande fête, faut pas louper ça. C'est Samy Fati, donc, c'est Nantais, qui vont donner un concert à la maison, alors qu'ils sont souvent à collecter justement des sons un peu partout. Et pour une fois, ils sont à la maison, donc à Stéréolux ce vendredi soir. Merci Samy d'avoir été avec nous. Et bon concert vendredi. Let's all chant. Michael Zigband. Toutes.

0: C'était donc Louise Attaque sur ici Laurent Sion, votre info trafic en direct. Toujours des difficultés pour arriver sur la Porte d'Armor quand vous venez de l'ouest, pour entrer sur le périphérique nantais, 10 minutes de temps de trajet en plus. Toujours aussi des bouchons pour aller au sud sur le périphérique ouest, donc à partir de la Porte d'Armor. Vous en avez pour plus de 20 minutes en plus pour vous retrouver Porte de Bouguenay sur le périphérique sud, et sur le périphérique est c'est pareil, 20 minutes de temps de trajet en plus. Donc pour aller sur le pont de Bellevue à partir de la Porte de Carquefou. Et à suivre, Benabar.
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0: Bénabar, sur ici Loire-Océan, et tout de suite, comme toutes les heures, des infos pratiques en Vendée, en Loire-Atlantique.
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0: À Cholet, une nouvelle maison du don de l'établissement français du sang ouvre. Aujourd'hui, c'est un nouvel espace pour les donneurs de sang et de plasma. L'objectif de cette nouvelle maison, c'est d'enregistrer 2400 dons de plasma supplémentaires par an. Alors, cette maison du don est située 14 boulevard Fédère à Cholet, ouverte de le lundi, le mercredi, le jeudi, le vendredi de 12h30 à 18h. La prise de rendez-vous se fait sur le site don200.efs.santé.fr. À Saint-Nazaire, l'association APF France Handicap organise une balade en moto, sidecar, voitures anciennes, dimanche prochain. Vous avez un départ à 13h30 de la préfecture à Saint-Nazaire. Des engins adaptés vont permettre aux personnes en situation de handicap de profiter de la balade. Et vous aurez aussi des animations sur le front de mer. À Esnay, entre La Roche-sur-Yon et Chaland, c'est le premier vide déchetterie du territoire de Vie et de Boulogne qui est organisé samedi le matin de 9h à 14h pour faire connaître les locaux et le circuit de réemploi et également faire découvrir le travail des agents.
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0: Ce soir, sur votre écran chez vous, Thalassa, aventures extrêmes sur France 5. C'est retrouvé dans les coulisses télé d'ici quelques minutes sur ICI Loire-Océan. Et maintenant, c'est Laurent Voulzy qui prend la mer à la voile.

0: Nicolas Yang sur ICI Loire-Océan. Comme tous les soirs, nous allons parler de télé à la radio avec les coulisses télé de Patrice Gascoigne. Et ce soir, Patrice, vous avez envie de prendre le large. Et pour cela, rien ne vaut une émission culte qui existe toujours. Place ce soir un nouveau numéro de Thalassa.
1: Je suis sûr que si je vous parle de Thalassa, vous avez tout de suite un visage et une voix qui vous viennent en tête.
2: Voilà, ces 42 années passées à bord de Thalassa ont d'abord été pour moi un immense plaisir.
1: Vous avez sûrement reconnu Georges Pernoud, le papa de l'émission Thalassa. Bon, les temps ont changé. Déjà, on a une pensée émue pour le regretter Georges Pernoud, disparu en janvier 2021 à l'âge de 73 ans. Mais désormais, c'est le grand reporter Diego Buñuel qui présente l'émission. Vous vous souvenez d'un Thalassa sur France 3? Mais non, là aussi, ça a changé. Ce soir, c'est sur France 5 que vous allez pouvoir suivre un nouveau numéro de Thalassa Aventures Extrêmes. Un numéro intitulé Brésil, au rythme de l'océan. Et vous allez comprendre que dans le nouveau Thalassa, son présentateur, il se remonte le pantalon, il va sur le terrain. C'est ça l'idée, Diego Buñuel, être dans l'action?
3: Oui, tout à fait. L'idée, c'est de pouvoir accompagner en fait le téléspectateur dans des situations assez folles, assez extrêmes, dans des endroits extrêmement beaux aussi, mais surtout pas tellement pour que moi je fasse des choses, mais moi je vais vous présenter à des gens et à des animaux qui sont extraordinaires et partir à la rencontre de cette planète océan extrême.
1: On est d'accord quand même que la touche Diego Buñuel, c'est plutôt tendance Nicolas Hulot que Georges Pernoud.
3: Tout à fait, et Georges qui a quand même créé Thalassa et qui a créé cet engouement autour de la mer. Aujourd'hui, on perpétue cette vision qu'a eu Georges sur l'importance de parler des océans. Mais là où avant, et le monde a changé beaucoup depuis, mais là où avant on était beaucoup plus sur de la voile et de la pêche, par exemple, aujourd'hui on va être beaucoup plus sur de la découverte et de l'environnement pour Thalassa Aventure Extrême.
1: Est-ce que c'est pas un peu compliqué quand même de faire revivre, on a l'impression, pour la énième fois cette marque Thalassa?
3: Oui, c'était un vrai défi de relancer, je dirais, Thalassa. Mais je pense qu'avec ce qu'on a réussi à faire là sur Thalassa Aventure Extrême, c'était de redonner, entre guillemets, les lettres de noblesse de cette émission culte, mais aussi d'apporter une fraîcheur, une énergie et une découverte essentielle.
1: Diego Buñuel, le nouveau visage de ce nouveau Thalassa Aventures Extrêmes, direction le Brésil, ce soir sur France 5, le Brésil et ses 8000 km de littoral. Je vous laisse avec cette jolie maxime brésilienne à propos de la mer. Ici, on croit en la mer comme au miracle. Ce qui n'en est pas un, de miracle, c'est que je reviens demain pour de nouvelles coulisses télé.
0: Mais si, à chaque fois, c'est un miracle ce que vous faites. À suivre sur ICI Loire-Océan, la pause humour de la matinale qu'on repasse le soir. Adèle, qui va donner son humeur du jour, elle nous mettait en garde. Il y a une expression qui peut mettre vos vacances en péril. Sur ICI Loire-Océan, maintenant les Antilles avec Cassave.

0: Cassave sur ici Loire-Océan, votre info trafic en direct sur le périphérique nantais, donc les bouchons deviennent un peu plus réduits. Ouf. Alors donc par exemple sur le périphérique est en intérieur, il y aura quand même encore 12 minutes de temps de trajet en plus pour aller de la porte de Carquefou sur le pont de Bellevue, et sur le périphérique ouest en extérieur à partir de la porte d'Armor 10 minutes en plus pour arriver porte de l'Estuaire avant de s'engager sur le pont de Chevirey.
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0: Alors, comment était l'humeur d'Adèle ce matin? Adèle nous rappelait que l'on ne pouvait pas tout dire au proprio du camping qui vous héberge.
3: Casse-couille. Non, l'expression c'est casse-couille. Je ne vous insulte pas, Julie. Je vous explique la situation. Un couple de retraités avait l'habitude jusqu'à maintenant de prendre ses vacances dans notre région. Excellente idée. Ils posaient leurs valises au camping de Préfailles, dans le pays de Ray. Ils y ont même installé un mobil-home, sauf qu'ils ne peuvent plus y mettre les pieds. Pourquoi? Eh ben, ils ont un jour garé leur voiture sur un emplacement qui ne leur appartenait pas. Le couple se brouille avec le propriétaire du camping. Et à un moment donné, dans la conversation, il y a un petit « tu serais pas un peu casse-couille » qui sort. Et plus de vacances. Le proprio, un peu vexé sur les bords, n'a pas renouvelé leur contrat annuel. Cette affaire est désormais devant la justice. Alors, je vous passe les détails. Alors, nous sommes à quelques semaines des vacances d'été, vous venez de le dire, et je voudrais solennellement m'adresser ce matin à tous ceux et toutes celles qui souhaitent prendre leurs vacances dans notre si belle région et qui nous écoutent via les internets. Vous l'aurez remarqué, on est un chouille susceptible. Ce serait dommage de raser vos seules vacances de l'année avec un casse-couille, un sac à merde ou un PNQ éructé par inadvertance, parce que votre fouta, c'est malheureusement retrouvé à dépasser un peu sur la serviette de bain d'un Ligérien ou d'un Vendéen. Moi, je suis pour la paix des ménages. Soyez plus malins, soyez plus subtils. Aussi, au lieu de le traiter de casse-couille, traitez-le de orchidoclaste. C'est exactement la même chose, mais admettez que votre attitude d'orchidoclaste fatigue tout le monde sur cette plage est sensiblement plus classieux que tu serais pas un peu casse-couille avec ta serviette du FC Nantes en éponge. En plus, vous verrez, votre interlocuteur pensera que vous parlez botanique. Si vous tombez sur un radin vendéen ou ligérien, c'est rare, mais ça existe, c'est rare. Mais ça existe. On a le réflexe de sortir, t'es bien un gros rat, toi, hein, ou la variante, mais quel chien! Vous remarquerez qu'on reste dans l'insulte animale. Préférez, fesse Mathieu. Ça veut dire exactement la même chose. Dire, c'est fesse Mathieu de Sablé qui vous vend une glace à 15 balles sur le remblai, c'est quand même mieux. Et avantage de cette insulte d'antan, vous n'êtes pas obligé de l'utiliser uniquement avec les Mathieu. Ça marche aussi avec les Régis, les Micheline, mais aussi les Kevin et les Brenda. Enfin, il existe aussi des cons. Ah bah si, par chez nous, comme n'importe où. Et qui n'a jamais lancé, hein, tu la pousses ta caisse connard, me jette la première insulte, transformez cela en tu la pousses ta caisse espèce d'olibrius. Ça arrêtera toute velléité et le Vendéen ou le Ligérien repartira tout penaud avec sa caisse de mouise, évidemment, ne sachant que dire. Voilà, avec ces quelques tips, j'espère que votre séjour dans notre région se passera sous les meilleurs auspices. Bienvenue en Vendée et en Loire-Atlantique.
0: Ouais, bah, c'est sûr que là, il aurait pu y avoir pas mal de bips dans la chronique, hein, pour qu'on n'entende pas certains mots. À demain, Adèle. 8h40, hein, bien sûr. Maintenant, Manu, va. Alain Chamfort. Alors, pour ceux qui vont partir à la Vendée Arctique, au Sable d'Olonne, ne disparaissez pas, je vous en prie. Comme le Manureva, le bateau d'Alain Colas.

0: Gros chagrin d'amour, M. Pokora, sur ICI Loire-Océan. Dans un peu plus de 5 minutes, toute l'actu à 19h. Et ensuite, on va se retrouver dans les années 80, comme un top 50 géant avec Laurent Petit-Guillaume jusqu'à 20h. Et ensuite, Décibel, l'émission musicale. Ce soir, l'invité, c'est Hera. Vous savez, le groupe qui chantait Ameno et qui présente un nouvel album. Hera, c'est quand même 15 millions d'albums vendus à travers le monde.
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0: Bernard Lavillier qui s'était lié d'amitié à l'époque avec le Jamaïcain Jimmy Cliff sur Ici Loire-Océan.
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0: Ici Loire-Océan, votre radio locale en Loire-Atlantique et en Vendée, il est 19h. C'est l'heure de toute l'actu avec Marine Logénie.
2: Liana reste introuvable ce soir. Cette jeune fille de 11 ans disparue vendredi après-midi à Fleurance dans le Gers. Elle sortait du collège. Sur les images de vidéosurveillance, on la voit monter dans la voiture d'un homme. Le suspect, âgé de 41 ans, a été présenté à un juge cet après-midi en vue d'une probable mise en examen. Et à Fleurance, Clotilde Jupon, les recherches se poursuivent actuellement sans signe de la jeune fille.
3: Les gendarmes ont survolé encore Fleurance ce matin en hélicoptère à la recherche de la petite fille de 11 ans. Ça fait maintenant plus de 72 heures que Liana est introuvable. Des dizaines de gendarmes restent mobilisés, continuent de ratisser la ville avec des renforts qui continuent d'arriver ce soir à Fleurance. Le périmètre de recherche a été étendu un petit peu plus tôt dans la journée pour se concentrer sur les bois au sud de la commune avec l'appui des chiens, donc des équipes cynophiles. Une réunion est d'ailleurs en cours en ce moment même entre forces de l'ordre pour faire un point de situation. Les premières recherches depuis hier ont permis de ramasser des indices qui ont tout de suite été envoyés en analyse, mais pour l'instant, aucune nouvelle. La mobilisation reste inédite dans cette commune du Gers de 6000 habitants, où tout le monde se demande ce qu'est devenue cette petite fille une fois que la vidéosurveillance de la ville perd sa trace. Les autorités ont demandé de cesser pour le moment la battue citoyenne, mais des groupes par petites dizaines restent mobilisés, notamment autour de la piscine.
2: À Fleurance, Clotilde Jupon, ici Occitanie, dans le Gard, cette autre disparition inquiétante d'une petite fille de 3 ans près d'Uzès. Un important dispositif de gendarmerie est là aussi déployé pour la retrouver depuis ce matin. La fille a été placée dans un foyer d'accueil. Ses parents sont venus la chercher sans autorisation. 13 comparutions immédiates aujourd'hui à Paris. Des hommes jugés après les violences qui ont suivi la finale de la Ligue des Champions samedi soir, et pas seulement à Paris, partout en France. Il y a eu près de 900 interpellations selon le ministre de l'Intérieur, comme à Pau, où pour avoir jeté un saucisson dans l'œil d'un policier, un jeune homme de 21 ans a été condamné cet après-midi à 4 mois de prison, qu'il passera en fait avec un bracelet électronique. Il faisait partie d'un groupe de 6 personnes arrêtées dans le centre-ville, et Thomas Giraudeau, il a assuré qu'il ne voulait pas blesser le policier.
4: Je ne l'ai pas vraiment visé, je voulais juste qu'il arrête de me poursuivre. Et si vous aviez eu une pierre dans les mains, vous l'auriez aussi jetée sur lui, assène la procureure. Je ne sais pas, répond timidement le prévenu. À la barre, le jeune tremble de tout son long, il parle très vite, mange ses mots, s'excuse plusieurs fois auprès du policier à côté de lui. Je ne voulais pas vous blesser, mais qu'est-ce que vous faisiez alors avec un saucisson dans les mains, lui demande la juge. J'avais faim, je n'avais pas mangé depuis midi. Et pourquoi étiez-vous au milieu de ceux qui s'en sont pris aux forces de l'ordre? Je fêtais juste la victoire du PSG avec un pote, je l'ai perdu et je me suis mis à le chercher. Vous êtes resté là dehors, en plein chaos, pendant 2 heures, sans participer aux affrontements. Je ne vous crois pas, tonne la procureure. Elle requiert 12 mois ferme, mandat de dépôt, départ en prison tout de suite. Son avocat plaide la relaxe, la volonté de la procureure de le faire condamner, lui, pour toutes les dégradations commises samedi soir. Le jeune, au casier judiciaire vierge, écope de 4 mois aménagé sous bracelet électronique. Le policier, légèrement blessé à l'œil, n'a lui pas de séquelles.
2: Thomas Giraudeau, ici Berne, Bigorre, des violences condamnées ce soir par le président du Paris Saint-Germain, Nasser Al-Khelaïfi, a réagi en exclusivité au micro d'Ici Paris, Île-de-France. Je ne suis pas fier de ça, dit-il. Interview exclusive, donc à retrouver en intégralité sur ici.fr. L'assurance vie toujours plébiscitée. Les épargnants français ont massivement placé leurs économies dans ce type de contrat au mois d'avril, nous indique la Banque de France, vu comme plus rémunérateur que le livret A notamment. Allez, vous avez tout tenté et pourtant vous n'avez pas de place pour Céline Dion cet automne. Eh bien, reprenez espoir. La star annonce une série de 10 nouveaux concerts du 8 au 29 mai 2027 à Paris La Défense Arena. Les ventes des billets s'échelonneront de mercredi à vendredi. Et Christine, habitante de Pérouse, près de Belfort, elle n'avait pas réussi à avoir sa place il y a 2 mois. Pour elle, sa fille, sa nièce et sa belle-sœur, toutes fans. Alors forcément, elle est bien décidée à avoir ses billets cette fois-ci.
5: Là, on va pas rater. On va tout faire. En fait, on s'est inscrite pour les préventes. On n'a pas été sélectionnés. On a tout essayé de se connecter. Ma fille, ma nièce et ma belle-sœur. Là, on est 4 groupies. On s'est connectés, mais moi, j'étais, je ne sais plus, 300 millième sur la liste d'attente. Enfin, c'était la grosse déception, là, oui. Quand j'ai vu qu'elle allait redonner des concerts, s'est dit, là, il faut qu'on retente notre chance. Alors là, je mets tout le monde sur le coup. Hein. Tout le monde. Tous ceux qui sont autour de moi et qui ont un PC, il faut... De toujours, j'ai toujours été fan. Ça ne s'explique pas. Quand elle expose sa vie comme ça, quand elle a été enceinte, quand elle a rencontré son René, la première fois qu'elle a chanté chez Drucker, avec ses cheveux tout frisés, ses dents mal rangées, mais la voix était déjà là. J'irai chercher ton cœur si tu l'emportes ailleurs. Et mais si dans tes
3: allez, on croise les doigts très fort pour Christine. Tous les détails sont sur ici.fr pour décrocher le Graal.
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0: C'était une belle journée comme on aime pour démarrer la semaine. Et demain, en Loire-Atlantique et en Vendée, selon Météo France, un temps changeant. Des nuages qui défilent, qui apportent des averses par moment. Au cours de l'après-midi, les averses deviennent de moins en moins nombreuses et de belles éclaircies arrivent. En journée, le vent va souffler d'ouest assez fort et les maximales pour demain mardi autour de 20 degrés. 18 à Châteaubriant, 19 à Saint-Nazaire, 20 à Nantes, 20 à La Roche-sur-Yon, 21 à Ancenis.
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6: Bonsoir à tous, merci d'être là pour passer une heure en compagnie des tubes. Des tubes qui ont bercé votre enfance, votre jeunesse et plus si affinité. Enfin bercé, ça ne veut pas dire qu'ils vont vous endormir, loin de là. Et ça commence comme ça.

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1: L'histoire de ce tube du génial Bowie débute en France dans le studio du château d'Hérouville, c'est dans le Val d'Oise. L'artiste enregistre là un album. Il y fait connaissance de Jacques Higelin qui lui aussi enregistre le sien. Il sympathise, Jacques lui présente sa compagne d'origine vietnamienne et David Bowie tombe sous le charme. Eh oui, petit baiser échangé, mais ça se limite à ça, hein. Et voilà, de cette passion fugace va naître China Girl. Quand il y a de l'amour dans l'air, ça peut aussi donner Sara perché ti amo, Ricky e Poveri.
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0: sur le deuxième album des Rita, de No Comprendo. C'était en 1986. Ah, 86, l'année de la cohabitation Chirac-Mitterrand, mais surtout l'année de l'invention de la fameuse capsule de café Waddles, si vous voyez ce que je veux dire. Eh oui, 86. Allez, on revient à la chanson dans un instant avec Michel Berger. Celui qui chante, c'est juste après ça.
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2: Avec toutes les heures, des infos pratiques, locales et utiles à vivre en Loire-Atlantique et en Vendée. L'association Festiz organise la fête de la musique d'Annet. On est très précisément entre Ancenis et Loire-Auxan. Ça sera au stade de foot vendredi pour donc déjà vivre la fête de la musique. Et puis la chorale Chantelain de la Chapelle-Lin, située au sud de la Loire, propose son concert annuel. Ce sera samedi à la salle Alexis Manérol de la Chapelle-Lin. La chorale aura le plaisir de vous présenter son répertoire composé de variétés françaises et contemporaines. Et puis, la fête médiévale de Guérande est un événement annuel incontournable qui se déroule chaque premier week-end du mois de juin. Pendant 2 jours, la ville se transformera en véritable village du Moyen-Âge, défilé en costume d'époque, tournoi de chevalerie, foire médiévale. Il y en aura pour tous les goûts. C'est à vivre donc ce week-end à Guérande.
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1: Une chanson interprétée par Meryl Streep dans le film Mamma Mia. Et la grande nouvelle, c'est qu'il y aura bien Mamma Mia 3 au cinéma. C'est en préparation, mais pour l'instant, on ne sait pas si Meryl Streep fera son retour. Bref, les chansons d'ABBA sont loin de prendre leur retraite. Lui, il n'est pas à la retraite, même si son dernier album date de 2018. Mais ici, on le retrouve en 88. Art Mango, tout de suite, son premier succès, Les Parfums de sa vie. Souvenez-vous.
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0: Simple Minds, c'était Don't You. Un titre créé pour le film Breakfast Club, sorti en 1985 et que vous pouvez retrouver quand vous voulez, entre autres grâce à notre web radio 100% années 80 sur ici.fr et l'application Ici. Dans un instant, Émilie Mazoyer et Décibel, bien sûr. Ce soir, Émilie reçoit les membres du projet ERA. Mais avant cela, retour aux années 80. Rick Astley, Never Gonna Give You Up, c'est juste après ça.
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2: Et à 20h sur votre radio ici, c'est l'heure de Décibel, toute l'actualité musicale avec ce soir un invité dont je sais que, dès que vous entendrez le nom, une musique mystique démarrera dans votre tête. Le nom de mon invité, c'est Hera. Et la musique, c'est ça. C'est l'œuvre d'un homme, compositeur et producteur, Eric Lévy, dont le parcours commence avec le rock, le hard rock, passe par les États-Unis, croise le pape Jean-Paul II et jacouille la fripouille. Et au milieu de tout ça, Hera, donc un succès énorme et un 8e album qui vient de sortir et qui va vous surprendre.
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2: Salut à toutes, salut à tous. Merci de nous avoir rejoints. On passe ce lundi soir ensemble, le premier jour de juin, les amis. Décibel en direct jusqu'à 21h avec l'anniversaire du jour, Alanis Morissette. La découverte, Monte Marco, un jeune artiste dont vous n'avez pas encore entendu parler. Si c'est le cas, c'est pas grave, c'est normal, ça vient de sortir. On découvrira Monte Marco ensemble tout à l'heure. Et puis un blind test autour des moyens de transport en musique. Si ça vous inspire, appelez dès maintenant Sadika, qui est au standard, Sadika, le numéro 0810 055 056, 0810 055 056. Le cadeau du soir, c'est 8, le nouvel album d'Hera. Bonsoir Eric Lévy.
4: Bonsoir.
2: Je suis ravie de vous accueillir dans Décibel. Je le disais tout à l'heure, j'ai vu que ça vous a fait sourire. On entend le mot Hera et tout de suite on entend. Et tout de suite on entend... C'est incroyable la marque laissée par cette musique.
4: Oui, c'est
2: Ameno.
4: Vrai. Oui, oui.
2: D'ailleurs, votre prochaine tournée s'appelle Ameno Tour.
4: Oui.
2: Elle est toujours donc au cœur de vos concerts.
4: Oui.
2: Est-ce que vous pouvez me raconter si au moment où vous avez créé Ameno, qui n'est pas juste une musique, mais aussi une création linguistique,
4: oui.
2: Est-ce que vous sentiez que vous teniez quelque chose de particulier ?
4: Absolument. J'étais assez sûr de moi, je dis ça en toute humilité, bien sûr, mais depuis ma jeune enfance. J'ai toujours aimé tous les grands tubes, quels qu'ils soient, du classique, du hard rock, de tas de musiques différentes. Donc j'ai une oreille assez, quand j'aime, vous savez, j'entends les choses qui
2: vous
4: marchent bien.
2: Vous entendez ce qui marche.
4: J'ai une bonne oreille,
2: ouais,
4: pour ce qui marche. Et j'ai réussi. Alors, j'ai eu cette oreille pour moi-même, donc c'est un peu bizarre à dire, mais voilà. Donc j'étais persuadé que ça allait bien marcher, mais pas dans ces proportions-là. Mon rêve, c'était de faire 500 000 albums. Je me rappelle, je fais 500 000 albums entre l'Allemagne, les pays de l'Est, parce que je sais qu'ils sont assez friands de,
2: oui,
4: de dramatique, de l'épique, tout ce qui est un peu opératique comme ça, non? Et, bah voilà, on a fait 10 fois plus, donc
2: bah ouais, vous avez vendu 15 millions d'albums en,
4: oui,
2: tout, hein, avec,
4: entre tous les albums,
2: ouais,
4: voilà, ouais.
2: C'est ça. Et alors, vous parliez d'oreille, cette oreille du tube que vous avez, les patrons de maisons de disques et les programmateurs radio à l'époque l'ont pas eu, en fait, hein.
4: Oui. On va dire même pas du tout.
2: Ils ont dit, mais non, ça ne marchera jamais.
4: Oui, oui, oui, on me l'a carrément dit, oui, ça ne marchera pas.
2: Ouais.
4: J'ai eu le droit à tout. Enigma, c'était il y a 20 ans, il y a 10 ans. Enfin, bref, et puis, bon, je crois que je ne suis pas le seul à qui ça arrive, honnêtement. Mais là, c'était particulièrement général, quoi. Je crois que j'ai fait tous les labels, tous les grands labels, on va pas les nommer. Et voilà, c'est une personne, en fait, dans un label, aux éditions, qui m'a dit, ah, ça c'est vraiment très bien. Et voilà, après...
2: Et la suite vous a donné raison, à vous et à lui d'ailleurs.
4: Oui, oui, exactement.
2: Exactement. Alors, avant de parler de ce 8e album d'Hera qui vient de sortir et de la belle tournée qui l'accompagne, alors comme vous avez un emploi du temps de ministre, la tournée, on en parle maintenant et elle aura lieu en 2028.
4: Oui.
2: Enfin, de ministre, non, c'est mieux qu'un ministre même, parce que vous, c'est dans le monde entier, c'est plus,
4: oui,
2: qu'un ministre.
4: Oui, oui, on va dire ça. Bon. Mais la tournée, c'est vrai qu'on dit 2028, on a l'impression que c'est dans 2 ans, mais en fait, c'est dans 1 an et demi, ça,
2: oui,
4: passe assez
2: ça,
4: vite, parce qu'on démarre en hiver, là on est à l'été quasi.
2: Ah bah, premier jour de juin.
4: Voilà.
2: Ça s'approche, exactement. Okay. Mais avant ça, donc, j'aimerais qu'on explore votre parcours, Eric Lévy, parce qu'avant Hera, il s'est passé plein de trucs intéressants musicalement pour vous. Ça commence par le rock, je le disais, le hard rock.
4: Oui,
2: Et le groupe Shaking Street.
4: Absolument.

0: Shaking Street et la chanteuse Fabienne Schein.
1: Absolument.
0: C'est ça. Ça, c'est vos débuts sous votre nom à vous,
1: oui,
0: en fait. D'abord, vous jouiez un peu avec Higelin.
1: Non, Higelin, c'est vraiment, c'est même pas, c'est une petite parenthèse qui a duré quelques soirs.
0: D'accord.
1: Parce que j'avais rencontré, sa femme m'avait arrêté dans la rue en me disant, bon, si j'étais musicien, j'avais une guitare à la main, donc c'était un peu vilain. Et elle m'avait dit, je vais te présenter mon mec, elle me dit, et je vois un type, les mains couvertes de cambouis jusqu'au coude, il était en train de réparer son moteur, il avait un espèce de camionnette, vieille camionnette, et il me dit, voilà, je joue à la Pizza du Marais ce soir, je cherche un musicien pour m'accompagner, voilà.
0: Donc, le soir la même, Pizza du Marais qui est devenue après le théâtre des Blancs-Manteaux.
1: Possible.
0: Oui, c'est mais ça, après, c'est
1: pareil.
0: Ouais.
1: Et il y avait 40 personnes, vous voyez, au
0: excellent.
1: Sous-sol.
0: Ouais.
1: Et voilà, j'y vais quelques soirs avec lui. Après, on est resté amis un certain temps, mais avec tout le respect que j'ai pour lui, c'était pas du tout ce que ma direction musicale, vous voyez.
0: Ouais. Oui, vous, c'était pas le hard rock. Hein.
1: Oui, absolument. Donc j'étais très loin de ce que voulait faire Jacques en même temps. Mais bon, on a sympathisé, il a trouvé un gars qui voulait l'accompagner ce soir-là, voilà, c'est fait comme ça.
0: Et quand on pense que le seul groupe français qui a été remarqué par les Américains, c'est Trust, alors c'est vrai, Trust a été remarqué, aimé par les gros groupes internationaux, mais c'est le cas aussi de Shaking Street, parce que vous avez tourné aux États-Unis.
1: Oui, oui, absolument. Vous saviez, à l'époque, il n'y avait pas les réseaux sociaux, il n'y avait même pas MTV, donc c'est pas du tout, mais je crois que s'il y a le seul groupe vraiment, qui a vraiment fonctionner au niveau des tournées au niveau on était, c'était Shaking Street en fait, parce qu'on a tourné avec des gros groupes, Black Sabbath, Blue Oyster Cult, AC/DC, on a fait des grosses tournées, et c'est vrai que pour des petits français qui débarquaient, on est passé du, vous voyez, ça a été très très vite.
0: Bah oui.
1: Oui, ça a été très rapide tout ça.
0: C'est un parcours dingue quand même.
1: Oui, mais c'est une belle époque, parce qu'à l'époque il y avait à la fois Trust, Téléphone, on se connaissait tous. Hein. Dans Shaking Street, j'avais la moitié de Téléphone au départ. Il y avait Louis Bertignac. Et pareil, très vite, on a vu que voilà, on n'était pas parti dans les mêmes directions.
0: Mais
1: en toute amitié, tout s'est passé très bien. Et Trust, je connaissais très bien Nuno, le guitariste à l'époque. Enfin, on se connaissait tous, et finalement, on a réussi ces trois groupes-là. Eux, ils ont choisi de faire du français, donc forcément ils étaient voilà. Et moi, j'ai choisi un parcours qui était autre. Donc, et le fait qu'il y ait aucune communication via les réseaux sociaux, qui n'existait pas, la presse, on n'en parle pas. Donc, si vous voulez, on a eu un parcours un peu discret.
0: Ouais. Ah oui, moi j'ai appris la connaissance de Shaking Street en préparant notre interview.
1: Oui.
0: Et j'ai vu les salles que vous avez faites aux États-Unis, les tournées.
1: C'est vrai que voilà, donc c'est une belle expérience. Et sa forme, après, voilà.
0: Alors, vous vous demandez peut-être, les amis, comment on passe de Shaking Street, que vous avez entendu, ton groupe de hard rock français, à ERA. Eh bien, ça passe par des musiques de films. Que trépasse si je faiblis.
1: Oui, c'est ça.
0: Les visiteurs, c'était pas votre première musique de film, puisque le réalisateur Jean-Marie Poiré vous avait demandé avant de faire la musique de l'opération Cornet Beef.
1: Absolument.
0: Ouais. Et vous sentiez l'âme d'un compositeur de musique de film.
1: Je vais être très honnête avec vous, j'ai toujours pensé que la musique de film, c'était beaucoup plus facile à faire que l'exercice d'un artiste qui parle.
0: Parce qu'il n'y a pas de parole.
1: Non, parce qu'on fait une musique de film, on a un support image.
0: Oui.
1: Donc on n'a pas à se soucier de comment ça commence, comment ça termine, ça coupe directement.
0: Okay.
1: Déjà, voilà, à moins d'avoir aucune inspiration, je pense que n'importe quel compositeur digne de ce nom, si on lui donne un bon film, vraiment d'être vraiment mauvais, c'est un exercice relativement facile. Le plus dur dans la musique de film, c'est pas de faire de la musique, c'est d'entretenir les relations avec les réalisateurs, les producteurs. Ça c'est autre chose.
0: Ouais.
1: C'est une un profil psychologique particulier. Vous voyez ce que je veux dire? Mais au niveau de la musique même, c'est un peu un cadeau. Un bon film, c'est un cadeau, vous voyez, pour moi.
0: Ouais. Et en tout cas, Jean-Marie Poiré, il a tellement aimé le travail que vous avez fait donc, sur l'opération Cornet Beef, qu'il vous confie la musique des visiteurs. Et là, vous avez cette fulgurance qu'on retrouvera après dans ERA. C'est cette ambiance, évidemment, du Moyen-Âge qui est dans le film. Et vous créez ce générique des visiteurs qu'on a encore tous dans l'oreille aujourd'hui.
1: Voilà.
0: On voit Jaco, voilà. Il a fripouille, non mais c'est fou.
1: Voilà. Oui, et puis ça donne un côté, ça donne un côté, ça grandit les personnages.
0: Oui.
1: Parce qu'au départ,

0: les acteurs, tous les personnages, le scénario. Mais disons que la musique a amené ce côté mystique.
1: Oui, oui, qui aurait manqué autrement.
0: Épique,
1: oui.
0: On n'était pas dans une musique de comédie. Vous voyez, ça donnait un peu de le personnage, voilà, Godefroy de Montmirail, ça devient un grand personnage avec la musique, vous voyez ce que je veux dire?
1: Oui, et ça donne un cachet historique un peu aussi.
0: Oui,
1: on
0: oui,
1: se dit,
0: voilà.
1: Ah, c'était comme ça le Moyen-Âge. Enfin, oui, c'est
0: oui,
1: fou
0: oui,
1: comme
0: c'est...
1: la musique a ce pouvoir, hein.
0: Ouais. Voilà, donc elle est indissociable du
1: oui,
0: film.
1: Complètement.
0: Du succès et du film.
1: Alors, d'où vient cette idée, Éric Lévy, pardon, mais il faut nous expliquer.
0: Oui.
1: C'est ce langage, alors qui n'est pas du grec, mais qui pourrait ressembler un peu à du grec, mais en même temps, c'est une langue inventée, et je pense que c'est la langue du morceau des visiteurs qu'on a entendu, mm-hmm. et qui est la langue d'Ameno aussi.
0: Oui, oui, c'est pareil. Enfin, oui, j'essaye de trouver des sonorités qui correspondent aux émotions projetées par la musique. Vous voyez ce que je veux dire ?
1: Mm-hmm.
0: Pour être simple. Parce qu'en fait, la raison pour laquelle, si vous voulez, pareil, j'apparais pas sur les pochettes.
1: Ah non, c'est comme Daft Punk, hein, vous ne connaissez pas le visage
0: oui,
1: de Hera.
0: Daft Punk, ils avaient leur casque et tout.
1: Donc,
0: il y avait un côté un peu branché, futuriste et tout, qui était parfait d'ailleurs.
1: Ouais.
0: Mais Hera, il n'y a carrément personne.
1: Ouais.
0: Et il n'y a pas non plus de texte en... Donc les gens, si vous voulez, ils ne peuvent pas écouter une musique qui leur plaît avec des phrases qui donnent un sens à la chanson. Il ne reste que les émotions de la musique.
1: C'est ça.
0: Donc on part, chacun part un peu dans ce qu'il veut. Après, bien sûr, j'ai des textes en anglais qui accompagnent aussi entre les passages de chorale. Ce sont toujours un peu sur les thèmes du
1: oui,
0: bien.
1: Oui, on entendra tout à l'heure d'ailleurs sur le 8e album, il y en a.
0: Oui, ouais. Voilà. Oui, ouais. Voilà.
1: Donc, en tout cas, l'idée est dingue et c'est vrai que ça fonctionne parce que comme personne ne comprend, ça parle à tout le monde.
0: Oui, c'est un peu ça. Ça donne la place, la musique prend toute la place.
1: C'est ça. Alors pour le plaisir, on va réécouter Ameno et pour que vous puissiez chanter donc en yaourt, mais j'allais dire, c'est même pas du yaourt là.
0: Non.
1: En fait, chacun peut chanter comme il veut, ce sera toujours correct.
0: Absolument.
1: C'est ça la beauté avec Hera. C'est parti. Éric Lévy est notre invité ce soir dans Décibels.

0: Hera Ameno. Vous avez bien chanté hein, chez vous. Bah oui, c'est normal. Décibel, c'est fait pour ça. Eric Lévy, l'homme, le compositeur, le producteur derrière Hera, est avec nous ce soir car Hera 8, 8e album bien nommé, donc, vient de sortir et la tournée 2028, les amis, qui passera partout en France en février-mars 2028 dans les Zénith, dans les Arénas. Ne ratez pas Hera le 15 février à Rouen, le 17 à Lille, le 18 à Strasbourg. Je parle bien de février 2028, mais la billetterie est déjà ouverte. Le 20 février à Nice, puis Aix, Dijon, Nantes, Brest, Poitiers, Bordeaux, Toulouse et au mois de mars 2028 à Lyon, à Bruxelles, à Paris et au Colisée de Chartres. Comment ça se fabrique votre musique? Je parle de la musique de Hera. Quand on entend ses chœurs et ses orchestres, etc. Racontez-moi, Eric Lévy, comment ça se fabrique?
1: Ben, j'aborde ça. Enfin, on parlait de film tout à l'heure. Pour moi, comme si je faisais la musique d'un film, en fait. Sauf le film, on va dire, il est un peu dans ma tête. Il est pas. Voilà, c'est un film qui n'a pas été écrit ni réalisé, mais c'est vraiment une musique de film pour moi. Les thèmes de chorale. Après, il y a toute une production où. Bien sûr, j'ai des batteries, des basses, enfin, vous voyez, il n'y aura pas dans un film forcément, mais tous les thèmes de chorale, les thèmes de voix, j'aborde ça comme ça, ouais. C'est comme une saga, vous voyez, le premier album, deuxième album. Il y a toujours un lien entre les albums après.
0: Donc les fans peuvent suivre en fait l'histoire.
1: Oui, un fil conducteur vraiment.
0: Au fil des albums.
1: Oui, voilà. Après l'inspiration, il n'y a pas d'explication, vous savez, ça reste, ça, c'est un mystère, on ne va pas.
0: Ah bah si on savait comment ça marche. Oui. Ah oui, oui, évidemment, on en ferait des pilules.
1: Oui.
0: Mais ça n'est pas possible. Alors, si vous connaissez de Hera, notamment Ameno, vous vous dites, ah bah je sais, l'influence principale, c'est Carmina Burana, par exemple. Alors, quand vous écouterez Hera 8, vous ne serez pas dépaysé. Il y a, effectivement, ces influences que vous aimez, ces chorales et ces musiques épiques qui sont toujours là.

0: arrêtez-moi si je me trompe, Eric Lévy, il y a aussi plein d'autres choses dans ce 8e album, plein d'autres influences.
1: Oui, oui, il y a toute la partie aussi un peu, j'irais dire, nostalgie, romantisme, il y a du romantisme, avec Saint-Pierre et Déo, il y a une très belle voix ténor, une mélodie cœur, j'ai fait aussi une reprise dans tous les 8 albums d'Era, j'ai fait une fois une reprise, et là, c'est la deuxième fois. J'ai fait Everything's Gonna Be Right.
0: Mais oui, incroyable.
1: Mais il y a la voix du pape Jean-Paul II au début et dans le morceau. Et pour moi, c'était comme une espèce de boucler la boucle avec, vous savez, quand j'ai écrit le I Believe pour la venue du pape à Paris.
0: Ah oui.
1: Donc c'est une manière de, voilà, juste un peu fermer le truc. Mais
0: il faut qu'on parle de cette histoire-là. On est en 1997. Oui. Donc vous avez cartonné avec la musique des Visiteurs. Vous avez été nommé au César, etc. Ouais. Et donc le chef d'orchestre Myung Moon Chung, qui est en charge du programme musical du Vatican, prévoit évidemment la musique pour la venue du pape Jean-Paul II.
1: Oui, voilà, exactement.
0: Pape, en France. Non, mais c'est The Pape, quand même, Jean-Paul II.
1: C'est celui qui nous a tous marqués, beaucoup plus que les autres. Il avait un côté star.
0: Et puis, il avait un tel visage de gentil.
1: Oui,
0: enfin, c'était incroyable.
1: Et puis, il a une voix incroyable.
0: Et on vous a demandé d'écrire un morceau.
1: En fait, Michon, dont vous parlez, ne voulait pas reprendre une œuvre du classique, il voulait une œuvre originale. Alors, au départ, ils ont fait un appel d'offres, comme on fait. Un peu les habitués, Vangelis, Jean-Michel Jarre, on m'avait dit, peut-être deux, trois autres. Et on m'a raconté, alors, je sais plus qui m'a dit ça, mais ça plaisait pas trop à Chung. Et il a écouté, il entend une musique à travers la porte. Il avait un fils qui écoutait la musique, il dit ça, c'est quoi ça? Il a dit, c'est quoi? Il a dit, c'est R.A. Et donc, c'est comme ça que j'ai été contacté.
0: Ah, d'accord. D'accord.
1: Et donc, voilà.
0: Et cette musique a été jouée, voilà, en présence du pape.
1: Oui, c'est une belle musique en plus parce qu'elle est rentrée un peu dans le répertoire des ténors. Elle est quasiment rentrée dans le répertoire classique, enfin moderne classique, je sais pas comment on appelle ça. Il y a plein de ténors qui l'ont repris. Il y a Catherine Jenkins, je sais pas si vous connaissez.
0: Oui.
1: Qui a même appelé son album I Believe. Donc c'est un morceau qui a beaucoup circulé et il a été chanté par Didier Bridgewater et Andrea Bocelli le jour de l'événement.
0: Devant 900 000 personnes, parce que quand Jean-Paul II faisait un concert, croyez-moi, ça faisait des dizaines de stades de France.
1: Lui, il fait directement 10 stades de France. Et en plus, ce qui était très bien, il y avait une très très belle énergie, puis il n'y a que des jeunes.
0: Ouais.
1: Donc c'est 900 000 jeunes quand même, c'est assez incroyable.
0: C'est magnifique.
1: Oui.
0: C'est magnifique. Alors ce Everything's Gonna Be Alright, c'est une chanson que vous connaissez, qui avait été chantée par
1: Sweetbox.
0: Un groupe qui s'appelle Sweetbox. Samplait déjà de la musique classique. Hein.
1: Oui, c'était sur la musique de Bach. Oui.
0: Exactement. Et donc, vous en avez fait un des premiers singles du nouvel album d'Era. Vous savez quoi? On va l'écouter, on va se rendre
1: absolument.
0: Compte pour dire à tout le monde que oui, bien sûr, Era, c'est si, mais c'est aussi ça.

0: moment de douceur dans Héra 8 et la voix du pape Jean-Paul II.
1: Voilà.
0: C'est un beau moment.
1: Oui, c'est un beau mélange.
0: Vous aviez pu lui parler à Jean-Paul II ou...
1: Non, je vous dis, lors de cette occasion, il était fatigué à cette époque-là. Donc, ouais. À un moment, j'étais sur scène, il était... Voilà, mais il a impressionné... Enfin, comme le cardinal Lucier ou le pape Jean-Paul II sont des gens... On est impressionné, pas forcément parce que c'est le pape, mais ils ont... Il n'y a pas de hasard, vous voyez.
0: Oui, on ne leur a pas donné le job en se disant « oui, ça fera l'affaire ».
1: Ils ont un charisme incroyable. Ouais, enfin, ces gens, on sent quand même que ce n'est pas... Oui, c'est pas une opération de marketing. Quoi.
0: Non, mais c'est dingue, vous avez vraiment croisé des figures.
1: Oui, c'est intéressant parce qu'on passe de Black Sabbath au pape, tout ça, c'est assez... ce qui est bien dans la musique, c'est...
0: Moi, j'ai hâte de lire votre bouquin de souvenirs. Hein. Ça c'est évident. Alors je le disais avant qu'on écoute Everything's Gonna Be Alright. Franchement, si on tombe dessus, on se dit pas tout de suite ah bah oui c'est Héra.
1: Oui, bien sûr, bien sûr.
0: Il y a dans l'album plein d'influences. Il y a par exemple le hard rock. On a compris que ça c'était vos racines et ça c'est hyper important. Je pense à la chanson Freedom.

0: ça pourrait être du Black Sabbath.
1: Oui, oui.
0: On en parlait tout à l'heure.
1: C'est vrai. Ah bah oui.
0: Ah, oui. Avec un petit côté aussi Ronnie James Dio.
1: Oui, oui, absolument.
0: Dans la voix.
1: Oui, oui. Vraiment, c'est ça, absolument.
0: On y est. Hein.
1: On y est.
0: Donc, quand on commence avec le hard rock à l'adolescence, de toute façon, on l'oublie jamais.
1: C'est pour la vie.
0: Et il y a aussi des moments acoustiques.

0: for the Braves.
1: Oui.
2: Ça, c'est votre petit côté hippie, un peu.
1: Hippie?
2: Non, je sais pas.
1: Bon,
2: un peu hippie.
1: Il y a la version acoustique, mais juste après, oui, il y a la version symphonique pour les braves, justement.
2: Pour les vrais braves.
1: Voilà. C'est pas pour les. Pour effrayer les gens tout de suite, il fallait un peu les amener doucement.
2: D'accord.
1: La vraie version.
2: Donc en fait, vous les préparez avec la version acoustique et
1: exactement.
2: Ensuite vous envoyez les guitares électriques.
1: Oui, enfin, c'est plutôt une formation symphonique assez puissante. Voilà.
2: Et le sens de ma question, c'était aussi, en fait, avec ERA, vous ne vous refusez rien, même si vous savez que les gens ont Ameno dans la tête,
1: oui.
2: Et donc un canevas assez précis de ce qu'on va entendre.
1: Oui.
2: Vous, ça vous amuse finalement d'aller sur d'autres territoires ?
1: Oui, tant que les voix sont belles, si vous le pour moi, la base, voilà, faut toujours des belles voix, des belles mélodies, la puissance des voix, voilà. Oui, c'est un peu le.
2: Oui.
1: Tant qu'il y a ça, ça va.
2: Comment vous organisez vos castings de voix ?
1: Alors, les castings de voix, écoutez, sur YouTube. Je n'organise pas, je vais chercher tous les chanteurs que j'ai eus, j'ai trouvé sur YouTube.
2: Ah, incroyable!
1: Oui. Et tout ce qu'on m'a proposé via les canaux pro, c'était toujours une catastrophe. Mais on m'a posé. Non, mais donc, YouTube, on trouve tout, en fait, c'est génial. On contacte les gens. J'ai un ténor qui vient d'Australie. J'ai une soprano qui vient du Canada. C'est vraiment le. Je passe du temps sur YouTube et voilà.
2: Et vous après, écoutez les voix.
1: Oui, j'écoute, oui.
2: C'est beau. Et la chorale, alors.
1: Alors la chorale, c'est particulier parce que faut trouver des gens qui soient ouverts à. Faut un peu casser les codes de tout ce qu'ils ont appris. Oui, déjà, faut savoir chanter sans vibrer. Parce que les trois quarts des gens dans le classique, ils chantent en fait c'est un trémolo, un vibrato.
2: Ouais.
1: Et ce qu'on a, c'est pas très un peu ennuyeux ce que je vous dis, mais. Il y a très peu de gens qui savent chanter
2: droit
1: sans. Dans Noéra, il n'y a pas un vibrato. Si vous écoutez bien n'importe quel titre, il y a zéro vibrato. Imaginez une seconde Ameno avec un vibrato, ce sera assez terrible.
2: On n'y croirait pas.
1: Ouais, c'est horrible, je pense.
2: Donc en fait, il faut désapprendre certaines techniques.
1: Non, ils le savent déjà au départ, ouais. Donc ça réduit considérablement le. Voilà. Et puis, au fil du temps, j'ai réussi à créer une équipe, ce qui compte pour moi, c'est les qualités aussi souvent humaines des gens avant, voilà, pour que ça se passe bien, vous voyez.
2: On a hâte de découvrir tout ça sur scène. On va parler de la tournée The Ameno Tour, la tournée de ERA partout en France en 2028, d'ici moins d'une minute. À tout de suite.
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2: Et merci d'avoir choisi ici pour passer votre lundi soir. On est le premier jour du mois de juin, mes amis. Je ne sais pas pourquoi, mais ça me met en joie. En joie aussi ce soir de célébrer l'anniversaire d'Alanis Morissette ou encore de vous faire découvrir Monte Marco, un jeune artiste que vous allez sans doute adorer pour le restant de vos jours. Enfin, j'espère. Je vous ferai découvrir tout à l'heure. En tout cas, on va aussi jouer au Blind Test. Inscrivez-vous dès maintenant auprès de Sadika qui vous attend au standard. Le numéro 0810 055 056 a gagné ce soir ERA 8, le nouvel album d'ERA, et attention les enfants, en version vinyle et dédicacé par Eric Lévy qui est ce soir mon invité. On a appris plein de choses depuis le début de cette émission. ERA, c'est Eric Lévy, et si vous connaissez bien sûr par cœur. Déjà, dites-vous que vous n'êtes pas les seuls, hein, puisque ERA est 12 fois platine en France, mais 7 fois en Argentine, triple platine en Italie ou encore aux Pays-Bas. ERA, c'est le deuxième artiste français le plus vendu à l'étranger en 2024. Parce que s'exporter, c'est important. 15 millions d'albums vendus à travers le monde. Ça aussi, c'est très important comme chiffre. Les streams et YouTube, parce qu'on peut dire, oui, ok, mais c'est du passé. Pas du tout. Vous avez dépassé le milliard de streams sur les plateformes de streaming et 3 milliards de vues sur YouTube. Donc, oui. C'est encore complètement d'actualité.
1: Oui, c'est intemporel, en fait.
2: C'est intéressant comme statistique.
1: Oui, c'est vrai.
2: Vous regardez ça? Vous faites attention
1: pas
2: à
1: vrai,
2: ça?
1: Pas vrai. Ça m'intéresse, mais je regarde pas trop, non.
2: Non.
1: Non.
2: Il y a des gens pour vous qui font ça très bien, j'imagine.
1: Oui, non, ça me fait plaisir, bien sûr. Et le côté intemporel, je m'en aperçois par rapport au public qui rajeunit. Au fur et à mesure que le projet vieillit, le public rajeunit. C'est-à-dire que on a plus en plus de, vous savez, vous regardez les statistiques, tranche d'âge, je crois qu'entre, on a de plus en plus de 18-25.
2: Qui écoutent en streaming. Oui. Et qui viennent au concert. Spotify,
1: oui, de plus en plus, oui.
2: Ah, c'est génial.
1: Parce que vous savez pourquoi? C'est tout ce monde, du Seigneur des Anneaux jusqu'à Game of Thrones, tout cet univers qui est devenu, les jeux vidéo, qui plaît beaucoup, et c'est vrai que Hera, c'est pile la musique qui va bien avec cet univers, oui, donc, ça leur plaît.
2: C'est ça, c'est toujours d'actualité. Donc, réjouissez-vous, peuple de France. Hera sera chez nous, donc en tournée, en février-mars 2028. Les billetteries sont déjà ouvertes. Et comme disait Eric Lévy tout à l'heure, c'est pas dans 2 ans, en fait, février 2028, c'est dans 1 an et demi.
1: Voilà.
2: Donc voilà.
1: Et en plus, il y a un truc qui est nouveau pour moi et tous les gens avec qui on joue, c'est on fait l'Accor Arena. Parce que d'habitude, on a fait la scène musicale, le Palais des Congrès. L'Accor Arena, c'est un peu un événement en soi. Enfin, moi, en tant que musicien, l'Accor Arena, c'est quand même, il y a un truc un peu plus, c'est one step.
2: Je précise pour ma mère qui écoute, maman, c'est Bercy. Voilà, Accor Arena, c'est pas tout le monde qui a la ref. C'est Bercy.
1: Ah oui, c'est Bercy, oui.
2: Bah ouais.
1: C'est une très belle salle. En plus, j'ai été voir Jamiroquai il y a quelques mois. Le son est très bon, c'est très grand, c'est une belle salle.
2: C'est très très beau, Bercy.
1: Donc, ça va nous permettre de faire un très beau show et j'ai hâte.
2: Paris Accor Arena, le 4 mars 2028. Voilà. Hera sur scène, ça ressemble à quoi?
1: Ça ressemble à un opéra, parce qu'on est 23 sur scène.
2: Oh, et si vous voulez, contente que vous me disiez ça, j'avais peur que... Ah oui, vous êtes nombreux sur scène.
1: Ah oui, vous pensez que j'étais tout seul à Mélita?
2: Non, pas tout seul, mais je me demandais comment on pouvait restituer...
1: Oui, bah écoutez, il faut restituer, comme il y a un côté un peu puissant, on ne peut pas le faire à 4, c'est clair.
2: Ah, c'est bien.
1: Donc 23, à un moment on était 28, mais là on est 23, c'est le chiffre parfait.
2: Okay.
1: Et ça ressemble à un opéra parce qu'il y a 14 choristes, 4 chanteurs, 2 solistes qui sont 2 issus du métal, 2 du classique, ténor, soprano, et les choristes dont je vous parle, ils sont constamment en mouvement comme dans un opéra. C'est un opéra, tout le monde bouge, se déplace. Il n'y a pas des gens qui restent à l'idée, donc ils connaissent tout par cœur, il n'y a pas de partition, vous voyez, tout est... avec les costumes, les lumières. Donc ça, pour moi, c'est un vrai opéra.
2: On ne verra pas votre visage?
1: Ah bah si, je suis sur scène.
2: Ah, on verra votre visage?
1: Oui, moi je joue de la guitare quand on est sur scène.
2: Hein.
1: Ouais, je suis là. Vous n'allez pas manquer ça quand même. C'est un peu la récompense ultime d'aller sur scène.
2: Ouais, c'est ça.
1: Ouais.
2: Donc, 23 musiciens sur scène. Eric Lévy, l'homme que vous n'avez peut-être jamais vu. Eh bien, vous le verrez, puisqu'il sera là avec sa guitare. Et Hera, donc, dit Ameno Tour. Est-ce que vous allez d'ailleurs apporter un traitement particulier à ce méga tube, Ameno? Est-ce que vous réorchestrez?
1: Oui, oui. On a déjà une version qu'on appelle Ameno Metal en concert, qui marche très, très bien. Oui, bien sûr, je vais trouver une idée pour que ça fasse un truc un peu spécial, bien sûr. Aussi, sur Hera, on a des versions, c'est vraiment pas... quand les gens viennent au concert, on est très loin d'album, mais c'est toujours mieux que l'album. Je sais pas comment vous dire. Si on jouait les versions d'album sur scène, ça serait un peu ennuyeux. Vous voyez, les
2: gens. Vous avez envie d'encore plus d'intensité.
1: Ouais, c'est ce que j'ai appris, si vous voulez, à travers le hard rock et en faisant des tournées avec Black Sabbath, AC/DC, où c'est toujours super efficace. Et donc moi, j'ai cette école là, vous savez, de comment. Faire pour que...
2: Vous avez vu. Vous avez vu de vos yeux vus et de vos oreilles entendues. Voilà. The Ameno Tour en 2028 à Rouen, Lille, Strasbourg, Nice, Aix, Dijon, Nantes, Brest, Poitiers, Bordeaux, Toulouse, Lyon, Bruxelles, Paris et Chartres. Les billetteries sont déjà ouvertes. Eric Lévy, c'était un plaisir de vous avoir.
1: Moi aussi, merci beaucoup.
2: Merci beaucoup.
1: Merci à vous.
2: On se quitte en écoutant Will You Call My Name, qui est tiré de Hera 8, qui vient de sortir et qui est à gagner à tout à l'heure au Blind Test. À bientôt.
1: À bientôt.
2: Merci beaucoup.
1: Merci.

0: 8 est disponible. Nouvel album d'Era, on en reparle tout à l'heure puisque je vous le fais gagner au Blind Test.
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0: Le concert de Santa au cinéma, c'est pour cette semaine, les amis, jeudi soir. Alors, si ce n'est pas déjà fait, essayez de trouver des places. Donc, pour cette projection unique dans 80 cinémas partout en France, ce sera donc ce jeudi, le 4 juin, histoire de vivre en immersion le concert qui a valu à Santa une nomination Victoire de la musique. Hein, cette tournée Recommence-moi qui a été magistrale. 50 zéniths à guichet fermé, une performance très spectaculaire avec Santa qui chante tout en haut avec son piano dans les airs.

0: Santa et rendez-vous sur Google. Vous écrivez Santa au cinéma, tout simplement, et vous trouverez facilement les séances près de chez vous. Une date unique, ce jeudi 4 juin.
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0: Et on joue au blind test avec... Aha ! Gilles et Caroline, bonsoir.
2: Bonsoir Émilie, bonsoir Caroline.
3: Salut.
0: Oh, salut, fait Caroline. Je fais un petit point hein, pour celles et ceux qui se demanderaient mais qu'est-ce qui se passe au standard. Gilles et Caroline se sont rencontrés en direct dans Décibel pour jouer au blind test. Ils ont continué la discussion au standard et puis ensuite un peu dans la vraie vie, quoi, Gilles et Caroline, on peut dire ça comme ça.
2: Ben voilà, oui.
0: Ben ouais, ça fait plaisir. Alors, vous en êtes où? Vous allez vous marier?
2: Non,
0: Caroline, elle veut pas. Caroline, elle a dit non direct. Elle fait, oh non.
2: Elle veut pas se marier, Caro?
3: Ben non, j'ai pas rendu là encore.
0: Bon, Gilles, il y a peut-être une étape à passer avant, je ne sais pas. En tout cas...
2: Non, mais oui, déjà, il faut se rencontrer, déjà.
0: Ah ben, c'est ça, voilà. Dans la vraie vie. Mais
2: oui,
0: ça fait
2: déjà.
0: Plaisir d'entendre vos voix ensemble. Moi, ça me fait toujours très, très plaisir. Parce qu'en plus, vous êtes de très bons joueurs au blind test. Et Gilles, voulant toujours un peu draguer Caroline, de toute façon, la laisse gagner à la fin. Donc, c'est parfait.
3: C'est pas forcément vrai.
0: C'est vrai? Bon, alors on va voir. De toute façon, vous le savez, le blind test de Décibel est un blind test qui récompense tous les participants. Donc, et Gilles et Caroline, vous allez chacun recevoir un exemplaire de Hera 8, le nouvel album qui est magnifique, de Hera, donc, et dédicacé, puisqu'il était avec nous.
2: En plus, super.
0: Voilà. Donc, vous en aurez un chacun. Puis, si un jour vous vous installez ensemble, vous en mettrez un chez Gibert. Enfin, où vous voulez, pour le revendre vos disques, quoi. Voilà, à la brocante. Bref.
3: Un chez Albopéa, un chez Albénia.
0: Exactement, on peut faire ça aussi. Caroline a le sens pratique. Quand je m'étais installée, c'est fou ça, quand je m'étais installée avec le père de ma fille, alors on s'est séparés depuis, mais comme je tenais beaucoup à mes disques et qu'on en avait certains en double, il avait dit « Ah bah tiens, ceux qu'on a en double, on a qu'à les mains. » J'ai fait « Non. » Et j'avais mis des gommettes vertes sur mes exemplaires que j'avais planquées dans un placard. Et du coup, bah, après le Covid, quand je me suis tirée, je savais où prendre mes disques.
2: Ah, d'accord.
3: Je prends les gommettes vertes et je me casse.
0: C'est ça, j'ai dit « Les gommettes vertes, c'est à moi. Salut !» Donc voilà. Non mais les objets de valeur, genre les disques, foutez des gommettes. On sait jamais. Voilà, c'est ma leçon du jour. Gilles et Caroline, on va donc jouer avec les moyens de transport en chanson. Il va falloir retrouver le plus rapidement possible le nom des interprètes de ces chansons et à la fin, tout le monde gagne, ok ?
2: D'accord, sans problème, Caroline.
0: Non, moi, c'est Émilie. Gilles est un petit peu obsédé par Caroline. Mais je comprends.
2: Ah oui, non, mais c'est un truc de fou, oui.
0: Je comprends, Gilles, Caroline.
2: On va se voir au mois d'août, là.
0: Ah, mais c'est formidable. Très bien. Oui. Vous nous raconterez, vous passerez à l'antenne en septembre.
2: Mais je vous raconterai, Émilie.
0: Ben oui. Bon, Gilles et Caro. On y va. Un premier extrait, une première chanson et un premier moyen de transport. Dites-moi, qui chante ça?
2: Vive mon temps.
0: Oui.
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0: À bicyclette. Mais oui.
3: On cherchait pas le chanteur.
0: On cherchait le chanteur Yves Montand. Mais de toute façon, Gilles, il a tout donné. Il a dit le nom de la chanson, le moyen de transport. Il a même chanté un petit bout du. Non, là, le point va chez Gilles. Même avec toute la mauvaise foi dont je suis capable, et vous savez que j'en ai une bonne raison, un silo. Mais là, c'est pour Gilles. Hein. Non, là, je peux rien faire, Caro. Mais on continue. On continue. Autre moyen de transport, autre chanson. On cherche bien l'interprète. Qui chante ça?
3: Rocamadour, je sais pas quoi.
0: Ah, c'est pas Rocamadour, mais bien tenté. C'est un groupe de rock français, Caro. Oui, c'est Téléphone.
2: Bravo, Caro.
0: C'est trop, Téléphone. Bah oui, après la bicyclette d'Yves Montand, on durcit le ton avec le métro. de téléphone. On était à égalité. Caroline a trouvé téléphone, Gilles a trouvé Yves Montand. Dernier moyen de transport et dernière chanson du Blind Test de ce soir. Je rappelle que quoi qu'il arrive, vous avez tous les deux gagné l'album des rats.
3: Alors, c'est... Le petit train.
0: Oui, et comment s'appelle le groupe?
3: Les Amis de Foucault.
0: Oui.
3: Bravo.

0: Quel numéro? Elle a gagné.
1: Enfin, Gilles, tout va bien. Un point pour Gilles, deux points pour Caroline. Petite précision aussi, si vous faites une fête ou une boum autour du train, n'oubliez pas que cette chanson d'Erita Mitsuko parle des trains de la mort qui emmenaient les déportés dans les camps. En Allemagne ou en Pologne. Donc voilà, c'est pas un train à prendre à la légère, même si la chanson est extrêmement sautillante et la voix de Catherine Ringer est absolument époustouflante. Il s'agit d'une histoire triste racontée dans cette chanson. Caroline, oui. Caroline a gagné. Qu'est-ce qui s'est passé, Gilou?
2: Félicitations, Caro.
1: Ah,
0: oh
2: bah
0: oui.
1: C'est bien.
0: C'est joli joueur.
1: Oui, il est très beau joueur, il faut bien le dire, Gilles, à cette qualité-là, et bien d'autres, j'imagine, que tu nous décriras, Caro, à la rentrée prochaine, puisque vous allez vous voir en août. Donc moi, je veux, dès la première émission, on rentre de vacances le 31 août. Hein. Décibel, 31 août, rentrée. Donc voilà, moi, le 31 août, je veux un petit blind test avec vous, et surtout un compte-rendu de votre date du mois d'août.
2: Ah mais ça va, et puis si on fait une cérémonie, promis, on t'invite, Émilie. Hein.
1: J'espère bien.
0: Il a
1: vu que
2: je l'ai dit en plus.
1: Il dit, on arrive. Génial. Allez, je vous embrasse tous les deux, Caroline et Gilles, et je vous propose d'aller conduire une bagnole avec les Beatles.

0: première chanson de la face A de Rubber Soul, magnifique sixième album des Beatles, sorti en 65. C'était Drive My Car.
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0: La découverte du jour, c'est un jeune garçon qui s'appelle Monte Marco. Il vient de Marseille et ne fait pas de rap. Incroyable, non? Bah oui, quand même, c'est assez dingue. Il est agrégé de mathématiques, auteur, compositeur, interprète. Et je pense que vous allez adorer sa toute nouvelle chanson qui s'appelle Monde.

0: s'appelle Monte Marco et c'est notre coup de cœur du jour. Son premier EP 1, 2, 3 est disponible. Et cette chanson-là, oh, quel tube! Ça s'appelle Monstre.
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0: Et c'est déjà l'heure de la dernière chanson de l'émission Chanson anniversaire. Et aujourd'hui, direction le Canada pour les 52 bougies d'Alanis Morissette, qui avait tellement cartonné en 95 avec son troisième album Jagged Little Pill. Et cette chanson dingue avec l'harmonica Hand in My Pocket.

0: qui était incroyable, ce troisième album d'Alanis Morissette, sorti il y a donc un peu plus de 30 ans, 1995. Jagged Little Pill, donc dessus il y avait ce tube-là, Hand in My Pocket. Il y avait aussi You Out to Know, la pire chanson de vengeance après rupture du monde. Un truc incroyable, tellement venimeux. Et puis il y avait Ironic aussi. C'est vraiment un album à réécouter. Voilà, c'était l'occasion de souhaiter un très bon anniversaire à Alanis Morissette. Allez, Décibel, c'est terminé pour ce soir. Merci à l'équipe. Il y avait Iris Guitoni, Christophe Hulens, Elodie Biancamaria, Sadika Raoult et Franck Moilier. Oui, il faut du monde pour préparer cette émission. Que voulez-vous que je vous dise? Parce que l'animatrice est un peu feignasse. Demain, on sera avec Mishka Assayas qui vient de sortir un super bouquin sur les Rolling Stones. Very Good Stones Trip. Demain, 20h. Bisous.
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4: Avec toutes les heures, des infos pratiques, locales et utiles à vivre en Loire-Atlantique et en Vendée. Sur l'île de Noirmoutier, le week-end est placé sous le signe du sport et du triathlon. Plusieurs formats seront proposés afin de permettre à chacun de participer selon son niveau et ses envies. Le week-end débutera samedi par un duathlon kids à 14h, une épreuve destinée aux jeunes, aux plus jeunes, pour laquelle il reste encore quelques places. Samedi, une nouvelle parenthèse festive vous attend au château de la Groulaie. On est à Blain, des découvertes musicales, des spectacles, des surprises à vivre en famille. L'art et la convivialité prennent possession du château le long du canal de Nantes à Brest, donc samedi toute la journée. Et puis, cette semaine, gagnez vos places pour le départ du Vendée Arctique. Les voiliers du Vendée Globe s'élanceront du Sable d'Olonne de Port-Lona dimanche prochain et vous pourrez gagner vos croisières à 8h20.
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0: comme d'habitude de Claude François, c'est l'histoire incroyable d'un plat de pâtes solitaire qui finit en triomphe planétaire.
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0: En 1967, Claude François est au plus bas. France Gall vient de le quitter et pour exorciser sa peine, il écrit sur l'ennui du quotidien, le café froid, les faux semblants face à son assiette de pâtes. Ce titre, comme d'habitude.

le destin bascule un an plus tard. Paul Anka, un crooner canadien de passage en France, entend la chanson à la télé. Coup de foudre, il rachète les droits pour un dollar symbolique. Il réécrit alors le texte, l'offre à Frank Sinatra, et le spleen de Clo-Clo devient alors My Way. Je me lève.

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5: Avec toutes les heures des infos pratiques locales et utiles, la vivre en Loire-Atlantique et en Vendée, samedi et dimanche, la commune de Barbâtre, on est sur l'île de Noirmoutier, accueillera une nouvelle édition du festival La Rue Marmaille. Un rendez-vous désormais incontournable du premier week-end de juin. C'est gratuit. Cet événement familial transforme le cœur du village en un véritable théâtre à ciel ouvert entre spectacles de rue, art du cirque, clownerie, poésie et moments de partage. Porlona accueillera le village du Vendée Globe et du Vendée Arctique, surtout à partir de dimanche. Les courses partiront de la baie des Sables d'Olonne avec ses bateaux qui participeront au futur Vendée Globe. Mardi 2 juin, une soirée femme sera organisée et mettra à l'honneur les navigatrices engagées sur cette édition à travers la projection d'un documentaire baptisé Devenir, consacré au parcours de la navigatrice Violette d'Orange.
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0: Saviez-vous que le titre Confidence pour Confidence de Jean Schultes cache une formule mathématique?
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0: En 1981, pour son premier essai en tant qu'auteur, Jean Schultes invente un jeu de domino verbal. Chaque vers commence par le mot qui termine le précédent. Ce ping-pong textuel crée un rythme obsédant qui hypnotise la France entière. Pourtant, le chanteur ne réalise pas tout de suite l'ampleur.

0: C'est en vacances, dans le sud-ouest, en entendant un titre grimper dans les hit-parades qu'il finit par reconnaître sa propre voix à la radio. Il est alors obligé d'écourter ses congés pour gérer ce succès grandissant.
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2: Avec toutes les heures, des infos pratiques, locales et utiles à vivre en Loire-Atlantique et en Vendée, l'association Festiz organise la fête de la musique d'Annay. On est très précisément entre Ancenay et Loire-Auxances. Ça sera au stade de foot vendredi pour donc déjà vivre la fête de la musique. Et puis la chorale Chantelain de la Chapelle-Lin, située au sud de la Loire, eh bien, propose son concert annuel. Ce sera samedi à la salle Alexis Manérol de la Chapelle-Lin. La chorale aura le plaisir de vous présenter son répertoire composé de variétés françaises et contemporaines. Et puis, la fête médiévale de Guérande est un événement annuel incontournable qui se déroule chaque premier week-end du mois de juin. Pendant 2 jours, la ville se transformera en véritable village du Moyen-Âge, défilé en costume d'époque, tournoi de chevalerie, foire médiévale. Il y en aura pour tous les goûts. C'est à vivre donc ce week-end à Guérande.
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1: Avec toutes les heures, des infos pratiques, locales et utiles à vivre en Loire-Atlantique et en Vendée. On part à Taron, plage, sur la commune de Saint-Michel. Chef-chef, une trentaine de chanteuses, chanteurs de rue, avec leurs orgues de barbarie, vont investir les rues, les places et le front de mer de la commune, donc de Saint-Michel, chef-chef, dans une ambiance rétro-moderne, avec des chansons d'hier et d'aujourd'hui, qui va entraîner évidemment les visiteurs. Venez nombreux donc à Taron, plage. Et puis, la foire aux plantes de Chaland, c'est samedi. Toute la journée, place Aristide Briand pour un événement vert, convivial et 100% gratuit. Alors, au programme, vente de plantes, il y aura des fleurs, des plantes, des accessoires aussi. Et puis, vous pourrez échanger avec des passionnés. Il y aura aussi un troc-plantes ouvert à tous et même aux particuliers. C'est à vivre donc toute la journée du côté de Chaland.
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3: Un traiteur ouvert à l'année à Galéria. François Bogard est un enfant du village et ça lui tenait à cœur d'ouvrir ce commerce de proximité chez lui.
4: Enfin, je suis né à Calvi, mais j'ai grandi ici. Je suis allé à l'école ici jusqu'à mes 19 ans à peu près. Et après, je suis parti travailler sur le continent. Puis ça me tenait à cœur de revenir ici pour travailler chez moi, parce qu'on est bien dans son village.
3: La cuisine, une passion venue très tôt.
4: Je suis allé en BEP à Île-Rousse, parce qu'ici on n'a pas trop de débouchés professionnels. Et en fait, je me suis rendu compte qu'il y avait du travail. J'étais vite demandé, vite sollicité, et forcément derrière, j'ai continué dans la cuisine. Et puis quand on progresse, on se passionne. J'ai fait des saisons au départ. J'ai commencé sur des saisons sur Galière principalement. Après, je suis parti sur le continent. Je suis parti travailler sur Lyon pendant 3-4 ans. Je suis parti sur Paris également. Et quand ma femme a accouché, ça m'est tenu à cœur de faire grandir mes enfants ici. C'est pas du tout la même vie. On est bien plus tranquille dans son village.
3: François propose au quotidien des plats du jour.
4: Ça change, ça varie. Des plats de saison principalement. L'été, beaucoup plus de produits corse évidemment, parce que la demande est bien plus importante. Je vais faire aussi, j'ai des pensionnaires, mais je propose aussi, je fais pour les mariages, les buffets, les anniversaires, les baptêmes, tout le principe du traiteur à l'extérieur et à domicile.
3: Et le traiteur a quelques spécialités.
4: J'utilise beaucoup de produits corse principalement. Alors aujourd'hui, par exemple, j'ai des artichauts farcis au brooch, mais ça peut m'arriver de faire des ch'torts sabrit. Je vais faire du sauté de veau aux olives. Après, je fais beaucoup de produits aussi d'ailleurs. Je vais faire des tagines, des couscous, des paellas, suivant la demande, ce que les gens aiment en fait en général.
3: Parmi ses clients, beaucoup de gens du village.
4: En hors saison évidemment, mais ça arrive souvent qu'il y ait des gens qui se perdent au village pour aller se balader, qui ont besoin de manger sur le pouce entre guillemets, donc ça rend toujours service. Après, j'ai beaucoup évidemment ma clientèle principale, c'est comme je suis toute l'année, c'est les gens du village. Après l'été, bien sûr, les touristes avec la vente de charcuterie, la vente de fromage corse, la vente de vin.
3: Développer son activité, perdurer dans le temps, et pourquoi ne pas laisser plus tard ce qu'il a construit à ses enfants? Tels sont les espoirs de François Bogard pour les années futures.
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5: Comme ils sont susceptibles d'entendre ce petit cours, je vais faire attention, je vais être sympa avec nos chers petits anges aujourd'hui.
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5: Pot péplard. Garçon ou fille, c'est la question que tous les futurs parents entendent évidemment. On va dans tous les pays du monde. Quand on attend un heureux événement, l'entourage demande souvent « Anéhé, alors, pot de péplard hein ?» Garçon ou fille, ça permet de choisir, de bien choisir le cadeau de naissance évidemment. Pot, c'est un gars, heur pot. En breton, ça fonctionne à tout âge. Heur pot, un gars ou un garçon. Et plard, heur plard, c'est une fille ou une femme d'ailleurs. Pot. Péplard, gars ou fille. Mais on peut préciser, si on veut être sûr, pour les jeunes enfants, leur potric, un petit gars, un jeune garçon, potredigou au pluriel, un peu plus dur à retenir, hein. Potredigou. Et plaric, c'est pour une jeune fille, une petite fille, plarigou au pluriel. Voilà, c'est simple, mais comme toujours, c'est simple quand on connaît. C'est sûr, c'est plus facile après. Donc, pour les gars, pot, potric, potredigou. Pour les filles, plar, plaric, plarigou. Au pluriel.
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5: Eh bien non, un nom de bateau. Ça change et on en voit souvent dans les ports. avec le mot Havel, en mot composé. Havel, c'est le vent. Bon, c'est sûr que du vent, ça aide quand on est en mer. Donc les marins choisissent souvent des noms en rapport avec le vent. Havelvoor, par exemple, du vent de mer, Havelvoor. Mais on entend aussi, on peut lire Haveldro, le tourbillon. Ça, c'est le vent qui tourne, Haveldro. Autre possibilité, toujours, Havelpen ou Havelaben. Expression moins appréciée, car ça indique où ça parle du vent de tête, Havelaben, le vent de face qui n'aide pas beaucoup en mer. Et sinon, Haveldré ou Haveladré, ben là c'est pour ceux qui veulent du vent arrière. Mais voilà, ce sont de très beaux noms qu'il faut préserver évidemment, comme les noms-lieux, comme les noms de famille, comme notre belle langue en fait. Mais ça se fera que si l'on fait tous un petit effort. Je vous laisse et je vous dis à demain, même heure, d'Ahenta et bon vent.
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7: Pluie, neige, canicule, brouillard, la météo décide si on va râler ou si on va râler autrement, si vous voyez ce que je veux dire. Mais dans le fond, qui décide des prévisions météo? Qui observe? Qui calcule? Qui c'est qui tranche à la fin? Et surtout, pourquoi ils disent qu'il va y avoir du soleil alors qu'on se prend une rincée? Eh bien, réponse tout de suite dans les coulisses de Météo France Alsace que je teste pour vous aujourd'hui. Je suis à Ilkirch-Grafenstaden. Ici, on estime, on calcule le temps qu'il fera demain. Et à côté de moi, voici Simon. Simon, c'est le technicien météo. C'est lui qui surveille des capteurs, des antennes, des machines qui parlent. Bref, tout le langage, c'est des chiffres. Entre le vent, la pression, l'humidité, tout est mesuré en continu avec des stations météo basées un peu partout en Alsace, à des endroits stratégiques, en altitude, dans les vallées, en plaine ou encore en ville, au nord, au sud, bref, un peu partout. Et à cela, on peut ajouter aussi d'autres outils comme les radars, les satellites. Et chaque jour, c'est des millions d'observations qui arrivent dans les ordinateurs de Météo France Alsace. Et avec des équations très, très, très complexes. Et cette complexité est en lien avec notre prochaine découverte. Direction le bureau des modèles météo. Ça, c'est avec Théo. Théo, il est météorologiste et il m'explique qu'on ne prédit pas le futur. Mais en revanche, on calcule des scénarios et leurs probabilités. Certains modèles, par exemple, simulent l'atmosphère avec comme résultat, écoutez bien, 350 prévisions possibles chaque jour. Ah bah oui, hein, la machine, elle calcule tout ce qui est possible. Hein, et c'est l'humain, enfin, qui va trancher. Parce que oui, la météo, en bout de ligne, c'est pas juste une machine, hein. C'est aussi un cerveau. Il y a un cerveau qui tranche. Et en parlant de cerveau, en voici un autre bien rempli. C'est celui de Cédric. Il est climatologue. Et Cédric, lui, va nous emmener littéralement dans un autre monde. Parce qu'avec ses analyses à Cédric, on ne regarde pas demain. Non, on va regarder 100 ans en arrière. Car Météo France, conserve en quelque sorte la mémoire du climat depuis plus de 150 ans. Parce que le passé, il nous permet quoi? De comprendre l'avenir. Surtout avec les notions du dérèglement climatique qui nécessite une véritable expertise. Alors, après ce dévoilage d'outils, de calculs, d'équations et d'expertises en tout genre, comment se fait-il qu'en 2026, on puisse encore se tromper dans les prévisions? J'ai posé la question et la réponse de mes spécialistes est claire. Prévoir la météo, c'est comme essayer de prédire la forme exacte des vagues dans une soupe qu'on remue en permanence, sauf que la casserole fait la taille de la planète et que la cuillère tourne toute seule. Et en plus de ça, il y a quelqu'un qui joue avec le feu. On continue. Bref, vous l'avez compris, impossible d'être parfait, seulement de se rapprocher de probabilités. Mais avant tout, le rôle de Météo France Alsace, c'est d'anticiper au maximum les risques.
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1: Adi Oubalen et Adi Sias à toutes. Est-ce que vous connaissez le mot fenestrou? Ben, une fenestrou est une fenêtre.

0: garage. Lo fenestru è lingo nostro, c'est la lucarne, le vasistas, uno precisionetto, e spapla e spese lo bezier, e stéogne, e smagre, mon voisin est maigre. C'est bien pour ça qu'il a pu passer par le fenestru du garage.
1: Et le fenestru, ça peut être autre chose?
0: Eh bien oui, lo fenestru bremonde, e stabe l'autre mout pel parla de la télévision. Ce mot fenestru s'utilise également pour parler de la télévision. Bon, c'est tout un copère, surtout autrefois, car les téléviseurs étaient pitchous, ils étaient petits. D'ailleurs, quand les premiers postes sont arrivés, certaines personnes appelaient cet objet lo fenestru. Mais depuis, les choses ont bien changé avec ces grands écrans de télévision.
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1: On a l'honneur et la chance d'avoir le copain Tom Aubry en studio. Salut Tom.
3: Salut Richard, bonjour à tous.
1: Mille raisons d'aimer la Côte d'Azur. Chaque jour, un nouveau chapitre, une nouvelle page qui s'ouvre. C'est parti.
3: Et une nouvelle aujourd'hui, c'est parti. Voilà, raison 480, les trains et la Côte d'Azur. Alors, si on est râleur, et je le suis, on peut dire que les trains sur la Côte d'Azur, c'est pas un long fleuve tranquille. D'ailleurs, est-ce que vous êtes déjà demandé pourquoi est-ce qu'on longeait le bord de mer, ou comment marche le réseau ferroviaire azuréen, et quel était le train le plus luxueux qui ait jamais circulé dans les Alpes-Maritimes?
1: Bon, je suppose que tu vas nous expliquer tout ça.
3: Tout juste, Auguste, mais pour tout comprendre, il faut que l'on remonte un peu dans le temps. En France, en 1820, les trains se développent autour de Saint-Étienne, où se trouvait un bassin minier. L'enjeu à cette époque est donc de relier un pôle industriel à une ville ou à un port.
1: Et c'est après que les trains révolutionnent le tourisme.
3: Et oui, durant la seconde moitié du 19e siècle, dans les Alpes-Maritimes, la révolution du chemin de fer permet de désenclaver les territoires et de transporter un nombre toujours plus grand de marchandises et de voyageurs. La compagnie internationale des wagons-lits va d'ailleurs plus loin en proposant des voyages alliant confort, vitesse et sécurité. En 1886, le train bleu reliait Londres à Menton.
1: Ah ouais.
3: Et les voyageurs peuvent pour la première fois se déplacer à bord, se faire servir des repas à table et surtout dormir correctement.
1: Et alors, quel impact ça va avoir chez nous?
3: Eh bien, le rail accompagne la construction des palaces, l'essor des villas et en bref, la naissance de la Riviera. Sans le train, la Côte d'Azur n'aurait probablement jamais connu un tel développement touristique.
1: Mais alors, pourquoi est-ce que ces rails longent le bord de mer?
3: Alors ça, c'est pour une raison géographique. Dans les Alpes-Maritimes, la mer borde directement des reliefs abrupts. Et donc, à partir des années 1860, les ingénieurs n'avaient pas d'autre choix que de construire des lignes de chemin de fer sur la bande côtière. Car oui, il faut construire sur un terrain plat et avoir un accès direct aux villes portuaires.
1: Et donc, la géographie impose ce tracé.
3: Oui, finalement, si le train longe la mer, ce n'est pas seulement à cause de la géographie. C'est parce que depuis 150 ans, la Côte d'Azur avance au rythme du rail. C'est une carte postale en mouvement, c'est un balcon sur la Méditerranée. Et ça, franchement...
1: C'est une très belle raison d'aimer la Côte d'Azur.
3: En plein dans le milieu, là.
1: Et franchement, on va pas se mentir, on a quand même la chance d'avoir l'un des plus beaux tracés au monde.
3: On est bien d'accord, on peut être penseur dans le train.
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4: Quand il y a des prédateurs, mais sa tête dans sable, au moins ils disent que c'est un pot avec des roses qui dépassent.
5: Pourquoi l'autruche met de temps en temps sa tête dans le sable?
6: Pour peut-être manger les bêtes dans le sable.
7: Pour manger ce qui est dans le sable, pour tout simplement voir ce qu'il y a dans le sable.
8: Pour dormir.
5: Si elle veut voir ce qu'il y a dans le sable et qu'elle met sa tête dans le sable, elle voit plus rien.
7: Peut-être qu'elle résiste au sable.
5: Ou alors elle a une frontale.
7: Je pense pas.
9: C'est peut-être pour manger ce qu'il y a dans le sable, mais plus profondément avec sa bouche.
4: Quand il y a des prédateurs, met sa tête dans le sable. Au moins ils disent que c'est un pot avec des roses qui dépassent.
10: Oh, les jolies fleurs!
9: Comme ça, elle voit pas ce qui se passe autour et elle a plus peur.
5: Qu'est-ce que vous faites si quelqu'un vous court après?
9: Courir. Dire à quelqu'un qu'on a besoin d'aide.
5: Tu vas pas mettre ta tête dans le sable.
9: Non, sinon il peut nous attraper facilement.
4: Ou alors sinon on lui met un coup de poing dans la figure, au moins c'est lui qui a la tête dans le sable et nous on s'en va.
5: Mais pour l'autruche alors elle?
7: Pour l'autruche c'est facile, elle court plus vite que nous.
5: Et vous savez comment on fait des petits autruches?
9: Une fois qu'ils sont dans l'œuf, ils cassent la coquille, ils sortent.
5: Donc c'est avec des œufs?
9: Oui.
5: Vous avez déjà vu un œuf d'autruche?
7: J'ai cru en voir un en vidéo, mais non. Il est comme...

0: Les œufs normaux, mais quand même un peu plus gros.
1: Oh, plus ils sont gros, plus les œufs.
2: Bah, l'œuf, j'en ai déjà vu, mais pas en vrai. L'œuf, il est gros comme ça.
3: Il est en effet très gros. Comment est-ce qu'on peut avoir une poêle suffisamment grande pour faire un œuf au plat d'autruche?
2: Tu fabriques soit une grande poêle ou...
4: Non, pas la poêle à frire.
2: Soit t'essaies de trouver une grande poêle, bah comme ça, c'est bien. On en a des poêles grandes, mais ça suffit des... Une poêle comme ça suffit.
0: Ou alors on le fait tout simplement pas cuire, on les laisse vivre.
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1: Direction la Vendée à Beauvoir-sur-Mer. Je suis très heureux de vous emmener à la rencontre d'Anne-Marie. C'est une maraîchine très attachée à la Vendée et à la transmission de ses traditions.
2: J'y suis née et toute ma jeunesse est donc passée là-bas. C'était difficile. Mon père est décédé à 36 ans. Donc on était trois enfants. On est restés tout seuls tous les trois avec notre maman, avec une vache pour vivre. Et puis un petit jardin. Et puis quand il n'y avait pas trop à manger, ma maman allait pêcher les grenouilles et les anguilles dans les fossés. C'est vraiment mes racines, le marais. Hein. J'y suis accro.
1: Vous êtes une vraie maraîchine ?
2: Ah oui, je suis une maraîchine à 100%. Hein.
1: Elle représente quoi la Vendée pour vous, Anne-Marie ?
2: C'est mon pays, c'est quelque chose qui m'est vraiment cher au cœur. Le marais, je ne peux pas m'en passer, mais dans le marais, il y a aussi la mer chez nous. Ouais. Et ça, c'est pareil, on a besoin de ça, nous. Je vais voir la mer, et je me promène dans le marais.
1: Pourquoi ça vous apporte quoi, vous ?
2: Une détente, et j'ai un livre particulier aussi.
1: Ah.
2: C'est mon moment zen, moi.
1: Et c'est quoi ce livre que vous emmenez ? Ah, faut pas le dire.
2: C'est
1: votre petit jardin secret.
2: Oui, c'est mon petit jardin secret.
1: Alors, on le laissera dans son petit jardin secret.
2: Et puis, c'est pour ça aussi que je fais du folklore. Il nous faudrait des jeunes, mais les jeunes, maintenant, c'est compliqué. On en a dans le groupe, hein. On en a 5 et qui sont mordus, mais pour combien de temps? Parce qu'ils sont jeunes encore.
1: Alors, qu'est-ce qu'on peut faire pour remédier à ça?
2: Ben, on sait pas trop. Bon, maintenant, il y a beaucoup de balles folk et de choses comme ça.
1: Et pourtant, ces fêtes-là ont un succès assez populaire. Ah ben, parce qu'on va penser à Chaland autrefois.
2: Oui, à Chaland autrefois. Et ouais. Puis, maintenant, ce qu'on fait beaucoup moins, ce sont des kermesses, par exemple. Moi, j'adore les gens, j'adore connaître des gens parce qu'ils m'apporteront quelque chose.
1: C'est essentiel pour vous.
2: Oui.
1: C'est même limite vitale.
2: C'est limite vitale, oui. Après, ben, j'ai fait 10 ans pour la RSB, là. La RSB qui est l'association des retraités sportifs de Beauvoir. Moi, les associations, c'est aussi apporter aux gens des choses, leur faire plaisir d'abord dans ce qu'on leur propose. J'espère vraiment que beaucoup de gens pourront se lancer dans les jeunes, il faut vraiment, mais je comprends bien qu'actuellement la vie est difficile. Les gens de 35 ans maintenant, ils sont tellement pris par autre chose que c'est compliqué.
1: Alors on revient en arrière, vous avez 18 ans, vous vous mariez, Anne-Marie, vous diriez quoi à cette jeune fille?
2: Je dirais qu'il faut dans l'avenir, à 18 ans on est jeune, qu'il faut penser à pas rester seul dans son coin.
1: On va dire Anne-Marie ce matin que vos petits-enfants nous écoutent là, à la radio. Oui. Vous voulez leur dire quoi pour conclure?
2: Je vais leur dire, essayez de faire un peu comme mamie. Essayez de donner, de partager, d'apprendre, de vouloir connaître... Voilà, plein de choses comme ça.
1: Anne-Marie, la passion de la Vendée, la générosité, la joie de vivre et l'amour des gens.
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3: Ici matin.
4: Le temps de vous le dire en marseillais. Bonjour Médéric.
3: Bonjour Philippe.
4: C'est notre linguiste marseillais. Donc on va jouer ce matin un peu comme des enfants.
3: Oui, tout à fait. Alors vous savez à quoi jouent les enfants en ce moment? Enfin ces jours-ci, ces temps-ci.
4: Ces temps-ci, avec le smartphone, ouais. Jeux, voilà quoi.
3: Les tablettes, les jeux vidéo, etc. Ouais. On est d'accord. Bon, les tout petits jouent encore avec des voitures, des robots, des trucs Pokémon, etc. Voilà. Alors autrefois, alors non, je vais pas faire celui qui regromelle à mon réguignard.
5: C'était mieux avant.
3: C'était mieux avant, c'est ça. Non, mais je vais vous parler quand même des réguignards. Les Réguignaires de Luberon, c'est une association provençale qui, comme son nom l'indique, regroupe des amoureux de la culture et de la langue provençale, des gens du Luberon, qui s'appellent avec autodérision donc les Réguignaires, en gros les râleurs. Hein. Eh bien, la présidente de cette association est bien connue chez nous, il s'agit de Claudette Ocelli, aussi connue sous le nom de Mamette, dont on a entendu la voix sur notre antenne pour nous apprendre un peu de provençal. Avec ces Réguignaires, elle organise jusqu'au 14 mars à Pertuis, à l'espace de Croze, une exposition appelée Joe et Jugué d'antan, qui propose de retrouver des jeux et jouets d'antan et avec leur petit nom en provençal. Alors, autrefois, les minots jouaient à Oda, au dé, au Baoduf, au Toupie ou au Quille. Il y avait les osselets aussi. Alors, je me souviens que mon frère jouait, je trouvais ça bizarre, les osselets.
4: Mmh.
3: Mais voilà, ça a disparu, j'ai l'impression.
4: Oui, c'est vrai.
3: Non, voilà, on ne voit plus ça. Jouer aux osselets, c'est Djuga, Djibotrao et Mélisa Ousset. Par contre, les billes, on y joue encore. À mon époque, on prisait les gros galops comme ça, ils ont tiré les soldats Starlux.
4: Ouais,
3: voilà. Ou on jouait au pot. Enfin bref, voilà, j'adorais les billes. Dans la cour de récré, je pense qu'on joue encore à la marelle ou à la corde de Persaouta, je traduis pas, mais probablement plus aux yeux banda, les yeux bandés, au Colin Maillard, qu'on appelle aussi Kukuruma. On dirait une chanson Kukuruma. En revanche, on fait encore liser Skundai, le jeu de cache-cache, à partir du verbe s'escoundre, se cacher. Et on dit parfois, va t'escoundre, va te cacher. On joue aussi à la poupée, la titeille, dans son usta ou des titeilles, sa maison de poupée, ou bien avec une poupoune pour Djuga à la mama, là non plus, je traduis pas. Quand j'étais minot, j'adorais jouer avec les taraillettes, la dinette, mais aussi à la marchande. J'avais d'ailleurs un bel établi de marchande et je vendais à ma mère, à ma grand-mère, plein de beaux fruits et légumes en plastique, ou du poulet, ou en plastique, ou du fromage en plastoc. Avant, la malbouffe, vous voyez, avait déjà tout prévu. Tous ces jeux d'enfants d'hier ou d'avant-hier sont présentés à l'exposition Joe et Jugé d'antan à Pertuis jusqu'au 14 mars pour ce, et samedi, donc demain, il y aura en plus un grand jeu de piste sur le double thème du parler provençal et des jeux d'enfants dans les rues de Pertuis, mais aussi du Motus. Tout le t-shirt, toute l'après-midi, nous serons sur place avec mon collègue Bla pour vous faire jouer à Motus en mode démo ou initiation. Mais il y aura aussi un Motus en live, en public avec les meilleurs joueurs de Motus à défier. Alors, de mon temps, on jouait à cache-cache, et celui qui comptait, on disait qu'il pégait. On disait, allez, c'est toi qui pègue. Ouais. Et on joue aussi à faire des moulons dans la cour. Et pour signaler un attroupement, on crie moulons. Donc ce samedi, moulons à Pertuis.
5: Allez, moulons.
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6: Il s'appelle Frédéric Brand et ça fait maintenant 17 ans qu'il travaille à l'élaboration des créments, des 4 millions de bouteilles de créments de l'entreprise Louis Bouillot à Nuits-Saint-Georges. Il nous fait voir l'envers du décor, mais d'abord on s'équipe de chasubles orange fluo.
7: Sur le site, il y a une centaine de personnes qui travaillent sur le site et c'est un site classé IFS BRC, c'est-à-dire qu'on respecte des normes qualité et sécurité consommateur et donc mettre des chasubles qui permettent l'identification des visiteurs avec un enregistrement bien adéquat.
6: Eh bien, allons-y, ouvrons cette porte.
7: Oui, on va y aller.
6: Oula !
7: Donc, en fait, ici, nous n'avons pas de cave enterrée. Les cuves font jusqu'à 7 mètres de haut.
6: Ah oui.
7: 7 mètres de haut et une seule cuve représente le volume d'un petit domaine viticole. Ça représente environ 520 hectolitres de vin. Ici, nous avons dans cette cuverie-là 50 cuves différentes. Et cette diversité de cuves, cette quantité de cuves est importante parce qu'en Crémant de Bourgogne, nous sélectionnons les zones géographiques. Mais également, nous avons un grand travail au pressurage où nous séparons la cuvée et la taille que nous vinifions séparément. Et afin d'avoir une grande diversité de profils aromatiques qui vont nous servir de nos assemblages crémants futurs, nous avons besoin d'avoir une grande quantité de cuves qui vont pouvoir mettre en musique nos assemblages pour la suite.
6: Donc malgré le fait qu'on soit dans un environnement plus ou moins industriel et gigantesque, on a quand même cette notion de terroir, c'est important de le rappeler.
7: C'est important. Si maintenant je mélange tout, parce que c'est effectivement une seule appellation que l'on vinifie, mais si je commence à tout mélanger pendant les vinifications, après les assemblages qu'on va faire n'auront plus aucun sens. Il faut vraiment respecter ces trois principes, donc le cépage, le terroir et le fractionnement au pressurage qui vont nous permettre justement d'accorder. Il faut savoir que Louis Bouillot a plus d'une dizaine d'assemblages différents et il faut que chacune de ces assemblages ait une personnalité bien précise avec son moment de dégustation et de plaisir propre. Et donc c'est grâce justement à ces diversités qu'on peut avoir ça.
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1: On prend de la hauteur aujourd'hui à Montarcher, un village qui cumule plusieurs particularités. D'abord, c'est le plus haut village de la Loire, à 1160 mètres d'altitude. C'est une des plus petites communes du département en superficie aussi. Et puis le lieu où a été produit une archive presque unique en France. Pour nous en parler, j'accueille aujourd'hui Sarah Duris. Bonjour Sarah.
2: Bonjour Eddy.
1: Guide conférencière à l'Office du Tourisme Loire-Forêt. Quelle est l'histoire de ce document si rare et ancien ?
2: Il s'agit d'un registre d'état civil. Il recense les naissances, les mariages et les décès sur la commune de Montarcher. Mais ce qui fait qu'il est tout à fait exceptionnel, c'est la date à laquelle ce registre débute, 1468, soit la fin de la période médiévale.
1: Est-ce que cela veut dire qu'il n'y avait pas de registre d'état civil avant ?
2: Non. L'obligation de produire un document comme celui-ci est ordonnée par l'État au XVIe siècle. Et cette ordonnance n'est pas toujours bien respectée par les paroissiens. Ici, la population est recensée avec 70 ans d'avance.
1: Est-ce qu'on connaît l'auteur de cette archive ?
2: Oui, c'est le prêtre de Montarcher, nommé Claude Ferrier, qui a tenu le registre pendant 49 ans. On y lit les noms, les dates et même les métiers des anciens archimontois, mais aussi la météo.
1: Ah, ça m'intéresse. Est-ce que les conditions climatiques de l'époque étaient bonnes ?
2: Alors, c'est difficile à dire parce que ce sont principalement les mauvaises années qui sont inscrites. On lit des sécheresses, des tempêtes et même un tremblement de terre. En 1543, suite à une invasion de chenilles ayant entraîné une famine, l'évêque du Puy prend une mesure exceptionnelle, excommunier les fameux insectes. On vous laisse juge de l'efficacité de cette mesure. Il évoque aussi les épisodes de peste.
1: Des documents qui renferment de drôles de surprises. Où est-il conservé aujourd'hui ce fameux document ?
2: Il est gardé précieusement aux archives départementales à Saint-Étienne. Il a longtemps été le plus ancien registre d'état civil de France et donc a été présenté lors d'une exposition universelle à Paris. Aujourd'hui, c'est le deuxième plus ancien de l'Hexagone, mais c'est le mieux conservé des deux.
1: Un véritable trésor qui témoigne de la vie des habitants de Montarcher. D'autres histoires et légendes sont à découvrir sur place, notamment lors des visites guidées menées par les guides de l'Office du Tourisme Loire-Forêt. Merci Sarah Duris.
2: Merci.
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3: Patrice, 69 ans, vous en.
4: Vous avez créé des meringues tatin, la confiture tatin et même un torchon qui raconte l'histoire de la tatin.
3: Ah oui, c'est une vraie passion la tarte tatin. Dans ma jeunesse, j'ai toujours été passionné de cuisine, notamment de pâtisserie.
4: Quand on est seul oignon, on en mange combien des tartes tatin à la semaine ?
3: Oh bah de temps en temps, non, c'est pas régulier, mais seulement quand on a du monde, des invités, oui, on fait une tarte tatin, c'est obligé.
4: Vous faites partie des ambassadeurs de la tarte tatin de la mode Beuvron. Oui. Vous avez un record mondial.
3: En 2019, oui, on a réalisé la plus grande tatin du monde, qui faisait 308 kilos et 3 mètres de diamètre. On a épluché, donc avec les bénévoles, plus de 500 kilos de pommes.
4: Et au niveau de la pâte, ça devait être une dinguerie.
3: Alors la pâte nous a été offerte par le Festival des Pins. Oui, il y avait quelques kilos de pâte, oui, 40 kilos de pâte de mémoire.
4: Ça représente quoi pour vous, la pâtisserie ou la cuisine ?
3: Moi, je me lève le matin, je pense qu'à une chose, c'est cuisiner.
4: Et je reviens sur la meringue tatin. Vous rajoutez du caramel dans les blancs d'œufs ?
3: Je ne rajoute pas du caramel, je rajoute de la pomme confite.
4: Elle est venue comment, cette idée ?
3: Genre, en réfléchissant, il fallait que je trouve quelque chose.
4: Pour vous occuper ?
3: C'est ça, j'avais rien à faire, donc j'ai dit, je vais faire des meringues. Et par contre, ça a beaucoup de succès. Depuis la création des ambassadeurs, en pot de confiture, on en a fait plus de 1500. On est présent, par exemple, à Musée du Braconnage à Chon. On est à la Maison des Étangs aussi à Saint-Viat.
4: Il y en a combien des ambassadeurs de la tarte tatin du côté de la mode Beuvron ?
3: Alors, au niveau du bureau, nous sommes 8 et nous avons une trentaine d'adhérents.
4: Okay. Ça va être quoi votre prochain défi culinaire, Patrice ? Maintenant que vous êtes recordman du monde de tatin.
3: Et ben on attend que quelqu'un nous pique la vedette pour recommencer, on attend que ça.
4: Ah ouais, et c'est quoi le record à battre déjà ?
3: Alors c'est 308 kilos.
4: Et vous pensez que vous pouvez aller jusqu'à combien au maximum ?
3: Oh ben là, je pense qu'on peut aller à 400, ça c'est sûr.
4: Il va y avoir assez de pommes en Sologne ?
3: Ah oui, il y a ce qu'il faut. Non, on a des mains, on a tout ce qu'il faut. Non, là, il n'y a aucun problème. On est prêt à relever le défi sans souci. Par contre, il va falloir qu'ils se dépêchent parce que la pendule tourne. Alors, l'origine de la tarte tatin, donc, c'est bien la mode Beuvron. Et d'ailleurs, les sœurs tatin sont enterrées au cimetière de la mode Beuvron.
4: Ah oui, donc, parce qu'il y a les Normands qui ont essayé de vous prendre la...
3: Les Normands, bah, disons qu'ils ont le beurre et les pommes, donc ils se sont un peu appropriés la tarte tatin.
4: Le mot tarte tatin, il n'est pas déposé.
3: Alors, le mot tatin n'est pas déposé. Donc aujourd'hui, tout le monde peut se l'approprier. Et c'est vrai qu'aujourd'hui, on trouve des tartes tatin aux pommes. pommes et maintenant des sucrés, des salés, aux poires, aux endives, aux aubergines.
4: Et ça, est-ce que ça vous révolte ?
3: Oh, après, il y a de la place pour tout le monde. Hein. On peut faire tout ce qu'on veut du moment qu'elle est retournée. C'est une tarte tatin.
4: Et après, on caramélise tout ça, les endives.
3: Vous mettez un peu de sucre. Ah oui, alors, tatin d'endives, c'est délicieux. Pour avoir essayé, c'est délicieux.
4: Ah ouais ?
3: Vous mettez du sucre dans le fond de les endives, ça demande un petit peu de sucre. Pareil, du beurre, hop, au four, une pâte par-dessus, on tourne, ça fait une super tatin d'endives.
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5: Ah, le matin, on fait la toilette, et faut nous prendre pour des gobettes.
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5: La gobette, c'est la truie, ou la métreux, qu'elle est de ses petits gouris. Ah, par chez nous, c'est pas comme chez les Bertans, j'en pas de gros élevage de cochons. Dans le temps, dans les fermes, on engraissait un verra, en que des truches et puis les yeux grasses. Puis, on y faisait sa fête. C'était la Saint-Cochon. Tout le monde venait aider la famille, les voisins, pour éplucher les oignons, faire le boudin puis les saucisses, saler la viande, et puis casser la croûte. On buvait une goutte, puis bien souvent une deuxième. Celle-là, on l'appelle le rince-cochon. Même si on l'élève pour le manger, ça l'empêche pas de l'avoir de la tendresse pour le cochon. Écoutez donc ce qu'en dit Jules Gilbert.
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5: Ah, oh, je l'avais acheté sur le champ de foire, le 1er de septembre à Saint-Martin. Oh, il était vif, c'est à pas croire. Deux grandes oreilles, le museau mutin. Le soir, un coup formé dans les tables, il a ben dû trouver le temps long. Il a regretté ses bains manchables, tous ses petits frères, les autres laitons. Oh, doucement, il s'est fait à sous-nauge, ou qu'il y avait du boire à gogo. À la paille fraîche qui fait sa bauge, ou qui ronflait comme un sous l'eau. Oh, pour le pousser, je peine à un dire. Toute la journée, il dévorait. Puis un soir, j'ai dit à ma vieille, c'est temps, faut qu'on tue notre bestiaux. Eh ben, ça nous a fait quelque chose, à la Mélipi à Moué. Ça l'a pas empêché de faire la fête. Ce chagrin-là, c'est vite passé. J'en fais des pâtés en clatette, des grands boudins que j'en épicé. J'en ai mangé de la couchouna et que j'en arrosé en du vin gris. Des andouillettes et des tripoilles, des saucisses et du boudin frit. Le soir, hein, j'étais ben tout un peu pompette. Moi, émotionné pour de bon, j'ai ben failli gâter la fête. Comme un vieux, je pleurais mon cochon.
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2: Arnaud Fromage est avec nous chaque matin. C'est l'heure de la nécessaire minute comptoise. Mon cher Arnaud, bonjour.
3: Bonjour.
2: Du côté des radars, il y a des petites surprises. On donne vraiment des drôles de noms aux choses, parfois, chez nous, en Franche-Comté.
3: Oui, et en voici un nouvel exemple. Alors, petite mise en situation. Vous êtes en voiture, vous venez de Belfort et vous roulez en direction de la chapelle sous Rougemont. Bref, vous êtes sur la départementale 83. Vous passez de nez avant d'arriver à Rop. Là, vous passez devant la mairie, sur l'avenue Charles de Gaulle. Il y a Céline Coiffure, mais vous continuez. La petite patte d'oie à la Vermenoncourt, vous restez sur la route principale et vous avancez encore un petit peu. Il y a les jolies maisons typiques là sur le côté. Et c'est là, dans le virage, qu'il faut freiner, tout simplement parce qu'il y a un radar.
2: Bon, bah, pas mal la petite balade là autour de Belfort. Je vois pas vraiment. Vous voulez en venir, Arnaud ?
3: Eh bien, exactement à cet endroit précis, là, sous le radar, en face de la boîte aux lettres. Parce que ce n'est pas n'importe quel radar. C'est celui qui est surnommé le radar Johnny Hallyday. Mais alors, pourquoi, allez-vous me demander, maintenant que j'ai réussi à capter votre attention ?
2: Eh bien oui, pourquoi le radar de Johnny Hallyday, Arnaud ? Oui.
3: Pour comprendre, il faut remonter à février 1970. L'idole des jeunes a donné la veille un concert à Strasbourg et doit se rendre à Besançon. 3000 personnes l'y attendent et il est 18h passé. Dans la DS Palace Citroën, qui roule à fond parce que, années 70, il y a donc Johnny Hallyday et Sylvie Vartan, mais aussi Mickey Jones, le guitariste de Johnny, Jean Ponce, son manager, et Sacha Rulle, son secrétaire. On est en février, il fait nuit, il fait froid, il y a du verglas et ça roule vite, bref, Johnny perd le contrôle de sa voiture. Il glisse et se retrouve dans le fossé. Alors il parvient à reprendre le contrôle de son véhicule, parce que, ne l'oublions pas, Johnny Hallyday est un pilote, mais malheureusement, il y a un bloc de béton qui bloque le fossé et la voiture finit par s'y écraser. À bord, Johnny et son guitariste n'ont rien, mais son secrétaire et son manager sont blessés. Sylvie Vartan, elle, a carrément traversé le pare-brise, elle a le visage en sang. En 1970, la ceinture de sécurité est censée être obligatoire, mais dans les faits, personne ne la met vraiment. Les voisins viennent au secours des blessés, alors au départ, ils avouent ne pas vraiment avoir reconnu Johnny et Sylvie Vartan, parce qu'ils sont sous le choc, et les blessés sont conduits à l'hôpital de Belfort. Johnny s'empare du téléphone d'un riverain pour annoncer qu'il n'y aura pas de concert à Besançon ce soir-là. Sylvie Vartan, elle, s'exile quelques mois à New York dans une clinique de chirurgie esthétique où elle subira des dizaines d'opérations de reconstruction pour effacer les traces de l'accident. Alors voilà pour la petite histoire. Et c'est donc dans ce même virage, toujours à la sortie d'Europe et toujours aussi dangereux, qu'a été installé en 2019 un radar, le radar Johnny Hallyday, pour nous rappeler que, star ou pas, il ne faudrait pas oublier de...

0: radar Johnny Hallyday. Voilà, on sait désormais où il est grâce à vous, Arnaud Fromage, pour la nécessaire minute comptoise. Vous menez les enquêtes dans tous les sens et vous nous faites revivre avec un superbe podcast La vie incroyable de Paul-Émile Victor, un jurassien qui, pour sa première expérience et sa première expédition, est parti au Groenland. On a entendu le premier épisode jeudi à partir de dimanche, pardon, à partir de 10h. Et le numéro 2 est déjà disponible en ce moment sur l'application ICI ICI. Vous allez véritablement découvrir ce qu'a enduré l'équipe autour de Paul-Émile Victor, une équipée qui a été véritablement sans danger, mais ô combien importante pour l'avancée de la science. Un podcast passionnant avec vous, mon cher Arnaud Fromage. Je vous dis à demain.
1: À demain.
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3: En 2012, cela fait 2 ans que Georges, on va l'appeler Georges aujourd'hui, a ouvert un gîte à Néfiès, à côté de Pézenas. Il est anglais et ce jour-là, il attend qu'un de ses hôtes revienne quoi au gîte. C'est un concitoyen, un anglais aussi, comme lui. Il s'appelle Marc-Anthony McGovern, il a la cinquantaine sympathiquement rougeaude et il a payé son séjour en cash quelques semaines avant, à la fin du mois de février. Sauf que Marc ne revient pas. C'est les gendarmes qui arrivent. Marc-Anthony McGovern a été arrêté juste avant avenue de la gare. C'est un fugitif et ça fait 6 ans que Interpol le cherche. Avant d'atterrir dans le gîte de Néfiès, il a vécu en Espagne, il a séjourné à Marseillan. Il a été condamné en 2008 par un juge de Canterbury pour avoir mené une escroquerie à la TVA pour un montant total de 7 millions de livres, c'est-à-dire à l'époque 8,5 millions d'euros. Marc-Anthony McGovern a alors envoyé une lettre au juge en lui disant que la perspective de la prison était bouleversante et le terrifiait, et il s'est tiré. D'autant plus qu'il savait de quoi il parlait, puisqu'en fait, une dizaine d'années auparavant, il avait déjà mené une affaire de fraude, il avait déjà été découvert, et il avait déjà pris la tangente, en Belgique cette fois-là. Il avait été arrêté en 2001, extradé en Angleterre et condamné en 2002. En 2012, donc, Marc-Anthony McGovern est arrêté le 28 mars à Néfiès, écroué à Villeneuve-les-Maglones, et le 16 avril, la police britannique vient le chercher à l'aéroport de Toulouse. Il est incarcéré ensuite à Gatwick. Et puis bon, plus de nouvelles pendant quelques années. Tout est tranquille, voilà, on n'a plus de nouvelles de Marc-Anthony McGovern. Jusqu'en 2020. Une entreprise, la Westway Holdings Limited, domiciliée en Estonie, a reçu 26 millions de livres de la part d'investisseurs pour les placer dans l'immobilier. Cette entreprise est placée en liquidation en 2021. Et le propriétaire de ce fonds d'investissement, c'est un dénommé Anthony Marx. Hein, vous noterez que c'est quand même assez proche de Marc-Anthony. Anthony Marx donc a caché le fait qu'il avait déjà été condamné pour escroquerie, ce qui est un problème bien sûr pour gérer un fonds d'investissement. Au-delà du fait qu'il ait menti sur son pédigré, il a aussi tapé dans la caisse allègrement. On estime qu'il a dépensé au moins 1,2 million de livres pour des dépenses personnelles. Alors, florilège, je vous fais la petite liste. Il a bien sûr acheté et loué des biens immobiliers au Royaume-Uni et en Espagne. Il a aussi dépensé 53 000 livres pour des Rolex. Il a utilisé 121 000 livres pour aller à Dubaï et en Estonie en jet privé. Il a acheté des parts dans l'entreprise d'un de ses proches pour la modique somme de 30 000 livres. 22 000 livres pour faire installer une salle de cinéma dans un logement privé. 215 000 livres pour acheter des places de foot. On est sur un gros fan de foot. 20 000 livres de shopping dans des boutiques de luxe. Et puis 450 000 livres pour spéculer à la bourse. Je ne sais pas si notre ami Georges, qui a un gîte à Néfiès, écoute ICI Héro, mais si par hasard il n'avait pas eu de nouvelles de son hôte sympa mais recherché par Interpol, c'est maintenant chose faite.
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1: Vous avez peut-être du mal à trouver l'amour malgré de nombreuses tentatives, notamment sur les sites de rencontres. Il y a peut-être des raisons à ça.
4: Je m'appelle Hélène Bethams. Je suis fonctionnaire, mais aussi autrice et psychosexologue, hypnothérapeute.
1: Ça fait beaucoup de fonctions. Qu'est-ce que vous avez écrit ?
4: J'ai écrit un livre qui s'intitule « Les sites de rencontres et l'estime de soi, psychologie amoureuse à l'ère du numérique ».
1: Mais comment passe-t-on de fonctionnaire à autrice et psychosexologue ?
4: Je suis d'abord restée en couple pendant 23 ans et je me suis séparée. Au moment de la séparation, j'ai attendu 2 ans avant de m'inscrire sur un site de rencontre. Et là, ce que j'ai découvert, ça m'a paru trop compliqué. Alors, Alors, comme tout le monde, j'ai navigué entre des eaux troubles, on va dire. Et puis, j'ai décidé de me former en psychosexologie, puisque la psycho m'intéressait depuis toujours. Et la sexualité aussi, j'avais lu Freud, j'étais très très jeune. Comment rencontrer l'amour quand on a perdu les codes à une époque, en fait, où tout est sur le numérique et où dans la vraie vie, on ne sait pas qui est célibataire ou pas et où on ne va pas aborder quelqu'un en lui disant « Ben voilà, moi je suis seule ». Est-ce que ça te dit de faire connaissance? Parce que c'est ce qu'on fait sur un site de rencontre. On écrit à quelqu'un et on lui demande en fait s'il a envie de faire connaissance.
1: Comment avez-vous vécu cette expérience particulière sur les sites de rencontre?
4: Je ressentais des choses un peu complexes qui peuvent s'apparenter à de l'adrénaline quand on fait du cardio par exemple, une espèce d'excitation dès qu'on a un like, dès qu'on a un crush, un match. Pendant ma formation, je me suis dirigée vers des études et des recherches un peu plus scientifiques. Et ça a plein d'effets. En fait, les sites de rencontre, on s'en rend pas compte, mais on crée des hormones, de la dopamine, de l'adrénaline, et en fait, c'est les conditions de l'addiction.
1: Et c'est ce que vous expliquez dans le livre.
4: Je parle aussi de toutes les difficultés d'attachement qu'on peut avoir, parce que parfois, aimer ou être aimé, ça peut être une grande peur. Je parle aussi de nos schémas. Parce que dans la rencontre amoureuse, on va souvent reproduire les mêmes schémas, on va être attiré par les mêmes personnes. Bah, c'est un petit peu comme dans la vie, tous les jours on prend le même chemin pour aller travailler et rarement on va essayer une nouvelle route. Alors moi c'est ici et aujourd'hui que je vous propose de commencer un travail pour vous aider dans

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1: Avec toutes les heures, des infos pratiques, locales et utiles à vivre en Loire-Atlantique et en Vendée. Demain, les Salons Mauduits de Nantes accueilleront le concert Brigitte Bardot en jazz. Ça sera à 19h. C'est le Côte Ouest Jazz Sextet qui sera en live, qui reprendra donc les morceaux cultes de la star. Le grand festival du vivant, c'est ce week-end à Cambon. On est en Loire-Atlantique, tout près de Savenay. Le but de ce festival, eh bien, se reconnecter à l'essentiel. 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
3: 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Je suis trop fier de mon jingle, j'en suis fier. Je l'assume, j'en suis fier. Comment ça va les gens sur Ici Picardie? C'est la Camini Minute, votre chronique de la joie et de la bonne humeur. Écoutez-moi, ça va, sauf que je suis encore un petit peu ému, parce que comme beaucoup de Français, j'ai vu le biopic sur la vie de Philippe Nicolic des To Be Free partir un jour sans retour. C'était émouvant. Il paraît que Caris, le rappeur, l'a vu et il a pleuré. C'est pas vrai. Je précise que c'est pas vrai parce que ben j'aime mon nez, ok, je veux le garder. Les années 90, nous, on a connu les grandes manias, les plus belles manias. Michael Jackson mania, Club Dorothée mania, Patrick Bruel mania. Et vous avez quoi? La chikungunya mania. Voilà, c'est chikungunya, c'est nul, nul. Nous, on a connu des manias de ouf, on a connu les boys bands. Et au final, les To Be Free, qu'est-ce qu'ils faisaient? Ils faisaient un peu de la dance et de la techno. Vous connaissez cette musique? La musique avec des textes extraordinaires, dignes de Baudelaire, de Balzac et de Molière. Il y a un Américain, il est arrivé, il a dit... I like to move it, move it. I like to move it, move it. I like to move it, move it. You like to move it. Ça, c'est même pas un refrain, c'est un mantra, les gars. Extraordinaire. Les Allemands, ils ont vu ça, ils ont dit, OK, nous aussi, on va s'y mettre. Eins, Weins, Polizei, drei, vier, Grenadier, fünf, sechs, sainte Kirk, siete Nacht, gute Nacht. Je suis pas très fort en allemand, j'ai fait ce que j'ai pu. Mais on sentait le niveau du texture. Il y a un mec qui a écouté ça, il a dit, OK, d'accord, vous voulez jouer ça? Touta, touta, toutata, touta, touta, toutata. Lui, on pensait qu'il avait fini le game. Mais non, après, les mecs, ils se sont dit, nous, on fait plus de mots, on fait juste des sons. Pi, pa, pa, palopo, pa, pa, palopo, pi, pa, pa, palopo. Même les chanteurs, ils comprenaient même plus ce qu'ils disaient. I'm a scatman. Vous n'allez pas me faire croire que le mec, il comprenait ce qu'il disait. Voilà, c'était ça les années 90. De la créativité, des chansons à texte. Mais bon, toutes les bonnes choses ont une fin. Les années 90, elles sont parties. Un jour, sans retour, effacées. Votre amour, sans se retourner. Excusez-moi, je suis encore ému par le téléfilm sur Philippe Nicolic.
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